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1: Troisième match de cette Coupe Memorial pour nos Sags ce soir face à Kitchener, face aux Rangers de Kitchener, qui ont un super bon tournoi d'ailleurs, on va se le dire. On va aller en jaser avec François Gingrand, direct de Kelowna. Salut François, comment tu vas mon ami? Est-ce que le temps de la Colombie-Britannique te va bien?
2: Écoute, Thomas, oui, ça me va super bien. 30 degrés qui est annoncé demain.
1: C'est pas ça que je t'ai demandé,
2: donc,
1: OK?
2: ça me va super bien.
1: Pendant que nous autres, ils annoncent de la pluie. Puis des.
2: Ouais, exactement.
1: J'en ai vu d'ailleurs plusieurs à aller faire la route des vins. As-tu profité d'un petit vignoble, toi?
2: Oui, j'ai réussi à faire ça avec d'autres collègues vendredi dernier. On a visité 5 vignobles. C'était merveilleux.
1: Ah! Bon, les chansons, les chansons, les chansons, les OK, hey, François, on a un match à décrire dans quelques minutes. Face aux Rangers de Kitchener, nos Sags l'ont emporté le dernier match, mais on va le dire, par la peau des fesses en prolongation dimanche dernier. Et là, on fait face à l'équipe, tu pourras me corriger, là, mais c'est l'équipe qui a marqué le plus de buts jusqu'à venir à présent dans ce tournoi.
2: Ouais, pis c'est la beauté de la Coupe Memorial. Quand t'es arrivé, tout le monde disait, bon, ben, c'est Everett qui est la meilleure équipe. Ensuite, tu peux mettre Kitchener, Chicoutimi dans l'ordre que tu veux et tu mets Kelowna dans le bas-fond. Ben, regarde, on a eu un match serré entre les Saguenayens et Kelowna. Kitchener a réussi à battre Everett de manière très convaincante. Donc, la Coupe Memorial, chaque match est impossible à prédire. Et là, aujourd'hui, ben, tout le monde dit, ben, gars, Kitchener est déjà rendu en finale. Ben, non. Parce que les Sags, aujourd'hui, ont encore des possibilités d'être l'équipe qui se classe en finale.
1: Ben, là, comment est-ce que les Sags peuvent aller en finale? Parce que là, on se rappelle, les Sags ont perdu leur premier match face à Everett. Là.
2: Ouais.
1: Donc, si ils gagnent aujourd'hui, ils vont en finale.
2: Il y a quatre scénarios possibles. Deux avec la victoire des Saguenayens ce soir et deux avec la victoire des Rangers. Je vais commencer avec ceux des Saguenayens. Si les Saguenayens l'emportent aujourd'hui et que les Rockets causent la surprise là, de quelconque manière, ben les Saguenayens vont se classer automatiquement en finale parce qu'ils vont avoir battu les Rangers. Mais si Everett l'emporte demain, ben les Saguenayens, avec une victoire aujourd'hui, il faut que ce soit par plus de 3 buts que les Rangers, ouais, pour se classer en finale. Ça, c'est les deux possibilités pour les Sags. Mais malgré tout, si on perd aujourd'hui, il y a encore deux autres possibilités. Si les Rangers l'emportent et ensuite Everett l'emporte, ben là, ce sera demi-finale confirmée entre les Saguenayens et les Silver Tips. Mais si Kelowna cause encore une surprise avec 2 buts de plus, ben on pourrait avoir droit, dans le pire des scénarios, là, à un bris d'égalité entre les Saguenayens et les Silver Tips. Ça veut dire que ça prend un match de plus pour se rendre en demi-finale. Donc, les Saguenayens sont autant, avant le match aujourd'hui, à la porte de la grande finale qu'être aussi collé sur un match de bris d'égalité.
1: Mais moi, ce qui me rassure là-dedans dans ce que tu me dis, c'est que même si on perd aujourd'hui, le pire des scénarios, on n'est pas éliminé, là.
2: Non, automatiquement, c'est le concept de la Coupe Memorial. Dès que tu vas chercher une victoire, ben tu vas participer au minimum à un match de bris d'égalité. Tu retournes pas à la maison. C'est l'objectif qui avait été donné. Donc, les Sags ont remporté le premier match. Donc, c'est sûr qu'il y a un autre match après celui de ce soir.
1: Parfait. Puis là, les Sags ont eu quand même la journée d'hier pour se reposer. J'écoutais, je dois pas mentir, là, j'ai écouté RDS, le match à RDS dimanche dernier. Puis Maxime Massé, en entrevue, disait que ça allait faire du bien, le repos, mais que c'était pas une excuse pour perdre ce match-là. Puis effectivement, ils l'ont gagné. Je veux dire, ils sont allés le gagner en prolongation. Salutations à Liam Lefebvre. Moi, je l'avais dit, ça allait être mon joueur du tournoi. Puis en tout cas, solide but en plus d'un but en prolongation. Mais c'est certain que ça va avoir fait du bien à nos Sags. Et les Rangers de Kitcheners, eux, hier, ont joué. Donc, est-ce qu'on a un avantage là-dessus?
2: C'est sûr que la journée de congé, là, tout d'abord pour les Saguenay, va faire le plus grand bien. Là, c'est sûr que on n'était pas à 110% du côté des Sags. Et là, maintenant, les Rangers ont joué hier. Donc ça, c'est sûr que ça peut pas nuire là, pour les Saguenay. Faut tirer avantage de ça. On l'a vu, le match contre Kelowna, les Saguenay jouaient du 2-2 et Kelowna n'avait pas joué la veille. Donc ça peut être un avantage aux Saguenay de s'en assurer.
1: OK. Bon, avant de te laisser, là, qui est ton joueur du match aujourd'hui pour les Sags?
2: Moi, tu parlais de Liam Lefebvre, mais moi, j'aime beaucoup Nathan Lecomte, oui, comment il joue depuis le début des séries de la Coupe Memorial.
1: Je veux te parler de ça. Les gars, ils se sont tous passé le mot pour se faire un petit goatee, tu sais. On dirait qu'ils sont tous rasés.
2: Oui, effectivement, c'est la Coupe qui a été refaite pour la Coupe Memorial. Nouvelle étape, donc on s'est ajusté.
1: Ouais, c'est... tout cas, je trouve pas que ça va bien à tout le monde, mais bon, hein, vous en ferez votre propre idée. Moi, ça va être Liam Lefebvre encore. Je peux pas. J'ai adoré son match de dimanche, puis je suis sûr qu'ils vont sortir un autre gros match. Aussi Thomas Lavoie aussi qui est à surveiller. Ouais. Ça va être bien intéressant. Bon ben François, je te laisse, puis au retour de cette pause, on vous rejoint pour la description de cette première période. Bon match, mon ami.
2: Merci, à tantôt.
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2: Bonne soirée à tous. François Gingras et Jonathan Hudon avec vous pour ce troisième et dernier match de la ronde préliminaire des Saguenay de Chicoutimi face aux Rangers de Kitchener. Les Saguenay sont 1-1 du côté de Kitchener. Ben, on est 2-0. Mais les deux équipes aujourd'hui, Jonathan, pourraient accéder à la grande finale avec des scénarios un peu, ben, pas loufoques, là. Mais il y a 4 scénarios possibles. Et dès aujourd'hui, on pourrait savoir l'équipe qui accède en finale.
23: Oui, il va tout de suite avec ça, François, on lègue le dossier. Ah non, peut-être après.
2: Ouais, effectivement,
23: la présentation, on va laisser
2: l'interprétation de l'hymne national et on pourrait y revenir dans les 4 premiers arrêts de jeu.
23: Ouais, c'est ça.
2: Donc on vous laisse pour l'hymne national, on se retrouve dans un instant.

0: François Gingras et Jonathan Huneau de retour avec vous après l'interprétation de l'hymne national. Les deux gardiens partant, Jonathan, pour le match d'aujourd'hui.
1: Du côté des Rangers de Kitchener, c'est Christian Kurtz, un Suisse originaire de Bâle, âgé de 19 ans, 6 pieds, 4 pouces, 193 livres. Fiche parfaite depuis le début du tournoi, tout comme son équipe. Évidemment, deux victoires, moyenne de Belloué de 1. Un jeu blanc, pourcentage d'arrêt de 970. Du côté des Saguenayens, Luca Beckman, moyenne de Belloué de 2,94, un pourcentage d'arrêt de 908. 6 pieds 2, 195 livres pour le Cerbère montréalais de 18 ans.
0: Alors que les Rangers ont une grosse victoire convaincante hier, ce tournoi, on voit à quel point c'est difficile de comparer les équipes.
1: Non, absolument, les Rangers là, qui ont vraiment sorti des blocs, ont été opportunistes quand même, parce que les Silver Tips de Red qui ont légèrement dominé dans le chapitre des lancers, mais en termes là, d'efficacité en zone offensive, l'avantage est allé clairement aux Rangers de Kitchener, qui ont signé une victoire de 6-2. Après avoir remporté leur premier match 5-0, l'enlevé de rideau face aux Rockets de Kelowna, équipe hôtesse. Donc, les Rangers là, peuvent s'assurer d'aller en finale s'ils l'emportent ce soir face aux Saguenayens. Peu importe le résultat de ce qui va suivre pour le reste du tournoi. Voilà un premier scénario, du moins pour les Rangers de Kitchener. Les Saguenayens ont différentes possibilités. On va y revenir là, au courant des prochains arrêts de jeu pendant que la pause télé n'est pas terminée. Donc, je vais aller tout de suite avec les scénarios des Saguenayens en finale. Deux scénarios possibles pour les Saguenayens d'aller en finale. S'ils l'emportent ce soir et que les Rockets de Kelowna battent les Silver Tips d'Everett demain soir, ou encore une fois, si les Saguenayens l'emportent par 3 buts ou plus face aux Rangers de Kitchener. Résultat de demain ne voudra pas rien dire pour les Saguenayens. Ce sera pas important pour eux.
0: Donc voilà, 3 buts ou plus aujourd'hui et ça ne veut plus rien dire. Sinon, il faut une victoire de Kelowna demain. Mise au jeu remportée par les Saguenayens. Bon match à tous. C'est Thomas Lavoie qui envoie rapidement le disque à Liam Lefebvre qui dégage en territoire ennemi. Schaefer applique la pression sur Andonanski. Andonanski veut quitter son territoire. Andonanski va glisser très loin derrière pour Chiarot. Chiarot, le cousin de Ben Chiarot, qui a joué pour les Canadiens. Jordan Tourigny perd le disque. Rondelle qui est en zone. Sam O'Reilly voulait récupérer le disque. La rondelle se range jusqu'à Beckman qui refait le disque à son défenseur. La voix tente une passe interceptée. La rondelle s'en va derrière le filet. C'est O'Reilly qui voulait reprendre. Rouler s'est avancé. Rouler est frappé. Tourigny tente de reprendre, fait glisser pour Lefebvre qui va relancer l'attaque avec Nathan Lecomte qui retourne au banc. Donc Lefebvre va vouloir rentrer en territoire ennemi, mais il est rejoint. Woolley rapidement envoie le disque pour Chiarot et il y a hors-jeu à l'entrée du territoire. Sam O'Reilly là, peut-être considéré comme le meilleur joueur présent dans le tournoi.
1: Oui, absolument, même si là, des statistiques là, plus modestes, ouais, on pourrait dire ça comme ça. Ben c'est un joueur à surveiller, là. Il ne fait aucun doute là-dessus. Donc, faut surveiller ce jeune O'Reilly qui a remporté la Coupe Memorial, d'ailleurs, la saison dernière. A été acquis, donc, par voie de transaction des Knights de London, si je ne me trompe pas. Ouais, exactement. Capitaine des Knights de London.
0: Mise en jeu remportée par les Rangers. Dégagement de Campbell en territoire des Saguenay que Boulan réussit à refiler devant. Des Ruisseaux ne peut reprendre le disque qui est dans le fond du territoire. C'est récupéré. Là, on s'installe du côté de Kitchener. Vermette. Et il rejoint Massé, pousse le disque, mais la rondelle revient en zone neutre pour Campbell. Campbell, une courte passe qui est captée par Reed. Cameron Reed, un des bons joueurs des Rangers, évidemment, capitaine de l'équipe. Bernier ne peut récupérer la rondelle. Des Ruisseaux derrière le filet envoie pour Boulans. Boulans fait glisser le long de la bande pour Vermette. Vermette veut rediriger le disque devant, c'est perdu. Un tir de loin qui est raté. Vermette avec la rondelle. Vermette veut traverser le centre. Vermette pousse derrière les défenseurs. Travaille fort, va venir récupérer la rondelle. Manuel Vermette derrière le filet, tente une passe en enclave, c'est intercepté. La pression là, qui est appliquée par Kitchener contre André Territoire avec Lam. Son tir bloqué par Beckman qui donne un retour. Des Ruisseaux fait glisser le disque pour la chance qui envoie le long de la bande. Personne de son équipe. Mais une bonne mise en échec de la chance qui obtient l'aide de Guité. Guité envoie pour Anton Linde. Linde en territoire ennemi. Laisse derrière pour Maverick la chance. Son tir de loin bloqué facilement par Coach. La chance dans le fond du territoire. Sur ce territoire qui sera tenté par Kitchener. Mais Gosselin voulait annuler, n'est pas en mesure de le faire. Ellis est frappé. Rondelle récupérée. Une passe envoyée dans l'enclave là, qui rate. C'était Romano là, qui avait tenté cette passe. La chance va envoyer pour Wong. C'est raté. Lam dégage en territoire des Saguenay. Wong face à Ellis qui lui retenait le bâton. La chance derrière le filet de son gardien perd la rondelle. Pridham a le disque. Pridham à la pointe. Un tir de loin de McNeil bloqué facilement par Beckman qui donne pas de retour. On va reprendre à sa gauche.
1: Alors, les Saguenayens accéderaient à la demi-finale dans les scénarios suivants. S'ils sont battus ce soir par les Rangers de Kitchener et que les Silver Tips devraient battre les Rockets de Kelowna demain. Demi-finale pour les Saguenayens s'ils perdent ce soir, mais que les Rockets de Kelowna l'emportent par un écart de moins de 2 buts. Ou soit qui l'emporte par 2 buts ou moins, finalement.
0: Ouais, et qu'Everett l'emporte demain.
1: Ouais. Non, ben, ouais.
0: Ouais.
1: Exact.
0: Alors que Boulan Zaldisk à la reprise, il y a un scénario de bris d'égalité, on pourrait y revenir un petit peu plus tard. Ça, c'est oui. Le pire scénario pour les Saguenay. Ananaski tente de refléter de l'autre côté, une longue passe qui revient vers Chiarot qui va relancer l'attaque. Chiarot. Dégage en territoire des Saguenay. Landais s'en va derrière le filet. C'est Maxime Schaefer qui veut refiler le disque à Nathan Lecomte. Lecomte, une longue passe pour Liam Lefebvre. Lefebvre protège le disque. Tente de remettre de l'autre côté. C'est raté, mais hors-jeu à l'entrée du territoire.
1: Alors, ouais, bris d'égalité pour les Saguenay qui aurait lieu jeudi soir contre Everett. Ce serait que les Saguenay s'inclinent ce soir et que les Rockets de Kelowna gagnent par 2 buts ou plus demain soir face aux Silver Tips d'Everett. Lors du dernier match du tournoi à la ronde de cette Coupe Memorial 2026.
0: Ouais, le pire scénario, là, je crois que ni Everett ni les Saguenayens espèrent se retrouver dans ce scénario. Dégagement à la reprise que Beckman récupère, veut laisser à Tourigny. Tourigny, une longue passe pour Schaefer qui redirige le disque à Nathan Lecomte. Lecomte veut rentrer du côté droit, pousse derrière les défenseurs. Il est rejoint. Ananowski. Ananowski fait glisser le long de la bande. Contre-attaque orchestrée par les Rangers. Une longue passe pour O'Reilly. O'Reilly. Et pour chasser par Lefebvre, Andonowski le sentir, il est venu lui bloquer le chemin. Alors qu'il y a un dégagement d'O'Reilly en territoire des Saguenay derrière le filet de Beckman, c'est Lavoie. Lavoie est accroché, le disque vient tout près du filet. Dans l'enclave, Lecomte a le disque. Lecomte, une passe pour Tourigny. Tourigny, frappé. Reed. Reed envoie de l'autre côté. Donc c'est le premier match là entre les deux équipes qui ne sont pas de la place. Donc Québec et Ontario. Tourigny envoie devant pour Toussaint. La rondelle est dégagée dans le fond du territoire. Berthelot est frappé. Donc, clairement moins d'ambiance là, que lors du match contre Kelowna et Everett Boulan. Se tente de faire glisser le disque pour Berthelot. Berthelot veut rediriger à Toussaint. Toussaint fait glisser très loin. Pridham qui est là. Pridham tente un dégagement qu'on veut reprendre du côté de Ricard. N'est pas en mesure de le faire. Boulan dégage à l'autre bout. Pression apportée sur le défenseur des Silver Tips, des Rangers. Alors que en territoire défensif, c'est récupéré par Pridham. Pridham qui a joué dans la BCHL ici une saison et demie à Kelowna. Une entrée de territoire de Romano qui a perdu le disque, doit revenir en zone neutre. Romano, 15-45 à faire à la première période, c'est toujours l'égalité 0-0. Cameron Reed. Reed, quelques feintes, il est rejoint, perd le disque. Berthelot veut lui voler le disque. Reed voulait une pénalité là, au dépens de Toussaint qui lui a fait sauter les patins, il n'y en a pas. Non, elle revient très loin pour Campbell, des changements apportés par les Saguenayens. Berthelot, Toussaint de retour au banc. Derviceau, Massé, Vermette sur la glace. On ne bouge pas. Derrière le filet, la rondelle en possession de McNeil qui a remis devant. Rondelle déviée, Massé va intercepter. Derviceau qui est là. Derviceau tente de pousser pour Massé. Va rentrer lui-même en territoire ennemi. Derviceau a Massé. Son tir de loin bloqué. Le long rebond. Gosselin veut s'avancer. Gosselin fait glisser derrière le filet à l'intention de Vermette. Vermette voulait passer pour Derviceau. C'est raté. C'est intercepté. Rondelle récupérée par Bilecki. Bilecki, sa longue passe pour Lame. Lame envoie devant, rondelle déviée, Vermette à le disque. Vermette, une passe pour Desruisseaux, c'est un peu long, mais Desruisseaux arrive le premier, veut déborder les défenseurs, c'est McNeil qui est là. Desruisseaux tente une passe, Massé à le disque, envoie au filet, rondelle bloquée, le retour pour Gosselin, une feinte ne peut tirer. La rondelle est dans l'enclave, Vermette a un tir bloqué par Kirch qui donne pas de retour. Probablement le gardien le plus impressionnant depuis le début du tournoi.
1: Un grand bonhomme, en plus, là, le Suisse originaire de Bâle en Suisse.
0: Comme ben, certains,
1: comme j'ai dit que c'est un Suisse originaire de Bâle en Suisse, on s'entendra que ça c'est de la Suisse là d'un bout à l'autre. Mais ce que je voulais dire, c'est que l'originaire, ben oui, tu l'as dit, comme un certain
0: Roger Federer,
1: ancien joueur de tennis.
0: Mais il a choisi le hockey.
1: Oui, il a choisi le hockey. Kirch, ça se passe quand même bien pour lui depuis le début de sa carrière, assurément. Alors belle montée là-dessus pour les Saguenay quand même. Christian Kirk a été repêché au 4e tour par les Sharks de San Jose en 2024.
0: J'ai le goût de dire qu'en début de match, les deux équipes semblent y aller dans la prudence. Il n'y a pas beaucoup de chances de marquer. Les deux équipes patinent bien, mais le jeu est plus fermé.
1: Ouais, repli efficace.
0: Lavoie tente une longue passe qui rejoint personne. Woolley. Un lob en zone neutre. Chiarot envoie devant pour O'Reilly et passe avec la main.
1: Ouais, Yannick Jean l'a vu. l'a appelé du banc. Alors, l'officiel n'avait pas le choix. Tu parlais de prudence, là. Effectivement, on l'a vu chez les Saguenayens lorsque premièrement, le trio de Derusso, là, Massé et Vermette est réuni pour le match de ce soir, à tout le moins pour débuter la partie. Et lorsqu'on a vu le défenseur des Rangers de Kitchener prendre la rondelle dans le fond de son territoire, on a tout de suite vu Maxime Massé remonter vers la zone neutre pour se replier. Ça a quand même fermé le jeu, là. Donc, ce sera peut-être un élément à surveiller. Dans ce match, Yannick Jean en a parlé d'ailleurs aujourd'hui, là, lors de sa rencontre avec les médias, la rencontre avec les médias après l'entraînement matinal. Là.
0: Dégagement de la voie en territoire ennemi. Kirch remet à son défenseur. Schaefer appliqué de la pression. Jarrett, sans trop de pression, remet derrière pour Endenowski. Endenowski a le disque dans son territoire. Envoie devant pour O'Reilly. C'est intercepté par Lecomte qui veut refiler devant. Lecomte veut remettre à Schaefer. O'Reilly dégage en territoire des Saguenay. Beckman fait glisser pour Lavoie. Lavoie à la droite de son gardien. Fait glisser à la gauche pour Tourigny. Tourigny tente de quitter son territoire. Va revenir sur ses pas et retourne à Lavoie. Lavoie n'a pas d'option. Lavoie utilise la bande pour dégager. C'est intercepté par Romano, mais Lecomte pousse en zone neutre. Dégagement ensuite en territoire des Saguenay que Thomas Lavoie va venir récupérer. Lavoie derrière son filet. 13 minutes 38. Affaire à cette première période, toujours aucun but. Lavoie, longue passe pour Guité. Guité veut pousser pour Anton Lindé. Lindé rejoint Tourigny. Dégage en territoire ennemi, ça frappe Campbell. Campbell revient derrière le filet. Campbell, toujours avec la rondelle. Campbell envoie pour Reed. Cameron Reed, une belle feinte. Il est rejoint. Reed perd le disque. La rondelle revient en zone neutre. Et une longue passe pour Émile Guité qui veut déborder Campbell. Guité une feinte, ça avance. Tente un tir qui est bloqué. Le retour, Keuch ne peut reprendre. Ça revient vers Bernier. Bernier, son tir à lui qui s'en va très haut dans les airs. Et c'est récupéré par Prudhomme et la rondelle dévie. Il y a hors-jeu. C'est toujours l'égalité 0-0. 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
0: François Gingras et Jonathan Hudon de retour avec vous. 13 minutes exactement à faire à la période. Jonathan, les deux équipes semblent jouer conservateurs en début de match.
1: Très prudentes les deux formations. Là. On connaît l'enjeu pour les Rangers de Kitchener, invaincus là, après deux matchs. Donc, une victoire les assure là, de rejouer seulement dimanche. Oui, c'est bon, il y aura du repos. C'est quand même plusieurs journées de congé, mais on veut évidemment là, jouer le moins de matchs possible là, pour aller chercher le gros trophée. Tandis que pour les Saguenayens, ben, eux aussi là, ont quand même une certaine occasion, même s'ils ne sont pas en parfait contrôle de leur destinée, de se qualifier directement pour la finale. Alors, on comprend l'enjeu. Les Saguenayens qui ont obtenu un congé hier
0: peuvent au moins se qualifier pour la demi-finale.
1: Oui, absolument, absolument. C'est ça.
0: On peut... se contrôle.
1: Ouais.
0: Mise au jeu remportée par les Rangers qui dégagent à l'autre bout. C'est Wong derrière le filet. Wong attend tranquillement avec un peu de pression apportée sur lui qui promenait de joueur de quatrième trio. Arquette, Wong, une longue passe pour Ricard. Ricard redirige le disque à l'autre bout pour Toussaint. Toussaint veut déborder les défenseurs, réussit à reprendre en premier, applique une mise en échec. Berthelot récupère. Berthelot derrière pour Wang. Wang, un tir de loin qui est bloqué de très haut dans les airs. Là, Berthelot tente de faire glisser derrière le filet, c'est réussi, mais il n'y a personne du côté des Saguenay. Woolley, non, plutôt Bilecki. Bilecki dégage à l'autre bout. Nardel revient vers Wang dans son territoire. Wang, longue passe devant qui ne rejoint pas Toussaint. Dégagement qui sera donc refusé au Saguenay. Le quatrième trio doit rester sur la glace.
1: Ouais, on a réuni là, le quatrième trio Toussaint, Berthelot et Ricard ce soir, pendant que pour l'instant, Émile Guité joue avec Maverick La Chance et Anton Lindé. Ben, s'organise pour rester sur cette troisième unité, Émile Guité, parce qu'il a obtenu une bonne chance précédemment en utilisant sa grande portée et son agilité sur glace pour effectuer un tir du revers sur Christian Kirch.
0: Ouais, il joue avec deux joueurs très stables défensivement également.
1: Ouais.
0: Endonowski va aller dans l'enclave, un tir non bloqué par Ricard, beau travail. Ricard veut venir récupérer lui-même le disque. Wang vient l'aider. L'endroit s'en va dans la bande. C'est Toussaint. Toussaint va quitter son territoire. Des changements seront emportés. Traverse le centre, dégage à l'autre bout. Berthelot applique la pression. Endonowski fait glisser très loin le long de la bande. En zone 1, c'est Boulans. Boulans dans son territoire pour Bernier. Longue passe en territoire ennemi, dévié par des ruisseaux. Il y a hors-jeu entre ses territoires. Il a été frappé par Endonowski qui veut lui adresser quelques mots.
1: Ouais. Il va tenter d'aller enlever son protecteur buccal là, pour être le plus clair possible dans ses propos. Mais il y a eu hors-jeu finalement à l'entrée de zone, alors on va devoir reprendre. Bon travail responsable là, depuis le début de cette partie. On n'ira pas plus loin. Les Rangers ont joué deux matchs, ont déjà été impliqués dans trois bagarres. Il y en a eu un furieux hier face aux Silver Tips d'Everett. Là, c'était un combat pour hommes, alors que dans le premier match face aux Rockets de Kelowna, il y a eu deux combats qui ont été engagés.
0: À la droite de Beckman, les Saguenay n'ont évidemment pas été au cœur d'une bataille jusqu'à présent dans cette coupe. Alors que la rondelle revient vers Endonowski qui veut remettre devant, ça a été intercepté. Massé veut refiler à Vermette. Vermette veut rentrer en territoire ennemi, les rejoint, mais réussit à pousser derrière le défenseur Endonowski. Woolley tente une passe devant qui est captée par Edwards. Edwards retourne à Woolley. Woolley, une longue passe, rondelle qui dévie. Attention, là, c'est entrée de territoire pour Edwards, pleine vitesse. Edwards, une feinte, mais beau jeu de Bernier là, qui n'a pas mordu. Des ruisseaux dans son territoire défensif, envoie pour Boulans. Boulans fait glisser pour Bernier. Bernier, une longue passe à Desruisseaux. Desruisseaux veut rentrer en territoire ennemi. Thomas Desruisseaux laisse pour Maxime Massé. Il y a de l'espace. Massé envoie devant pour Desruisseaux. C'était bien tenté. Là, un tir passe. Tourigny s'avance en territoire ennemi. Tente une fête où il est attendu. Le disque revient derrière le filet pour Desruisseaux. Desruisseaux utilise la bande pour rejoindre Lavoie. Lavoie s'avance. Envoie à Desruisseaux. Desruisseaux cherche une ligne de tir le long de la ligne bleue. Son tir qui est dévié. S'en va le long de la bande pour Tourigny. Tourigny envoie devant, mais Edwards a intercepté. Schaefer est frappé par Endonowski. La rondelle qui dévie s'en va à l'autre bout. Lavoie va récupérer le disque, dégagement qui ne sera pas refusé. Thomas Lavoie veut relancer l'attaque. Lavoie, une feinte, réussit à garder le disque. Lavoie rentre en territoire ennemi, laisse pour Schaefer. Schaefer tente une feinte, il est rejoint. Lavoie appliquait la pression. Campbell est frappé par le compte. Le disque est récupéré par les Rangers avec 10 minutes 30 à faire à cette première période. Toujours aucun but. Pridham revient dans son territoire. Pridham laisse derrière. Humphreys. Dégage en territoire des Saguenay, directement sur Lavoie qui réussit à pousser en zone neutre, mais Campbell va venir reprendre le disque. Campbell, courte passe qui est captée. Entrée de territoire pour Pridham. Pridham, de l'autre côté, attention, opportunité pour les Rangers. Un tir qui est bloqué par Beckman, le retour. Ça va à l'autre bout. Campbell va venir récupérer le disque. La mi-chemin est passé dans cette première période. Toujours pas de but. 4-3 les tirs en faveur des Saguenay. Reed, envoie devant. Un lob à l'autre bout. On veut reprendre du côté de la chance. La chance derrière le filet fait glisser pour Wang. Wang avec la rondelle. Alex Wang devant pour Lindé. Lindé veut remettre à Guité. Guité tente de pousser devant. Il a été rejoint. Dégagement en territoire des Saguenayens que Lamb reprend. Lamb garde le disque. Frappé par Wang qui veut obtenir de l'aide. Lindé va venir l'aider mais perd le disque. S'installe là du côté de Kitchener. Lamb tente une feinte. Son tir qui rate la cible. Le long retour. En valant de la bande pour Alinus, McNeil derrière le filet, Lamb qui est là. Lamb protège le disque toujours face à Wang. Travaille fort, on veut de l'aide là, du côté d'Alex Wang. Finalement, Emile Guité remet à Maverick La Chance pour Lindé. Lindé ne peut quitter son territoire. Attention là, Alinus avec le disque, son tir dévié par Alonso Gosselin. Beau travail, Londel termine sur le filet protecteur. Heureusement, on n'avait pas beaucoup aidé nos défenseurs sur cette séquence du côté des Saguenay. Alors non. Que c'est toujours 0-0. 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
0: François Lagrange, Jonathan Hudon de retour avec vous. Toujours 0-0, Jonathan. On a passé le mi-chemin dans la première période.
1: Ouais, un match serré. Toujours 4-3 dans les tirs depuis un certain moment déjà. Alors, les Saguenayens qui se débrouillent quand même bien. Faudra être prudent là, sur les sorties de zone. On s'est fait un petit peu surprendre là-dessus. La pression en fond de territoire des Rangers de Kitchener qui n'est pas si intense, mais on a réussi à bien fermer la ligne bleu, Anton Lindé sur la dernière séquence qui a été un petit peu surpris par cette situation. Mais il n'y a eu pas eu de conséquences finalement parce qu'on a bien on a redirigé une rondelle sur un long tir dans le filet protecteur. Alors pour l'instant, il n'y a pas eu de dégâts. Je parlais du combat qui a éclaté hier là, entre les Silver Tips et les Rangers de Kitchener. On va reprendre François, j'y reviendrai.
0: À la droite de Beckman, Lecomte l'emporte. Bernier fait glisser pour Boulanz. Boulanz tente une passe devant pour Bernier qui veut rediriger devant. Personne du côté des Saguenay, mais Vermette rapidement en zone 1 vient récupérer le disque. Pousse derrière Andonowski. Woolley sera rejoint par Massé. Mais Massé ne peut récupérer le disque. Woolley a réussi à remettre pour Jarrett qui retourne derrière Andonowski. Pousse devant. Bernier applique la pression pour empêcher cette sortie de territoire. Alors qu'il y a une collision avec Emmanuel Vermette et Edwards. La rondelle a dévié chez les partisans.
1: Alors, violent combat. Combat pour hommes entre Jackson Vaughn des Silver Tips d'Everett et Andrew McNeil pour les Rangers de Kitchener, survenu à mi-chemin environ en deuxième période. Mais malgré tout, là, les Silver Tips qui ont été battus ont alloué 6 buts dans un match pour la première fois de quelque part depuis la mi-novembre. Alors c'était vraiment peut-être une mauvaise dans le système là, pour cette formation championne de l'Ouest qui participe à sa première Coupe Memorial. Son histoire.
0: Espoir des Canadiens, Andrew McNeil.
1: Ah. Merci pour l'info.
0: Alors qu'il y a un homme en territoire des Saguenayens, il y en a deux dans cette Coupe Memorial. L'autre était à Papanakis du côté de Everett, de Kelowna. Alors que la rondelle est en zone neutre, revient vers Desruisseaux qui veut retourner pour Maxime Massé en entrée de territoire. Massé en a fait glisser pour Desruisseaux. La rondelle s'en va derrière le filet. Lutte pour le disque. Vermette applique une bonne mise en échec. Desruisseaux ne peut reprendre. Là, c'est O'Reilly qui a le disque. O'Reilly, une longue passe pour Edwards. Beau jeu de Boulanz qui pousse le disque en zone neutre. O'Reilly rapidement envoie Edwards qui n'avait pas eu la même lecture de jeu, donc dégagement refusé.
1: Alors pour revenir sur ce match, là, plusieurs ont été surpris quand même là, par cette victoire assez nette des Rangers de Kitchener, 6-2 sur les Silver Tips d'Everett. Kitchener qui a dominé 38-24 dans le cercle des mises en jeu, 1-2 en avantage numérique, mais les Silver Tips ont quand même eu le dessus, là, 42-28 au chapitre des tirs au but. Une équipe qui lance d'un peu partout là, quand même Everett, mais les Rangers qui ont marqué les esprits un peu là, en allant chercher cette belle victoire.
0: Sans dire qu'on est pris dans un problème de gardien, on a songé à changer de gardien après la deuxième période du côté des Silver Tips. On a fait confiance à Miller à suivre pour la suite. Tourigny avec le disque. Tourigny tente de faire glisser derrière le filet. C'est raté. Ça revient à Berthelot tout près de la ligne bleue. Berthelot envoie derrière le filet de Kirch et récupéré par les Silver Tips. C'est un dégagement que Berthelot n'a pas pu annuler. C'est Wong qui a le disque dans son territoire. Wong, longue passe pour Ricard. Il y a de l'espace vers le centre. Ricard tente d'envoyer devant pour Berthelot. Il est rejoint. Campbell frappé par Berthelot. Ricard travaille fort, veut envoyer au filet, c'est raté, c'est intercepté. Chiarot fait glisser derrière. Bon début de match là, pour Émile Ricard aujourd'hui. Campbell fait glisser devant. Alors qu'à bataille, Toussaint qui vient de jeter les gants face à Woolley. Et là, rapidement, les deux hommes qui tombent sur la glace. Donc, Alexis Toussaint qui sort un défenseur de première paire des Rangers de Kitchener. J'ai le goût de dire un pour un. Ben, avantage les Saguenayens.
1: Sans aucun doute, alors que Woolley, c'est pas la première fois qu'il se voit. C'est battu vendredi, je crois, en ouverture de la compétition. Alexis Toussaint qui avait donné une bonne volée à un joueur là, des Cataractes de Shawinigan. Mes excuses, j'oublie le nom de ce joueur. Mais à la sortie du banc des pénalités, on se rappellera dans un match à Chicoutimi, Toussaint nous avait surpris là, par ses habiletés pugilistiques. Alors, d'ailleurs, a visé là, le grand coup dès le départ, puis il y a eu perte d'équilibre de chaque côté. Et là, Woolley même... oh! Intéressant lorsque le combat, les deux gars étaient tombés, puis on a continué un petit peu là, à se coltailler. Alors, on n'ira pas plus loin. Les deux joueurs qui s'en vont réfléchir pour les cinq prochaines minutes. Mais tu l'as bien dit, là, Woolley, qui est un joueur très important chez les Rangers de Kitchener. C'est un gars qui joue plusieurs minutes.
0: Oui.
1: Jared Woolley, défenseur gaucher.
0: Et maintenant, sur la première paire, là, avec à la place de Cameron Reed. Donc, un défenseur qui joue beaucoup.
1: Alors, déjà 7 minutes de pénalité dans le tournoi. Ben, maintenant, rendu à 12. Effectivement, c'est battu là, vendredi soir lors du premier match du tournoi.
0: Ils ont joué remporté par les Rangers. Dégagement de Campbell à l'autre bout. Schaefer veut reprendre. Schaefer tente de pousser le disque. La voix qui est là. Lutte pour le disque. Lecomte qui est là également. Schaefer travaille fort. Il va envoyer le disque à Gosselin. Gosselin fait glisser pour Liam Lefebvre. Lefebvre revient dans sa zone. Lefebvre, une longue passe qui devient un dégagement à l'autre bout. Là, c'est un jeu avec un faible taux de réussite, donc dégagement refusé.
1: On va reprendre pour revenir sur le gardien de but. Là, on en parlait, le gardien de but des Silver Tips Everett, Anders Nielsen, qui connaît pas un grand tournoi. Là, les pires statistiques pour l'instant depuis le début de la compétition. C'est sûr que donner 6 buts là, en première... dans un match hier sur ça 28 lancés, ça aide pas. Alors qu'on revoit justement Woolley qui s'était battu un vrai bon... ça c'était le combat d'hier,
0: ouais.
1: Pardonnez-moi.
0: Avait tombé un peu comme Toussaint est tombé en début de combat lors de sa première participation.
1: Ouais.
0: Woolley. À la gauche de Beckman après un dégagement refusé, mais ils ont juste remporté par les Rangers. Campbell envoie de l'autre côté. Un tir de loin bloqué par Beckman. Un long retour revient à Reed. Reed son tir bloqué par Beckman qui sort la mitaine. Pas de retour. Va prendre à la droite du gardien.
1: Anders Miller, le gardien de but des Silver Tips Everett. Il me semblait bien, là, j'avais dit Nielsen. Je m'excuse au principal intéressé. Bref, c'est le gardien de but des champions de l'Ouest là, qui a des statistiques les moins bonnes depuis le début du tournoi. Lucas Beckman, en termes de pourcentage d'arrêt, est au deuxième rang à 908 avant le début du match d'aujourd'hui. Ça a augmenté un petit peu parce qu'il est 5-5. Et puis, on en a parlé de Kristen Kirsch là, avant le début du match. 970, le pourcentage d'arrêt.
0: On me dit, ne soyez pas surpris là, si Raiden Legall est d'office lors du dernier match. On aurait deux très bons gardiens du côté des Silver Tips. Donc, mise au jeu remportée par les Rangers à la reprise. Un tir qui rate complètement, ça devient un dégagement. À l'autre bout, Reed va récupérer le disque. Reed, alors que certains allez les Bleus se font entendre ici et là. La rondelle est tout près. Ceci là, ça compte pour les deux équipes, là, les Bleus aujourd'hui. Campbell pose devant pour Prudhomme. Prudhomme veut dégager. Boulogne récupère, fait glisser à l'autre bout. Ça revient en zone neutre. C'est récupéré par Humphreys. Humphreys à Campbell. Dans son territoire, Campbell. Courte passe pour Humphreys. Humphreys, une feinte. Rentre en territoire des Saguenay. Il est rejoint par Schaefer qui pousse le disque tout près du banc de son équipe. Lefebvre applique une solide mise en échec. La rondelle revient vers Bernier. Belle feinte. Bernier veut rentrer en territoire ennemi. Bernier, longue passe pour Lecomte. C'est trop long. Rondelle interceptée. Un dégagement que Boulogne tente d'annuler. Réussit à le faire. Boulogne accroché, mais il vient frapper son adversaire, Campbell, qui voulait le frapper.
1: Ouais, on passe à droite, Campbell.
0: Oui. Campbell fait glisser le long de la bande pour Arquette. Arquette envoie juste de l'autre côté. Dégagement en l'homme, en zone neutre, qui s'en va en territoire des Saguenay. Récupéré par Gosselin. Envoie de l'autre côté. C'est intercepté par McNeil, frappé par Lindé. Lame tente une feinte, il est rejoint. La chance envoie pour Lindé. À Guité, attaque à 4 pour les Saguenay. Guité à Lindé, on évite le... Non, on n'évite pas le hors-jeu. Je croyais qu'on avait réussi à l'éviter, mais non. 5-44 à faire, c'est 0-0. 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
0: François Gingras et Jonathan Hunon de retour avec vous. Toujours 0-0 Saguenayens contre Rangers. On reprend à l'extérieur du territoire de Kitchener. Avec le trio de Maverick Lachance sur la glace.
1: Ouais, je trouve que les quatre trios ont quand même un bon match dans le corps depuis le début de la rencontre, là. On a remis certaines combinaisons qu'on a vues durant la saison. Puis je trouve que ça paraît quand même là, dans la cohésion entre les lignes.
0: Deux entraîneurs différents. Là. Yannick Jean, clairement vocal, a donné des consignes. Du côté de UC, c'est...
1: UC en haut, très tranquille. Exécuter une petite course à pied d'ailleurs vers 16h, 16h15, là, même pas moins de heure du Pacifique, je tiens à le préciser. C'est-à-dire donc moins de deux heures avant le match. Il est en train de faire une course à pied sur le bord du lac Okanagan. C'est peut-être sa façon de se préparer puis d'évacuer le stress. C'est pour ça qu'il est tranquille derrière le banc.
0: Pendant que la publicité à la télévision ne veut pas se terminer.
1: Ouais, c'est dire.
0: Considérablement.
1: On en a profité pour passer la gratte avec 10 fiers travailleurs. Là. On est enfin prêt pour reprendre.
0: Et la rondelle sera déposée. C'est remporté par Lachance, mais a poussé le disque devant lui, donc c'est intercepté. Les Rangers ont le disque. McNeil face à Guité. Guité est frappé, veut pousser devant. Travaille fort, la rondelle revient vers Gosselin dans son territoire. Prudhomme voulait une pénalité. Regardez les officiels. Wong, une longue passe devant pour Lindé. Lindé en territoire ennemi. Il est frappé solidement. McNeil qui est là. Lindé envoie à Lachance. Lachance, une passe derrière pour Wong. Wong envoie au filet. La rondelle s'en va derrière le filet. C'est Guité qui est là. Gosselin travaille fort. Gosselin va au filet. Ah, c'était bien tenté pour Lindé qui était complètement seul. Wong à Guité qui laisse plutôt pour Lindé. Lindé arrive deuxième sur le disque. Lachance dans le fond du territoire. Envoie pour Lindé. Lindé laisse à Lachance. Lachance veut couper au filet. S'en va derrière. Envoie devant. Mais malheureusement, il y avait un bâton dans le chemin. Gosselin va glisser pour Lindé. Lindé travaille fort. Les Saguenay sont en territoire offensif. Rondelle interceptée par les Rangers. Dégagement à l'autre bout qui sera refusé. Donc, solide présence pour le trio sur la glace des Saguenay.
1: Oui, on peut construire là-dessus, là, chez les Saguenay. Puis j'en parlais de tous les trios qui effectuent du bon travail. Ben, c'est bon là, d'avoir Lachance, Lindé et Guité connaître une bonne présence. Je le disais là, juste avant le retour de la pause, 10 jeunes hommes avec une gratte et une pelle là, qui effectuent le nettoyage de la surface glacée, là, l'extra neige qui est sur la glace. Là. Écoute, en moins de 2 minutes, là, c'est un dossier réglé. Ça pourrait bien faire, là, les passoires extérieures oui. Pendant l'hiver.
0: Ils ont joué remporté par les Rangers, cependant, la reprise, c'est Lame. Lame fait glisser devant. On travaille du côté de Saguenay avec Tourigny pour reprendre. Tourigny fait glisser pour Massé. Massé s'avance. Il y a de l'espace. Ça va dans l'enclave. Un tir qui ne vient pas. La voix à Tourigny. Tire de loin bloqué. Le retour. Le disque est libre. Récupéré par Kirch.
1: La meilleure chance de ce match vient de se passer sous nos yeux. Maxime Massé qui a voulu remettre à Thomas Derrusso devant le filet. J'aurais peut-être opté pour le lancer, mais bon, c'était quand même bien essayé. La rondelle, finalement, s'est retrouvée par la suite à la pointe. Jordan Tourigny, le défenseur qui a effectué un bon lancer. Kirch a un petit peu là, ouais, effectué avec un arrêt avec la bras. Donc, il y a eu un retour là-dessus, mais finalement, il a maîtrisé la rondelle.
0: On a vu le père de Jordan Tourigny ici à l'écran. Géant. La rondelle est à l'autre bout. Dégagement refusé aussitôt. Deuxième occasion là, pour sa famille de le voir à une Coupe Mémorial. Mais une ville un peu plus exotique cette fois-ci.
1: Ouais, après Saint-Jean, Nouveau-Brunswick.
0: Qui est quand même pas
1: une
0: belle...
1: Non, non, non, exactement. C'est une belle ville là, en 2022, mais sortir du Québec pour se retrouver. Là, alors, on était tout près de la baie du Fun. Oh, là, je m'en allais dire quelque chose que je suis pas certain. En tout cas, bref, on part de l'Atlantique au Pacifique. Pour être certain, là.
0: Ouais. Avec. Ogo Pogo, maintenant?
1: Oui, ben oui, Ogo Pogo. Je crois pas qu'il y a de
0: monstres à Saint-Jean-Nouveau-Brunswick.
1: Je crois pas.
0: La voix dès la mise au jeu, son tir bloqué par Kirch, qui est imposant. Là. Va falloir trouver une manière de soit le faire bouger ou des retours.
1: Ouais, non, un gros bonhomme, effectivement, là, devant son filet. Ouais, la baie de Fundy, j'avais raison. Je voulais pas avoir l'air fou là, côté géographie, mais Saint-Jean-Nouveau-Brunswick est situé le long de la baie de Fundy. Alors, on se retrouve ici, j'allais... C'est plutôt le lac Okanagan, là, parce que l'océan Pacifique est quand même loin. On est dans les terres ici, là, en Colombie-Britannique.
0: Ils ont joué remporté par les Rangers. Un dégagement que Lavoie reprend. Lavoie fait glisser pour Schaefer. Veut envoyer à Lecomte ou Lefebvre. Lefebvre envoie à Lecomte. Ça avance, une belle feinte. Lecomte revient. Lecomte tente de faire glisser pour Lefebvre. Lefebvre reçoit un double échec, obtient l'aide de Lecomte. Lecomte fait glisser pour Schaefer, le long de la ligne bleue. Envoie à Lavoie. Lavoie à Tourigny au cercle droit. Tourigny envoie devant son tir qui est bloqué défensivement. Un dégagement tenté que Lavoie veut annuler. Il peut le faire. Attention, doit faire attention. Il est frappé tout près du banc des Rangers. Une chute de Schaefer également. La rondelle est en zone neutre. Lefebvre laisse derrière pour Lavoie. Lavoie à Tourigny. Tourigny dans son territoire. 3 minutes 37 à faire à la première période. Toujours aucun but. Jordan Tourigny. Longue passe pour Maverick Lachance qui est rejoint. Il perd le disque. Entrée de territoire avec Romano qui va donner une courte passe. Humphreys. Humphreys, quelques feintes, il est rejoint. C'est Lachance qui a le disque. Lachance dégage la rondelle en zone neutre. La rondelle sera récupérée par les Rangers avec Campbell. Campbell, une longue passe devant. Bernier. Bernier garde la rondelle. Bernier va donner une longue passe pour Berthelot. Berthelot tout près du banc de son équipe. Berthelot veut dégager en territoire ennemi. C'est réussi. La rondelle est déviée par Kirch. Lachance a le disque. Lachance laisse pour Boulanz. Boulanz une feinte, mais perd la rondelle. Lachance vient appliquer de la pression. Même chose pour Boulanz. On est tout près du cercle droit. Disque. Ça va finalement à la droite du filet avec Campbell qui a la rondelle. Campbell. 2 minutes 45 à faire à cette période. Campbell. Une courte passe captée par Reed. Reed, il va d'un lob en territoire des Saguenay qui pourrait être refusé. Il le sera. Mauvaise passe de Cameron Reed. Ça ne fait pas l'affaire de l'entraîneur adjoint des Rangers qui a adressé quelques mots au juge de ligne.
1: Ouais, c'est lui qui parle. C'est pas Yussi Haukas. Ben, il était quand même incommodé par une bonne toux, là, l'entraîneur chef finlandais des Rangers. Donc, peut-être que la parole, là, on essaie de la limiter par les interventions les plus importantes. Donc, on va reprendre dans le territoire des Rangers, cela dit. Thierry de Desruisseaux qui arrive avec 2:39 à faire en première période. Belle occasion là, pour les Saguenayens de briser la glace.
0: Thomas Desruisseaux, une mise au jeu importante, mais s'incline. Reed veut dégager. Tourigny qui ne peut l'intercepter. Wong envoie à Tourigny. Il traverse le centre, va dégager en territoire ennemi. Kirch derrière son filet va laisser pour son défenseur. C'est Campbell. Campbell fait glisser le long de la bande. Rondelle déviée. Desruisseaux qui est là. Desruisseaux fait glisser pour Massé. Massé envoie au filet, tir bloqué par Campbell qui pousse la rondelle sur le filet protecteur.
1: Alors que les deux bagarreurs plutôt, Jared Woolley des Rangers et Alexis Toussaint des Saguenay reviennent sur la glace alors qu'on félicite les deux gars qui reviennent sur la glace. Pendant que Woolley s'en va directement
0: sur la glace.
1: Sur le jeu, ouais. Les Saguenay qui n'auront pu profiter donc de l'absence du grand défenseur pendant les 5 dernières minutes, mais. De manière générale, les Saguenay connaissent une bonne première période.
0: Oui, 7 tirs contre 5. Peut-être qu'on pourrait envoyer davantage de rondelles au filet, mais sinon, on n'a rien donné vraiment.
1: Non, exact. C'est le meilleur match défensif là, des Saguenay jusqu'à maintenant.
0: C'est un peu ce que Christophe Berthelot disait aux médias ce matin. Il faut se concentrer à bien défendre pour ensuite aller attaquer.
1: Ouais.
0: On le fait bien. Dégagement des Rangers annulé par Desruisseaux. Desruisseaux envoie pour Vermette. Vermette. Fait glisser derrière le filet pour Massé. Massé, une feinte, va envoyer devant pour Desruisseaux, c'est intercepté. Desruisseaux réussit à intercepter à son tour, envoie pour Massé. Massé s'avance, une passe pour Vermette. Beaucoup de rondelles dans l'enclave, là, mais pas de tir. Wong fait glisser derrière le filet. Andonowski est rejoint par Massé. Envoie de l'autre côté, dégagement qui frappe là, un joueur des Rangers. Tourigny envoie derrière le filet. Personne du côté des Saguenay. Massé applique un double échec sur Lame. disque qui s'en va vers Andonowski qui refait

0: Hans Boulan se dégage à l'autre bout. Lecomte va appliquer de la pression sur Reed. Reed, une courte passe. Schaefer vient frapper son adversaire. Lecomte hésite à appliquer de la pression. Une passe devant le filet, là, c'était dangereux. Boulans veut intercepter. Boulans fait glisser dans le fond du territoire. Il n'y a personne du côté des Saguenayens. Alors que Campbell, il va d'une courte passe. Une longue passe que Lecomte voulait intercepter en zone neutre. Là, c'est brouillon pour les Rangers, mais les Saguenayens ne peuvent en profiter. Lefebvre applique une mise en échec. Bertolo va venir faire la même chose sur Campbell. La rondelle qui dévie, s'en va en zone neutre. Rondelle récupérée par Edwards qui envoie devant. C'est derrière le joueur des Rangers, donc Chariot, qui a hors-jeu à l'entrée du territoire avec 35 secondes à faire à la période.
1: On va reprendre en zone neutre alors que les Saguenayens ont quand même encore une fois continué là, d'appliquer de la pression. Bien menotté les Rangers de Kitchener là, qui semblent un petit peu jongler avec la rondelle par moment. Un deuxième match en deux soirs au mois de novembre là, contre Val-d'Or et Rouyn-Noranda, ça peut faire, mais dans un tournoi de la Coupe Memorial, ça peut quand même laisser des traces. On sent que les Rangers ont moins, un petit peu moins de vitesse là, qu'hier.
0: Ils ont joué remporté par les Saguenayens. Bertolo ne peut reprendre. Romano fait glisser devant, ça revient à Lavoie. Lavoie à Linde. Linde perd le disque. La rondelle revient vers Lavoie qui fait glisser devant. Linde veut remettre à la chance. 18 secondes à la période. Maverick la chance avec la rondelle. Prend et envoie au filet. Son tir qui est bloqué. Aucun retour donné par Kirch. Bertolo s'en allait au filet également.
1: Ouais, Kirch qui a cherché un petit peu la rondelle. Alors, dans les deux dernières minutes, on a envoyé Christophe Bertolo là, en compagnie de la chance et Lindé pour peut-être une question de responsabilité défensive. On prend pas de chance en fin de période. On va sans doute revoir là, Émile Guité sur la glace en deuxième période avec les numéros 93 et 88. Pendant qu'on y va avec 15 secondes à faire, avec Lecomte au centre de Vermette et Massé.
0: Ouais, Bertolo, le fameux couteau suisse, a même joué un match à la défense là, cette saison.
1: C'est vrai.
0: Alors que la mise au jeu est remportée par les Rangers. Dégagement d'O'Reilly qui est tenté. Wang veut récupérer le disque, pousse devant pour Vermette. Vermette, une longue passe pour Lecomte. Beau travail, Massé de l'autre côté. Lecomte s'avance sur le tir, qui rate complètement la cible et le retour s'en va le long de la bande. C'est ainsi que va se terminer la période avec une mise en échec de Tourigny. C'est l'égalité 0-0 entre les Saguenayens et les Rangers. 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
2: Bonne deuxième période. François Gingras et Jonathan Hudon avec vous. C'est toujours 0-0 entre les Saguenay et les Rangers. Avant de parler de hockey, Jonathan, pour ceux qui nous écoutent à la radio ou qui ont la télé d'ouverte, ben ne le voient pas, mais moi, ce qui me fascine le plus dans la Coupe Memorial, c'est le fameux homme en blanc, des patins râpés en blanc, les pantalons blancs, un manteau blanc, casque blanc et sa caméra qui est blanche.
3: Ouais, écoute, il est toujours sur la glace. En plus, ouais. Là, à chaque fois qu'il y a un arrêt de jeu, se présente sur la surface glacée. Puis il fait souvent un zoom-in, là, vous me permettrez l'expression cinématographique, sur un joueur. Alors, il faut que le joueur agisse comme si il ne pensait rien. Mais ouais, tout en blanc, il est dur à manquer, le caméraman.
2: La deuxième période qui débute, bonne deuxième, dégagement de Thomas Lavoie. À l'autre bout, Maxime Schaeffer applique la pression, Lecomte qui est là, Tourigny envoie le disque au filet, c'est dévié par Lefebvre, mais ça rate de peu. Liam Lefebvre, espoir au futur repêchage, très intéressant par les temps qui courent, beaucoup d'attention autour de lui. Tourigny tente de faire glisser le disque pour Schaeffer, veut refiler le disque devant, mais attention, ça a été intercepté, la rondelle derrière le filet, c'est O'Reilly. O'Reilly perd le disque, remet derrière pour son défenseur, un tir de Woolley, là, bloqué facilement par Beckman.
3: Ouais, un tir qui semblait s'en aller hors cible, mais on prend pas de chance pour Luca Beckman. Il va appeler l'arrêt de jeu. C'est mieux que moins la rondelle là, va circuler longtemps dans le territoire des Saguenay, mieux ce sera pour eux. Alors, O'Reilly qui a tenté de se créer de l'espace là, en contournant Thomas Lavoie, mais le tir de la pointe par la suite, ben, il n'y avait pas de menace. Alors, on va reprendre à la gauche de Luca Beckman, alors que.
2: Ouais, à la droite, je crois.
3: Ouais à la droite, même c'est Luca Beckman.
2: Et Beckman n'a pas bougé, lui. Il était prêt.
3: Ouais, il a dit non, c'est là que je m'en vais, moi. Bien concentré, c'est-à-dire. C'est donc dire Luca Beckman.
2: On bouge rapidement. Juge de ligne dépose la rondelle, c'est remporté par les Rangers. Une longue passe tentée pour Reed. Reed tente une passe, la rondelle s'en va derrière le filet de Beckman. Lutte à plusieurs, là, c'est finalement les Rangers qui ressortent avec le disque. Campbell s'avance, son tir de loin qui rate la cible. Long rebond revient vers Lecomte qui a perdu un gant. Là. Non, c'est un joueur des Rangers qui a perdu son gant. La rondelle s'en va à la gauche de Beckman. Boulans travaille fort, mais perd le disque au dépend de Pridham qui est venu le frapper. Mais Vermette intercepte, refait la massée. Massé veut rentrer en territoire ennemi. Il a été rejoint rapidement en zone neutre par Campbell. Campbell, une longue passe qui est captée. Contre-attaque avec Pridham qui dégage en territoire des Saguenayens. Des ruisseaux tente de faire refiler le disque devant, c'est raté. Boulans entoure son adversaire. Des ruisseaux envoie pour Bernier. Bernier, toujours avec le disque. Rapidement, Ivan Unlob qui est intercepté. Bernier doit faire vite. La rondelle revient sur son bâton et refait le disque à Boulans derrière le filet de Beckman. Boulans, donc passe pour Massé. Massé veut passer le disque devant pour Vermette. Vermette en entrée de territoire. Une feinte au dépens de Reed. Beau jeu de Vermette. Vermette toujours. Protège la rondelle, mais perd le disque. La rondelle revient en zone neutre. C'est Alex Wong qui a le disque avec 18-30 à faire à cette deuxième période. Wong tente une passe. Attention, perd le disque. 3 contre 1 pour les Rangers. Opportunité, là. Un tir pour le but. Quel revirement, là, d'Alex Wong. Et Romano marque un but, j'ai goût de dire, gratuit, là.
3: Ouais, on savait. C'est pas trop ce qu'Alex Wong s'en allait avec ça. La rondelle était dans la zone centrale alors qu'on complétait des changements également chez les Saguenayens. Donc, il manquait de joueurs sur la glace, évidemment, là, surtout que les bancs sont loin en deuxième période. En plein centre, Wang a levé la tête, a passé dans le beurre avec la rondelle, puis ça a provoqué un revirement. Romano s'est emparé de la rondelle. Luca, de son prénom, pour déjouer l'autre Luca, Beckman des Saguenayens, d'un tir côté mitaine dans la lucarne. Alors, les Rangers de Kitchener, malgré un début de match bien ordinaire, ben, sont les premiers à s'inscrire à la marque. C'est 1-0 tôt en deuxième période sur les Saguenayens.
2: Ouais, dans un match aussi serré, là, on dirait qu'on s'attendait que le premier but allait venir d'un revirement. Eh bien, malheureusement, il est au bâton du numéro 12. 1-0, les Rangers. La rondelle revient vers Lam. Lam tente de faire glisser dans le fond du territoire. Pridham entouré par Tourigny. Disque est dans le fond du territoire. Lavoie qui entoure son adversaire. Tourigny vient aider la voix. Lindé qui est là. Lindé. Envoie le disque pour Tourigny. Tourigny veut rentrer en territoire ennemi. Tourigny fait glisser le disque dans le fond du territoire. La chance, là, une mise en échec un peu faible. C'est facilement récupéré là, par Endonanski qui dégage à l'autre bout. Engagement qui ne sera pas refusé. Lavoie. Lavoie derrière le filet. Garde la rondelle. Lavoie envoie devant pour Tourigny. Tourigny dégage à l'autre bout. Le disque sera récupéré là, par les Rangers. Une longue passe déviée. Lefebvre veut reprendre. Attention, c'est raté. Arenas avec le disque. Ça va derrière le filet. Ellis plutôt. Ellis garde la rondelle. Ellis au cercle droit. Une passe qui dévie sur le patin de Guité. Il revient là, tout près ensuite sur O'Reilly. O'Reilly derrière à Reed. De l'autre côté, un tir droit bloqué par Beckman qui ne donne pas de retour. On va reprendre à la gauche. Le bousculade derrière le filet de Beckman.
3: Tourigny d'un côté, ouais. Le faire avec un autre joueur. On va peut-être chercher un petit peu d'émotion là, dans cette partie alors que l'ambiance là, n'est pas extraordinaire ici à la place Prospera de Kelowna. Alors les Saguenayens qui devront encore une fois jouer un hockey de rattrapage là, pour revenir dans le match. Les Rangers là, qui ont pour aller chercher du rythme, là, ça demeure inévitable lorsqu'une formation s'inscrit au but en premier. Ben, les deux, trois séquences qui suivent là, ben, leur appartient. C'est un peu ce qu'on a vu, mais là, c'est au Saguenay là, de se raplomber puis de continuer, dans le fond, de faire le travail efficace là, qui a été fait depuis le début de cette partie.
2: Beckman semblait frustré là aussi après le but. Gosselin lui donnait le lancer, bloquait les passes et voulait peut-être. Ça n'a pas été facile dans les deux premiers matchs là, de donner le coup de pouce à son équipe et là-dessus, aurait bien aimé effectuer l'arrêt sur un tir de grande qualité. D'ailleurs, le filet de Beckman, c'est Bernier. Bernier tente une passe, il est frappé solidement. Personne pour aider Bernier cependant. Schaefer arrive, mais un peu trop tard, Toussaint tente de remettre à Schaefer, c'est fait. Contre-attaque. Schaefer. Schaefer veut rentrer en territoire ennemi. Tente de déborder, freine, perd le disque. Toussaint applique la pression, mais c'est Arlenas qui a la rondelle. Arlenas pousse en territoire des Saguenayens. Gosselin a le disque. Gosselin fait glisser pour Toussaint. Toussaint envoie le disque devant, la rondelle qui dévie. Ricard ne peut reprendre. Un tir de loin bloqué par Beckman, le long rebond. Ça va derrière le filet. Toussaint fait glisser très loin pour Wong. Wong envoie devant à Berthelot. Berthelot garde la rondelle, il va d'une longue passe interceptée. Toussaint pousse en territoire ennemi. C'est une lutte pour la rondelle. Dégagement qui est de Bilecki pour son coéquipier, alors que Toussaint est là avec. Semble être Ricard. Ricard travaille fort. Elle ne bouge pas beaucoup. Toussaint veut ressortir avec le disque, mais bataille physique. Toussaint est là également. Rondelle ne bouge pas. Toussaint ne peut récupérer. Bernier va s'avancer pour annuler un dégagement. C'est raté. Attention, là, la rondelle sera récupérée par les Rangers. Échappée possible. Un tir bloqué par Beckman. Le retour et le tir de but. Et les Rangers qui doublent leur avance là-dessus. C'est Sam O'Reilly sur un retour. C'est 2-0.
3: Deux chances de marquer pour les Rangers en deuxième période et ses deux buts là finalement. Alors encore une fois, on va profiter là de la créativité des Saguenayens. Bernier n'a pas mal joué quand même, là, a voulu garder la rondelle dans le territoire, mais est arrivé tout juste un peu en retard et on a repoussé la rondelle d'un côté à l'autre. C'est finalement sur un premier lancer bloqué par Luke Beckman sur le retour. O'Reilly, Sam qui est là, double l'avance des Rangers, c'est 4 à 2-0 après moins de 4 minutes en deuxième période. C'est ce que je voulais dire.
2: Ouais, là-dessus, n'y pouvait rien, Beckman, là, sur ce tir-là, effectué le l'arrêt initial. Patrice Boulan nous a tenté d'empêcher le surnom. Il aurait peut-être dû continuer son chemin tout droit pour au moins là, servir de défenseur là-dessus. On a tenté quelque chose, ça n'a pas fonctionné. Les Rangers, on est devant 2-0. Mise au jeu remportée par les Rangers. Woolley. Il va d'une passe devant. Lame à le disque. Lame veut dégager en territoire des Saguenayens. Tourigny applique la pression. Tourigny à Vermette. Vermette tente un dégagement pour Massé. Massé à Desruisseaux, entrée de territoire. Thomas Desruisseaux. Desruisseaux, une courte passe, interceptée. Là. Contre-attaque avec Lame. Lame envoie devant. Les Rangers là, qui mènent 2-0. Un tir bloqué par Beckman. Le long retour. Un autre tir dévié qui s'en va tout près du filet protecteur, mais ne quitte pas la glace. Vermette fait glisser à Tourigny. À Lavoie. Lavoie, quelques feintes. Lavoie envoie rapidement pour Emmanuel Vermette. Rendu côté gauche, quelques feintes. Vermette toujours. Vermette fait glisser derrière le filet. Tourigny va s'avancer. Tourigny perd le disque. Réussit à le reprendre. Tente une passe, a été interceptée. Massé ne peut reprendre. Wong, en zone neutre, envoie le disque à Massé qui pousse devant. Massé perd la rondelle. Dégagement des Rangers en territoire des Saguenayens. 2-0 les Rangers là, qui ont eu deux occasions, ont marqué deux fois. Un l'homme en zone neutre que Massé veut reprendre. Tente de pousser devant, c'est raté. On l'a récupéré là, par Chiarot alors que les Saguenayens semblaient avoir le dessus en fin de première période. Ben là, l'énergie est complètement du côté de Kitchener. Massé passe complètement raté. Là. Présence difficile là-dessus pour Massé. 3-4 passes ratées. Reed envoie de l'autre côté. Campbell, longue passe qui dévie sur aucun bâton, donc dégagement refusé. Non, il ne sera pas refusé. On juge finalement à la dernière seconde que ce n'est pas refusé. Tourigny traverse le centre, envoie devant pour la chance, dégage en territoire ennemi. Lindé s'avance. Lindé veut reprendre avec l'aide de Guité, mais dégagement des Rangers là, facilement. Bernier, dans son territoire, pousse tout près du banc de l'équipe adverse. Campbell frappé par Lindé. Alors que la rondelle revient à la chance, on ne pouvait toucher au disque là, du côté des Rangers. Et Lindé envoie la rondelle tout près du banc de son équipe hors jeu à l'entrée du territoire. Donc les Saguenay jouent encore du hockey de rattrapage comme lors du premier match. Ont pas eu les devants nécessairement beaucoup, très longtemps dans cette commémoriale.
3: Non, effectivement, le même face au Silver Tips Everett lors du premier match, on a réussi à prendre les devants 2-1 grâce au but d'Alex Wong. Puis 33 secondes plus tard, là, on voyait les Silver Tips créer l'égalité. Et là, ben, c'était deux buts rapides là, dans les quatre premières minutes de jeu des Rangers de Kitchener. Saguenay qui doivent aller chercher là, du rythme offensif maintenant.
2: La rondelle est dégagée en territoire ennemi. Travaille avec Bernier. Bernier tente d'appliquer de la pression, c'est raté. C'est repris par Linus qui a remis devant. Boulan nous applique la pression. Schaefer veut reprendre dans son territoire. Elle est pourchassée. Schaefer ne peut reprendre. C'est ce qui est tout près de l'enclave. La rondelle est à la droite de Beckman. Il y avait Ando Lodansky qui a piqué de la pression. Le défenseur des Rangers lutte à la droite de Beckman. Cinq joueurs qui se battent pour le disque. Boulans est là. Rondelle interceptée, mais rapidement Schaefer qui relance l'attaque. Schaefer veut dégager en territoire ennemi. Il y a seulement Boulans qui peut reprendre. Donc la vitesse là, des Rangers déstabilise un peu les Saguenay en deuxième. Le compte pousse dans le fond du territoire. C'est récupéré par Bill Ekey derrière le filet de son gardien avec 13-0-5 à faire en deuxième. Là, au Saguenay de montrer un peu plus d'intensité, de volonté. Un dégagement à l'autre bout qui sera refusé aux Rangers. On retourne à l'autre bout avec 12-58. 2-0 les Rangers. 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
2: François Gingras et Jonathan Hunon de retour avec vous. Jonathan, deux buts rapides des Rangers, deux occasions de marquer. Ça a débuté avec une erreur d'Alex Wong. Et là, c'est au Saguenay de trouver une manière d'aller chercher des émotions et du rythme offensif. Parce qu'un match de hockey à 2-0, c'est pas terminé.
3: Non, il n'y a rien de fini, là. Alors, on devra simplement oublier de ce qui vient de se passer. 5-0 les tirs au but en deuxième période pour les Rangers qui ont, voulu sortir des blocs, amener plus d'énergie, ont été un petit peu aidés là, sur le... c'est comme on... les Saguenayens, ils ont un petit peu aidé à aller chercher de l'énergie avec ce revirement dans le centre d'Alex Wong. Puis par la suite, ben ça a seulement un retour de lancer qui s'est retrouvé sur le bâton de Sam O'Reilly. N'en demandait pas tant, là, l'excellent joueur. Alors, les Rangers sont maintenant en avance par deux. Une équipe excessivement structurée. Les Saguenayens devront trouver des moyens de percer justement cette muraille et cette structure défensive. Rien n'est encore joué. Il faut simplement là, amener des rondelles au filet, simplifier le jeu et puis espérer là, aussi que la rondelle tourne du bon côté.
2: Ben là, c'est à la droite du gardien Kurt Corallieu cette mise au jeu. Donc, comme tu l'as dit, on s'agglait d'aller chercher leur propre rythme, de se battre pour ces rondelles. Mise au jeu après un dégagement refusé. O'Reilly prend tout son temps avant de se positionner. Avertissement pour Desruisseaux. Ils ont joué remporté par les Rangers. Vermette travaille fort, venir récupérer, ne peut le faire. Edwards tente un dégagement. Lavoie a réussi à annuler. Lavoie tente une passe, c'est complètement raté. Là, c'est repris par les Rangers. Mais attention, une longue passe pour Edwards. Edwards s'avance, on tire par-dessus le filet. Le long rebond. Tourigny ne peut reprendre. Vermette tente de le faire. Vermette en zone neutre. Le juge de ligne était dans le chemin. La rondelle est récupérée par les Rangers qui relancent rapidement l'attaque. Longue passe que Tourigny intercepte, veut envoyer pour Massé. Massé et Desruisseaux sont là. Le disque s'en va vers Bilecki. Bilecki envoie long de la bande pour Edwards. Edwards, Massé va intercepter, il ne peut le faire. Desruisseaux dans le fond du territoire. Vermette est là, dégagement qui s'en va en zone neutre. Thomas Lavoie, le disque. Lavoie à Tourigny, retourne à Lavoie. Lavoie, une longue passe pour Vermette, rentre du côté droit. Vermette face à avec Lecomte. Lecomte a le disque. Lecomte revient sur ses pas. Lecomte fait glisser derrière le filet. Rondelle qui s'en va à la droite du gardien. Gosselin. Gosselin fait glisser très loin. Wong face à Humphreys. Humphreys garde le disque. Humphreys toujours. Il va dans un lob. En territoire des Saguenayens. Bien frappé, Gosselin lui vole le disque. Clairement plus de vitesse là, du côté des Rangers en deuxième période. C'est contrastant là, alors que Ricard a le disque. Ricard est frappé. Il semble courir après la rondelle aussi du côté des Saguenayens. Dégagement à l'autre bout. Wong veut reprendre. Wong est seul derrière le filet de son gardien. Il doit faire attention. Attends. Wong, une longue passe pour Berthelot. Berthelot va rentrer du côté droit. Berthelot laisse derrière à Lecomte. Lecomte s'avance. Va refiler dans l'enclave. Tire le but. Quel beau jeu d'Émile Ricard qui réduit l'écart à un seul but. Mais quel beau jeu de Christophe Berthelot là-dessus qui est venu créer un écran pour donner temps et espace à Nathan Lecomte. Et Émile Ricard complète le tout. Là.
3: Ouais, c'est la passe également là, de Nathan Lecomte qui était précise et sublime directement sur le bâton d'Émile Ricard. A dû quand même faire vite là-dessus. Ricard, là, parce que la rondelle était quand même assez vive, alors on l'a récupéré juste à temps. Ricard est utilisé sur un quatrième trio depuis le début du tournoi, marque un gros but là-dessus en déjouant Christian Kurtz sur le neuvième tir des Saguenayens. Il reste 11-22 à faire, François. Les Saguenayens réduisent l'écart à 2-1. Et c'est un gros but.
2: Ouais, j'ai le goût de dire ça arrive à un joueur qui le mérite. Il a joué une bonne première période sur le quatrième trio. Donc, Nathan Lecomte et Christophe Berthelot, ben, depuis le début des séries de la Coupe Memorial, là, on n'est pas surpris de leur implication, mais Émile Ricard avait un très bon match dans le corps.
3: Ouais, de l'énergie à revendre. On roule quand même les quatre trios depuis le début du match.
2: Mise au jeu remportée par les Rangers à la reprise. C'est Bernier qui a le disque, fait glisser à l'intention de Boulans. Boulans, rapidement, va envoyer pour Guité. C'est intercepté par Campbell. Pousse devant. Donc, est-ce que les Saguenayens peuvent faire le coup là, aux Rangers maintenant? Beckman envoie le disque à Guité. Guité redirige le disque pour Lindé. Envoie devant pour la chance. La chance est en jeu, là, a vraiment contourné largement. Lindé, il était pourtant en pleine vitesse.
3: Ouais, ne peut rien faire là-dessus. T'sais, on peut donner crédit au défenseur là, qui a coupé le devant de la ligne bleue. Donc, Maverick Lachance a dû utiliser le chemin long. En demeure pas moins qu'Anton Lindé, ben, t'sais, lui était en ligne droite puis n'a pu arrêter sa course.
2: On aurait vu le but ici, là, quand on parle d'un bon bâton, c'est exactement ce qu'a fait Christophe Berthelot pour monoter le défenseur.
3: Ouais, qui très beau jeu.
2: N'a rien pu faire. Bernier tente de remettre devant pour Lindé. Lindé veut pousser devant, c'est intercepté. Linus dans son territoire. 2-1, les Rangers, 10-48 en deuxième. Linus pousse devant, il est frappé par Lindé. Dégagement là, ensuite de Woolley en territoire des Saguenay. Beckman garde le disque. Il y aura une mise au jeu en territoire des Sags, alors que bousculade là, tout près du filet ensuite.
3: Ouais, rien. Un petit coup de poing par-ci, un petit coup de poing par-là. On n'ira pas plus loin, finalement. Bonne mise en échec d'Anton Lindé sur Sam O'Reilly. Écoute, 12 joueurs, Sam O'Reilly est un des 12 joueurs là, repêchés dans la Ligue nationale, un espoir de la Ligue nationale qui joue pour les Rangers de Kitchener ce soir. Les Saguenayens en ont 7. Alors, pas moins de 19 joueurs repêchés par une équipe de la Ligue nationale s'affrontent ce soir. Pas pour rien que des recruteurs un peu partout, là, des directeurs généraux également, d'entraîneurs, des présidents de formation, là, dis-je, dans la Ligue nationale de hockey. C'est une vitrine exceptionnelle là, pour tous ces joueurs. En plus, c'est bien parce que l'occasion parfaite de voir comment ces joueurs vont réagir, ces espoirs vont réagir sur la plus grande scène du hockey junior canadien.
2: O'Reilly remporte la mise au jeu. Une longue passe tentée que Schaefer intercepte, pousse devant l'intention de Lefebvre. Lefebvre tente de faire glisser devant, c'est raté. Tourigny réussit à reprendre, pousse à Lecomte. Lecomte, une belle passe pour Schaefer. Schaefer s'avance, son tir frappe le poteau. Le retour qui revient tout près là, de Kirch. Schaefer. Schaefer tente une passe dans l'enclave, il n'y a personne, mais Lecomte réussit à voler le disque. Lecomte envoie à Tourigny, c'était dangereux. Schaefer dans l'enclave. Schaefer, une passe qui rejoint personne. Lecomte. Lecomte fait glisser pour Lefebvre. Lefebvre dans l'enclave à Schaefer, ne peut tirer. Le disque est libre, envoie pour Lecomte. Lecomte, cercle droit. Attend Lecomte derrière le filet. Lecomte veut revenir dans l'enclave pour Tourigny, pour Lefebvre plutôt, qu'il ne peut capter. Tourigny voulait garder en territoire offensif, n'est pas en mesure de le faire. Ça passe directement sur le bâton de son adversaire, Edwards. Edwards, une feinte derrière pour O'Reilly. O'Reilly, une belle feinte, envoie de l'autre côté. Edwards n'attendait pas le disque. Edwards fait glisser derrière le filet. Lecomte face à O'Reilly. O'Reilly envoie long de la bande. Schaefer qui est là, tente de pousser devant. Il va d'un lob pour Jordan Tourigny. Perd la rondelle. Attention, là, Thomas Lavoie a réussi à reprendre. Les Saguenay ont passé un cheveu de créer l'égalité. Lavoie, longue passe pour Lecomte. Ça frappe son patin. Massé dévie le disque. Massé applique la pression sur Campbell. Bonne mise en échec. Il va avoir besoin d'aide. Massé dans le fond du territoire. Vermette vient l'aider. Massé qui est là, veut remettre devant. C'est perdu. Une longue passe. C'est une sortie territoire avec Humphreys qui dégage à l'autre bout. Dégagement qui ne sera pas refusé. Il avait traversé le centre. Gosselin fait glisser pour Wang. Massé qui est là. Massé veut passer devant. Il va d'une longue passe, mais il n'y avait personne là, du côté des Saguenay. C'était derrière Desruisseaux, ouais, et Vermette. Dégagement qui est refusé, c'était limite. On retourne à l'autre bout, mais avant, c'est la pause. 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
2: 2-1, les Rangers. On reprend à la droite du filet de Beckman. Jonathan, le but a fait du bien au Saguenay.
3: Tout à fait. On a senti, là, les Saguenayens ont repris du rythme. C'est ça, c'est assez évident. Là, lorsqu'une équipe marque, le niveau d'énergie se retrouve du côté de l'équipe, justement, qui a réussi à enfiler l'aiguille. Alors, de bonnes présences consécutives pour Nathan Lecomte après avoir mené au but d'Émile Ricard, ben, par la suite, là, a obtenu une autre bonne séquence. Puis écoute, il y a beaucoup de recruteurs ici, on l'a dit. Nathan Lecomte là, est un des rares joueurs pas repêchés par une équipe de la Ligue nationale dans les deux alignements. Puis écoute, c'est pas le plus grand, pas le plus gros, mais écoute.
2: Solide.
3: Ouais, très solide sur ses patins, premièrement. Puis son. Est agile là, sur ses lames et puis la créativité également dans son jeu.
2: Mise en jeu remportée par les Saguenay. Wong, ça passe. Attention, intercepté. Un tir dévié, heureusement, là, vers mettre à Deville 10 parce que Beckman ne voyait pas cette rondelle. Gosselin, qui est de son territoire, envoie devant pour Desruisseaux qui perd le 10. Comfreys dégage en territoire des Saguenay. Wong est là. Wong arrive deuxième. Veut obtenir de l'aide. Desruisseaux vient l'aider. Même chose pour Vermette. On doit aller derrière le filet. 10 qui ne bouge pas beaucoup. Gosselin sort finalement avec cette rondelle et envoie Emmanuel Vermette. Vermette traverse le centre, dégage dans le fond du territoire. Massé veut arriver le premier sur le disque. Massé fait glisser pour Vermette. Vermette toujours avec le disque. Vermette, une passe pour Massé sur réception. Un tir bloqué, un bon tir de Massé. Là, a eu finalement une occasion de tirer. Ça a été bloqué. Bernier à Massé. À Vermette plutôt qui dégage à l'autre bout. Ricard est là et Lecomte. Lecomte. Lecomte avec la rondelle. Une passe transversale pour Bernier. Bernier s'avance. Bernier envoie au filet. Tir dévié qui rate à la droite du gardien. Berthelot. Berthelot tente une passe pour Ricard. Berthelot toujours envoie Ricard. Ricard protège le disque. Ricard toujours envoie pour Lecomte. Lecomte cherche les options. Une longue passe. Il n'y avait personne des Saguenay. Malheureusement, là, c'est intercepté aisément. Contre-attaque. Arquette. Garde le disque. Fait glisser derrière le filet. Personne de son équipe. Lecomte va intercepter. Lecomte envoie long de la bande pour Boulanz ou Ricard. Boulanz reprend. Il va dans un lob très haut qui devient un dégagement à l'autre bout qui sera refusé au Saguenay.
3: On a vu Nathan Lecomte en compagnie d'Émile Ricard à la place d'Alexis Toussaint là, pour aller chercher un peu de rythme offensif. Mais belle chance quand même là, du premier trio des Saguenayens. Ben, en tout cas, le trio de Desruisseaux, là, je ne sais plus si c'est le premier trio tellement... Nathan Lecomte, peu importe avec qui il est utilisé, là, il y a quelque chose qui se passe, mais bon tir sur réception du numéro 7 des Saguenay.
2: Mise en jeu remportée par les Rangers. Andonowski chute. Lecomte veut venir récupérer. Andonowski frappé par et entouré par Ricard. Bernier et Boulan sont dans le fond du territoire pour la récupération, mais c'est les Rangers qui ont dit qu'elle est sans volant de l'eau filet et dévié. Berthelot pousse devant. Disque en zone neutre. Dégagé par Urquette en territoire des Saguenay. Beckman envoie pour Ricard. Ricard veut pousser devant pour l'agence. C'est trop long. Un tir de loin qui rate. Berthelot. Berthelot, une passe pour la chance. La chance veut dévier le disque. C'est récupéré par Chiaro qui laisse derrière. Reed. Reed pousse devant. Dégagement en territoire des Saguenay que Boulanz reprend. Boulanz fait glisser pour Bernier. Bernier cherche les options. Bernier envoie pour Guité. Guité veut rediriger devant pour la chance. La chance avec le disque. La chance freine. La chance fait glisser pour Lindé. Son tir de loin qui rate la cible. Long rebond. Lavoie veut s'avancer. Lavoie envoie derrière le filet, mais la chance n'y était pas. Vient entourer son adversaire. Lavoie vient l'aider. Disque qui s'en va derrière le filet sur le bâton de Maverick. La chance veut revenir. Fait glisser pour Émile Guité le long de la ligne bleue. Guité envoie au filet. Son tir bloqué par le patin de Lavoie. Tourigny vient récupérer. S'en va derrière le filet. Tourigny. Fait glisser pour Lavoie à la pointe droite. Ah, Lavoie perd le disque. La rondelle qui quitte le territoire. Donc, pas de tir sur cette séquence pour les Saguenay. Lavoie à Tourigny. Tourigny, une courte passe devant Lindé. À la rondelle. Lindé va envoyer pour Guité. C'était peut-être pas le jeu dont Anton Lindé était nécessairement en mesure de faire. Rondelle récupérée. Le long dégagement en territoire des Saguenay que Lavoie reprend. Pousse devant. Personne de son équipe. Donc, doit faire attention. Rondelle. Est tiré là, tout près du filet. Beckman est bloqué par Lecomte. Andonowski fait glisser. Le disque s'en va dans le fond du territoire. Alors que Lecomte fait glisser pour Lindé. Lindé traverse le centre, dégage. Schaefer veut venir reprendre. Schaefer, fine. Schaefer envoie vers le centre. Lecomte tente une feinte. Toujours sur la glace, Jonathan Lecomte. Il a le disque. Envoie à Gosselin. Gosselin à Lecomte. Une passe pour Wong. C'était un peu derrière lui. Wong récupère en temps de faire glisser pour Schaefer. Schaefer. Fait glisser derrière le filet, il n'y avait personne. Lecomte vient récupérer tout de même en premier. Envoie pour Lefebvre. Liam Lefebvre chute. Lefebvre fait glisser, c'est intercepté aisément. Edwards pousse devant. Gosselin a le disque. Gosselin tente une passe, c'est raté. La deuxième tentative de Gosselin s'en va très haut devant. Andonowski pousse rapidement, c'est hors jeu là, à l'entrée du territoire avec 5-0-6. C'est toujours 2-1 les Rangers. 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
2: François Gingras et Jonathan Hudon de retour avec vous. Jonathan, Yannick Jean est en discussion avec l'officiel. Semblait pointer là, qu'on aille à la reprise. Évidemment, je pense qu'on n'ira pas. Et Yannick Jean n'est pas content de la décision qui a été donnée par les officiels. Je ne sais pas c'est quoi. Là. Est-ce qu'il y a quelque chose qui nous a manqué? Un bâton au visage? Mais encore une fois... C'est pas la conclusion qu'il aurait souhaité.
3: Ouais, malheureusement, on ne peut rien y faire, là. On va voir qui sont ces officiels ce soir qui doivent s'entretenir avec Yannick Jean. C'est Mike Campbell et Jeff Ingram. Alors, des arbitres là, de la Ligue de l'Ouest et de l'Ontario, si je ne me trompe pas. Je vais aller...
2: Ouais, là, c'était l'une des bonnes là, conversations
3: ouais, hein?
2: depuis un bon moment là, avec Yannick Jean. Ingram n'a peut-être pas aimé.
3: Deux arbitres de la Ligue de l'Ouest ce soir sont en action. Mike Campbell et Jeff Ingram. Les juges de ligne sont Lou Paille et Philippe Pilon. Ce dernier étant de la LHJMQ. Monsieur Paille est de la Ligue de l'Ontario.
2: Massé à la mise au jeu. Je sais vraiment pas c'est quoi le sujet. Là. Ça m'a échappé, mais...
3: Ouais, les messages sont passés.
2: Les messages sont passés. Mise au jeu remportée par les Rangers. Dégagement en territoire des Saguenayens. Gosselin arrive deuxième. C'est Lam qui est là le premier. Vermette veut venir aider son défenseur. Desruisseaux également. On fait glisser très loin en territoire des Sags. Massé arrive deuxième. Reed fait glisser. La rondelle s'en va derrière le filet. Gosselin et Vermette sont là. Wong également. On entoure là, les joueurs des Rangers. Desruisseaux, en territoire défensif, fait glisser pour Vermette. Vermette dégage derrière les défenseurs. Lui et Massé vont appliquer la pression sur Campbell. Campbell est frappé solidement. Massé veut venir aider Vermette qui fait glisser jusqu'à Boulanz. Boulanz, courte passe pour Vermette. C'est dangereux. La rondelle sera interceptée par Campbell. Campbell, une longue passe que Bernier intercepte. Beau travail. Fait glisser en territoire ennemi. Campbell face à Desruisseaux. Desruisseaux vient faire tomber là, Campbell. La rondelle est Humphreys qui remet à Reed. Reed réussit une belle passe. Attention, 2 contre 1 pour les Rangers. Romano, son tir dévié par-dessus le filet. Le long rebond. Desruisseaux va venir frapper son adversaire. Vermette veut voler une rondelle. C'est fait. Vermette pousse devant. Humphreys qui est là. Massé hésite. Donc passe pour Blakey. Laisse derrière pour O'Reilly. O'Reilly s'avance. Son tir qui rate la cible. Le retour. Qui est un tir qui... Ça va, devient une passe là, pour Liam Lefebvre en relance. Berthelot rentre du côté droit. Berthelot freine. Berthelot, une belle feinte dans le fond du territoire. Berthelot avoir besoin d'aide d'un coéquipier alors qu'il y a eu 3 joueurs pour le plaquer. Lefebvre fait glisser à l'intention de Lecomte. Lecomte à Lefebvre. Lefebvre en va pour Lecomte dans l'enclave. Il est rejoint. Rondelle interceptée. Donc, on se tire toujours là, pour les Saguenay qui ont pourtant une bonne possession. On n'envoie pas beaucoup de rondelles au filet. Tourigny fait glisser le long de la bande. Non, derrière le filet, Romano, il va une passe dans l'enclave, un tir bloqué par Beckman, le retour pour Berthelot, qui fait glisser pour Lecomte, c'est trop long. McNeil qui récupère, Berthelot applique la pression, Lefebvre en entrée de territoire, Lefebvre tente une passe, c'est directement dans les patins de son adversaire. Edwards, une longue passe qui dévie, là, engagement qui ne sera pas refusé, cependant. Edwards envoie au filet un tir bloqué, un autre tir bloqué par Beckman, qui donnera pas de retour. Peut-être ce que les Saguenay devraient faire, l'envoyer des rondelles au filet et espérer des retours.
3: Ça faisait longtemps que les Rangers n'avaient pas effectué de tir au but, alors qu'on sur le quart taille un peu, on va chasser les deux joueurs. Est-ce que c'est Liam Lefebvre ou
2: Tourigny, je crois. Et est-ce que c'est Prudhomme?
3: Ouais, peut-être. Prudhomme. Hein, il y a un numéro 4, ouais. Prime. Moi, quand je vois un numéro 24 aux couleurs des Rangers de New York, aux Rangers, ben, aux couleurs des, ouais, aux couleurs des Rangers de New York, je pense à Brendan Callahan. Ryan Callahan? Bon, j'ai oublié son nom, pas drôle.
2: Ryan.
3: Je pense à Ryan Callahan. Mais ici, ben, on a affaire à Jack Pridham. On va chasser Jordan Tourigny et Monsieur Pridham. On va jouer à 5 contre 5. La petite escarmouche qui est survenue après le coup de sifflet.
2: Écoute, ça fait 3 matchs qu'on voit Campbell. Ça semble être ça. Une pénalité. Mineur double. C'est pas mal ce qu'il appelle dans un match de hockey.
3: Ouais, ouais, il est prudent. On est conservateur entre les deux équipes. Ben, l'arbitre aussi, il ne veut pas se mettre dans le trouble.
2: À la droite de Beckman.
3: 4 contre 4 finalement.
2: Ouais, il va avoir de l'ouverture un peu. Ils ont joué remporté par les Saguenay, c'est Boulans. Boulans retourne derrière à Bernier. Bernier fait glisser pour Boulans. Boulans y va d'une longue passe pour Schaefer qui va réussir à récupérer le 10, mais une passe pour la chance là, qui n'était pas là du tout. La chance avec la pression sur Andonowski. Andonowski pousse devant. Entrée territoire pour Humphreys. Humphreys. Envoie le disque au filet, rondelle qui dévie. Reed. Reed pour chasser par Schaefer. Réussit à remettre à Andonowski qui pousse devant. Entrée territoire pour Romano. Romano frappé par Bernier qui veut lui voler le disque, mais le premier sur le disque, c'est finalement Humphreys. Boulans, une passe pour la chance. Dans ses patins, le disque est récupéré par Ingram. Rondelle qui dévie. Revient vers Boulecki. 2-0-6 à faire à cette période. 1 minute 12. Au mineur double, les Rangers mènent 2-1. Boulecki. Rentre facilement en territoire des Saguenay sans pression. On va dans l'enclave pour Edwards. Une belle fin d'Edwards. Il est rejoint. Edwards. Toujours. Edwards. Garde le disque. Edwards. Pas de pression sur les joueurs des Rangers. O'Reilly. O'Reilly toujours. O'Reilly est rejoint un peu par Wong qui réussit au moins à le repousser là, dans son territoire. Donc passe devant pour Campbell. Campbell, ça passe directement sur le bâton de Nathan Lecomte. Lecomte s'avance, son tir qui rate la cible. Le long rebond pour Campbell. Campbell fait glisser le long de la bande. Relance pour Edwards. Edwards rentre en territoire des Saguenay. Edwards est rejoint. Lavoie qui a le disque. Lavoie derrière le filet. Lavoie toujours. Et là, on voulait... T'es pas content du côté Yannick Jean. On attend le compte rendu du côté droit. Envoie pour Lefebvre. À Lavoie. S'avance. Lavoie, il y a de l'espace. Lavoie, une passe. Il n'y a pas de tir. Finalement, le retour. Lefebvre, son tir bloqué. Lavoie envoie au filet. Personne. Wong récupère. Permutation avec Lefebvre. Derrière pour Lefebvre. Au cercle, Lefebvre, son tir bloqué. Le long retour revient vers Andonowski qui veut dégager. On travaille fort du côté de Thomas Lavoie, mais perd le disque, doit revenir dans son territoire. Les mineurs doubles sont terminés. Les deux joueurs sont de retour. Longue passe pour Jordan Tourigny à l'autre bout. Dégagement qui sera-t-il? Non, ne sera pas refusé. La rondelle a dévié. Vermette, rapidement, envoie pour Wong. Il y a de l'espace au filet. Une passe devant, dévié. L'arrêt. Bel arrêt. La Tourigny était bien positionné. Il savait ce qu'il avait à faire. Vermette. Il va obtenir l'aide de Tourigny. La rondelle revient en zone neutre. Bernier, une passe devant. 29 secondes à faire à cette période. Les Rangers mènent 2-1. Donc, passe pour Reed. Reed. Envoie du côté droit à entrée de territoire pour les Rangers. Mais hors jeu, Sherrod a été devancé en raison de Vermette qui l'a poussé un peu.
3: C'est venu bien prêt pour les Saguenay. On a eu des chances de marquer. Mr. Kurtz qui a eu à se signaler, Thomas Lavoie notamment, là, qui a remis devant le filet. Ça a été tout juste dévié par le bâton là, du gardien des Rangers. Beau jeu là-dessus, belle vivacité d'esprit. Et par la suite, ben, on a dû se signaler devant le filet, un tir qui a été dévié. Bref, Kurtz solide là-dessus, là, qui a réussi à résister aux menaces des joueurs des Saguenay. Bonne séquence que les Saguenay viennent de traverser en fin de deuxième période.
2: Mise en jeu remportée par les Rangers, ça revient vers... Woolley, tir bloqué par Beckman. Tourigny fait glisser pour Boulans. 9 secondes, envoie pour Schaefer. Linde veut dégager en territoire ennemi à hors-jeu.
3: Ouais, il y a vraiment beaucoup d'arrêts de jeu. Hein? C'est assez fou avec 4 secondes à faire.
2: Ouais.
3: C'est la même chose là, lors du match contre les Rockets de Kelowna. Le rythme n'est pas le plus fluide. Des équipes vraiment prudentes, bien structurées défensivement. Donc, ça fait en sorte que les tirs, c'est 15-14 là, en faveur des Rangers en vue de cette fin de deuxième période. Pas évident là, de percer là, les structures défensives des deux équipes.
2: Mise en jeu remportée par les Saguenay. C'est Boulans qui va dans un tir de loin dévié qui se rend jusqu'au gardien. Après 40 minutes de jeu, ben, des erreurs des Saguenay qui ont coûté cher en début de période. Mais on réussit à réduire l'écart. C'est 2-1 les Rangers. 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
2: François Gingras et Jonathan Hunon de retour avec vous. Troisième période qui va débuter. Les Rangers mènent 2-1. Mais ce match-là est pas terminé. Si le scénario 1 là, de victoire par 3 buts est peut-être un peu plus difficile d'accès du côté des Saguenayens, le scénario B et C sont encore accessibles. Mais pour s'y faire, ben, on se doit de revenir dans le match. Et la troisième période risque d'être très intéressante.
3: C'est une grosse troisième période à venir, là, autant pour les Saguenayens de Chicoutimi que les Rangers de Kitchener. Écoute, si la tendance se maintient, là, les Rangers là, pourraient aller... chercher cette troisième victoire dans le tournoi, aller terminer au premier rang, donc un accès direct à la finale du tournoi de la Coupe Memorial dimanche à 19h heure du Québec.
2: 16h heure d'ici.
3: Exactement, donc rien n'est joué, là, n'en demeure pas moins entre les deux formations. Les Saguenayens qui ont une chance là, de revenir dans le match ont eu des bons moments en fin de deuxième période, donc la confiance là, a le droit de régner chez les Saguenayens. On peut pas dire là, que les Saguenayens se font malmener ici ce soir. Les Rangers de Kitchener qui ont joué hier soir également. Et est-ce qu'il y aura un petit peu de fatigue là, qui va s'installer? Les Sags étaient en congé. On les sent quand même plus en jambes. Là. C'est deux revirements littéralement là, qui ont fait la différence dans les quatre premières minutes de la deuxième période. Donc on devra surveiller ces premiers instants là, en troisième période chez les Saguenayens.
2: Il y a quelques défenseurs qui jouent beaucoup aujourd'hui. C'est le cas de Boulans et Bernier. J'ai bien l'impression qu'ils vont jouer énormément en troisième période. Même chose pour Jordan Tourigny. Mise au jeu au centre de la glace. Bonne troisième période entre les Saguenayens et les Rangers. Un but d'écart, les Rangers mènent par un. Mise au jeu remportée par Kitchener. Andonowski va d'une longue passe. C'est Pedem qui envoie de l'autre côté. Dégagement en territoire des Saguenayens récupéré par Bernier. Bernier. À le disque, temps d'envoyer pour Boulan, la rondelle est interceptée. On s'installe du côté de Kitchener, dans le territoire des Saguenayens. Pridham pour Edwards. Edwards remet derrière, un tir de loin, le but. Dès la relance, là, un tir qui a complètement battu Luca Beckman, même que le bouchon de sa bouteille d'eau est parti. Les Rangers redonnent deux buts d'avance.
3: Le pire des scénarios pour les Saguenayens, après seulement 21 secondes d'action. Jack Pridham qui va... réussir là, ce gros but. Écoute, ça fait mal ça, François. C'est maintenant 3-1. Encore une fois, les Saguenayens qui doivent tout faire pour revenir de l'arrière. Wow, là! C'était quand même une frappe assez parfaite. Là. Luca Beckman qui a été surpris. Sa bouteille d'eau qui a été fracassée. Le bouchon s'est retrouvé dans le milieu de la zone neutre. C'était tout un tir, mais est-ce que on aurait aimé que cette rondelle, là, encore une fois, ne se retrouve pas au fond du filet. Il y avait un petit peu de trafic devant le filet, là, mais... c'est un but qui fait mal.
2: Ouais, agenouillé assez rapidement sur la séquence Beckman. Donc un but après à peine une vingtaine de secondes. Mais c'est un peu ce que j'ai dit là, depuis le début de la deuxième période. Ça va de soi comme les matchs des Canadiens. On se doit d'envoyer des rondelles au filet. Les Rangers l'ont fait, ont marqué. Au Saguenay d'envoyer des rondelles au filet aussi. La voix. Fait glisser le disque à l'intention de Lefebvre. Lefebvre, une passe qui est interceptée. Tourigny pousse devant. La rondelle est interceptée. Dégagement dans le territoire des Saguenay et Beckman. Beckman envoie le long de la bande. Tourigny tente une passe. Le compte qui est là. Disque est derrière le filet. Arquette avec le disque. Donc rapidement, les Rangers qui veulent profiter d'un peu de du momentum. Un tir qui rate la cible. Le retour revient vers Schaefer. Schaefer fait glisser pour le faire. Une passe complètement ratée. Là, ça revient vers Lavoie finalement qui envoie à l'autre bout. Donc clairement, là, le but a ébranlé les Saguenayens à nouveau. Sherratt à l'autre bout. Tourigny veut reprendre. Tourigny fait glisser pour Lavoie. Lavoie, une longue passe pour La Chance. La Chance veut rentrer en territoire ennemi. La Chance s'en va dans le fond du territoire. Freine. La Chance derrière à Gosselin. Gosselin, une feinte, perd le disque. La rondelle là, qui revient à l'autre bout en territoire des Rangers où On va attendre sagement. Derrière le filet, le coach. Et on a beau jeu d'attendre puisqu'on mène 3-1. Une longue passe déviée par le bâton de Guité. Lindé veut reprendre, n'est pas en mesure de le faire. Wang envoie Gosselin. Gosselin utilise la bande pour rejoindre Guité qui veut refiler à la chance. La chance rentre du côté gauche, dégage dans le fond du territoire. Lindé arrive le premier. Lindé travaille fort, veut obtenir de l'aide. Guité vient récupérer le disque, qui va une passe pour Gosselin. Gosselin retourne à la chance. La chance envoie la rondelle au filet. C'est bloqué défensivement par Ellis. Le disque est derrière le filet. Et les Rangers là, rapidement reprennent cette rondelle. Une longue passe. Lam fait glisser derrière les défenseurs. Berthelot qui est là. Obtient l'aide de Wong. Gosselin envoie à Guité. Perd le disque. O'Reilly ne peut reprendre. Sherrod envoie au filet. C'est Berthelot qui intercepte. Berthelot utilise la bande pour rejoindre Wong qui retourne à Berthelot. Berthelot a le compte. Le compte doit faire attention. Là, Donansky qui était là. Berthelot patient, fait glisser pour Lecomte. Lecomte avec le disque, envoie de l'autre côté pour Bernier. Bernier va envoyer pour Boulanz. Il n'y a pas de tir. Un tir de Boulanz. OK, le retour qui rate de peu. Lecomte envoie à Berthelot. Berthelot envoie la rondelle au filet. C'est dévié. Ça rate derrière le filet. Un long retour que Boulanz veut récupérer alors qu'il y a un dégagement réussi finalement par les Rangers. Donc des rondelles envoyées au filet. Là, il y a eu des retours. Berthelot fait glisser à Lecomte. Lecomte.
3: Oh!
2: Alors qu'il y a une mise en échec à l'endroit de Lecomte, ça m'a échappé.
3: En pénalité. Nathan Lecomte là, qui s'est relevé, mais oh, j'ai eu peur que Nathan Lecomte soit lourdement ébranlé, mis en échec par derrière.
2: C'est assaut qu'on a appelé.
3: Je sais pas, mais les Saguenayens s'en vont en avantage numérique alors que Lecomte joue un excellent match, un excellent tournoi. Faudrait pas le perdre. C'est Jack Pridham qui est le joueur chassé. Il avait plus de rondelles. Ben, c'était un geste dangereux.
2: Ouais. J'ai ouais. 2 minutes.
3: Pour assaut, hein.
2: Ouais.
3: Boarding, qu'on appelle.
2: Je sais pas si on va revoir la reprise ici à l'écran.
3: 2 minutes.
2: La rondelle n'était plus là. Le frappé par derrière, donc 2 minutes de pénalité.
3: Ouais.
2: On l'a dit, là, le jeu de puissance des Saguenay a connu des hauts et des bas. Mais ben, là, doit avoir un haut. Alors qu'on tire l'arrière 3-1.
3: En fait, c'est assaut parce que boarding, ça va donner de la bande. Donc, pénalité pour assaut à Pridham, là, qui, après avoir marqué 3e but, ben, offre une occasion aux Saguenay de revenir encore une fois là, à 1 but d'écart.
2: Lecomte remporte la mise au jeu. Tourigny à la chance, retourne à Tourigny. À Lecomte, au cercle à Lefebvre. Lefebvre envoie au filet son tir bloqué défensivement. Le retour, dégagement facile pour les Rangers. Beckman envoie derrière à Tourigny. Jordan Tourigny laisse pour Nathan Lecomte. Lecomte envoie du côté gauche pour La Chance. La Chance tente de déborder. La Chance veut couper au filet. Une belle fin de son tir qui est bloqué. Le retour, le disque est libre. Ça revient à Tourigny. Tourigny au cercle droit à La Chance. La Chance feinte avec la rondelle. Une longue passe pour Liam Lefebvre. Lefebvre retourne à Tourigny. Tourigny son tir de loin qui est bloqué. Le retour pour le qui rate la cible. Plutôt le retour de Lecomte qui rate à nouveau un dégagement à l'autre bout. Beckman à le disque. On va envoyer l'autre unité là, du côté des Saguenayens. Avec 1-0-8 à faire au jeu de puissance. Tourigny envoie du côté gauche à Schaefer. Schaefer laisse derrière pour Desruisseaux. Desruisseaux à Schaefer, entrée de territoire. Schaefer fait glisser dans le fond du territoire. Desruisseaux veut venir reprendre avec l'aide de Guité. On travaille à deux là, du côté des Saguenayens. Schaefer vient aider ses coéquipiers, mais un dégagement facile là, à l'autre bout. Beckman rapidement, il va d'une relance là, pour Émile Guité. Guité avec la rondelle, laisse derrière pour Desruisseaux, une passe ratée là, par Guité, donc ça devient un dégagement tenté. On veut intercepter du côté de Schaefer, Guité également laisse amasser, finalement, on va réussir à s'installer là, avec 29 secondes. Wang, une passe à Desruisseaux ratée, Desruisseaux réussit à maîtriser à la fin, amasser pour Schaefer, Guité va venir reprendre Guité à Schaefer. Schaefer, une passe complètement ratée, donc rien de convaincant là, sur cette vague. Une longue passe pour Thomas Desruisseaux en entrée de territoire, Desruisseaux derrière amassé. Massé, garde la rondelle. Massé s'en va dans le filet, reçoit un bon coup de bâton. Massé toujours. Fait glisser pour Boulanz, va envoyer à Schaefer. Schaefer fait glisser. Deux mauvaises passes de Maxime Schaefer en avantage numérique qui fait perdre tout le rythme à son équipe. Attention, rondelle interceptée de la sortie du banc. Pridham veut faire diriger le disque. Donc vraiment là, une mauvaise présence pour la deuxième unité. La première avait eu des occasions de qualité. Ricard envoie le disque à Boulanz. Boulanz, une longue passe pour Lindé. Berthelot va rentrer en territoire ennemi. Berthelot laisse à Lindé. Va envoyer pour Berthelot, c'était derrière lui. Disque, ça va derrière le filet. Lindé va appliquer de la pression. Une bonne mise en échec. C'est repris par Ellis. Ellis frappé par Ricard. Bertolo veut venir aider son coéquipier. C'est raté. McNeil dégage en territoire des Saguenay. Non, directement sur quelqu'un dans la foule là, en espérant. Semble avoir un blessé. Oh, il y avait un bébé là, dans le coin.
3: Ouais, il y avait un bébé tout près. Alors, on a besoin de soutien ici. La rondelle qui s'est rapidement retrouvée dans les estrades, ça a fait pas mal de bruit.
2: Ouais, là, on a besoin d'aide.
3: Ouais, un petit peu d'inquiétude, là. Ici, la foule qui était déjà pas la plus bruyante, là, c'est le silence total.
2: Ouais, je sais pas où est l'équipe de technique, là, pour la...
3: L'équipe médicale.
2: L'équipe médicale, plutôt, ouais. Là, mais disons qu'on... On tarde un peu à s'y présenter.
3: Ouais, là, voilà. On va reprendre dans le centre, donc. Espérant que tout soit OK.
2: Ouais.
3: On tarde un petit peu même à reprendre. Là, tout le monde ne sait pas trop comment réagir. La rondelle a été dirigée rapidement. Ça a fait un gros bond. On a comme ça a frappé un micro, je ne sais pas trop, dans les estrades. Ça donnait un drôle de bruit.
2: Mise en jeu remportée par Lecomte à la reprise. C'est Lavoie qui a le disque. Lavoie envoie Gosselin. Gosselin est toujours... Une longue passe qui est redirigée là, en territoire ennemi. Campbell, pourchassé par Schaefer. Disque revient à Reed. Reed devant pour Lamb. Lamb veut dégager en territoire des Saguenay. C'est réussi. 14 minutes, les Saguenay ont deux buts à marquer. Lavoie fait glisser pour Schaefer. Schaefer, ça passe raté. Là. Donc, quelques mauvaises présences de suite pour Maxime Schaefer. Le rondelle envoyé au filet redirigé qui rate derrière le filet. Le disque est libre et la rondelle revient en enclave. Rondelle perdue par Lefebvre. Reed. Reed, une belle feinte le long de la ligne bleue. Là. Cameron Reed, garde le disque. Reed toujours avec le disque. Son tir, oh, qui rate la cible. Pas pour rien là, qu'il a été choisi très haut au repêchage de la Ligue nationale. Lamb, une passe au cercle. Donc, une mauvaise passe qui donne cette longue présence ensuite là, pour les Saguenayens. Lecomte applique la pression. Lutte dans le fond du territoire. La rondelle revient tout près pour Schaefer qui va finalement quitter son territoire. Des changements nécessaires, je vais utiliser ce terme, du côté des Saguenayens. Alors qu'une passe derrière, Campbell applique la pression. Pridham. Andonowski et les Rangers là, veulent forcer les Saguenay à appliquer de la pression. Andonowski. Garde la rondelle. Dégage en territoire des Saguenay. Le long rebond s'en va long de la bande pour O'Reilly. O'Reilly rejoint. Tourigny a le disque. Tourigny envoie à Maxime Massé. Massé toujours. Une passe pour Desruisseaux. Desruisseaux veut rentrer en territoire ennemi. Quelques fins de Desruisseaux. Laisse derrière pour Vermette. Vermette retourne à Desruisseaux. Une passe pour Tourigny. Tourigny envoie au filet. C'est raté. Le retour revient à Vermette. Vermette derrière à Wang. Wang envoie au filet. Son tir bloqué. Le long rebond pour Massé. Massé derrière le filet à Desruisseaux. Desruisseaux, patient, un peu accroché là, par Woolley, qui va s'en tirer. Une solide mise en échec de Vermette. Ensuite, Vermette tente une passe. Desruisseaux qui est là, veut retourner à Massé. Ça frappe le joueur au sol et dégagement des Rangers. Réussi. Wang a le disque. Wang, dans son territoire. Wang envoie à la chance. La chance, une longue passe pour Tourigny qui rentre du côté droit. Tourigny avec la rondelle. Tourigny envoie au filet, son tir bloqué. Aucun retour n'est donné. On va reprendre à la gauche. Là. The Kirch, c'est 3-1. Les Rangers qui ont pris le large. 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
2: François Gingras et Jonathan Hudon de retour avec vous. C'est 3-1 les Rangers. Et Jonathan, c'est les Saguenayens vont devoir revenir. C'est agréable là, d'avoir Nathan Lecomte et Liam Lefebvre qui performent. Christophe Berthelot également. Et une belle surprise en Émile Ricard. Mais il y a d'autres éléments là, qui vont devoir prendre un peu plus niveau offensif.
3: Ouais, aller chercher là, davantage de rythme, davantage de conviction, se faire confiance aussi. Je sens que la confiance là, n'est pas un grand niveau là, de la part des de certains joueurs des Saguenayens. Là. Pour d'autres, ça se passe très bien. Tu les as bien nommés, François, mais pour d'autres, ben ça cherche un petit peu à la recherche d'un certain rythme. Là, l'avantage numérique qui n'a pas permis d'aller chercher du rythme alors que les officiels semblent s'enquérir là, des services, des soins du personnel là, ici à la place Prospera pour s'assurer que tout est correct. Là. On va évacuer...
2: La personne...
3: Ouais.
2: Ok, reçu un...
3: Ouais, la personne qui salue la foule. Alors, bonne nouvelle, là, il y a un bandage...
2: Tout le tour de la tête.
3: Ouais. Un jeune homme, peut-être un jeune père de famille avec une casquette, ça semble aller.
2: Donc, on va reprendre en territoire des Rangers maintenant. Donc, c'est peut-être ce qu'on voulait dire, là, de donner quelques instants avant de reprendre l'action. On va chasser le joueur de centre des Rangers. On revient avec Lecomte, Ricard et Lindé. Écoute, Ricard connaît un très bon match. Anton Lindé aussi a un bon match. Nathan Lecomte, ben, a des bons matchs par les temps qui courent.
3: Bonne décision d'avoir sorti Maxime Schaefer de ce trio.
2: Lindé l'a pas. Et Ricard connaît un gros match, donc ouais. Mérite... de s'y retrouver. Tourigny, dans son territoire entouré. Tourigny semble vouloir générer là, de l'attaque, mais c'est plus difficile là, aujourd'hui. Humphreys, avec le disque. Tourigny vient récupérer le disque. C'est à l'aide de la voix. 11:45, il reste encore du temps aux Saguenayens d'aller de l'autre côté, alors que là, il y a Humphreys qui chute sur la glace. Lecomte va relancer l'attaque. Lecomte garde le disque, envoie pour Ricard. Ricard pousse derrière les défenseurs, va venir lui-même reprendre, il les rejoint. Campbell. Bon travail de Ricard qui lui soutire le disque. Lecomte à Tourigny qui veut envoyer pour Lindé. Lindé rapidement applique la pression là, sur le défenseur Reed. Reed envoie à Campbell. Ricard vient frapper Campbell mais a réussi à remettre devant. À quoi il va d'un long lob qui s'en va tout près du territoire des Saguenay. C'est hors jeu avec 11 minutes 16. On va retourner à l'autre bout, je crois. Là, c'est ce que veut les entraîneurs des Saguenay.
3: Alors que Humphreys, hein, je crois qu'il est amoché, là, Christian Humphreys au banc. Écoute, a reçu un coup là au dans le fond du territoire des Saguenayens. Il est retourné sans bâton au banc. Écoute, on regarde la reprise vidéo là au banc des Rangers de Kitchener. On aurait peut-être aimé avoir un appel.
2: Ben,
3: ouais, c'est assez embêtant comme situation. Peut-être qu'on voulait bouger la rondelle. Puis là, ben, il semble avoir le patin. Écoute, est-ce que c'est vraiment un coup de patin? J'oserais croire.
2: Et on va aller à la reprise.
3: Ouais.
2: Pour ne pas y être allé pendant presque tout le tournoi. Est-ce qu'on va y aller cette fois-ci?
3: Ouais, ben. On est allé à quelques reprises quand même, François.
2: Ouais, on n'est pas allé pour des bâtons alors que certains joueurs saignaient. À deux, trois reprises, on l'a demandé et on n'est pas allé. Ça dépend qui le demande, quand, pourquoi, pour qui. Faudrait... Si la foule réagit à la reprise.
3: Faudrait pas perdre les services de Jordan Tourigny là-dessus. Ça serait quand même assez problématique.
2: Ouais, mais il n'y a pas de pénalité là-dessus, j'ai l'impression. Là, la rondelle est littéralement... à cet endroit là.
3: Ça. Ouais, la foule qui réagit fortement.
2: Oui, mais... il atteint le patin du joueur, mais essaie de bouger la rondelle qui se retrouve collée sur le patin du joueur. C'est pas une intention de.
3: On espère que Freeze soit correct tout d'abord.
2: Ouais, ouais, ouais, clairement là.
3: Je sais pas s'il a eu peur ou quoi que ce soit, mais. Il est allé rapidement au banc des siens. Est-ce qu'on va prendre une décision finalement? On va
2: Alors que Reid et Boulans étaient sur le bord de s'échanger.
3: Paille s'en va directement au banc des Saguenayens.
2: Pour 5 minutes de pénalité, je crois.
3: On va à la reprise.
2: On va à la reprise pour 5 minutes, ouais, c'est ça. Écoute, on s'est consulté pendant 3 minutes pour aller à la reprise pour... On aurait pu aller à la reprise directe également.
3: Ouais, ben, je pense que c'est dans les règles de l'art. On se consulte et ensuite on opte pour la reprise vidéo. Je sais pas, là.
2: Ben, c'est une situation que j'ai jamais vue dans ma vie dans un match de hockey, dans le sens que c'est pas un coup de patin dans la volonté de... C'est que la rondelle s'y retrouve.
3: Ouais,
2: là,
3: mais...
2: Donc, c'est... C'est une situation inhabituelle, là.
3: On le patin aurait dû rester quand même au sol, là. Ça demeure...
2: Mais c'est pas une situation... Les coups de patin qu'on a vus qu'un joueur est expulsé, c'est pas dans ce genre de situation. Fait que c'est ce qui rend un peu la situation inhabituelle. Autant, c'est difficile là, pour les arbitres aussi de rendre une décision sur ce genre de séquence.
3: Non, est-ce qu'on va opter, est-ce qu'on va dire que c'est un jeu de hockey? Mais on inverse les rôles, là. Si jamais un joueur des Saguenay est victime d'un tel coup, qu'est-ce qu'on pense, tu sais? Moi, je pense qu'on va dire que...
2: Première fois qu'on entend UC, là, c'est les deux bancs qui s'échauffent ensemble.
3: J'ai l'impression qu'on va...
2: Les entraîneurs ont adressé des mots à des joueurs des Saguenay également.
3: J'ai l'impression qu'on va dire aux joueurs des Saguenay qu'il a peut-être mal agi là-dessus et qu'il aurait dû garder son patin sur le sol, sur la glace, et on va le chasser. Hâte de voir.
2: Les esprits s'échauffent. Est-ce qu'on aura droit à une... Écoute, le match n'est pas terminé, là, mais si les deux équipes venaient à s'affronter plus tard dans le tournoi, selon les quatre pronostics, là, je crois que si les deux sont pour s'affronter, c'est en finale. Il n'y a aucune possibilité de demi-finale entre les deux formations.
3: Non, surtout, surtout si les Rangers l'emportent ce soir. Là, ça sera un dossier réglé.
2: Mais malgré tout, leurs chemins ne peuvent se croiser qu'en grande finale.
3: Ouais, exact. Les officiels, là... Monsieur... Mais alors, j'ai oublié sur leur nom.
2: Campbell
3: là.
2: Et...
3: On va dire ça. Monsieur Campbell et Ingram, qui là, ça... On dirait qu'ils ont une patate chaude entre les mains. Là. Qu'est-ce qu'on va rendre comme décision? Alors que Jordan Tierney est toujours debout, lui, au banc. On a cessé là, de diffuser la reprise vidéo ici. Pendant qu'on y va de certaines consignes, là, au banc des Rangers de Kitchener. Avec 11 minutes 16 à faire en troisième période.
2: Ouais, je crois que, bon, 11 moins 5, 6 minutes, c'est le temps qu'il pourrait rester au Saguenayen.
3: Comment?
2: Si c'est une pénalité majeure, 6 minutes pour marquer 2 buts.
3: Ouais. Ah, alors on sera prêt.
2: Donc on confirme pénalité de match à Jordan Tourigny pour kicking, donc en français pour avoir botté. Veut des explications de l'officiel, il n'en recevra pas. Et là, les Rangers, dans toute leur splendeur, là, s'en prennent à Jordan Tourigny. Après le match, un entraîneur adjoint qui lance des paroles au nom des Saguenayens. Les Rangers auraient peut-être de l'énergie à conserver. Boulans et O'Reilly seront punis.
3: Wow. C'est pas O'Reilly.
2: Reid, pardon. Ouais. Je crois que O'Reilly passait dans le chemin, là, mais c'est Reid. Écoute, les deux, avant qu'on aille à la reprise, ont été très longuement en discussion, Boulans et Reid.
3: Ça va bien. Alors, ouais, on vient de perdre...
2: J'ai le goût de dire que, par contre, du côté des... Et ouais, Yannick Jean n'est pas content parce que les cinq joueurs des Rangers se sont rués sur le joueur qui se fait sortir du match. Et ça aurait mérité peut-être une pénalité supplémentaire aux Rangers là-dessus, là. Cinq joueurs se sont rués sur Jordan Tourigny là, après. Là.
3: Ça va bien, on vient de perdre Jordan Tourigny et Petteris Boulans sur la même séquence. Mais c'est le résultat net, là. Peu importe ce qui vient de se passer. Ça qui est ça.
2: Je vous dire que les Saguenay ont mieux géré leur émotion que les Rangers après l'appel, cependant, là, on se doit de...
3: Ouais, mais...
2: Oui, on parle
3: avantage numérique de 5 minutes pour les Rangers, peu importe la gestion d'émotion.
2: Elle était déjà appelée, la pénalité rendue.
3: Ouais, mais tu sais, on félicite pour la gestion d'émotion, mais on se retrouve en désavantage numérique de 5 minutes. Au final, la gestion du moment a mal été gérée par Zoltán Tourigny. Je le regrette.
2: C'est Émile Ricard qui va prendre le 5 minutes de pénalité.
3: Moment clé dans ce match. Surtout que les Saguenay sont privés de Tourigny et de Boulans pendant...
2: Surtout
3: pendant
2: que,
3: une longue période. En tout cas, pour Tourigny, c'est terminé.
2: Deux minutes au moins, là. Ouais. Dégagement de Bernier dès la reprise. Donc, heureusement, Lavoie et Bernier, ben, vont peut-être pas sortir de la glace jusqu'au retour de Boulogne. Gosselin peut jouer. Je crois pas qu'on va nécessairement voir Alex Wong. Lame envoie devant. Vermette va intercepter. Dégagement de la chance à l'autre bout. Vermette veut venir reprendre. Vermette. Vermette dans le fond du territoire. Vermette est rejoint. Lame. 10-42 là, à faire à la troisième période. 5 minutes de désavantage numérique. Là, il y a les 30 premières secondes qui sont écoulées. O'Reilly. O'Reilly envoie la rondelle derrière. Le disque revient vers Berthelot. Lame. Lame envoie de l'autre côté. On s'installe là, du côté des Rangers qui ont beau jeu de circuler la rondelle. Mène par deux. On applique la pression du côté d'O'Reilly. Fait glisser dans le fond du territoire. Lavoie veut reprendre. Lavoie fait glisser pour Anton Linde qui va dégager à l'autre bout. Alonso Gosselin et Alex Wong s'en viennent sur la glace. On n'a pas vraiment le choix, là. C'est quatre défenseurs pour les Saguenay. Lame laisse le disque derrière. 3 minutes 40 à la pénalité majeure à Jordan Tourigny qui a été expulsé du match. Antonowski envoie devant. André territoire pour O'Reilly qui fait glisser dans le fond du territoire. Wong et Lecomte sont là. Lecomte veut remettre de l'autre côté. Gosselin perd le disque. O'Reilly. O'Reilly refile derrière. Et attention, là, Schaefer veut voler le disque. Il aurait pu partir en échappée, mais rondelle perdue. Lecomte avec Schaefer. Lecomte dans le fond du territoire. Schaefer veut venir reprendre. Alors que bousculade là, entre Andonowski et Lecomte dans le fond du territoire. Les deux là, qui sont entourés. Andonowski qui retenait le bâton de Lecomte qui avait retenu le sien un petit peu plus tôt. O'Reilly tout près du filet. O'Reilly. Laisse derrière. Mais de l'autre côté, O'Reilly, son tir bloqué. Le retour revient vers Lame. Lavoie ne peut lui voler le disque. Lavoie et Gosselin récupèrent le disque. Dégagement à l'autre bout. 2,45 dans la pénalité majeure.
3: Ouais, puis ça prendrait un arrêt de jeu idéalement parce que là, Boulans ne peut pas sortir, même si ces deux minutes sont terminées avant le prochain arrêt de jeu. Compliqué comme situation pour les
2: Saguenay. On a un bon joueur au banc de l'autre côté, mais on ouais. aimerait garder Boulans aussi. Donc même si Reed n'est pas là. Lame en entrée de territoire. Prudhomme rejoint par Lavoie là, qui veut voler le disque. Lavoie a une belle feinte. Lavoie va rentrer en territoire ennemi avec une passe dans les patins là, de Vermette. C'est tout près du hors-jeu. Edwards pourchassé par Massé. Edwards refile derrière. 2 minutes 10 à la pénalité. Prudhomme. Fait glisser le disque de l'autre côté. Contre-attaque pour les Rangers. L'enjeu de puissance pour encore 2 minutes. Alenès, Bernier fait glisser pour Lavoie. Lavoie va dégager à l'autre bout, du moins jusqu'en zone neutre, où Lame récupère la rondelle. Moins de 2 minutes là à faire. Je sais pas jusqu'à quel point les Rangers vont nécessairement marquer ou
3: ouais,
2: juste contrôler le disque.
3: Exactement, c'est un bon point.
2: Alors que Linde applique la pression sur Andonowski, il y aura pénalité. Andonowski semblait un peu comme lors du dernier match en avoir rajouté plus. Et là, Berthelot a pas touché au disque, donc c'est pas... Pour avoir accroché. Andonowski a peut-être tombé facilement, mais Anton Linde avait le bâton là où il ne faut pas le mettre. Donc 5 contre 3, c'est...
3: 1-28.
2: Ça veut dire que c'est pas vers là que les Saguenay veulent se diriger.
3: Ben, c'est une catastrophe. Ça tourne un peu au cauchemar là pour les Saguenay en ce moment. Là, soyons bien honnêtes. Alors qu'ils tirent de l'arrière par 2 buts, c'est 3-1, 7 minutes 44 à faire. Il reste 1-28 à la pénalité majeure de Jordan Tourigny. OK, ainsi soit-il, mais là, Anton Linde, en plus, qui est chassé 2 minutes pour avoir accroché, c'était quand même assez limite, là, pendant qu'on appelle un temps d'arrêt chez les Rangers de Kitchener pour peaufiner la stratégie.
2: Temps d'arrêt les Saguenay vont évidemment voir aussi la stratégie, là. On est 3 joueurs sur la glace, là, donc c'est pas comme ça qu'on va marquer.
3: Tourigny, au moins, Peteris Boulans, dis-je. Qui est de retour sur la glace seront clairement employés en désavantage numérique. C'est un joueur important, mais là, à 3 contre 5, là, pendant 1 minute 28 secondes, le temps s'écoule également. Là.
2: C'est ça.
3: C'est malheureux quand même là, pour un gars comme Tourigny à sa saison de 20 ans, sa dernière année.
2: On espère non plus qu'il n'y ait pas de sanctions supplémentaires pour lui. Là.
3: Surtout que dans la LHJMQ, c'est suspension automatique. Hein. On l'a vu cette saison, lorsqu'il y a un coup de patin, c'est suspension automatique pour un match. Est-ce que la réglementation est différente dans la Ligue canadienne de hockey? C'est à suivre.
2: Ils ont joué remporté par les Saguenay. Dégagement qui est tenté par la chance. C'est Boulans qui récupère. Il va même relancer l'attaque là, alors qu'on est trois. Un tir de Boulans qui est bloqué. Le retour revient vers O'Reilly. Dans 1 minute 15, Émile Ricard sera de retour sur la glace.
3: Ouais.
2: Reed envoie le disque devant. Dégagement en territoire des Saguenay. Beckman, il y a hors-jeu, je crois.
3: Ouais, alors qu'il y a de l'animosité là, quand même, ouais, sur la glace.
2: Et au banc des Saguenay aussi, là.
3: Ouais,
2: l'entraîneur adjoint.
3: Ouais, il est assez vocal, cet entraîneur adjoint, hein. UC Haukos, là, qui est historique derrière son banc, pendant que le thérapeute athlétique là, s'entretient avec l'entraîneur chef, justement, des Rangers, là, pour lui donner des nouvelles. Alors, est-ce que Humphreys, c'est lui, hein, qui a été victime de ce coup de patin, est-ce qu'il sera de retour? Oh, on dirait pas. Je l'ai pas revu, moi, François, hein?
2: Non. Je pense pas qu'il sera de retour non plus, alors que Bernier applique une solide mise en échec. Boulans veut dégager à l'autre bout. Vermette applique la pression. Le dégagement n'a pas été réussi. On est dans le fond du territoire. On est installé là, du côté des Rangers, mais Boulans réussit à reprendre. Et dégage, reçoit un double échec dans le dos là, alors qu'il était au sol. Sous les yeux de Campbell, qui pas certain qu'il a appelé une pénalité contre l'équipe adverse des Saguenay en trois matchs depuis le début du tournoi. O'Reilly s'avance, s'en va de l'autre côté. Pridham. Freedom fait glisser de l'autre côté. On s'installe. Romano à Reed. Une courte passe dans l'enclave. Il n'y aura pas de tir. Boulans ne peut reprendre. Dans 25 secondes, Émile Ricard serait de retour. O'Reilly qui est en option. Ça revient plutôt à Reed. Reed garde la rondelle, laisse derrière pour Freedom. Une passe interceptée par Vermette qui va dégager à l'autre bout des changements apportés. La bonne nouvelle, c'est que dans 9 secondes, ben, on va avoir un joueur de plus sur la glace. Et dans 38 secondes, ben, on en aurait deux. Reed envoie du côté gauche. Entrée de territoire pour les Rangers. Beau travail de la voix là, avec son bâton. Berthelot également. Ricard va venir récupérer la rondelle. Travaille face à Lamb. Beau travail de Ricard qui applique la pression. On approche la barre des 6 dernières minutes de jeu avec 20 secondes à faire à la pénalité. Lamb envoie devant. Entrée de territoire pour... Est-ce qu'il y aura pénalité? Oui, ouais. Pour obstruction.
3: C'est Campbell. Ah, les deux ont sifflé. Les deux ont levé le bras, mais c'est Campbell là, qui a appelé.
2: Peut-être pour la première fois.
3: La séquence, ouais. Alors, écoute, les Saguenay qui, de façon miraculeuse, s'en sort là, avec un
2: avantage numérique de
3: 5 minutes
2: qui s'en viendra au retour. C'est 3 à 1, les Rangers. 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
2: François Gingras et Jonathan Hudon de retour avec vous. Jonathan, avantage numérique là, dans 14 secondes pour les Saguenayens. Mais Jordan Tourigny, évidemment, n'est pas de retour dans le match.
3: Non, mais ça vient quand même de basculer là, un petit peu en faveur des Saguenayens. Dans 14 secondes, là, on va jouer à 4 contre 4 pour les 14 prochaines secondes. Et ensuite, les Saguenayens, ben, en avantage numérique avec moins de 6 minutes à faire, toujours en retard par deux buts. Qui sait, pas, c'est pas terminé là, quand même ce match-là.
2: Et on sait que le hockey, c'est surprenant. Hein? L'Avalanche est à 2 minutes, Jonathan, de se faire éliminer en 4 petits matchs.
3: Et les Saguenay étaient à 20 minutes de revenir en retard 2-3 dans la finale, en retard 4-1. Mais là, ben écoute, finalement, on sait ce qu'on... La Rest is History, nous voilà à la Coupe Memorial.
2: Mise au jeu remporté par les Rangers, mais Massé veut venir récupérer le disque. Le Comte tente de l'aider. Donc, dans 7 secondes, c'est Anton Lindé qui revient sur la glace. On a le récupéré par les Rangers, là, en contre-attaque. Wong est le seul de son équipe face aux joueurs, les Rangers. Massé et Desruisseaux viennent l'aider. Donc, Lindé est de retour. Il est remplacé là, par Émile Guité. Desruisseaux envoie Schaefer. Schaefer, une longue passe interceptée. Là. Ça fait 3 mauvaises passes en jeu de puissance pour Maxime Schaefer. 4.
3: 5-6. Non, en jeu de puissance, là, on est à au moins 3-4.
2: Encore les opportunités à lui de se ressaisir et aux Saguenayens de profiter de leur jeu de puissance. Massé rentre du côté droit. Massé fait glisser très loin l'intention de Schaefer. À Desruisseaux. Desruisseaux envoie derrière le filet pour Massé. Massé à Guité. Guité peut envoyer pour Schaefer derrière le filet. Schaefer cherche les options. Tente de faire glisser pour Desruisseaux qui doit faire vite. Va avoir de la pression. Envoie derrière. Massé n'avait pas vu la même séquence. Massé fait glisser pour Desruisseaux. On est en avantage numérique, mais... ça ne va pas pour l'instant du côté Saguenay. Desruisseaux va au filet. Schaefer tente de faire glisser. Il nous reste 50 secondes pour s'installer pendant que les gens ici font la vague. Dégagement à l'autre bout. Donc, va falloir changer la vague. C'est la deuxième fois de suite en jeu de puissance que cette vague ne crée absolument rien. Wong va sûrement prendre la place de Tourigny là, sur cette unité. Wong derrière à Lecomte. Lecomte envoie à Vermette. Vermette perd le disque. Dégagement à l'autre bout. Wong va récupérer. Et il reste 28 secondes là, au Saguenay pour créer quelque chose ou du moins envoyer une rondelle au filet. Lefebvre en entrée de territoire. Lefebvre dans le fond du territoire. Lefebvre perd le disque. Vermette veut venir récupérer. La chance a pris le mauvais chemin. Dégagement que Lavoie veut annuler. Lefebvre tente de reprendre. Dégagement à l'autre bout. Donc, quand rien ne va, ben c'est un peu ça. Beckman rapidement envoie le disque à Lefebvre. On évite de justesse un hors-jeu. Lefebvre derrière à Vermette. Vermette cherche de l'aide. Lefebvre est là. Vermette va sortir avec la rondelle. Vermette s'avance. Vermette tente un tir. Le retour, le but! Maverick, la chance qui marque, c'est 3-2. On l'avait dit, envoyer des rondelles au filet. Emmanuel Vermette a utilisé son corps là-dessus.
3: Ouais, on est à 2 buts là, sur 22 tirs pour les Saguenay, peut-être sur 23 tirs. Alors, il faut absolument mettre du volume au filet. Gros jeu d'Emmanuel Vermette là-dessus qui, comme tu l'as bien dit, hein, va protéger la rondelle avec son gros physique. Liam Lefebvre aussi qui était dans le secteur. Emmanuel Vermette sort de là avec la rondelle. Il avait été accroché. Il n'y avait pas eu de pénalité sur la séquence. On l'a fait trébucher. On a quand même été en mesure de remettre de l'autre côté à Maverick Lachance et les Saguenayens. François, mine de rien, avec...
2: Sont de retour dans le match?
3: Ouais. Moins de 4 minutes à faire. 3.54. Ben, ils sont dans le coup. C'est étrange. On a senti les Rangers affectés par cette situation-là du coup de patin.
2: Ouais, on a eu un jeu de puissance assez ordinaire là, ouais. De 5 minutes. Même un 5 contre 3 qui aurait pu tuer les Saguenay. Ils n'ont pas réussi à le faire. Boulans envoie à Desruisseaux rapidement. Desruisseaux, ça passe complètement raté, mais il revient à Massé. Son tir bloqué. Le retour, Desruisseaux qui rate par-dessus le filet. Avant un filet presque désert. Boulans, son tir bloqué. Le retour. Massé ne peut tirer. La rondelle dans ses patins. Desruisseaux tente d'envoyer au filet. C'est raté. Thomas Desruisseaux, quelle chance alors il a raté. Wong. Longue passe qui rejoint personne. Liam Lefebvre obtient une passe sur ce but également. Charrot envoie de l'autre côté, donc on attend la pression des Saguenay. Il n'y en a pas. Lindé ne peut récupérer le disque. La rondelle s'en va en territoire des Saguenay. Beckman donne le disque à Boulans. Boulans, une passe en de la bande pour Vermette qui ne peut rediriger. Lefebvre rapidement en territoire ennemi et en jeu à retardement. Ça revient vers Bernier alors que les Saguenay ont été un joueur en trop une fraction de seconde.
3: Ouais.
2: Wong. Il a glissé le disque, mais les juges de ligne n'y ont rien vu. Lecomte et les officiels. Lecomte veut rentrer en territoire ennemi, envoie pour Bernier qui fait glisser dans le fond du territoire. Vermette applique la pression, tente d'envoyer au filet. Rondelle dévie, le retour, le tir bloqué. C'est le joueur des Rangers là, qui a bloqué le tir et a envoyé directement au filet. Donc je vais le répéter, mais envoyons des rondelles au filet du côté des Saguenay. Vermette veut laisser à Lefebvre. Lefebvre dans l'enclave pour Lecomte, son tir qui rate la cible. Le retour revient à Lefebvre. Lefebvre protège le disque, tente une passe, c'est intercepté un lob en zone neutre avec 2 minutes 25 à faire. Alors que l'Avalanche vient d'être éliminée.
3: Wow, balayé!
2: Balayé en 4 petits matchs.
3: Ils vont attendre, alors les Golden Knights vont attendre le Canadien de Montréal en finale.
6: Ouh!
2: Alors que Lavoie le disque en territoire défensif attend de l'aide, là, cherche les options, va laisser finalement Boulans voulait retourner au banc, possiblement, donc. Alors que Boulans y va d'une longue passe qui dévie sur un bâton. La chance veut frapper au vol, n'est pas en mesure de le faire. Maxime Schaefer dégage en territoire ennemi. Rondelle interceptée par Endo Lansky. Ça revient à Schaefer, tout près de la ligne bleue. Dégage en territoire ennemi alors que Beckman surveille le tout. La chance travaille fort. Schaefer qui est là également. Schaefer tente une passe, c'est intercepté. Un lob des Rangers à l'autre bout. Donc Beckman doit revenir dans son filet. Boulans amassé. Massé à Wong. Wong à Boulans. Boulans s'en va dans le fond du territoire. On va dans l'enclave pour Wong. De l'autre côté à Schaefer. Schaefer va au filet. Son tir bloqué. Le retour revient à la chance. La chance travaille fort. Un lob des Rangers à l'autre bout. Massé doit faire vite. La rondelle glisse tout près du filet, mais perd évidemment beaucoup de vitesse. Massé envoie cette rondelle à Alex Wong derrière le filet. Et 1 minute 12 au Saguenay là, pour aller marquer un but. Attend le compte. Le compte a une belle feinte. Rentre en territoire ennemi. Le compte en va au filet. Son tir bloqué. Et il y aura un arrêt de jeu et une mise au jeu en territoire offensif.
3: Les Rangers qui n'ont plus de temps d'arrêt, imagine. Ont plus de temps d'arrêt là, alors qu'ils étaient à 53. Ça n'a absolument rien donné. Alors c'est un temps d'arrêt qui est gaspillé. Est-ce qu'on y va avec une dernière pause publicitaire? Il semblerait que non, alors qu'on a ouvert la porte là, à l'extrémité de la glace. Ça m'a fait douter. C'est ça, les Rangers qui ont appelé leur temps d'arrêt alors qu'ils s'en allaient en avantage numérique de 53. On gaspillait cette occasion. C'est au tour maintenant des Saguenayens là, d'appeler ce temps d'arrêt de 30 secondes avec 1 minute 05 à faire. Les Saguenayens vont tenter le tout pour le tout.
2: Ouais, depuis le but, on a vraiment mis le pied sur l'accélérateur. On voit des rondelles au filet, on voit ce que ça donne. Donc,
3: Ouais, on a secoué littéralement les Rangers de Kitchener. Ça nous fait penser aux Saguenayens là, face aux Wildcats de Moncton lors de ce fameux cinquième match joué au Nouveau-Brunswick. Les Sags avaient marqué 6 buts de suite pour filer vers la victoire. Les Wildcats qui avaient été ébranlés, ben là, c'est les Rangers qui le sont.
2: Un gardien peut-être un peu plus en contrôle de ses moyens que lors du match numéro 5. Mais effectivement, les Saguenayens, on les a tous pour aller marquer ce but.
3: Ouais, c'est venu bien près à quelques reprises. La rondelle s'est retrouvée dans l'enclave, mais le tir là, de plus qui n'est pas venu cette fois-ci. Puis oui, c'est un bon point de Christian Kirch, qui est peut-être, on va dire ça comme ça, supérieur à Rudy Guimond.
2: À la gauche, justement, de Kirch. La chance vers mettre le compte Massé. Wong et Lefebvre sont les joueurs utilisés. Donc Wong est le seul défenseur. Le compte à la mise au jeu. On demande à tout le monde de se replacer. Rondelle déposée, mise au jeu remportée par les Saguenay. Wong envoie la rondelle au filet. Son tir bloqué, le retour, le disque est libre. La rondelle est dans l'enclave. Vermette et Lecomte veulent reprendre. Vermette laisse derrière pour Wong. Wong fait glisser pour Lecomte. Lecomte tente une passe devant. C'est intercepté par Reed. La rondelle revient vers Andonowski qui tente un dégagement. C'est réussi à l'autre bout. 44 secondes à faire. Arrêt de jeu, dégagement refusé.
3: On va reprendre, c'est venu presque. C'est ça, encore une fois, on n'a pas été en mesure de mettre la rondelle. Le bâton sur la rondelle pour effectuer le tir.
2: Le compte encore une fois avec une grosse mise au jeu.
3: Ouais, on s'est bien replié quand même là, à 5 joueurs devant le filet de Christian Kirch chez les Rangers.
2: Le compte se charge encore une fois cette mise au jeu. C'est perdu. La chance émancée va le reprendre. La chance à le disque. La chance perd la rondelle. Un dégagement tenté, c'est raté. La deuxième tentative est la bonne. La rondelle s'en va encore une fois à l'autre bout, mais un autre dégagement refusé aux Rangers. 32 secondes à faire.
3: Il s'écoule du temps, alors peut-être une trentaine de secondes depuis le temps d'arrêt chez les Saguenayens, alors que Yannick Jean rappelle Emmanuel Vermette au banc. Seulement pour lui donner des consignes, retourne aussitôt sur la glace le capitaine des

0: La chance est ratée. Wang veut récupérer le disque. Va reprendre cette rondelle. Alex Wang envoie au filet. La rondelle qui dévie. Rate la cible. Le retour est derrière le filet. Les Rangers veulent protéger le disque avec 5 secondes à faire. Ils vont faire du gros travail pour tenter d'écouler les secondes. Wang a le compte. Le compte doit faire vite, mais n'envoie pas de rondelle au filet. Les Rangers l'emportent et accèdent directement à la grande finale de la Coupe Memorial. Et les Saguenayens n'ont plus leur sort entre les mains pour savoir s'ils accéderont au minimum à la demi-finale. Doivent espérer que leur prochain adversaire, peu importe le scénario, là, j'ai bien l'impression, les Silver Tips d'Everett, ben, battent les Rockets de Kelowna pour s'assurer que ce soit un match de demi-finale entre les deux équipes et non un match de bris d'égalité.
1: Ouais, il y aura un match de bris d'égalité entre Everett et les Saguenayens si jamais les Rockets de Kelowna l'emportent par deux buts ou plus.
0: Donc, Everett est dans un mauvais scénario s'il s'incline, donc ne pas à perdre là, les Silver Tips.
1: Non,
0: a tout à gagner.
1: Avait une chance là, de se qualifier pour la finale hier en signant une victoire contre Kitchener. Ils ne l'ont pas fait. Donc, il y a tellement rien d'assuré. Il n'y a personne de parfait là, aussi dans le hockey junior. Donc, ça va être un excellent match à suivre quand même demain soir ici. Là.
0: Et on dit souvent que le plus difficile dans le hockey, c'est dans un tournoi de la sorte, c'est de battre deux fois la même équipe. Ben, la seule bonne nouvelle pour les Saguenay, c'est que la seule équipe qu'ils ont battue, ben, ne peuvent plus les affronter, sauf peut-être en demi-finale, là, dans un scénario utopique. Le prochain adversaire, c'est les Silver Tips, et ils les auront battus. Donc, à suivre si ce sera pour un match de bris d'égalité ou demi-finale. 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
4: Ah ben, triste dénouement pour nos Sags qui auront tout donné jusqu'à la fin, mais manquait tout simplement un tir au filet, un tir dans le but. Des fois, c'est ça. Hein? Ça veut pas rentrer. On aura tout donné. J'ai hâte de voir ce qui va arriver avec Jordan Tourigny. Est-ce qu'il sera suspendu pour le reste du tournoi? En tout cas, ça reste à prouver. Bon, nos Sags qui s'inclinent donc par la marque de 3-2. Nos buteurs sont Émile Ricard et Maverick Lachance. Et on va aller rejoindre François Gingras qui est toujours sur la galerie de presse à Kelowna. François, je suis un peu débité. On dirait la première période a été c'est bien déroulé. La deuxième période a très mal commencé. Puis malgré toutes les chances qu'on a eues en troisième, pas capable de profiter de nos chances.
0: Ouais, non, effectivement. Tu sais, les Sags, au final, auront été à un petit but de revenir dans ce match-là. Mais le constat que j'ai dit en ondes, écoute, les Saguenayens ont eu droit à un excellent gardien pendant l'entièreté de la saison là, et des séries éliminatoires. Je ne veux pas tirer de rush là, à Luca Beckman, mais dans les trois matchs, malheureusement, n'a pas réussi à faire l'arrêt qui permet là, aux Saguenayens de se dire « OK, j'ai fait un revirement, ben là, regarde, mon gardien m'a sauvé et je suis convaincu qu'il sera en mesure de le faire dans les prochains matchs. » C'est un combattant qui est capable de se relever assez facilement. Mais du côté des Saguenayens aussi, moi, je veux en voir plus à l'attaque. Là. J'adore Nathan Lecomte, j'adore Liam Lefebvre, j'aime beaucoup Christophe Berthelot, mais qui est supposé être ton élément de quatrième trio.
4: Ben,
0: même
4: ça.
0: Chose pour Émile Ricard. Il y a d'autres éléments qui doivent se lever. Et se lever, c'est pas nécessairement de marquer des buts, c'est d'appliquer des mises en échec, de travailler fort. Christophe Berthelot est capable à chaque présence d'aller dans le coin de la bande et de couper au filet. Il y en a d'autres qui sont capables de le faire.
4: Ah, puis moi, je vais aller y dire les noms que j'ai pas entendu beaucoup ce soir. On va commencer par Maxime Massé, que je t'ai pas entendu souvent dire son nom ce soir. Émile Guité, même à ça, tu sais, je veux dire, j'ai pas entendu beaucoup non plus.
0: Mm-hmm.
4: Donc, je veux dire, c'est des gars qui doivent en donner plus si on va aller chercher le gros trophée. Mais c'est là ou jamais. Là. C'est là que probablement la saison se termine. Ben, en fait, la saison se termine là et tu donnes tout. Alors, franchement, puis là, juste pour qu'on revienne sur nos possibilités.
0: Il en reste deux.
4: Il en reste deux. Il reste deux matchs, c'est certain.
0: C'est, ben, non. En fait, c'est sûr que les Saguenayens vont affronter les Silver Tips d'Everett lors de leur prochain match. Ça, c'est convaincu, c'est certain. Maintenant, est-ce que ce sera pour un match de bris d'égalité ou de demi-finale? Ben, c'est ça qui reste à voir. Et du côté des Saguenayens et des Silver Tips, les deux équipes espèrent que ce soit pour la demi-finale. Donc, c'est entre les mains d'Everett demain qui se doit de battre Kelowna. Si Everett bat Kelowna, ben, Kelowna est 0-3 et, ben, retourne nulle part parce que c'est ici leur maison. Mais

0: ne seront éliminés du tournoi. Mais si Everett s'incline par plus de deux buts, eh bien là, tout d'un coup, les Rockets de Kelowna accèdent à la demi-finale et il y aura un bris d'égalité entre les Saguenayens et les Silver Tips. Donc, c'est là où les Saguenayens, malheureusement, avaient l'opportunité de s'assurer une demi-finale. Là, c'est plus entre leurs mains. Espère que leur prochain adversaire assuré gagne un match demain.
1: Mais dans tous les cas, on joue jeudi 21h, c'est ça?
0: Non, ça peut être jeudi pour le match de bris d'égalité, mais s'il n'y a pas de match de bris d'égalité, c'est vendredi là pour 21h. Donc on pourrait avoir une pause jeudi.
1: Ah, OK.
0: Du côté des signings, c'est clairement la route espérée là, parce que jouer un match de bris d'égalité, ça te permet juste d'accéder à la demi-finale et ensuite tu dois gagner un autre match pour accéder à la finale, ça devient un long chemin. Donc faut clairement espérer que Everett l'emporte demain contre Kelowna. Mais comme j'ai dit en fin de match, la bonne nouvelle pour les Saguenayens, c'est que c'est dur dans des tournois de la sorte de battre deux fois la même équipe. Les Saguenayens vont jouer Everett, qui a battu les Saguenayens un petit peu plus tôt. Donc les Saguenayens vont vouloir prendre leur revanche. Et si les Saguenayens réussissent à un certain point d'accéder à la finale contre les Rangers, ben c'est dur de battre deux fois la même équipe.
1: Ouais, c'est ça, tu l'as dit, c'est dur de battre deux fois la même équipe. Donc ils ont pas battu les Silver Tips encore. Fait que
0: c'est ça.
1: Ça pourrait être...
0: La seule équipe que les Saguenayens ont battue pourrait être éliminée demain. Donc
1: ouais, OK. Bon, ben, on va suivre ça. Je pensais pas que j'allais devoir regarder un match entre Silver Tips et les Rockets, mais je vais regarder ça, puis je vais prendre pour les Silver Tips pour qu'on puisse les battre.
0: Juste pour un soir.
1: Ouais, c'est ça. Bon, ben, merci beaucoup, François. Je te laisse aller te reposer. Moi, je vais aller me coucher. Là, il est presque minuit ici, François. Là,
0: oui, je te comprends.
1: Salut, mon ami. On s'en parle cette semaine.
0: Salut, à jeudi ou vendredi.
1: Salut, je m'appelle Thomas Aubin. Merci d'avoir été avec nous pour la diffusion de ce match des Sags en direct de Kelowna face aux Rangers de Kitchener. C'est par la marque de 3-2 que les Sags s'inclinent. C'est Émile Ricard et Maverick Lachance qui ont marqué leur premier du tournoi. Et de l'autre côté, Luca Romano, Sam O'Reilly et Jack Pridham qui ont marqué un but chacun pour les Rangers. C'est 28 tirs que Chicoutimi a porté sur la cage des Rangers face à 18 qui ont été portés sur la cage de Lucas Beckman. Là-dessus, ben, je vous invite à écouter dans quelques heures la gang du Boost qui va s'installer en studio vers 5h25 avec Mylène Diquet et PA. Je m'appelle Thomas Aubin. On se retrouve, nous, sinon vendredi, à compter de 13h ici même au 94.5 Énergie. Bonne nuit à vous, partout au Saguenay-Lac-Saint-Jean.
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0: Radio communautaire, ici Louis-Paul Favaralard et avec qui je suis?
1: Hello!
0: La future mariée Taylor Swift?
1: Ben oui!
0: Écoute Taylor, on va se le dire tout de suite, ben de quoi?
2: Tu sais, là, ouais.
0: Des célébrités qui se marient, ça dure jamais.
2: Hein?
0: Non, ben je veux dire,
2: qu'est-ce que tu veux
0: dire? Non, je veux pas dire que vous allez divorcer dans un an.
1: Non, ben voyons!
0: On parle plus de deux semaines.
1: C'est Travis puis moi, c'est de l'amour véritable.
0: Ça, c'est super!
1: C'est vraiment ça!
0: Vous allez avoir des chicanes véritables.
1: Ah, oh, ben.
0: Cool. Imagine bien Travis dehors sur le trottoir avec ses
1: et puis, c'est...
0: véritables sacs verts remplis de linge.
1: T'sais, on sait qu'on s'aime.
0: Mais Taylor,
1: yes.
0: Travis Kelce, là.
1: Oui.
0: Bon,
1: il a l'air d'un gros escalade.
0: Bon, tu m'enlèves les mots de la bouche.
1: Oui. Bon, puis j'ai fait ça pour faire de la place puis voir te crisser mon poing dedans.
0: Bon, lui, joue au football. Toi, t'es une chanteuse.
1: Oui.
0: Considères-tu que t'es une chanteuse à contenu?
1: Bon, écoute, mon apparence sur scène.
0: Non, attends un peu, j'ai dit chanson à contenu
1: hein?
0: Et non pas chanson qu'on est au nu.
1: Ah, OK.
0: Mais là, on va manquer de temps. On retourne à ton mariage.
1: Yes.
0: Ça te coûtera rien, ce mariage-là.
1: Quoi?
0: Ta bague à 500 000 ben, puis ta robe puis toutes tes réceptions.
1: Ben, écoute, là.
0: Tous ceux qui vont faire ça, tu vas les plugger. Fait qu'ils chargeront rien.
1: Non, c'est pas mon genre de plugger.
0: Hey, Taylor.
1: Je sais même pas comment plugger un toaster.
0: Non, ça, on le sait, mais c'est pas ça que je pense.

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Les filles de Sexe Oral sont avec nous aujourd'hui. Soyez-y, c'est un rendez-vous, sortez pas souvent, les filles, là. Vont être avec nous à partir de 11h25.

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2: Bon, qu'est-ce qui est encore arrivé à l'équipe du Boost? Voici une autre tranche de leur petite fille.
3: 8. Si vous êtes fans de belles voitures de luxe, vous allez peut-être aller vous promener un petit peu au Saguenay. C'est au Saguenay que tu as vu ça, ce véhicule.
4: Écoute, j'étais dans le coin, tu sais, pas loin, je dirais, de l'hôtel La Saguenayenne.
3: OK.
4: Tu sais, il y a comme un quartier juste à côté. Là.
3: Ouais.
4: Puis c'est mon gars qui l'a vu avant moi. Tu sais, des fois, il y en a, là. Tu sais, mettons, on voit des Corvettes, on voit des Porsche, tu sais, on voit des véhicules qui sont vraiment intéressants, qui sont vraiment cool. Mais tu sais, mes gars, ils ont comme l'œil pour ça. Fait que Mané, ils sont promenait dans le quartier, ben relax. Puis, à un moment donné, mon gars, il me dit, « Hey, j'ai vu une Lambo. » Bon, c'est peut-être, tu sais, mon gars, je comprends, OK, mais c'est peut-être juste une Corvette, si on sait pas, là. Tu sais, des fois, ça se ressemble. La nouvelle Corvette, là, tu sais, qui ont sorti il y a une couple d'années, là, elle est belle en tabarouette, là. Mais tu sais, c'est pas une Lamborghini, tu sais, on s'entend. Fait que là, je m'en vire, mais tu sais, pour autre raison, tu sais, je m'en vire. Et là, il y a une grosse Christine Lamborghini planche qui passe devant nous autres. Puis, c'est pas une vieille Lambo, là. Tu sais, ça a pas l'air d'être.
5: C'est une jeune Lambo.
4: On a fait des recherches hier, OK? Parce qu'on en parlait hors d'onde, puis maintenant, on a fait des recherches, on a dit, c'est laquelle que j'ai vue, OK? Et ce que j'aurais vu, et vous saurez me le confirmer si quelqu'un connaît l'homme en question, c'est un homme qui a ça, sa conjointe était juste à côté, en tout cas, j'imagine.
6: C'est
4: juste
6: sa conjointe.
4: Ou sa maîtresse.
6: Ça se passe.
4: Qui sait?
6: Prendre une Lamborghini, c'est avec une maîtresse.
4: Ah! Hein, ben, t'as pas de maîtresse, pas d'acheter une Lamborghini. Me trompes-tu? Pas subtil, pendant
3: ben, que moi, j'ai jamais pensé ça, mais écoute, c'est.
4: Ton chum a-tu une Lamborghini?
3: Ben non.
4: Et voilà.
3: Ben non, c'est ça.
4: Ben
3: pas
4: voilà. Maîtresse. Il est complet avec toi, il n'a pas une Lamborghini. Hey, si le gars nous écoute en ce moment, il était courageux, OK? Avec des recherches, je me suis rendu compte que c'était. Parce que là, tu sais, on s'obstinait, moi, puis dit, okay, bon, ça vaut combien de Lamborghini?
6: D'abord, ce gars-là, c'est un malade.
4: Pourquoi? Ah, les côtes.
6: J'irai jamais dans les rues de la région avec une Lamborghini.
3: Hey, il va pas sur le boulevard Saguenay. En tout cas, petit conseil, si c'est pas quelqu'un d'ici, là.
6: Il ramoche les rues, là. Tu vas payer le prix.
3: Il faudrait qu'il y ait coin Talbot et des Saguenayens, là. Bon, si tu veux aller chez Chocolat Lulu, c'est moins. c'est moins dangereux pour le véhicule.
4: C'est courageux, OK? C'est du courage, là. Il y a des gosses, lui, là. Mais bref, on se demande combien ça coûte.
3: Ben oui,
4: là, j'ai fait des recherches pour savoir si c'était lesquelles des Lamborghini qu'il y avait. Avec les signes que j'ai vus de ça, ce serait une Lamborghini Revuelto 2025.
3: OK.
6: Revuelto?
4: Revuelto.
6: On dirait une sorte de café Nespresso.
4: On dirait une sorte de Ficello. Mais, tu sais, j'ai regardé le prix en US, OK? Ça joue entre 500 et 700 000 $ US. Rien de moins, mesdames et messieurs. Et là, la prochaine question qui vient dans ce temps-là, sa plaque. Je l'ai pas vu, sa plaque. C'est-tu un F? C'est-tu
3: plaqué F? Parce qu'il y a des entreprises qui louent ici, des fois, qu'il y a des véhicules de luxe ça, comme ça. Je sais pas si ça va jusqu'à la Lamborghini. C'est une bonne question.
4: Je me suis posé la question, mais j'ai pas vu la plaque.
3: Ouais.
4: Mais le gars, il avait de l'air quand même assez à l'aise.
3: Ouais, il était pas stressé.
6: D'après moi, le gars est à l'aise tout court.
4: Pour bien des raisons.
3: Hey, non, mais tu sais, quand tu loues ces affaires-là, ces voitures de luxe-là qui valent des centaines de milliers de dollars, là.
4: Ouais.
3: Tu sais, déjà, quand t'essayes une auto qui n'est pas la tienne, t'es comme, je voudrais pas qu'il m'arrive de quoi, je voudrais pas la poquer, je voudrais pas la.
4: Une Lambo,
3: moi, je suis stressé de conduire un peu, là.
6: Pas en tout.
4: Moi, j'ai déjà.
3: Toi, tu serais pas stressé, je te regarde, là. Toi qui se stresse d'un rien, pardon.
6: Ben non, je serais pas stressé.
4: De toute façon,
6: je
4: chauffe manuel, toi.
6: Ah, c'est manuel, ça?
4: Ben, Lamborghini, oui.
6: Ah. Bon, on va laisser faire.
3: Ça ne tente plus.
4: Parce que moi, j'ai des chums.
6: Moi, j'ai pas bien la cuisse à côté.
4: Ah, OK, ouais.
6: On se rappelle, moi, comme appelle-moi Ginette, ça te tente, on va faire un tour.
4: Ah, j'aime ça.
6: Ah, ouais.
4: Mais moi, j'ai des chums qui avaient une Dodge Viper à un moment donné, puis ils ont revendu ça. Ça fait trop peur. Ça a trop de power.
3: Ça a trop de power. Elle était quelle couleur, hein, la Lamborghini?
4: Elle était blanche.
3: Blanche.
4: Quelqu'un qui nous dit, c'est le proprio de. Ce serait. Ben, tu sais, des Lambo, il n'a pas juste.
6: Ouais, là, non, je nommerais pas les affaires, par exemple.
4: Bon, ça dépend.
6: Non, je le nommerais.
4: C'est un propriétaire d'entreprise.
6: Ouais, c'est
4: ça. Ce sera le propriétaire d'entreprise.
3: Il n'y a pas tant que ça des Lamborghini là, au Saguenay-Lac-Saint-Jean. Là. C'est pas un véhicule qu'on voit souvent. On voit passer plus comme tu dis.
4: C'est Shiftronic, OK.
3: Ouais.
4: C'est comme c'est manuel, mais il n'y a comme pas de clutch. T'sais, tu y vas avec le volant.
6: Ah, j'ai ça dans mon char.
4: Ouais, c'est pas pareil.
6: T'as l'option, là. À un moment donné, je les ai poignés sans faire exprès.
4: Ah ouais?
6: Oui. Entre Charlevoix, puis voyons, comment ça s'appelle, là, la place. Voyons, le passant de vitesse vient, là. Charlevoix-Lau.
4: Oui.
6: Merci, Marc. Puis, j'étais écoute, là. Puis là, je comprenais plus comment le char marchait. Ça a duré 15 secondes, puis j'ai paniqué. J'étais comme rendu avec là, tu vois, là, à cause des estos de ta affaire en arrière du volant.
4: C'est stressé, c'est une Lambo.
6: Ah, là, j'ai. Myriam! Qu'est-ce que je fais? Non, connais pas pas tout.
4: T'as l'air d'un gars qui touche avec une femme pour la première fois avec ses doigts de main. Qu'est-ce qu'il faut que je fasse?
6: Non.
4: La première fois est toujours la pire.
6: Non.
4: Ah oui, tu savais quoi faire?
6: Visiblement, toi, t'es encore dû boire de la sexualité débridée.
4: Non, mais toi, la première fois que t'as fait ça, tu savais quoi faire, toi, là.
6: Ouais, mais là, c'est pas pareil, c'est pas du même ordre, là. J'étais pas dans une côte à.
4: On appelle ça du divertissement, tu sais. Fait que bref, si vous voyez une Lamborghini blanche, on veut savoir qui est le propriétaire. On veut des dons.
3: Discrètement. Ouais, c'est ça. Ah, ben, c'est un beau véhicule, en tout cas.
4: C'est
3: quand
4: très
3: on
4: joli.
3: Croise ça, c'est. Ouais, ouais. Tu sais, même quand. Moi, je trippe pas tant, là. Char, puis il y en a qui trippent char, puis qui capotent quand ils voient ça. Mais même quand tu trippes pas char, tu vois une voiture comme ça.
4: Ah, c'est beau.
3: On peut même pas l'appeler un char. Non, c'est une voiture.
6: T'sais. Au salon automoto à Chicoutimi,
3: oui,
6: là.
3: Ben, oui,
6: tu sais, j'en ai vu, je me suis rendu malade.
3: Oui, je comprends.
6: Ça, le problème, c'est que j'ai l'impression de faire des squats en embarquant là-dedans, de même que c'est bon.
3: Oui, c'est juste pour l'affaire.
6: Sort, t'es automatique, hein?
3: Mais t'as-tu remarqué, ceux qui ont des véhicules comme ça, ils ont en tout une belle shape, hein?
6: Ben oui, mais avec les maîtresses, ça a été en forme.
3: Ben non, c'est parce qu'ils font des squats à chaque fois qu'ils embarquent
6: ben
3: la chance.
6: Ben plus la maîtresse, il faut qu'il gère aussi, puis la femme.
3: Il y a une super shape. Allez, on s'en va dans notre.
6: Ça a l'air qu'une Porsche, ça prend deux maîtresses.
3: Ah oui? Alors, nous, ça commence à être de l'entretien pas mal.
6: Ouais, c'est sûr que tu te dis, t'as mis où? T'as mis dans le coffre? Mais non, mais pas en même temps, niaiseux. Faut qu'il se rende compte. Hey, on, faut tout t'apprendre le matin.
3: Je sais pas, là, nous autres, on n'est pas au courant de ça, là.
6: Ah oui, ben moi, j'ai lu là-dessus, là.
3: OK. On s'en va dans la question utile. Une ou deux maîtresses? C'est pas vrai. Dans les prochaines minutes. Ah, OK. Non, notre question est inutile, complètement inutile ce matin.
6: Oui, des minivans est révolu. Hein?
3: Inspiré de PA même, je dirais, hier, qui nous est arrivé avec ça. Puis je suis certaine que vous avez chez vous, à la maison ou au chalet, votre tasse préférée pour le café. C'est vrai que...
4: On a toute une.
3: On a toute une qu'on choisit. Puis c'est pas là, elle est pas dans l'armoire. Ah, c'est comme, OK, je vais prendre l'autre, mais l'autre a fait mieux. Je l'aime plus pour telle et telle raison. C'est laquelle, vous autres, votre tasse préférée pour votre café le matin? C'est ce qu'on veut savoir. Dans notre question inutile, 6-12-12, micro iHeart ou le 690-9400.
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2: Dans Midi Fun, voici l'informateur.
0: If I had a $1 million, I'd build a tree fort in our yard.
5: Proud Canadian group, yes, les Bare Naked Ladies. Ouais, ils sont là avec $1 million. Qu'est-ce qu'on ferait?
7: Oh mon Dieu, j'aurais fait tout un party aujourd'hui, même la fin de semaine dernière, alors que je recevais des amis. D'ailleurs, selon vous autres...
5: J'en ai encore.
7: Selon vous autres, combien coûte une fête pour adultes ou encore pour un enfant au Canada? Combien on paye en moyenne?
8: Je peux te le dire.
7: Ah, ouais,
8: moi, mettons, une fête d'enfant, 450.
7: Ouais. OK, t'es pas loin. Vous autres, les gars?
9: Je vais y aller avec 600.
7: Ouais, tu fêtes pas mal.
9: J'en ai aucune idée, là. Vraiment, là.
7: Écoute, la moyenne,
9: c'est José qui s'occupe de ça.
4: Moi, là, ça fait longtemps que t'as pas une fête d'enfant.
9: Ça fait quelques années.
7: Oui. Mais ça prend toujours un ministre des Finances dans une famille. Oui. Clairement, c'est José qui s'en occupe. Alors, la moyenne, c'est 314 $ selon les plus récents
8: chiffres. C'est ça, parce que t'as pas fait venir un personnage, là. Si tu fais venir un personnage costumé, t'arrives à 450.
7: C'est sûr. Ça va
8: Mais la piñata, si tu t'en sors pas en bas de 40. OK. C'est quand même, c'est beaucoup, là. Les petits sacs cadeaux qui viennent avec. Le gâteau, c'est rendu un gâteau, là.
9: Un gâteau, c'est très cher.
7: C'est rendu très cher. Je regardais, là, même chez Costco, là, un petit gâteau qu'on payait à peu près 15$. Là, c'est rendu 20-quelques piastres. Puis 25,
9: on peut s'acheter un Dunkin' Hines.
8: Des
9: délicieuses. Les enfants vont être contents, tabarnouche. 4,99 chez Super C cette semaine.
10: J'attendais. Tu n'as pas réagi, ils vont m'arriver avec de quoi.
9: Jusqu'à demain.
7: Puis pour une fête d'adulte, c'est à peu près combien chez vous? Combien vous dépensez?
8: Là, ça dépend s'ils apportent leur alcool, ça dépend la thématique.
10: C'est des questions qui sont dures à... Parce que tu peux te retrouver que ça coûte pas nécessairement de quoi parce que si tout le monde amène quelque chose.
8: Ben oui, c'est ça. Là.
7: Parce que ça tourne ici au Canada entre 500 et 1185 $.
8: C'est ça.
7: Puis ça va vite. Là. On parlait des gâteaux, on parle de l'alcool. Ça aussi, ça va encore plus vite. J'ai fait un party en fin de semaine. Mes amis ont dit, on va faire un potluck. T'auras pas besoin de préparer rien. Alors tout le monde apporte quelque chose. Mais là, je regardais ça, les gâteaux, l'alcool, les salades. Ben, on, à peu près, on était 16, dont 10 adultes, 6 enfants. Puis je comptais à peu près que chaque personne avait apporté au moins 100 $ de stock. Là.
9: Fait qu'on rentre dans tes prix ou ben, à peu
7: absolument.
9: Près.
7: Absolument. Ouais, fait que ça va à une vitesse incroyable. Vous allez me dire, ouais, mais le coût de la vie a augmenté. Et vous avez raison. Et d'ailleurs...
10: Il y a un malaise aussi quand tu invites les gens chez vous puis on fait-tu un potluck? C'est, moi, je suis encore de la vieille garde. Si je vous invite à souper, je vais vous faire un souper.
9: J'aime bien aussi, moi, que le tout inclus. Oui, tout à fait. Moi, j'offre tout.
10: Là. Ça dépend. Vous, tu nous as fait un beau souper.
8: Ah oui, mais vous êtes contrôlant, c'est normal. Ah,
9: c'est un bon point.
10: On contrôle notre colon.
7: Mais je regardais le niveau d'endettement, là, puis, tu sais, quand on parlait de dépenses tantôt, puis le coût de la vie, je regardais la firme Equifax a envoyé de nouveaux chiffres ce matin. La dette non hypothécaire, ça veut dire qu'on est exclut ce que vous devez sur votre maison ou votre condo, moyenne des Québécois est rendue à 19 428 $. Ça veut dire que ça inclut vos cartes de crédit. Ça inclut probablement aussi votre emprunt pour votre voiture et tous les autres frais qui sont là.
10: Mais pas l'hypothèque.
7: Non, pas l'hypothèque.
9: Ça veut dire qu'on part l'année, bon, on va se faire un chiffron, oui. à peu près à 20 000.
7: Exactement ça. C'est une des dettes les plus basses au Canada pour ce qui est des Québécois qui sont aussi plus nombreux à payer leur carte de crédit à temps si on compare au reste du Canada. Les paiements en souffrance de 90 jours et plus ont reculé de 1,1% au cours des trois premiers mois de l'année. Ça, c'est pour les bonnes nouvelles. Okay. Mais dans les moins bonnes nouvelles, les cas d'insolvabilité ont bondi de 18,8%. Ça, c'est du jamais vu au Canada depuis 2009. Pourquoi? Parce que les gens sont pris en gorge. Et là, il y a le renouvellement de l'hypothèque.
8: Ouais.
7: Tu retournes à la banque.
10: Les taux d'intérêt ont monté. Hey, ben
7: t'avais un taux à 2%. Puis on dit, ben là, tu passes à 4, 5%. Mm-hmm. Tu dis, oh, c'est plus la même affaire, là.
10: Surtout le monde qui s'est fait un budget très serré, là, qui arrivait, mettons, un coup qui avait... Et mettons, je sais pas, il nous restait, là, je sais pas, 100 piastres par mois, puis là, t'arrives, paf,
8: La dette, c'est carrément ça, c'est que si tu veux maintenir ton rythme de vie, on peut plus aujourd'hui. On est obligé de pelleter par en avant. Il faut s'adapter, s'ajuster, puis changer des affaires. Autrement, on y arrive plus. Parce que les salaires ont pas suivi l'inflation, puis...
7: Absolument.
10: C'est ça. Fait que t'as deux choix. Tu réduis tes dépenses, ou ben non, t'augmentes ton salaire, tu sais, à un moment donné, parce que sinon...
8: Tu danses 16, là. On n'a pas le choix, là.
9: Augmenter son salaire n'est pas chose facile.
10: Non, c'est pas évident. Tout le en plus.
8: Ah, moi, je travaille tard le soir.
7: C'est pas juste au Canada qu'on ce problème-là. Aux États-Unis aussi, je lisais il y a quelques minutes
9: encore pire.
7: Un article intéressant dans le Courrier international, qui est un magazine en ligne, et on dit que de plus en plus d'Américains vendent du plasma dans les cliniques spécialisées. Vous allez me dire comment ça? C'est un composant du sang dans lequel on l'utilise pour faire des traitements médicaux, riche en plaquettes, justement. Alors là, aux États-Unis, ici au Canada, on le récupère gratuitement, tu fais des dons, alors qu'aux États-Unis, tu peux le vendre, et là, c'est revendu parce que les gens
9: ça à combien? Sais-tu?
7: Je n'ai pas le taux encore, là. Mais ça dit exactement ça.
10: C'est un peu plus cher que le sperme.
8: Le sperme aussi est très prisé. Les ovules, il y en a beaucoup qui vont faire des dons d'ovules maintenant, des femmes, là. C'est très payant. Tu peux te payer tes études en donnant des ovules.
10: OK, ça peut être ta job de jour, genre.
8: Ah ben, c'est une grosse job parce que là, tu as toutes les injections d'hormones et tout et tout. Mais un don d'ovule, tu peux faire, je crois que c'est autour de 16 000 $ pour une femme. Là.
9: Ah, mon Dieu!
8: Tu peux peut-être en faire deux par année.
10: Ça fait 32 000. Le gars, il est pas pire fertile.
8: Tu t'en fous de ça après où c'est que ça va.
9: Faut pas que tu y penses.
7: Alors, avez-vous trouvé un moyen, vous autres, d'augmenter vos revenus, légalement ou illégalement?
9: Oh!
7: On va vous lire au 6-12-12. Il y a peut-être des gens qui ont des idées auxquelles nous autres, on n'a pas pensé.
8: Non, puis les dons de vue, c'est juste aux États-Unis. Là, tu peux pas, les banques là-bas, ici, c'est illégal de faire ça.
9: OK, puis plasma, c'est payant seulement aux États-Unis.
8: Oui, ça, c'est aux États-Unis.
9: Emma Québec nous demande à tous les mois, je pense qu'il y a une campagne, à tous les mois d'aller donner du plasma. Tu sais que moi, j'ai donné régulièrement du sang, mais le plasma, je l'ai jamais fait. Je ne sais pas si c'est plus difficile.
8: Mais non, je pense que c'est une prise de sang.
9: C'est la même chose,
8: à mon avis.
10: Curieux, là. Si, mettons, tu veux vendre tes plaquettes ou ton sperme aux États-Unis, les frais de douane, c'est-tu bien...
9: Non!
10: C'est
8: je sais pas s'il y a des tarifs là-dessus.
9: Hein? Un bon sang canadien, un bon plasma canadien.
8: J'avoue, hein?
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1: Radio Communautaire, ici Louis-Paul Fafaralard et j'ai avec moi le légendaire chanteur pop-rock Sting, salut!
2: Hey, holy!
1: Sting, tu te fais actionner par les membres de ton ancien groupe de police pour des droits d'auteur.
2: Ouais, mais c'est mes tunes!
1: Je comprends, mais pourquoi d'abord ils te poursuivent comme ça, a posteriori?
2: Ça veut dire quoi, posteriori? Ça veut dire mon derrière en italien?
1: Non, ça veut dire plus tard.
2: Non, tu sais, c'est juste une petite guéguelle, là.
1: Ben, une petite guéguelle.
2: Ils sont juste un petit peu en cri-cris.
1: Oui, mais vont-tu finir par dire mot-mot pétailleux?
2: Tu sais, dans ce band-là, on a toujours pas mal.
1: D'abord, ils t'actionnent pour combien?
2: Boah!
1: Mettons, si on arrondit, là.
2: Oh non, regarde, c'est juste bien ça, les arrondissements.
1: Ah non, non même pas l'arrondissement de Charlebourg, qui pourtant est si attirant.
2: T'sais, nous autres, dans ce band-là, on s'est pas mal toujours pognés.
1: OK, il y avait de l'animosité.
2: De qu'est-ce?
1: De l'animosité.
2: C'est quoi, ça?
1: Je pense que c'est se battre, mais okay. À coups d'animaux.
2: Bon.
1: C'est genre, tu donnes un coup de cheval à quelqu'un.
2: Ah oui, hein?
1: De tortue.
2: Tu sais, on sait bien pourquoi ils font ça, hein?
1: Ben justement, pourquoi ils t'actionnent de même?
2: Ben là.
1: C'est pour l'argent ou ben pour une question de principe?
2: Ben, je vais te répondre à une question.
1: Non, je pense.
2: Quand tu t'en vas pisser?
1: Je pense que j'ai ma réponse, oui.
2: C'est parce que t'as envie ou c'est pour une question de principe?
1: Sting, on va aller à

0: quoi.
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5: Oh, j'achale.
6: Oh! Salut à toi, le grand sportif de salon qui, à défaut de suer au gym, a juste à manger des ailes de poulet piquantes pour suer du front. Ah. Et c'est Jean-Charles Lajoie, un homme d'ouverture avec deux artères de bloquer. Bon, là, Copy Rose, vous vous souvenez de mon frère Jean-Chiasse?
7: Ben oui.
6: C'est celui qui avait perdu la carte au

0: Dernier référendum quand le nom a gagné. Qui s'en est terminé, mais qui est retombé là, quand Oukoumé s'est séparé.
1: Wow! My God!
0: Le même qui est impliqué dans un vol de girafe aux eaux de Green Bay, pour lequel d'ailleurs il est envoyé en prison. Mm-hmm. Oui, parce que tout comme le coup de la girafe, la justice a le brelon. Wow! Alors, disons que la peine était sévère, là, surtout après sa récidive à SeaWorld, où il est arrêté avec un dauphin caché dans son sac banane.
2: Mais voyons!
0: Toujours est-il que l'autre soir, je me réveille au milieu de la nuit, salamment. Il est au bout de mon lit à me regarder dormir. Oh. Je me dis, qu'est-ce que tu fais là, Jean Chiasse? Il me répond, je vais déménager ma roulotte dans ta cour pour me rapprocher de toi. Je me dis, t'es pas censé être en prison, toi? Il rajoute, oui, mais je me suis évadé en me déguisant en femme. Pourquoi tu penses que je porte une perruque puis une robe en ce moment? Là, je réponds, voyons, Jean Chiasse, ça n'a pas de sens ce que tu dis là. Tu peux pas t'installer avec ta roulotte dans ma cour, salamment. T'es un fugitif.
2: Ben oui.
0: La police va te retrouver facilement. Il me répond, premièrement, c'est pas Jachia, je t'en robe, c'est Madame Jachia. Puis deuxièmement, stresse pas avec ça, le frère, qui me dit, j'ai laissé des brochures de Walt Disney dans ma cellule pour qu'il pense que je suis parti en Floride. Oh, c'est pas mon premier barbecue. Fait que c'est ça. Jean Chiasse vit dans ma cour, pis ma femme Muriel, elle va d'accord!
2: Ben oui.
0: Ben tu sais, du Muriel classique, là, Madame Aboud, je la comprends pas, ça là-bas. Hey, ça fait des années qu'elle m'enchale pour aller en Espagne voir les corridas. Mais quand mon frère arrive à la maison avec un taureau volé dans la valise de char, là, tout d'un coup, elle rouspète, là. Hey, branche-toi, bipolaire, là. C'est sûr que je l'avoue, là, Jean Chiasse amène le trouble comme une gorgée de coke frette amène le hockey. Oh. Mais c'est mon frère, je l'aime, ça là-bas. C'est ta famille, Cathy.
1: C'est sûr, je comprends ça.
0: Tu sais, puis Jean Chiasse, c'est pas de malice, là. Il ferait pas de mal à personne. Bon, à moins qu'il soit une girafe, un panda ou un zèbre. C'est sûr, j'avoue que c'est un peu déplaisant, là, qu'il rentre dans la maison en pleine nuit pour prendre sa douche.
2: Oui.
0: Surtout quand il y a des flashbacks du temps qu'il était mercenaire pour la Légion française. Puis qu'il lâche des cris de mort avec un accent français. On va tous les cramer, les enculés! Bon, j'avoue que ça peut te casser un signe de sommeil.
2: J'imagine.
0: Ce qui fatigue Muriel aussi.
3: On va tous les crever!
0: Ah, c'est ce qui fatigue Muriel aussi, c'est qu'il fouille dans son garde-robe pour y emprunter son linge de femme pour aller au dépanneur incognito. Tu sais, elle est pas d'accord. Hey, un matin, elle vient me voir en panique, elle crie, hein. Je veux qu'il parte tout de suite, Jean-Charles. Hey, wow, wow, wow, c'est quand même Muriel, là. Moi, c'est ta tâche de naissance avec du poil que je veux qu'il parte. Ça marche pas de même, ça la marche. On contrôle pas tout, là. Mais moi, c'est quoi, je pense qu'elle est jalouse parce que Jean Chiasse paraît mieux qu'elle dans son propre linge. Non, pour vrai, c'est pas parce qu'on est de la même famille que je dis ça, mais il est vraiment bandante, le frère. Hey, en fin de semaine, j'ai eu peur parce que la police est venue m'interroger à propos de mon frère. Puis pendant que je leur disais que je l'avais pas vu nulle part, madame, mon frère, est sortie de sa roulotte avec sa perruque pis sa djalaba. En se faisant passer pour ma vieille tante du Maroc.
2: Oh, wow.
0: Ça a marché, ça, là-bas.
2: Ah oui.
0: Fait que c'est ça. C'est ça, copinot. Je vous laisse, là. Jean Chiasse me dit qu'il s'occupait du super soir. Ça a l'air qu'on mange des brochettes de chameau. On s'en parle.
2: Ben oui.
1: C'est très fort.
2: Il est dangereux auprès des pandas aussi. J'ai une liste d'animaux.
1: Il peut pas aller proche du zoo.
2: Non, c'est ça.
0: C'est un ancien mercenaire.
2: Oui, oui. C'est un peu un syndrome post-traumatique. Ouais, ça va très bien.
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1: Juste la nuit.
2: Mario, t'es en show dans deux jours à Terrebonne. Il doit rester deux, trois billets, peut-être.
0: J'ai regardé un matin, je pense qu'il reste trois billets.
2: Trois billets. Sinon, t'es à Mont-Laurier le 30 mai prochain, à Saint-Hyacinthe le 4 juin,
0: oui.
2: Québec le 18 et après ça à Magog 31 juillet 1er août et 2 août.
0: Exactement, je me promène partout, très content d'aller vous présenter ce show-là qui me rend très fier, mariotessier.ca.
2: Oui, il y a Luc Cochon qui veut dire quelque chose, vas-y Luc.
4: Oui, Mario Tessier sera à Acapulco le 32 février 2027, les billets sont sur mariotessier.ca.
0: Voilà. Le 32 février, hein?
4: Oui, t'avais du temps entre 2h et
2: 3h. C'est parfait.
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0: Radio Communautaire, ici Louis-Paul Favaralard et avec qui je suis?
1: Hello!
0: La future mariée Taylor Swift?
1: Ben oui!
0: Écoute, Taylor, on va se le dire tout de suite. Ben,
2: quoi?
0: Tu sais, là, ouais. Des célébrités qui se marient, ça dure jamais.
2: Hein?
0: Non, mais je veux dire.
2: Qu'est-ce que ça veut
0: dire? Non, je veux pas dire que vous allez divorcer dans un an.
1: Non, là. Ben voyons.
0: On parle plus de deux semaines.
1: C'est Travis puis moi, c'est de l'amour véritable.
0: Ça, c'est super.
1: C'est vraiment ça.
0: Et vous allez avoir des chicanes véritables.
1: Ah, oh, ben.
0: Écoute. Imagine bien Travis dehors sur le trottoir avec ses
1: et puis, c'est...
0: véritables sacs verts remplis de linge.
1: T'sais, on sait qu'on s'aime.
0: Mais Taylor,
1: yeah.
0: Travis Kelce, là.
1: Oui.
0: Bon, il y a
1: de l'air d'un gros escalade.
0: Bon, tu m'enlèves les mots de la bouche.
1: Oui. Bon, puis j'ai fait ça pour faire de la place puis voir te crisser mon poing dedans.
0: Bon, lui, il joue au football. Toi, t'es une chanteuse.
1: Oui.
0: Considères-tu que t'es une chanteuse à contenu?
1: Bon, écoute, mon apparence sur scène.
0: Attends un peu, j'ai dit chanson à contenu et non pas chanson qu'on est au nu.
1: Ah, OK.
0: Mais là, on va manquer de temps. On retourne à ton mariage.
1: Yes.
0: Ça te coûtera rien, ce mariage-là.
1: Quoi?
0: Ta bague à 500 000 $ puis ta robe puis toutes tes réceptions.
1: Ben, écoute, là.
0: Tous ceux qui vont faire ça, tu vas les plugger. Fait que tu chargeront rien.
1: Non, c'est pas mon genre de plugger.
0: Ben,
1: je sais même pas comment plugger un toaster.
0: Non, ça, on le sait, mais c'est pas ça que je pense.

0: Salut, c'est votre gang de Ça rentre au poste. On aura dans le top des coups de 16h20 un certain monsieur Anu.
1: Monsieur Anu, toujours là, le client raison. Le client raison,
0: monsieur Anu qui a occupé différents emplois cette saison et qui a changé à chaque fois.
1: Fait qu'on verra monsieur Anu très versatile aujourd'hui.
0: Et dans le monde à Mario, ben, c'est ta fameuse chronique Le sachiez-vous.
1: Oui, où je viens partager des informations non pertinentes à qui mieux.
2: Ben,
1: oui.
2: Le sachant.
1: Puis quand je l'ai dit, après ça, tout le monde le sachiasse.
0: Mm-hmm. Le sachiasse, tu me suis?
2: Je suis tout ça.
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2: Il est 6h21 minutes sur Énergie 94.5 dans la question inutile ce matin. On veut savoir, vous autres, les chums du boost, c'est sûr que vous avez une tasse préférée pour votre café le matin. On a toutes
3: ouais.
2: La tasse dans l'armoire que quand elle n'est pas là, c'est comme... Ah,
3: en fait, regarde, on a tous
2: ça nous
3: à peu
2: fatigue,
3: près...
2: Ça fatigue, tu sais.
3: On a 100 tasses dans l'armoire.
2: Oui. On a
3: mais il y en a une qu'on se dit à chaque fois qu'elle est là, c'est elle. Tu sais, parce qu'elle peut être dans l'aide-vaisselle.
2: Oui, oui, oui.
3: On s'entend.
2: Ouais.
3: Mais on en a toute une.
2: Moi, l'armoire à tasse, c'est vrai qu'elle est petite, c'est plein. T'as toujours trop de tasses. Parce que ouais. T'achètes des sets de vaisselle, ça vient avec des tasses. Tu voudrais pas les tasses, tu en as assez, mais ça vient avec. Tu t'as comme pas le choix.
3: Ben, oui.
2: Puis, trois quarts des tasses dans mon armoire ne sont jamais utilisées. Ils restent là tout le temps, là.
3: Ben oui, ils prennent la poussière. Puis, un coup que t'as des invités, là, tu fais des cafés avec, là. Fait que là, faut que t'enlèves de poussière un peu.
4: Ouais. Mais ça prend des amis pour ça.
2: Moi, j'ai des amis, mais moi, c'est drôle. Moi, je me faisais la réflexion dernièrement que ça. On fait plus tant ça. C'était ça, la régénération plus de nos parents qui prenaient un petit café après souper. Un petit café après souper, moi, c'est plus rare.
3: Ça arrive encore, nous autres.
2: Tu continues ta bouteille de vin, après ça, tu prends plus comme un autre petit digestif. Pas un digestif, mais tu un autre petit.
4: Ah, Mylène, quand j'offre mon fameux latte, là. Ou mon espresso à crémander de crème de Wayne Gretzky, je te dirais que ça refuse
3: oui.
4: Jamais.
3: Ah. Ça dit oui.
4: Même que des fois, ça quémande.
2: Ça quémande. Ça serait laquelle, toi, ta tasse préférée pour ton café?
3: Moi, j'ai ma tasse pour la job ouais. Et j'ai ma tasse pour chez nous. Chez nous, c'est une
4: on
3: tasse.
4: On fait
3: 9h. Oui, c'est une tasse chez nous. De Mickey Mouse.
2: Ah oui?
3: Avec des petites têtes de Mickey Mouse tout partout, là, puis je la trouve vraiment cool. Fait que ça, c'est ma tasse à la maison. Ouais. Et ça, de la station, c'est ma tasse de Top Gun. Maverick.
2: Elle est tellement belle.
3: Elle est cool, hein?
2: Ah
3: c'est
2: oui,
3: ma tasse de Walmart à 10$.
2: Hey.
3: À tous les jours, je prends cette tasse-là. Il n'y a personne qui y touche.
2: Ouais.
3: Et même qu'elle est cachée dans la station,
2: ouais.
3: Je vous donne le défi de la trouver. Vous ne la trouverez pas.
2: Non, elle n'est pas dans l'armoire.
3: Ben, vous autres, vous savez. Elle est
2: tu ne laisses pas ça dans l'armoire en arrière, dans la petite cuisine, parce que ça va prendre une fraction de seconde, tu ne t'en reverras plus jamais. On ne sait pas pourquoi. Il n'y a personne ici qui vole des choses. On
3: ne
2: traite personne de voleur, mais ça disparaît comme les ustensiles. Je ne sais pas si c'est même vous autres aussi à job. C'est laquelle, toi, ta tasse préférée?
4: Ben, moi, j'en ai trois. Parce que chaque café pour chaque tasse.
2: On finit à 9h.
4: Ouais, mais je vais te régler ça assez vite. Quand je prends un café, un allongé, ben un café standard, c'est ma tasse blanche, uni-blanche, j'en ai trois pareils. Fait que n'importe quel des trois, je m'en fous.
2: Ça fait, OK.
4: Quand je prends un double espresso, ça me prend ma tasse double espresso. Puis quand je prends un espresso, ça me prend ma petite tasse. Mets-moi pas un espresso un tout petit dans une grande tasse, ça ne fera pas me choquer.
2: Mais ça, j'avoue.
4: Ça prend vraiment le bon format, sinon je viens choquer noir.
2: Ouais.
4: Mais comme c'est moi qui m'a fait, je me choque pas.
2: Choqué noir.
4: Ouais. Comme mon âme.
2: Ben, moi, ma tasse. Ben
4: moi, elle est blanche unie, là. Tu sais, il y a rien de. Genre, en porcelaine blanche, puis je l'aime bien. Elle me réconforte le matin.
2: Moi, je l'ai déjà dit, mais moi, ma tasse préférée, elle peut être de la couleur qu'elle veut, tant que c'est un verre isotherme. Je suis rendu que je prends juste ça là-dedans. Mes cafés, on dirait que je les bois pas en 5 minutes, tu sais. Fait que. J'aime ça qu'il soit chaud. Je l'aime pas tiède. Fait que. Moi, c'est les manas, là. M-A-N-N-A, c'est ces tasses isothermes-là que je...
4: Ah, les cantons chinois,
2: que
4: ça?
2: Que j'ai trouvé...
4: Japonais,
2: non, pas les mangas, là.
4: OK, ah,
2: non, pas les mangas. Fait que les tasses isothermes, là, c'est ça, les manas qui coûtent pas 40$ de la tasse, là, tu sais, c'est 3 pour 15-20$. Moi, ça me va parfaitement.
4: Non, c'est les fans de Donald Trump, ça.
2: Les
4: magas, là, c'est des fans de Make America Great Again, c'est les fans de Trump, ça.
2: Non, ça n'a rien à voir avec ça, non. Ça n'a rien à voir avec ça. Hey, Michel Gagné, on veut savoir vous autres, au 6-12-12 avec le micro iHeart ou encore direct au téléphone. Gênez-vous pas, on aime ça vous parler là, dans le boost. 690-9400. Michel qui nous dit que lui, c'est pas une tasse, mais c'est des bocs de 14 onces qu'il prend à chaque matin pour son café. Ça y prend
4: une, pour son café.
2: Une bonne dose. Ouais.
4: Ça va, c'est assez rassurant.
2: Ma tasse préférée, c'est celle que ma fille m'a donnée à la fête des pères. World Best Dad, le meilleur papa au monde. Ça,
3: ben
2: c'est
3: oui.
2: Sûr que c'est le fun, ces tasses-là aussi. Là.
3: Ça, c'est le fun. T'sais, des fois, ils mettent ta photo aussi, une photo de famille dessus, ou peu importe. C'est ça, c'est le fun.
2: Ouais.
3: Ça te rappelle les souvenirs en buvant ton café.
2: Ben oui, aussi, c'est ça. Audrey dit que c'est Yeti, ça t'offre vraiment longtemps aussi. Les tasses Yeti, là, ça garde au chaud aussi. Ça, c'est vrai que ça fait
3: ça,
2: la job.
3: Tu peux pitcher ça dans le mur, il n'y a pas de problème.
2: Ah non, écoute, il n'y a aucun problème.
3: Ça brise avec.
2: Ça brise
4: mais
2: pas.
4: Ça vaut à peine. Pourquoi tu d'attirer dans le mur?
3: Ouais. Ben, c'est juste. C'est le genre de démonstration qu'ils font avec le tasse, là, en disant que c'est indestructible.
2: C'est pas Stanley Cup, toi, tu parles qu'un auto avait brûlé, mais la Stanley Cup,
3: non,
2: elle,
3: Stanley
2: n'avait
3: Cup,
2: pas brûlé. Puis après ça, ça avait parti en fou, les ventes de Stanley Cup.
3: Tu parlais à la guerre avec ça.
2: Oh, oui, clairement.
3: C'est pas pareil.
2: C'est pas pareil. OK, mais.
3: C'est des obus.
2: C'est laquelle votre tasse préférée, vous autres, les chums du Beauce, pour votre café le matin? C'est notre question inutile. On poursuit ça après Éric Lapointe. Ça fait une bonne
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3: Et une vedette en studio.
2: Ben oui.
3: Incroyable. Moi, quand j'ai entendu la toune Runaway to Mars, je me suis dit, oh my God, c'est tout. Tu sais, c'est comme vedette internationale
2: et tout.
3: À un moment donné, je me rends compte, ben non, c'est un gars de chez nous.
2: Ben oui.
3: C'est un gars qui parle français, un gars d'Ottawa, et il est en studio. Salut, Thor!
4: Salut!
2: Salut, Thor!
4: Bonjour!
5: Et puis, il y a un beau chandail à part ça sur le dos aujourd'hui. Le chandail des Canadiens avec 93,
2: Demidov. Ouais.
5: Ah, es-tu bon, Demidov?
2: Oui.
5: Oh, on l'a massé.
2: Oui, il est très bon.
5: On l'adore.
3: C'est toute une séquence pour lancer une nouvelle toune, Time Machine. C'est sorti le 1er mai.
2: Oui.
3: On est dans une série, on est dans la fièvre de tout ça. Ta carrière, écoute, c'est en 2024 que tu as gagné le Juno.
6: Oui, ça fait du temps. Ça fait des
4: déjà années. Deux ans, ouais. Oui.
6: Et trois ans depuis il y a du nouveau musique.
3: Okay. C'est ça, exactement. Fait que là, c'est comme le grand retour.
6: Oui, the big return.
3: Ah, et comment tu te sens?
6: Excité. La dernière fois, j'étais un peu, je sais pas le mot en français, mais jaded. J'étais
3: aigri un peu, ouais, déçu.
6: Ouais,
3: je sais
6: ouais,
3: pas. T'y croyais plus.
6: Non, parce que il y a trop de personnes qui me disaient quoi faire. J'essayais à faire trop de choses à la même temps.
2: T'étais influencé par des gens qui...
6: Quand j'étais plus jeune, oui, je savais pas...
3: C'est dur, la musique, hein, la business, la musique. Moi, je décortique des tunes ici le vendredi, puis c'est toujours au moment où l'artiste décide, OK, je plonge créativement, puis je fais l'affaire que j'aime, que ça finit par vraiment fonctionner, là.
6: Mais cette fois, si j'ai pris beaucoup de temps à décider la direction... Et j'ai pris mon temps à écrire et aimer qu'est-ce que j'ai écrit. Et maintenant, je suis un grand fan de l'album. Je suis excité.
2: Wow.
3: Mais
6: très fier. C'est un true comeback.
3: Ah, ben, je suis contente de ça.
5: C'est le fun certain.
4: Hey, quel beau et sympathique, hein?
3: Bravo.
5: Et puis nous autres, on a eu le privilège. On vous le dit, là, on a eu un privilège ce matin. Il était dans le studio. On était avec les gens de Chaume, les gens de Rouge. Et bien sûr,
6: toute
5: les gens d'Énergie. Toute la gang était là, puis on a eu le privilège de l'entendre version unplug. On va pouvoir vous le faire entendre tantôt. Là.
2: Wow.
5: Il est extraordinaire. Écoute, une voix là, sensationnelle. Mais là, ta voix, tu cries-tu un peu pour les Canadiens?
6: Oui, maintenant, je suis un fan des Sénateurs.
5: T'es un fan des Sénateurs?
6: Parce que je viens d'Ottawa.
4: Ben oui.
6: Mais maintenant, je suis un fan des Canadiens parce qu'ils sont les derniers...
5: Canadienne.
6: Alors, je suis sûr de bandwagon.
5: Ah, ouais, t'es avec nous autres.
6: Pas de problème avec ça.
5: Pas de problème.
4: Mais je ferais la même chose, moi, le Canadien, puis là, Ottawa, je prendrais pour Ottawa,
3: oui.
4: Je veux dire, que ça fait tellement d'années qu'une équipe canadienne.
6: Oui.
4: Mais la dernière, c'est Montréal en 93, là, tu sais.
6: Oui.
5: Et on me dit également qu'il est, il est fan des Sénateurs, fan des Canadiens. Il est dans le wagon avec nous autres maintenant, mais il est fan également
4: de bagels.
5: Des bagels Saint-Viateur.
6: Les meilleurs bagels du monde.
5: Il est effrayant, ce bagel-là.
3: C'est ça. Là, moi, la question est la suivante. Là, on parle de les Sénateurs, les Canadiens, tout ça. Est-ce que tu pourrais chanter en français? Tu sais, on écoutait tantôt le petit rigodon que tu avais fait sur les plaines d'Abraham, là. Fait que, est-ce que tu penses qu'il y a une tourne en français qui s'en vient?
6: Sur cet album, il y a un tune en français.
3: Wow!
6: Il y a un version anglais, puis un version français. Oui, on l'a traduit.
3: Adapté, on peut dire.
6: Avec mon ami Claudia Bouvette.
5: OK.
6: Et on l'a traduit. C'est un mot difficile.
3: Ouais. Tu peux dire adapté, c'est ça, je te l'ai
6: dit. Adapté!
3: Voilà, j'ai donné le mot.
6: On l'a adapté ensemble. Alors, ça va être... Ça va être disponible en août.
3: Au
4: mois d'août. OK, l'album va être disponible au mois d'août.
6: Oui.
5: OK.
3: Fait que Time Machine, parle-nous de ça. Parce que ça, c'est la toune qu'on joue, c'est la toune qu'on aime. Et toi,
6: merci.
3: Particulièrement, tu l'aimes?
6: Oui, je pense que tout le monde a une expérience où il veut changer des choix. Ou voir des mémoires, ou la nostalgie.
5: Mm-hmm.
6: Moi, définitivement, les dernières trois années, je voulais changer des choses, je voulais changer de la musique, des choix. Alors, je pensais que tout le monde pouvait comprendre ce sentiment.
3: Ouais.
6: Mm-hmm. Et c'était né comme un anthem What if?
3: Deuxième chance, ouais. Je pouvais reprendre un hymne.
6: Mais tu peux pas faire rien, alors c'est d'accord et tu dois.
3: Ouais. Ouais. On avance.
6: Continuer, mais
5: ça nous donne une moseuse de bonne tonne. Oui. On est vraiment merci. Très, très contents. Merci. Et puis, regarde, on te remercie merci d'être beaucoup. Passé merci. Avec nous. Ton français est excellent.
6: J'essaie beaucoup à l'améliorer.
5: Là, ben,
3: bravo. Tu m'appelleras, je vais donner tous les beaux mots faciles à dire.
6: OK, merci. Merci.
4: Si tu veux trouver ça plus simple, t'as juste à l'adapter.
5: Il porte le numéro 93.
6: J'ai deux autres interviews maintenant. Ça va être parfait.
5: Il est réchauffé.
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16: Radio communautaire, ici Louis-Paul Fafaralard et j'ai avec moi le légendaire chanteur pop-rock Sting, salut!
17: Hey, oh, hey.
16: Sting, tu te fais actionner par les membres de ton ancien groupe The Police pour des droits d'auteur.
17: Ouais, mais c'est mes tunes!
16: Oh, je comprends, mais pourquoi d'abord ils te poursuivent comme ça, a posteriori?
17: Ça veut dire quoi, posteriori? Ça veut dire mon derrière en italien?
16: Non, ça veut dire plus tard.
17: Non, tu sais, c'est juste une petite guéguelle, là.
16: Ben, une petite guéguelle.
17: Ils sont juste un petit peu en cri-cris.
16: Oui, mais vont-tu finir par dire mot-mot pétaillou?
17: Tu sais, dans ce band-là, on a toujours pas mal.
16: D'abord, ils t'actionnent pour combien?
17: Oh.
16: Mettons, si on arrondit, là.
17: Oh non, regarde, c'est juste. Pas bien ça, les arrondissements.
16: Ah non, non même pas l'arrondissement de Charlebourg, qui pourtant est si attirant.
17: Tu sais, nous autres, dans ce band-là, on s'est pas mal toujours pognés.
16: OK, il y avait de l'animosité.
17: De qu'est-ce?
16: De l'animosité.
17: C'est quoi ça?
16: Je pense que c'est se battre, mais okay. À coups d'animaux.
17: Bon.
16: C'est genre, tu donnes un coup de cheval à quelqu'un.
17: Ah oui, hein?
16: De tortue.
17: Tu sais, on sait bien pourquoi ils font ça, hein?
16: Ben justement, pourquoi ils t'actionnent de même?
17: Ben là.
16: C'est pour l'argent ou bien pour une question de principe?
17: Ben, je vais te répondre à une question.
16: Non, je pense.
17: Quand tu t'en vas pisser?
16: Je pense que j'ai ma réponse, oui.
17: C'est parce que t'as envie ou c'est pour une question de principe?
16: Sting, on va aller à la pause.

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0: au poste. Bienvenue dans la...
1: Célibataire et nu, 10 ans déjà, on voulait souligner ça parce que c'est un anniversaire important. Ça a été diffusé en 2016 à Musique Plus et à V, qui est maintenant nouveau.
2: Ouais.
1: C'est en fait un concept qu'on retrouve partout dans le monde. Ça s'appelle des fois Naked Attraction. Bref, dans plein de pays différents. Puis ça consiste à mettre des célibataires qui se connaissent pas dans une télé-réalité. Ils se découvrent entièrement nus dans le but de briser les jugements liés aux vêtements, aux physiques et aux apparences.
3: Ah c'est ce qu'on dit. C'est maudit. Jugement de vêtements.
2: Ouais. Mais non, mais tu peux pas te cacher en arrière de rien.
1: Tu peux pas. Puis on dit que l'émission a présenté des corps naturels et variés, loin des standards artificiels. Mais ça, c'est le bon côté. Le moins bon côté, c'est qu'il y a certains concurrents qui ont marqué pour les mauvaises raisons. Et on a sorti des répliques assez marquantes, donc de la seule édition québécoise de Célibataire et nu.
2: On va-tu les entendre?
1: On va les entendre.
2: Ah, okay.
1: Puis on va faire un appel parce qu'il y a une de celles, entre autres, qu'on entend qui faisait des études pour travailler en télévision à ce moment-là.
3: Hein?
1: Fait que ça se reconnaît aussi.
2: Comment elle s'appelle?
1: Charlotte. Si tu la connaissais au 6-12-12, il y a des perles. Il y a un Loïc aussi. Mais on commence par Charlotte qui jase.
4: Yann, Charlotte, c'est le temps de se déshabiller parce que vous partez pour votre première rencontre à nu.
5: C'est sûr que le côté nervosité, c'est très présent. C'est pas évident, c'est pas donné pour tout le monde. Là, t'arrives, tu te mets flambant nu, puis let's go, ça passe, ça casse.
6: J'ai déjà rencontré quelqu'un nu à ma naissance, c'était le médecin. Sinon, depuis ce temps-là, ça fait à peu près 20 ans techniquement que j'ai pas rencontré quelqu'un quand j'étais nu.
3: Ah, bon, ben c'est cool.
1: Encore Charlotte, donc un petit extrait.
6: Donc, tu fais quoi dans la vie à part être nu?
5: Je suis aux études, je retourne aux études. Okay. Je fais un DEP en charpenterie.
6: OK, wow.
5: J'étais un ancien facteur, je travaillais pour le gouvernement et tout ça. Sinon, toi, c'est quoi tu fais dans la vie à part
6: J'étudie en télévision à l'UQAM. Sinon, je suis rédactrice. Sinon, je suis modèle. Sinon, je suis modératrice Facebook. Sinon, je saute sur toutes les opportunités que je vois.
5: C'est ça, t'es une fille qui est assez vaste.
6: Mais j'aime ça tout
2: faire. T'es assez vaste.
1: T'es une fille qui est assez vaste.
2: Ouais, c'est très vaste. Fait que lui, il était facteur.
3: Ouais.
2: Puis là, il se promène, il y a le sac de facteur, puis là, il se promène le sac à l'air célibataire et nu.
1: T'as tout compris.
3: Un beau timbré.
1: Ça, c'est quelqu'un, en fait, qui parle de sa femme idéale. On va le dire.
7: Femme idéale, ben, physiquement, c'est sûr, moi, j'ai des critères vraiment hauts. Faut qu'elle soit vraiment belle physiquement. Ouais. Sportive, des seins, mais je veux qu'il soit quand même assez gros, je te dirais.
2: Sûr.
3: Bon. Un gars de tonton.
2: Fait qu'on dit. Je veux des tontons qui soient assez vastes.
1: Ouais. C'est vaste. Là, ça, c'est Loïc de Sherbrooke qui a marqué l'émission par différentes répliques.
7: Ben, moi, je suis assez à l'aise avec ma nudité, je te dirais. Je suis bien nu, je me sens confiant.
6: Toi, qu'est-ce que tu recherches?
7: Ben, une fille assez belle physiquement, que je peux avoir une conversation avec. Ça, c'est surtout.

0: Ben, physiquement, ça, c'est dans mes critères depuis toujours.
1: Depuis toujours.
2: Pour travailler sur sa personnalité.
0: J'aimerais savoir une carrière de mannequin.
2: OK.
3: Mon corps, c'est comme. C'est vraiment important pour moi. Le gym, c'est 6, même des fois à chaque jour. Mmh. Après ça, le bronzage. Bronzage, ça fait découper. Mmh. Salon de bronzage, dehors, tout.
2: Le mec fait une bonne première impression. Pour séduire quelqu'un, faut que tu fasses en sorte que la personne se sente bien. Faut pas que tu essayes juste de convaincre la personne que t'es plus extraordinaire qu'elle.
3: Le gym, le bronzage, mes cheveux, c'est aux 2 semaines, c'est pas compliqué.
1: Aux 2 semaines, c'est pas compliqué?
4: Ouais, tu sais, le gym, le bronzage.
5: Ouais. Mes cheveux aux 2 semaines.
1: Stéphane, il n'est pas superficiel.
4: Ben non, oh, attends, Vernon, le gym, le bronzage.
5: Il y a Stéphanie qui avait des grands projets pour un certain Yann aussi. Ah?
6: Le feeling de dire de rencontrer quelqu'un tout nu de même, à quoi tu t'attendais?
7: Ça m'excite. Au vrai, j'ai juste hâte de te mettre une laisse dans le cou.
1: Ah. Wow!
5: Ah, ben,
1: ça, j'avais pas ça, vous savez.
5: Ça allait ailleurs.
4: Mais tu sais, maintenant, moi, je suis tout nu, là. Non. OK, on est sur une île, on est tout nu, puis tu me poses la question, qu'est-ce que tu recherches? Je dirais, oui. Pas mal mes boxeurs en ce moment.
1: Ah, oui, de l'attention, j'imagine. Ouais.
5: Encore une fois, Loïc, qui a la mèche un peu courte, la mèche de cheveux.
8: Tu te sens bon, un peu chaud.
2: Ça ne se fait pas verser une bière sur les gens.
1: Non.
2: La bière, c'est collant, puis la bière, ça pique dans les yeux.
3: Elle m'a vidé de l'eau dans sa tête. J'avais tout mis de la pâte dans mes cheveux, tout. Ça m'a décoiffé devant la caméra. J'ai mal pris, j'ai versé la bière. C'est pas bien intelligent, mais des fois, je fais des actions sans penser.
2: Ah. Ce que je peux dire de cette activité-là, c'est ta...
1: Voilà, oh mon Dieu, il a versé une bière sur la tête parce qu'elle avait lancé de l'eau. Comme dans Dumb and Dumber, quand la fille elle lance un petit peu de neige folle, puis lui, il se fait une mode, puis il garnote ça en pleine face.
4: Lui, ce qui l'a frappé là-dedans, c'est qu'il avait mis de la pommade, puis là, ses cheveux étaient gâchés.
5: Oui, ouais. Fait que il fallait qu'il fasse ce que toute personne aurait fait, c'est-à-dire verser une bière sur la tête de ta date.
1: Ben oui.
4: Ah, parce que moi, ce qui est important, c'est mon corps, là, le gym puis le bronzage. C'est le même gars, hein? Ah, ça aurait été mon préféré.
5: Le gars, il voulait s'assurer. C'est Loïc qui voulait s'assurer que on comprenne bien ce qu'il recherche, parce qu'il n'y a pas juste sur lui qui recherche des choses précises.
3: Ça, ben, genre, c'est une bonne fille, ça a des bonnes valeurs toutes, comme un peu Charlotte, mais non, ça va être un peu toutoune. Physiquement, c'est pas vraiment le genre que je recherche, c'est plus une fille. Moi, je cherche une fille bronzée, musclée, des gros tontons, peut-être à 10 000.
5: Attention, à 10 000, les gros tontons, refaites à 10 000.
4: OK, bronzée, musclée, des gros tontons, refaites à 10 000.
1: Non, mais tu sais, on reproche aux jeunes de pas savoir ce qu'ils veulent. Lui, c'est ce qu'il veut, c'est correct.
4: Y est-tu ventriloque ou il a le droit d'ouvrir la bouche quand il parle?
5: Je pense que c'est ça, il y a de la misère. Et ben, une petite dernière de ce fameux Loïc, d'ailleurs, vous savez qui est ce Loïc?
4: Il y a quelqu'un qui dit, je le croisais très souvent au gym et je riais à chaque fois que je le voyais.
5: C'est sûr.
1: Eh ben, m'a pas de tonton.
5: Alors, une dernière de Loïc qui parle d'une fille.
9: Ah! J'ai ça! Ah, oh, ben mon sacrament! Aïe, aïe, c'est vraiment laid!
10: Ah! Le fait que Stéphanie ne veuille pas se mouiller les cheveux, c'est un peu...
1: Oh, mon Dieu.
10: Un peu excessif.
2: Stéphanie prend beaucoup de place. Je veux dire, ça me sert à rien de prendre autant de place qu'elle juste pour attirer de l'attention si c'est pas moi.
3: Ça serait pas pour toute la fille que je présenterais à mes parents, là. Tu sais, mes parents sont à l'université et tout.
1: Mais toi, t'es tout nu dans l'émission, Buddy.
5: Oui, je suis pas sûr que
1: t'es pas bien mieux que la fille qui est là que toi, là.
4: Non. Je pourrais pas présenter à mes parents parce qu'ils sont à l'université.
1: Ils doivent être fiers de toi, tes parents.
4: Oui. Oui, bravo.
5: Alors, vous avez des infos. 16-12-12. Là, ce qui s'en vient, c'est, on vous avait promis,
4: une grande. Un peu. Loïc était danseur nu au Stock.
5: Ah, OK.
4: Qu'est-ce que c'est au Stock?
5: C'est un bar gay.
1: Oui, c'est un bar gay. Ça veut pas dire que t'es gay parce que tu danses tout nu dans un bar gay.
4: Non.
1: Mais pour des gars qui ont pas des beaux tontons.
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0: Radio communautaire, ici Louis-Paul Favaralard et avec qui je suis?
1: Hello!
0: La future mariée Taylor Swift?
1: Ben oui!
0: Écoute, Taylor, on va se le dire tout de suite, ben quoi?
2: Tu sais, là, ouais. Des célébrités qui se marient, ça dure jamais.
0: Hein?
2: Non, mais je veux dire,
0: qu'est-ce que tu veux
2: dire? Non, je veux pas dire que vous allez divorcer dans un an.
0: Non, ben voyons!
2: On parle plus de deux semaines.
1: C'est Travis puis moi, c'est de l'amour véritable.
2: Ça, c'est super!
1: C'est vraiment ça!
2: Vous allez avoir des chicanes véritables.
1: Ah, oh, ben.
2: Écoute. Imagine bien Travis dehors sur le trottoir avec ses et puis, véritables sacs verts remplis de linge.
1: Tu sais, on sait qu'on s'aime.
2: Mais Taylor,
1: yes.
2: Travis Kelce, là.
1: Oui.
2: Bon,
1: il a l'air d'un gros escalade.
2: Bon, tu m'enlèves les mots de la bouche.
1: Oui. Bon, puis j'ai fait ça pour faire de la place puis voir te crisser mon poing dedans.
2: Bon, lui, il joue au football. Toi, t'es une chanteuse.
1: Oui.
2: Considères-tu que t'es une chanteuse à contenu?
1: Bon, écoute, mon apparence sur scène.
2: Non, attends un peu, j'ai dit chanson à contenu et non pas chanson qu'on est au nu.
1: Ah, OK.
2: Mais là, on va manquer de temps. On retourne à ton mariage.
1: Yes.
2: Ça te coûtera rien, ce mariage-là.
1: Quoi?
2: Ta bague à 500 000 ben, puis ta robe puis toutes tes réceptions.
1: Ben, écoute, là.
2: Tous ceux qui vont faire ça, tu vas les plugger. Fait qu'ils te chargeront rien.
1: Non, c'est pas mon genre de plugger.
2: Hey, Taylor.
1: Je sais même pas comment plugger un toaster.
2: Non, ça, on le sait, mais c'est pas ça que je pense.

0: Ah, lui, il en boit du café dans... Dans le documentaire, si vous l'avez écouté, là, c'est un café après l'autre, juste dans le documentaire.
1: Il n'est pas pimpé, là. Il n'y a rien dans le café, là.
0: Il n'est pas supposé.
1: Je demande pour un ami.
0: La question inutile, c'est.
2: Bon, une bonne dans un café, ça goûte, là.
1: C'est pas super bon, ça doit être dégueulasse. Une bière au café?
0: On veut savoir une bière au café.
1: Ouais, c'est peut-être ça aussi dans la tasse, là.
2: Alors, je sais pas.
0: Non, c'est supposé être du café.
1: Okay,
0: et puis ça, des mauvaises langues. Oui. Non, langue sale. Mettez du savon sur votre langue.
2: C'est dégueulasse.
0: La question inutile du jour aujourd'hui, c'est en fait, on veut savoir quelle est la tasse, votre tasse préférée pour prendre votre café le matin. Et Marie-Josée, la chance qu'on salue, a dit, moi, c'est n'importe quelle tasse, sauf ma tasse de voyage, parce que la retraite arrive et je vais enfin pouvoir prendre mon café dans une tasse à la maison. Elle dit, comme je fais une heure de route le matin et le soir pour aller travailler, pas le choix de le prendre sur la route dans une tasse comme ça de voyage. Fait qu'elle a hâte de la mettre de côté, sa tasse de voyage.
2: C'est quoi cette affaire-là de prendre sa retraite à 40 ans, Marie-Josée?
0: On sait pas son âge.
2: Un beau programme. Non, mais je sais, à 40 ans, je connais.
0: Ah, t'as connais, ouais. C'est ça. Les fameuses...
2: Je connais toutes nos auditrices.
0: Ben, je comprends, on le sait. Julie, salutations, elle, qui nous dit que c'est la Owala. C'est la Owala, ça, c'est ce que tu disais. Là, c'est des tasses, puis il y a des bouteilles aussi pour garder l'eau froide.
2: Voilà.
0: Il y a aussi des tasses pour garder le café très chaud. Ma tasse Milwaukee noire tous les matins pour monter au travail, qu'on nous dit au 6-12-12.
1: Oh, ça, c'est mal. C'est une tasse hein? Milwaukee.
2: Ah, on n'a pas ça, hein, P.O.?
1: Non.
0: Vous n'avez pas ça, vous autres?
2: Non.
0: Toi, t'as ta petite tasse Mickey.
1: On
0: ne la
1: mérite pas.
0: Toi, t'as ta tasse Mickey.
1: Mais la dernière fois qu'on a essayé de passer à la caisse avec, ils nous ont dit non, tu vas reporter ça sur l'étagère.
0: C'est pour les messieurs.
1: Fallait montrer nos cartes.
0: C'est pour les messieurs, ça.
1: Fallait montrer nos cartes.
0: 6h31 minutes, on va revenir bien vite sur les fameuses Lamborghini dont on vous a parlé dans la petite vie du beau. C'est PA qui en a vu une blanche dans les derniers jours, puis on s'est mis à parler de ça, une belle, hein, magnifique. Puis on s'est mis à dire, tabarouette, on voit pas ça souvent dans la région, là, finalement, il y en a plus qu'on pense. On nous dit que juste à Chicoutimi, il y en a 4 au moins. Joe nous dit qu'il en a aperçu une noire dans les derniers jours. Puis ce qu'on nous dit, que c'est certains propriétaires d'entreprises, entre autres du Saguenay-Lac-Saint-Jean, là,
1: Mais profitez-en, Caroline.
0: Hey, qui ont des sous.
1: Ben oui, profitez-en. Hein?
0: Les tripeux.
1: On aimerait ça faire un tour.
0: Ah!
1: S'il y en a qui...
0: PA, le message est lancé.
1: Pour vrai, toi, je l'aime.
0: Hein?
2: Pas toi.
0: Oui.
1: Beau.
0: J'aimerais ça, mais je pense que PA, ça y tente plus. Je laisserai ma place.
1: Je serais curieux de voir, moi, comment ça roule. Tu sais, je veux pas conduire,
0: non,
1: là.
0: Je
1: mais moi, je te pognerai pas les cuisses, OK? Là, tu
0: sais, votre poignée les cuisses,
1: pas moi.
0: Là.
1: Ouais. Mais ça a l'air le fun en tabarouette, ça. Un beau trip.
0: C'est sûr, c'est magnifique. Là. C'est des voitures magnifiques. 6h32 ce matin. Si on est chanceux, on va voir un peu le soleil au Saguenay. Ça va s'ennuager après ça partout. C'est plutôt nuageux pour le lac ce matin, plutôt gris. Et c'est de la pluie pas mal là, qu'on prévoit aujourd'hui, même des risques d'orages. Il n'y en a pas eu des orages hier.
1: Ah oui, ben, il y avait de l'eau un matin ici sur le chemin, on m'a dit.
0: En tout cas, j'ai pas eu connaissance.
1: Il y a encore du brouillard, 6-12-12.
0: Ouais.
1: Le boulevard Saguenay un matin en direction de Chicoutimi, c'était épouvantable.
0: Ah, il y en avait partout, épais brouillard.
1: C'était effrayant.
0: Effectivement, on voyait pas beaucoup devant nous. Alors, si c'est encore le cas, 6-12-12, dites-nous-le. Sinon, ben ce matin, c'est pas froid. Là, entre 8 et 12 pour le Saguenay et le Lac-Saint-Jean, on aura jusqu'à 19 degrés aujourd'hui. C'est ce qu'on prévoit, jusqu'à 20 mm de pluie. Il va en avoir quand même pas mal. Là. Ça s'est couché tard hier. Si vous trouvez que Dicky est tannant ce matin, ben, c'est à cause de ça.
2: Toujours tannant. Ça
0: s'est fini à quelle heure, Canadien?
2: Vous entendre parler, les bouches. Je remets du monde, toujours tannant.
1: C'est vrai.
0: C'est toi qui entretiens cette légende-là.
1: Canadien perdu 3 ans prolongation. En tout cas, 3 ans prolongation hier sur les Hurricanes de Caroline. Donc, les Hurricanes prennent les devants 2-1. Puis, on se le cachera pas, là. 13 lancés au but. Tu peux pas gagner avec un match de même. Là. On s'est accroché. Puis, c'est bien beau blâmer les arbitres, mais fort qu'il se passe quelque chose. Surtout avec le premier trio. Puis, Kirby Doc hier est épouvantable. Fait que j'ai hâte de voir la suite des choses. C'est 2-1. C'est pas fini. Prochain match à Montréal demain. C'est loin d'être terminé, mais petit Dobesh hier, il a été extraordinaire, si on veut du positif, là. Mais ça n'a pas été suffisant. Ce soir, Colorado-Vegas, ben écoute, l'Avalanche fait face à l'élimination dans ce match-là. Ben oui, c'est déjà 3-0 pour Vegas dans la série. Match qui commence à 21h. Également, ce soir, à 21h, les Sags contre les Rangers de Kitchener. Et les Rangers, hier, qui ont battu pas à peu près la formation des Silver Tips d'Everett 6-2. Par contre, dans les tirs au but, là, c'était quand même serré. On tiré 38 fois Everett sur le gardien de but. Kirsch. comme du kirsch.
0: Comme du kirsch.
1: Ouais. Mais écoute, ça n'a pas été suffisant, là. Ça a vraiment été toute une performance des Rangers de Kitchener. Il y a même eu un combat hier dans ce match-là. Donc, à suivre. Mais ce soir, 21h, les Sags qui doivent absolument l'emporter contre Kitchener. Puis Kitchener qui sont parfaits depuis le début du tournoi. Donc, ça promet, mesdames et messieurs. Mon nom est Marc Duguay. Ça m'a fait plaisir. Bonne nuit.
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4: Hey, ce matin, on va se parler d'un tristement champion. OK, on va se parler de Steve Charron. Article dans le Journal de Québec.
1: Avec
4: ce matin.
1: Un ou deux E?
4: Deux E. Steve,
1: c'est les meilleurs.
4: Charron. Écoute, 153 condamnations en 25 ans.
0: Voyons donc.
4: Et le juge l'a souligné durant son plus récent passage. Écoute, depuis qu'il est d'âge majeur, il a passé pratiquement tout son temps en cour et en détention.
0: Il a reçu un jeton de la ville.
4: Il était à la veille. D'après moi, s'il venait de Saguenay, il avait le jeton.
0: Mais c'est pourquoi on peut mettre des blagues, mais 153, ça n'a pas de motif de bon sens. Voyons donc.
4: Avant de parler de sa liste, OK? On va parler de ce qui a fait en sorte qu'il était de retour en cour dernièrement. On parle d'événements qui ont eu lieu le 6 février dernier du côté de Cowansville, OK? À ce moment-là, cet homme-là de 43 ans, soit dit en passant, se présente à l'aide juridique. Et là, ben, il parle avec la secrétaire, puis il se met à menacer la secrétaire. Pour finalement lui faire des signes comme de quoi il voulait l'étrangler.
1: Ah.
4: Fait que là, ça reste là. Fait que là, il s'en va. Première chose. Il s'en va au Jean Coutu après. Il s'en va au comptoir des médicaments à l'arrière. Et là, ben, il y a une madame qui est là. Tu sais, une madame qui est là pour prendre des prescriptions, pis tout ça. Et il dit, ouais, je suis venu me chercher une blonde.
0: Eh boy.
4: Et là, après ça, ben, il prend son sexe et il se met à se masturber. Devant la dame de la pharmacie Jean Coutu. Donc, vous comprendrez qu'il y a eu, dénonciation. Les policiers l'ont interpellé, l'ont arrêté. Donc, hop, de retour en cour pour monsieur. Donc là, ben, il est devant le juge et il va prendre le chemin de la détention pour plusieurs raisons en une journée. Tu sais, menace et aussi, ben, je sais pas dans ce cas-ci, c'est quoi exactement
0: grossière indécence.
4: Ouais, grossière indécence.
1: Non, grossière indécence.
4: L'accusation, probablement. Mais quand tu regardes sa liste, OK? Puis moi, ce qui me fascine là-dedans, c'est les raisons que lui a données. Bon, pour ce qui est de l'aide juridique, il dit « Ouais, mais c'est parce que je me suis trompé de bureau, là. » Fait qu'elle pis moi, on s'entendait pas. Puis là, d'après moi, on n'était pas sur la même longueur d'onde. J'étais pas à la bonne place. Et concernant le Jean Coutu, lui, il dit « Non, c'est parce que j'avais une démangeaison. Fallait que je me gratte. » Okay. Fait que c'est pour ça que je l'ai sorti, puis je... Tu sais, regarde.
0: C'est sûr. C'est ça, toi, quand ça te gratte, tu te la sors, puis tu te grattes. Hein?
4: Tout le monde fait ça. je le fais dans l'intimité. Même dans l'intimité, je fais même pas ça. C'est, ça a aucun...
1: On va vous dans l'intimité quand ça peut que je me gratte dans Simonac. Je peux le dire, là.
4: Bon, tu fais bien. Voici sa liste, OK?
0: Non, se gratter, c'est correct, Dickie, mais c'est... Oui. C'est comprends-tu? La sortir des pantalons pour gratter.
1: Ça dépend. Tu
0: peux gratter par-dessus ton pantalon.
1: Quand c'est bien aigu, des fois, t'as pas le choix, là.
4: Ouais. Petite crème, ça fait du bien aussi.
1: Regarde ça, mon gars, Mylène, t'as pas le choix.
0: Ton gant gris, là.
1: C'est bien pâteux.
0: Besoin de ton gant gris encore.
1: Ton gant gris, hein, c'est dans les mots-clés du mot. Hein? On va se dire, ton gant gris.
4: Puis... Ça, c'est pour des cas extrêmes.
1: Coco Jumbo, long gant gris, c'est des classiques qui reviennent souvent.
4: On va regarder son dossier en détail, OK? Lui, ça a l'air que quand on le dépose devant le juge, là, c'est... une pile de feuilles, OK, qu'on dépose devant lui.
1: C'est drôle, regarde ça.
0: 153, écoute, c'est du stock, là.
4: Donc, voici sa part. 15 pour introduction par effraction. 17 pour menace. 15 pour voie de fait. 15 pour méfait. 6 pour harcèlement criminel. 6 pour non-respect de conditions de probation. 42 pour non-respect de conditions. 6 pour entrave à la justice ou méfait public. 2 pour vol dit simple. 2 pour action indécente. 7 en matière de stupéfiants ou de drogue. Okay. Et 2 pour défaut de se conformer à des engagements de garder la paix.
1: Un touche à tout.
0: Là, il a déjà fait de la prison là-dedans.
4: Oui,
0: là.
4: Oui. Puis là, okay. Il retourne. Là.
0: Parce
4: il va y retourner
0: donné,
4: parce que là...
0: Quand tu comprends pas, tu comprends pas. Là.
4: Mais c'est 153 crimes en 25 ans. Et c'est tous, ce qu'on dit là, c'est que la plupart de ces accusations-là, de ces, c'est ça a résulté avec, tu sais, de la détention, là, tu sais, fait que c'est...
1: De la santé mentale là-dedans. Là.
4: Ben oui, c'est clair.
0: Ben
4: là,
0: oui, c'est clair. De la dépendance probablement aussi.
4: Parce qu'il est complètement déconnecté de la réalité, là, tu sais, tu peux pas te présenter dans une pharmacie puis te mettre à sortir la chose pour te toucher, là, tu sais. Donc, ouais, c'est je pense que, je sais pas si c'est un record, OK, là, on va se le dire, là, mais vous pourrez lire ce dossier-là ce matin dans le Journal de Québec, bien intéressant, ça, le dossier. C'est tristement intéressant.
0: Ouais, tristement,
4: le dossier de Steve Charron, je vous le rappelle, 153 accusations en 25 ans.
0: Merci beaucoup, PA, pour cette histoire-là. Et on nous a répondu en grand nombre au 6-12-12. On vous a demandé comment ça se passait, le brouillard, là, parce que très tôt ce matin, c'était du brouillard bien épais. On nous dit que c'est très brumeux de l'Abbé jusqu'à Chicoutimi. Luc Alexandre, qu'on salue, qui nous dit de Saint-Fulgent, ben, à Saint-Fulgent, ce brouillard encore ce matin. Yannick Bouchard, salutations aussi, qui nous dit que c'est toujours le cas, boulevard du Saguenay, pour le brouillard. Rivière-Éternité jusqu'à Jonquière, c'est encore brumeux également. Et Jimmy, salutations aussi, qui nous dit chip-chop, brouillard, et surtout entre les deux ponts, le boulevard Saguenay, là encore beaucoup de brouillard assez épais. Soyez prudents ce matin, c'est quand même assez dense là, comme brouillard. 6h40 minutes dans quelques instants, c'est notre chum Mario Tessier qui débarque dans le Boost avec un des meilleurs moments du monde à Mario d'hier dans Sa rentre au poste.
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0: c'est un snowbird, ça, qui a passé hier au-dessus du Centre Bell, dans la zone.
1: Ça n'a pas aidé à la gang, mais au moins c'était beau, là.
0: C'était beau. Allez, aujourd'hui, notre sujet, tu vas mettre la table, votre truc miracle, votre remède de maison ou remède de grand-mère.
1: Exactement. Moi, je pense que j'ai un bac là-dedans, puis je veux que vous embarquiez là-dedans. Vous avez des flashs, des affaires de même, mais je vais vous donner des petits trucs avec les années. Un des trucs que je vais vous donner très rapidement, moi, j'étais, en tout cas, on touche à du bois, là, faut. Mais tu sais, j'étais des années quand, à pas avoir, mettons, on va dire, de rhume, de grippe. Puis moi, ce qui m'aidait, tu sais, quand tu travailles fort en tournée, puis tu as des choses, ça n'arrête jamais, tu touches à beaucoup de monde. Moi, là, quand je voyais qu'il y avait énormément de virus autour de moi, puis je me sentais plus fatigué, l'ail.
2: Ah oui. L'ail,
0: ça
2: éloigne le monde.
0: Ouais, mais c'est plus de la
1: c'est
0: gueule.
1: C'est drôle, mais qu'est-ce que j'ai écrit? C'est l'ail sans odeur, Marie. Ah. Le prenant comprimé, tu sais.
0: D'Adrien Gagnon.
1: Ça est n'importe quelle sorte, je te dirais, ça ressemble.
2: Mais c'est un antibiotique naturel, hein?
1: Oui, mais c'est sûr que c'est meilleur, l'ail, que tu vas aller chercher toi-même. Mais tu sais, je veux dire, en tournée, je faisais tellement de choses dans l'année, j'avais pas le temps d'aller j'avais même pas le temps d'aller à la pêche. Fait que t'imagines-tu,
0: l'ail, qu'est-ce que tu faisais? Tu l'avalais ou tu le dans le
1: pêteux? Je l'avalais, c'est sans odeur, Pierre. Puis, bien souvent, le truc, c'est de pas en prendre tout le temps.
2: Ah.
1: Si tu regardes, OK, tu dis là, je suis plus vulnérable, je suis fatigué, puis là, je vois que le monde commence à être malade. Tu sais, tes voix, ça se met. Puis là, pendant une semaine ou deux, des fois, qu'est-ce que je fais? Je vais en prendre 4-5 gélules par jour. Puis on dirait que tu montes, tu bouges ton système immunitaire. Là,
0: ah, OK.
2: Moi, là, j'étais dans une séquence infection urinaire et vaginite.
0: Non, mais c'est
2: quand tu as une infection urinaire, tu prends des antibiotiques qui te donnent une infection à candida après.
1: T'es fucké à flore.
2: Oui, la flore, elle s'en remettait pas de toute cette séquence-là. Et la remettre, c'était de l'ail dans un gaz, là, tu sais, pour les pansements.
1: Okay.
2: Et tu fais un petit baluchon.
1: Tu le mettais où?
2: Une corde à l'intérieur.
1: Ah, okay.
2: Tel un tampon.
0: Ah, bon.
2: Mais avec de l'ail. Fait que ça a tout réglé. Je vous dis ça comme ça.
1: C'est merveilleux.
2: Un dumpling intérieur.
1: Mais quand j'ai commencé à vous parler de l'ail, là, avant, je pensais jamais. Ça finirait dans nous, la Marie, si
2: Non, mais
1: là, c'est violent.
0: Un dumpling intérieur.
2: Non, mais c'est la même chose que ton
1: ail. Puis dis-moi, c'est tellement cute. Oui. Les filles, mettez-moi un petit baluchon.
0: Absolument. Ça, c'est la même fille qui a déjà dit, on vous l'a mentionné il y a trois quarts d'heure de ça, je ne peux imaginer ma vie sans un skinny jean.
1: Et voilà.
2: Bon, fait que l'ail.
0: L'ail, c'est un truc.
1: C'est commercial, ça me fait chier parler de ça, mais Caroline, moi, ça me. Mettons, là, une journée, là, tu sais, c'est sûr, je veux dire, c'est un genou cassé, mais plutôt pas ça, là. Mais une journée, tu fais, voyons, pourquoi ça s'est radou, un épaule, un coude, je sais pas. Les petites bandelettes, ça là, ne passe.
2: Ah oui.
1: C'est magique, Pierre.
0: Je les connais, mais j'ai une question pour toi. Quand j'en achetais dans le temps, je trouvais que ça sentait trop fort.
2: Ça sent le camp.
0: OK, ça sent le camp. Est-ce qu'il y en a encore? Ça existe sans odeur, ça?
1: Ben, non. Je pense
2: que l'odeur fait partie de ça. C'est comme le Tiger Balm, tu sais, ça sent fort.
1: Ça sent fort, c'est ça. Mais tu sais, on s'en fout, là. Écoute, c'est magique. Une fois par 6 mois maintenant, tu vois, je suis cassé, je me suis tordu le genou un peu. Avant de me coucher, je me mets ça tout le tour. Le matin, je me lève, je me demande, crime quasiment, c'est où j'avais mal. C'est vraiment.
2: Mais tu laves tes draps, là, ça sent fort.
1: Aussi où tu dors, là, c'est le genou à l'extérieur. Le chou, là, ça, c'est il y a une vertu à ça, là. Exemple, t'as une blessure à quelque part, tu t'es tiré ou t'as de l'inflammation. Quelqu'un comme moi qui s'est blessé à un hernie discale, tu te mets ça, puis tu t'enroules avec du saran wrap avec le chou.
2: Feuilles de chou.
1: Et le chou va tout aller chercher
2: ceux
1: le mauvais.
2: Ceux qui font de la radiothérapie, là, puis qui sont brûlés, ils se mettent des feuilles de chou.
1: C'est assez fou, les vertus du chou, à quel point que ça l'aide la guérison, puis ça va aller chercher le mauvais.
2: Moi, je devrais mettre ça dans la face pour dormir. Ça va être très bon.
1: Tu fais deux petits trous pour le nez pour être sûr au moins de respirer.
0: Salut mon chou.
1: Essaye de pas oublier, Marie. Hein? Rappelez-vous nos grands-mères. Il y en a qui c'était les oignons, puis d'autres c'était le Vicks, qu'on se mettait ça.
0: Ben oui.
1: Plein les bas. Ouais, mais toi, tu
0: t'en
1: as. Dans les bas, là. Hey, moi, j'avais vu ça à l'époque, Éric Lapointe, mon gars, il avait une grippe, il dit, ben, je vais mourir. J'ai dit, je pensais que je l'avais tué. Écoute, Sophie, son ancienne blonde, elle avait appelé le matin, elle dit, t'as même pas d'allure. Elle dit, il s'est levé, là, il dégoûtait à terre. Il a tellement eu chaud, là. Mais c'est ça, j'avais dit, mets-toi du Vicks à la grandeur tu des pieds, puis mets-toi des bas de laine. Qu'est-ce que mais c'est que le soir, quand
0: il était capable de chanter.
1: Il s'est réhydraté pis tout, puis il dit, merde, j'ai plus la grippe, mais j'ai perdu 10 livres.
0: Oui. Il s'est réhydraté et à l'époque, il n'y avait pas de problème pour ça. Là, hein?
1: Là je vous conte une histoire, je vous l'avais raconté hier, j'ai dit mon grand-père, j'étais obligé de vous le dire.
0: OK, on termine avec ça.
1: Apparemment que c'est vrai, là. C'est vraiment vrai. Il y a une madame. Là, on recule probablement des années, quoi, 45 ans. Puis les gens, vous vous rappelez que les gens, comment je te dirais ça, c'était très prude à l'époque.
2: Oui.
1: Hein? C'était très prude.
2: Il fallait monter.
1: Oui, puis une dame qui restait une des voisines de chez mon grand-père, écoute, elle avait déboulé dans les escaliers.
0: OK.
1: Puis avait mal à l'ange. Puis elle est allée chez le médecin, puis elle voulait même pas lever sa jupe, ça, puis elle disait c'est bleu, puis c'est pas ça fait, tu sais. Mm. Puis là je lui ai dit, je vous jure qu'il m'a dit que c'était vrai, mon grand-père était pas menteur. Il a donné un onguent, un petit pot d'onguent, puis il a dit de mettre ça où elle s'est fait mal, là, tu sais. Ouais. Elle est revenue chez eux, puis elle a mis des marches de
2: ben
1: scolier.
2: Non, ben non, ben non, non. Arrête!
1: Elle a mis l'onguent dans les marches d'escalier.
2: Ben, avais-tu une commotion ou non?
0: Ça va bien, tabarnak. Hey, les amis, votre truc miracle, votre remède maison ou remède de grand-mère, on veut absolument t'aider.
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1: Radio Communautaire, ici Louis-Paul Fafaralard et j'ai avec moi le légendaire chanteur pop-rock Sting, salut!
2: Hey, holy! Hey.
1: Sting, tu te fais actionner par les membres de ton ancien groupe de police pour des droits d'auteur.
2: Ouais, mais c'est mes tunes!
1: Je comprends, mais pourquoi d'abord ils te poursuivent comme ça, a posteriori?
2: Ça veut dire quoi, posteriori? Ça veut dire mon derrière en italien?
1: Non, ça veut dire plus tard.
2: Non, tu sais, c'est juste une petite guéguerre, là.
1: Ben, une petite guéguerre.
2: Ils sont juste un petit peu en cri-cris.
1: Oui, mais vont-tu finir par dire mot-mot pétailleux?
2: Tu sais, dans ce band-là, on a toujours pas mal.
1: D'abord, ils t'actionnent pour combien?
2: Oh.
1: Mettons, si on arrondit, là.
2: Oh non, regarde, c'est juste. Bien ça, les arrondissements.
1: Ah non, non même pas l'arrondissement de Charlebourg, qui pourtant est si attirant.
2: T'sais, nous autres, dans ce band-là, on s'est pas mal toujours pogné.
1: OK, il y avait de l'animosité.
2: De que?
1: De l'animosité.
2: C'est quoi, ça?
1: Je pense que c'est se battre, mais okay. À coups d'animaux.
2: Bon.
1: C'est genre, tu donnes un coup de cheval à quelqu'un.
2: Ah oui, hein?
1: De tortue.
2: Tu sais, on sait bien pourquoi ils font ça, hein?
1: Ben justement, pourquoi ils t'actionnent de même?
2: Ben là.
1: C'est pour l'argent ou bien pour une question de principe?
2: Ben, je vais te répondre à une question.
1: Non, je pense.
2: Quand tu t'en vas pisser?
1: Je pense que j'ai ma réponse. Oui.
2: C'est parce que t'as envie ou c'est pour une question de principe?
1: Sting, on va aller à la pause.

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0: Fait que je vous parle de différentes personnes.
1: Quand vous avez des soirées ensemble, ouais. Est-ce que ça t'arrive des fois, Cathy, de chanter le thème de quiz à Seb?
2: Non, mais on chante d'autres chansons.
0: Ah, ouais, ouais, c'est ça. Bon, alors oui, c'est ça. Le jeu.
2: Tout savoir. Oui. Fais des soirées karaoké.
0: Ah, oui.
2: Tu viendras, c'est le fun.
0: Non, si Mario vient, on ne chantera plus, là. donc, drapeau rouge ou drapeau vert, tout simplement, je vous parle de gens, puis vous me dites si vous trouvez ça louche.
3: Okay.
0: Ça, c'est, mettons, pour un gars, il a peur à chaque fois qu'il allume le barbecue.
2: Ah non, yark.
0: Ah, yark, hein? Ah.
1: Ben, c'est pas grave. Ouais. Tu sais, on peut s'échanger.
2: Tu dis ça parce que tu le sais qu'il n'est pas capable d'allumer le barbecue. T'essaies de le sauver, là?
1: T'as-tu peur d'allumer le barbecue?
0: Ben, plus maintenant. Je dirais plus maintenant. Mais ça m'a pris une couple d'années, là, pour... ouais.
1: Quand tu vas le voir, est-ce que tu fais sentir ta main avant d'y toucher?
0: Ah non, non, quand même pas. Non, fait que ça soit prêt à un drapeau...
1: Ben, c'est pas grave. Là, ouais. On s'échange les tâches.
2: Ouais.
1: Okay.
2: L'allumer le barbecue, là.
1: Je vais faire des pantoufles, moi, pendant que j'allume le barbecue.
2: Ah ouais, hein?
0: Ouais. Okay. Ça, c'est peut-être un peu plus inquiétant. Drapeau rouge ou drapeau vert, il fait des bruits de moto avec sa bouche, mais quand il fait du vélo.
2: Il va falloir qu'il pédale très loin avant de moi.
1: Oui, il y a un bel imaginaire.
0: Oui, oui, oui.
1: Ouais. Ouais. Ça me fait rire quand même. Oui? Moi, oui. Moi, j'aime ça, maladie mentale. Il y a quand même quelque chose.
2: Moi aussi, mais on dirait qu'il y a des limites.
1: Tu sais, avec un 10 vitesses, les poignées virent à l'envers. Là.
0: Oui, oui.
1: Là, il se penche pour être plus aérodynamique. Oui.
0: Alors, on est moins sûr.
2: Ouais, ça c'est non.
0: Drapeau rouge ou drapeau?
1: Ben, c'est un. Moi, je trouve. Je donne encore drapeau vert, ça me fait rire.
0: Ouais. Drapeau rouge ou drapeau vert, elle donne encore le sang à son enfant de 7 ans.
2: Ah non.
1: C'est un drapeau rouge foncé.
2: Ouais, ça,
1: tu sais. Ben, à 7 ans ou.
2: Je veux pas insulter personne, mais quand t'as des dents, là, tu peux prendre une bâtarde.
0: Oui, oui. Tu peux manger autre chose.
1: Tu peux t'aider d'autre chose.
2: Tu sais, quand ton enfant arrive de l'école et dit « Maman, j'ai faim », tu peux lui donner un petit plat de spaghettes, mettons.
1: La minute qui est sur ton bord de mamelon en train de téter puis tu sens ses poils de barbe.
2: Il y a des mères, moi, j'avais déjà entendu, c'est lui ou elle qui va décider quand c'est terminé.
0: Oui,
2: non,
0: oui.
2: Non, c'est toi le parent, c'est toi qui décides, là.
1: On a eu une révélation à un moment donné et la femme continuait d'allaiter son enfant qui était quand même assez vieux.
0: Il me semble que c'était 5 ans et plus, là, je sais.
1: Ah non, c'était une affaire comme 7 ans, là.
0: 7 ans,
1: puis elle allait à l'école, le sortir, mettons, dans la récréation pour l'allaiter, là.
2: Oui. Ça serait-tu une femme qui portait une robe Marie 4 poches?
0: Marie 4 poches?
1: C'est une robe où ça sort?
2: Non, mais tu sais, c'est comme des espèces de grandes robes avec beaucoup, beaucoup de tissu, là. Tu sais, genre de femme que tu croises nu pied dans un festival l'été, là.
0: Drapeau rouge ou drapeau vert, elle se coupe elle-même son toupet, puis c'est tout croche, ça fait ça le soir. Okay, non,
1: ça, c'est pour Cathy.
0: C'est pour Cathy.
2: Hey, je suis allée chez la coiffeuse à matin. C'est pas mieux ben que c'était, mais là, au moins, il y a une coiffeuse qui s'en est mêlée.
1: Je dirais un drapeau à la couleur de ses cheveux. C'est un drapeau jaune.
0: Un drapeau jaune. OK, on va faire du coup de...
1: Il ou elle. Pas beau tes cheveux.
0: Il ou elle fabrique son propre désodorisant.
1: C'est beaucoup de temps libre. Ouais. Tu fabriques ça comment, mettons?
0: C'est une bonne question.
2: Ben, j'imagine que tu dois faire des chandelles aussi.
0: Oui, du savon.
2: Ben, tu fais ça, là.
1: À la limite des chandelles, je vais plus m'en servir.
2: Tu fais tes cadeaux de Noël, là, tu sais.
1: Mais un déodorant, mettons, à odeur de quoi? Avec des branches de sapin dans le cou, là.
0: Donc, ça boit.
2: Ben, tu sais, mettons, tu finis d'allaiter ton enfant de 8 ans. Après ça, tu mets ce TDO.
0: Oui, c'est ça. Ben,
2: tu finis tes petits colliers en bois, puis c'est ça, là.
1: Ça serait moins mon genre. Là.
0: Moins, c'est ça.
1: Tu sais, je te rappellerais qu'ils se fendent souvent le cul pour en vendre chez Jean Coutu. Il y a une allée bien pleine de désodorisants. On va trouver notre compte.
2: Assez fort pour lui, puis dégage. Pour elle, parce que ça colle en dessous des bras.
0: Ça colle, oui. OK, un petit dernier. Il ou elle a adopté un écureuil de l'extérieur là, dans sa maison en guise d'animal de compagnie.
2: Hey, c'est bien drôle, tu sais.
0: Drapeau rouge, drapeau noir.
2: J'ai une de mes amies qui m'a parlé de ça hier.
1: Elle voulait adopter un écureuil?
2: Non, c'est une de ses chums. Elle garde des écureuils chez eux, ils rentrent chez eux, puis elle les garde dans la maison.
1: Oh. As-tu idée comment ça

0: peut faire du dommage à un écureuil. Oui.
1: Ça, c'est un drapeau rouge, là.
2: Ah, ça va
1: laisser
2: pas
1: rentrer
2: bien,
1: des animaux sauvages de même chez vous, là.
2: Ah, non, c'est beaucoup d'écureuils.
1: Je sais pas, je n'ai pas posé de question. Non, ça, elle me parlait d'une fille qu'elle voulait présenter à un de mes amis.
2: Ah, non, on fait pas ça.
1: Ça sera pas possible, là. Je veux dire, elle a des écureuils chez eux. Je veux dire, il a envie de se faire gruger les noix, mais pas tant que ça.
0: pas par une bébite avec un manteau de fourrure, là.
2: C'est ça.
3: Non, tu ça peux passe pas. Ça, pis les folles qui ont plus que quatre chats, là.
1: Si, ils sont dehors, c'est pas pire.
3: Ouais, mais à un moment donné.
1: T'habites une ferme, t'as plus que quatre chats.
3: Parce que t'as un appart que t'as, c'est pas un pet shop. Oui, là, je veux dire, moi aussi, j'adore les animaux, mais à un moment donné, t'as quatre chats. Là.
1: Ouais, mais s'ils sont dehors sur une ferme, ça va.
3: Oui, ça, c'est correct.
1: Parce qu'au début, t'en avais un, puis tu te revirais de bord, puis là, t'en avais deux.
3: Ça, c'est correct. Sur une ferme, il y a un but, puis ça va contrôler les souris, là, dans la grange, là, tu sais.
2: Mais dans
3: la maison, là.
2: Dans un 3,5, mettons.
3: Un 3,5, t'as.
1: Quatre chats, là.
3: 6 chats, mettons, puis 6 arbres à chausser.
2: Ah, non.
1: Mon Dieu, tu m'en parles, les yeux me piquent.
2: C'est non.
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0: Radio communautaire, ici Louis-Paul Favaralard et avec qui je suis?
1: Hello!
0: La future mariée Taylor Swift?
1: Eh oui!
0: Écoute, Taylor, on va se le dire tout de suite. Ben,
2: quoi?
0: Tu sais, là, ouais. Des célébrités qui se marient, ça dure jamais.
2: Hein?
0: Non, mais je veux dire,
2: qu'est-ce que
0: tu veux dire? Non, je veux pas dire que vous allez divorcer dans un an.
1: Non, ben voyons.
0: On parle plus de deux semaines.
1: C'est Travis puis moi, c'est de l'amour véritable.
0: Ça, c'est super.
1: C'est vraiment ça.
0: Vous allez avoir des chicanes véritables.
1: Ah, oh, ben.
0: J'imagine bien Travis dehors sur le trottoir avec ses
1: et puis, c'est...
0: véritables sacs verts remplis de linge.
1: T'sais, on sait qu'on s'aime.
0: Mais Taylor,
1: yes.
0: Travis Kelce, là.
1: Oui.
0: Bon,
1: il a l'air d'un gros escalade.
0: Bon, tu m'enlèves les mots de la bouche.
1: Oui. Bon, puis j'ai fait ça pour faire de la place puis voir te crisser mon poing dedans.
0: Bon, lui, il joue au football. Toi, t'es une chanteuse.
1: Oui.
0: Considères-tu que t'es une chanteuse à contenu?
1: Bon, écoute, mon apparence sur scène.
0: Non, attends un peu, j'ai dit chanson à contenu
1: hein?
0: Et non pas chanson qu'on est au nu.
1: Ah, OK.
0: Mais là, on va manquer de temps. On retourne à ton mariage.
1: Yes.
0: Ça te coûtera rien, ce mariage-là.
1: Quoi?
0: Ta bague à 500 000 ben, puis ta robe puis toutes tes réceptions.
1: Ben, écoute, là.
0: Tous ceux qui vont faire ça, tu vas les plugger. Fait que tu chargeront rien.
1: Non, c'est pas mon genre de plugger.
0: Hey, Taylor.
1: Je sais même pas comment plugger un toaster.
0: Non, ça, on le sait, mais c'est pas ça que je pense.

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3: Ah, on n'a pas toutes les mêmes journées au bureau. Oh. Merci à Mario Tessier, que vous allez retrouver dans sa rentre au poste aujourd'hui, 14h55. Toute la gang est là avec Seb Trudel, avec Cathy Gauthier également, puis un autre monde à Mario. Ben, c'est à 15h35 que vous allez l'entendre aujourd'hui. 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C'est à 15h25. Tous les jours de semaine, donc du lundi au vendredi. L'acteur Russell Crowe, monsieur Gladiateur, là, qui vieillit, puis qui se laisse pousser les cheveux, puis c'est pas nécessairement beau. On parle pour parler. Il fait ce qu'il veut.
4: Pas mais... super non plus. Là.
3: C'est pas super, mais je trouve que ça le vieillit beaucoup avec la barbe, les cheveux très longs, mais bref.
4: Il y a une face, hein, il y a une face de méchant, il y a une face sérieuse.
3: Ouais.
4: Une face... Je l'aime, moi.
3: Ouais. Moi, je l'aime bien comme acteur, je l'aime beaucoup, là, c'est clair. Là. Et il sortait d'un hôtel en France dans les derniers jours.
4: Avec un peu de sueur.
3: Il y avait le chandail un peu mouillé.
4: Mouillé. En certains endroits.
3: En dessous des pectoraux.
4: En certains endroits.
3: On sait pas combien il faisait. T'sais, s'il faisait 30 degrés, on peut comprendre ce genre d'affaire qui peut arriver à n'importe quel monsieur ici au Saguenay-Lac-Saint-Jean.
4: Fais comme moi, mets du noir.
3: Ben, il y avait quand même un chandail foncé bleu, il me semble.
4: Non, mais bleu pâle. Là.
3: Ah ouais.
4: Non, ça trahit. Ça.
3: Mais bref, il sort donc de cet hôtel-là et il y a un groupe qui l'attend pour signer des autographes. Et là, ben, il est... sec, limite bête, avec ses lunettes de soleil, très sérieux dans ses propos, en disant, là, vous restez où vous êtes, là, venez pas me rentrer dedans, je vais aller vous voir pour signer vos affaires, s'il y a quelqu'un qui me laisse pas d'espace, je vous le dis, je m'en vais. Est-ce que c'est clair? On fait entendre en anglais, là, comment ça a sonné, là, mais en gros, c'était ça, ses propos. C'est clair?
5: Donc, les mots manquants sont « fuck » et « dick ».
3: Ouais.
5: Donc, c'est ce qui manque. Mais je le comprends.
3: Ouais.
5: Tu sais, ce monde-là, là, souvent, là, ils se font pousser, ils se font quasiment crier dans les oreilles, puis « ah, signe-moi ça, puis let's go ». Et souvent, quand ils sortent, ils reconnaissent des faces.
3: Ben souvent, c'est les mêmes faces qui poursuivent un peu partout les vedettes, on s'entend.
5: Ils font de l'argent avec ça.
3: C'est ça, surtout l'affaire. Là.
5: C'est comme des paparazzis, mais dans le fond, c'est ce qu'ils veulent, c'est pas une photo, c'est une signature. Puis après ça, ils gardent pas ça pour eux.
4: Ben, il l'a vu parce qu'il y a un gars plus loin dans la vidéo qui demande, puisqu'il saigne sa pochette du film Gladiateur.
3: Ouais.
4: Puis il demande, tu peux-tu rajouter Maximus dessus? Puis là, il dit, pardon, tu peux-tu rajouter Maximus? Non, il surveille. Parce qu'en faisant ça...
3: Ça vaut plus cher, probablement.
4: Ça double la valeur de signature.
3: Mais moi, j'ai compris pour ça. Là. Mais de se faire assaillir de même, ça doit être... c'est le fun, c'est de l'amour des fans, mais c'est parce que souvent, c'est ça, c'est pas nécessairement tant des fans que du monde qui veulent faire de l'argent.
5: C'est ça, puis ils connaissent.
3: Ton dos avec ta signature, puis eux autres, ils connaissent les faces. Là,
5: et même que ce qu'on sait pas, c'est que probablement, lui, avant de sortir, ses bodyguards lui ont dit, OK, dehors, tu vas voir, il y a une gang qui t'attend, tu vas voir, c'est des fans.
4: Je me demande si ses bodyguards étaient là, moi.
5: Il a
4: l'air entouré, en tout cas. Parce que Russell Crowe, je pense, il a déjà été poigné dans les affaires de voie de fer. Là. Je pense qu'il est capable de prendre soin de lui. Là.
5: Ah, ouais, mais ça, je sais pas.
3: Il avait l'air d'avoir un entourage un peu derrière lui. Je sais pas, il y avait une femme, entre autres, peut-être que c'est son agent de presse.
5: Parce qu'en même temps, il aurait pu dire, regarde, moi, je m'en vais. Mon sac. Je parle même pas, puis tu passes drette, puis merci, bonsoir. Regarde, lui, il dit, regarde, on fait ça là, comme faux, il y a personne qui tasse personne, on se pile pas dessus.
3: Vous me poussez pas, si vous me poussez, je m'en vais, je vous le dis.
5: Mais je vais venir vous voir.
3: Ouais.
5: Au moins,
3: mais il y en a plein d'artistes qui ont décidé avec le temps de ne plus signer d'autographe ou de ne plus mettre des vidéos justement sur Instagram. C'est le cas de l'actrice Emma Watson, entre autres, elle, c'est pour sa sécurité. Elle met plus rien, elle dit moi je prends plus de photos dans la rue, puis quand on met ça sur Facebook, puis là on sait où est-ce que je me trouve, puis là ça fait des attroupements.
5: Ah, c'est vrai, hein?
3: Rapidement, puis c'est pour sa sécurité à elle, puis pour avoir la paix un peu.
5: Elle, c'est Madame Harry Potter, ça, Emma Watson, fait que tu sais, comme populaire.
3: Exact. Dans les chanteuses, Billie Eilish, entre autres, très, très, très connue, refuse de signer des autographes, elle, parce que, comme bien d'autres artistes, elle a assez vite allumé que presque la totalité de ses signatures-là, c'est pas pour amener ça chez vous puis dire, hey, j'ai la signature de mon artiste préféré, waouh, quel beau moment. Non, ça se retrouve vite en vente. Pis
5: mais quand il y a des jeunes, j'imagine un autre pareil, là. J'imagine que tu peux voir, OK, elle, c'est une vraie fan, là, mon chandail est hystérique.
3: C'est une bonne question, parce que ce qu'on dit, qu'elle n'enseigne pas, parce qu'elle est tannée de faire de l'argent sur son dos. ouais. des signatures d'autographes. Et c'est pas juste chez les artistes, hein?
4: Ben non.
3: Il y a des sportifs aussi bien, bien connus.
4: Mais quand même, McDavid, lui, ne peut pas ouais. signer des chandails parce qu'il y a un deal avec Upper Deck.
5: Hey, ça, c'est hot,
4: certaines
5: ça.
4: Cartes d'hockey aussi, il peut pas. Il y en a qui peuvent, mais il y en a qui peuvent pas.
5: Hey, comment qu'ils payent pour ça, hein?
4: Ben, écoute.
5: Je serais curieux d'avoir le prix, moi.
4: C'est beaucoup d'argent, mais il y a des artistes aussi qui refusent les autographes, mais qui acceptent une photo.
3: Oui.
4: Puis moi, personnellement, bon, c'est sûr que c'est pas des grandes vedettes à ce point-là, mais moi, les deux gars de New Order, que j'ai une photo qu'eux autres, ça vaut bien plus qu'une signature d'autographe.
3: Je trouve
4: moi,
3: que le souvenir est bien plus hot avec une photo qu'une signature d'autographe.
4: C'est sûr, tu finis par perdre ça, là, tu sais.
3: Ouais, puis moi, on dirait que je comprends, là. Je comprends, là, pourquoi. Je comprends qu'il y en a qui le font, puis c'est bien correct, là. Mais moi, personnellement, on dirait que ça me dit rien. On dirait que ça vaut rien pour moi, une
4: signature. Ben, c'est beau.
3: Son nom écrit, tu sais. Oui,
4: mon casque des Bengals signé par Joe Burrow, c'est beau, par exemple. Oui. Ma photo de Patrick Roy signée par Patrick,
3: un article précis signé par la personne, oui. Petit bout de papier avec ta signature, on dirait que c'est comme pas grand-chose. Mais c'est correct, il y en a que c'est assez puis ça les satisfait.
5: Il y en a juste une ligne puis un barbeau, là. Il y en a qui se forcent même pas, là.
3: Ah, moi, c'est comme, c'est-tu vraiment sa signature?
4: J'ai la carte recrue de Joe Sakic signée par Joe Sakic. C'est moi qui l'ai fait signer.
3: C'est hot, ça, là.
4: Ouais, mais il faut que tu te plisses les yeux pour essayer de voir de quoi c'est super, là.
3: Ouais, je comprends. Je comprends. Il y en a plein d'artistes qui décident aujourd'hui de ne plus en faire des signatures comme ça parce qu'on est tanné de faire tant d'argent.
4: C'est belle défaite aussi, hein, de dire.
3: Ah, aussi, c'est sûr. Scotch and Posh, bleu jeans bleu, 6h58 dans le Beauce. Bon matin. Quand je suis au camping.
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0: Attention, breaking news, les amis.
1: Oh. Nouvelle de dernière minute.
2: Breaking news.
0: Bell Media le confirme via notre équipe de Toronto. Nous avons épluché. Et quand je dis nous, ça exclut la personne qui parle. C'est les gens de Toronto qui ont fait ça, qui ont épluché donc tous les quiz faits par Ben Cossette depuis le début de Midi Fun. Et depuis l'arrivée de Marie-Claude avec nous, jamais Marie-Claude n'a gagné deux quiz de suite.
3: Jamais.
0: Est-ce que ce sera aujourd'hui que ça va se passer?
4: Mais pourquoi tu dis ça quand je suis là? Tu sais, ça casse complètement ma confiance. C'est comme si t'allais voir le joueur. Hey, buddy, tu sais que c'est jamais arrivé que t'as scoré deux buts en deux matchs. Mais comment tu penses qu'il va scorer? Il scorera pas.
3: Ouais, c'est déjà arrivé.
0: On dirait que j'entends Kirby Dan.
3: Exactement. C'est déjà arrivé en entrevue. On voit ça tous les soirs.
5: Le Canadien n'avait jamais perdu deux fois ça depuis le mois de mars. Ils nous ont prouvé que...
3: Mais c'est à toi, Marie, de renverser le sort. C'est tout. Brain freeze aujourd'hui, les amis. Ben, décroise tes bras.
4: Bon, Marie, si je pense qu'Apia Pagé est dans mon équipe, mais crime, c'est pas ça pour un tout.
5: Marie, Marie. Je vais te donner mes bonnes réponses aujourd'hui.
4: Ben non, mais j'ai pas besoin de ta pitié, là. Okay.
0: Moi, je ne suis que la courroie de transmission.
3: De Toronto, exactement.
0: La nouvelle venait de Toronto.
3: C'est un breaking news, mais on n'a pas le choix. Aujourd'hui, c'est Brain Freeze.
0: Oui.
3: Donc, des mashups, des deux chansons en même temps qu'on swing une par-dessus l'autre. Le quiz préféré de Peter McLeod, encore une fois.
0: Ouais.
3: Et là, c'est une nouvelle twist. À tour de rôle, je vais vous imposer un montage. Vous allez jouer contre le Québec au 6-12-12.
5: Ah, wow.
3: Vous allez avoir 15 secondes pour me nommer soit le titre ou l'interprète des deux chansons.
4: OK.
3: Puis si vous êtes
0: c'est à tour de rôle.
3: C'est à tour de rôle, oui, exactement. Et si vous arrivez à répondre avant le Québec, vous avez le point. Sinon, c'est le Québec qui va au 6-12-12 qui aura la réponse. Alors, on va débuter avec Marie.
4: Oui.
3: T'es prête?
4: Oui.
3: Voici ton montage. Décroise tes bras. C'est parti.
4: Ça, c'est Will Smith, puis c'est Sweet Home Alabama. Ça peut être Kid Rock ou ça peut être l'autre?
3: Bonne réponse.
0: Ben, Marie, c'est laquelle la réponse?
3: Ben, c'est Kid Rock puis l'autre, là. C'est
4: Sweet Home Alabama.
3: C'est All Summer Long, elle me l'a dit.
0: Oui.
3: Elle me dit ça. Et l'autre, c'est le thème de Fresh Will Prince Smith. Of Bel-Air avec Will Smith.
4: Ah, non, je l'ai eu, Pierre Pagé.
3: Mais tu peux y donner. Regarde, même au 6-12 ici, ça dit Pierre, mêle-toi de tes affaires. C'est écrit ici. Puis il y a quelqu'un qui a écrit presque Prince de Bel-Air. C'est pas bon, ça. Alors, la prochaine est pour toi, Pierre.
0: Oui.
3: Voici ton montage. Bonne chance, tu es contre le Québec.
0: Heart. What's going on? Ah oui.
3: C'est pas ça.
0: Ah non, ça c'est... Ah, Christy.
5: Je pense qu'on a plus de temps.
3: Ah ben c'est terminé.
4: Four non-blondes et Coldplay.
3: Exactement. Point Marie-Claude Savard.
5: Ouais.
3: Ah, elle a répondu avant le Québec, même si c'est pas dans les règlements, mais c'est rentré au 6-12-12 aussi. Donc, Pierre, tout ce qu'on veut te dire, c'est que t'as pas eu le point.
4: Non.
0: OK.
5: Pierre, je suis un peu déçu.
0: Non,
5: c'est comme ma référence.
3: Mais on le sait que Peter McLeod est excellent, ce quiz.
5: Ouais.
3: Parce que c'est des chansons une par-dessus l'autre, c'est mélangé. Puis quand c'est mélangé, t'es bon.
5: Ah.
3: Voici ton montage, tu es contre le Québec maintenant.
5: OK, il y a Queen là-dedans.
3: Ça va bien.
5: Hey, l'autre, oui, c'est le Canadien.
3: Ça crache du feu, là. Tu sais, mettons, une bébête qui crache du feu.
5: Oui, Imagine Dragon.
3: Bravo.
4: Wow!
0: Non!
4: Peter McLeod, c'est débile!
3: Point Peter McLeod.
4: C'est vraiment surprenant, cet homme-là.
3: Oui, je te l'ai dit.
5: Merci.
3: C'est comme un blender.
0: Il s'est pris une gousse d'ail à quelque part.
3: Oui, peut-être deux.
5: Le babuchon est mon ami.
0: Ah, le babuchon est ton ami.
3: Le dumpling.
0: OK. Oui.
3: Félicitations. Donc, merci. On retourne à Marie.
4: Oui.
3: Encore une fois, donc, on rappelle un point Marie, un point Peter et zéro point pour mon Pierrot. Marie, voici ton montage de Contre le Québec. Maintenant, c'est parti.
4: Genesis, Phil Collins et puis Van Halen.
5: Bravo. Ça, c'est fort.
3: C'est très fort.
0: C'est-tu un franc point?
3: C'est un franc point,
5: c'est
3: oui.
5: Franc,
4: j'ai été extrêmement rapide. Je pense que j'ai été plus vite que Shazam.
3: Je pense que oui. Puis que moi aussi, j'ai même pas le temps de lire mes réponses. Pierrot, c'est à toi. Concentre-toi. Voici ton montage. C'est parti. Une chanson que t'apprécies beaucoup, la table.
5: Ah, moi, je sais.
4: Tu le sais.
3: Un de tes artistes préférés.
0: Ah ben oui, il y a Gauthier qui est là-dedans.
4: Oui.
0: Et l'autre, c'est Radiohead.
4: Wow.
3: Et voyons, c'est arrivé juste avant le 6-12-12. avant Marco de Trois-Rivières, mais bravo Pierre, t'as le point.
4: C'était Creed.
0: Ben, oui, absolument. Creed. C'est la toune de ma blonde.
5: Il l'a eu, en fin de compte.
3: Il l'a eu, en fin de compte, au fil d'arrivée. Peter.
5: Ça fait longtemps que t'avais pas entendu la toune à ta blonde.
0: Oui, ça faisait un petit bout, là. Mais c'est parce que Gauthier qui a.
3: Qui t'a mystifié un peu.
0: Oui, absolument. Mon amour pour Gauthier est reconnu.
3: Partout à la station.
0: Oui, j'adore ça.
3: Peter, la dernière est pour toi.
5: Merci.
3: Et là, j'espère que tu vas réussir à marquer les points. Voici ton montage. Tu devrais l'avoir. C'est parti.
5: Ah, ben oui, Green Day.
3: Ça va bien. Dans l'arrière, là. Non. Ça vient de rentrer au 6-12-12. Passe-moi la manette de Mirabelle. C'était Smash Mouth.
5: On aurait pu la laisser jouer jusqu'à 17h. Je l'aurais jamais trouvé. On l'entend pas.
3: J'ai le point.
0: Qui rampe tout?
3: Non, t'as pas le point. C'est Pascal de Mirabelle.
0: J'ai été le dernier à avoir.
3: Non, pas de ça. C'est un autre jeu, ça.
5: Ça, non.
3: La grande gagnante.
5: Marie-Claude.
3: Pour une deuxième journée consécutive.
5: C'est ça.
0: Nous inclinons.
5: Elle méritait.
4: Ah ouais.
3: Non, puis c'est un encore, t'as la joie chien Alcine, bien bandée, là, tu sais.
4: Commence à sentir que t'es concentré, t'as déjà mis tes gants, t'as déjà été bandé, tout est.
3: Et voilà!
4: T'as déjà été bandé.
3: Oui, comment tu parlais dans ce temps-là?
0: Oui.
4: On dirait que c'est accéléré, puis on dirait que c'est pas ma voix.
3: C'est ta bonne, salut, bonjour.
0: Oui, d'accord, là, let's go. Marie-Claude, dans le temps.
4: On commence à sentir que t'es concentré, t'as déjà mis tes gants, t'as déjà été bandé, tout est prêt.
3: Tu parlais un peu comme ça.
0: Non, tu parlais comme ça, t'étais un peu bandé. Donc, le résultat, les gens veulent avoir Peter McLeod, un point, Pierre Pagé, un point, et à la surprise générale, mais générale, tout le monde, à travers le Québec et même ailleurs, via iHeartRadio, est surpris de cette victoire de Marie-Claude Savard.
5: Combien?
0: 3 points.
3: Wow. Yeah! Bravo, Marie.
0: Quand même. Du jamais vu et peut-être jamais entendu à la radio, toi, deux victoires de suite. Wow. Est-ce que ça va pouvoir se reproduire une autre fois sa carrière? On lui souhaite, bien sûr.
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13: Radio communautaire, ici Louis-Paul Fafaralard et j'ai avec moi le légendaire chanteur pop-rock Sting, salut!
14: Hey, oh, hey.
13: Sting, tu te fais actionner par les membres de ton ancien groupe The Police pour des droits d'auteur.
14: Ouais, mais c'est mes tunes!
13: Oh, je comprends, mais pourquoi d'abord ils te poursuivent comme ça, a posteriori?
14: Ça veut dire quoi, posteriori? Ça veut dire mon derrière en italien?
13: Non, ça veut dire plus tard.
14: Non, tu sais, c'est juste une petite guéguelle, là.
13: Ben, une petite guéguelle.
14: Ils sont juste un petit peu en cré-cris.
13: Oui, mais vont-tu finir par dire mot pétailleux?
14: Tu sais, dans ce band-là, on a toujours pas mal.
13: D'abord, ils t'actionnent pour combien?
14: Oh.
13: C'est mettons, si on arrondit, là.
14: Oh non, regarde, c'est juste pas bien ça, les arrondissements.
13: Ah non, non même pas l'arrondissement de Charlebourg,
14: moi,
13: qui pourtant est si attirant.
14: Tu sais, nous autres, dans ce band-là, on s'est pas mal toujours pognés.
13: OK, il y avait de l'animosité.
14: De qu'est-ce?
13: De l'animosité.
14: C'est quoi, ça?
13: Je pense que c'est se battre, mais à coups d'animaux.
14: Bon.
13: C'est genre, tu donnes un coup de cheval à quelqu'un.
14: Ah oui, hein?
13: De tortue.
14: Tu sais, on sait bien pourquoi ils font ça, hein?
13: Ben justement, pourquoi ils t'actionnent de même?
14: Ben là.
13: C'est pour l'argent ou ben pour une question de principe?
14: Ben, je vais te répondre à une question.
13: Non, je pense.
14: Quand tu t'en vas pisser?
13: Je pense que j'ai ma réponse, oui.
14: C'est parce que t'as envie ou c'est pour une question de principe?
13: Sting, on va aller à la pause.

0: dernières nouvelles.
1: Dernière nouvelle, parce que c'est une annonce qu'on veut faire depuis longtemps, puis on vous donne plein de petits indices, je pense, depuis une couple de semaines, Mario.
2: Oui, on a travaillé fort sur un projet qu'on va vous partager aujourd'hui.
1: Et ça a rapport avec le coup de 16h20, sauf que c'est le coup de 16h20, attention, célébrité, mesdames et messieurs.
2: Oh! Exactement. Ouais. Fait que c'est le même coup que vous connaissez, qu'on fait à tous les jours, que vous appréciez grandement, parce qu'il y a des millions de vues sur certains de nos coups.
1: Oui.
2: Mais on invite des amis à venir participer à nos niaiseries.
1: C'est en plein ça. Et l'autre grande nouveauté qu'il faut souligner, c'est que c'est disponible en vidéo sur Crave.
2: Exact.
1: Et gratuitement en plus, là, en ce moment. Fait que si vous n'avez pas Crave, vous dites, ah, oh, mais tu sais, je suis pas sûr que je veux m'abonner, allez le tester. C'est gratuit.
2: C'est gratuit. Puis dès aujourd'hui, il y en a 3 en ligne.
1: Oui.
2: On en a fait 15 au total.
1: Exactement.
2: En fait, il nous en reste encore 3 à tourner, là, 3 ou 4 à tourner. Mais on peut vous dire, c'est malade. C'est malade, pour vrai. Là.
1: Les 3 qui sont dessus aujourd'hui, c'est Sébastien Delorme, le comédien, qu'on a vu, entre autres, dans Indéfendable, puis dans plein d'autres trucs, évidemment. F. Côté, l'humoriste, ta très bonne amie. Cathy. Et le troisième, c'est Marc Hervieux. Marc Hervieux, écoute, le grand chanteur ténor,
2: chanteur d'opéra, mais il vient chanter, mais on lui fait chanter d'autres choses.
1: Ouais. C'est en plein ça. Fait que ça, il y a déjà trois épisodes, pardon, de disponibles au courant des prochaines semaines et à travers l'été au complet, vous allez en avoir plein de nouveaux. Il y a plein de gens qui sont venus. 2 frères, Patrice Lécuyer, José Godette, Dominique Paquet, Pierre Route de RDS.
3: Ah oui, apparemment, c'était épique avec Pierre.
2: C'était malade. En fait, chaque rencontre avec les artistes, ça amène le concept encore plus loin. Donc, on va continuer de faire des coups de 16h20 ici à la radio.
1: Oui.
2: Mais en plus, pour ceux qui sont vraiment fans de ça, ben tabarouette, vous allez pouvoir trouver ce que vous aimez.
1: Ce que vous aimez, toute l'équipe a travaillé là-dessus. Anto, Maire aux réseaux sociaux, Alec Charbonneau à la réalisation, Luc Cochon à la production. Puis on est vraiment super heureux du résultat. On a un petit extrait en primeur pour vous.
2: Oui, c'est l'épisode avec Marc Hervieux, celui-là. Oui.
1: Puis en fait, c'est une agence d'artistes. C'est comme les versions Wish des vrais artistes, tu sais.
2: Il y a quelqu'un qui chantait un chanteur d'opéra pour un 50e anniversaire de ses parents.
1: Exactement. Puis nous, il a dit Marc Hervieux, ça va coûter trop cher, mais Jean-Marc Hervieux, c'est juste qu'il est un petit peu plus dans ses paroles, c'est pas exactement la même chose. Disons, il est plus... c'est quoi le terme, là?
2: Rural.
1: Rural. On va écouter un petit extrait de ce qui est déjà disponible sur Crave.
4: Mais toi, Audrey, tu te permets, je t'appelle Audrey?
5: Oui,
4: y'a
5: pas de problème.
4: Okay, toi, Audrey, c'est plus un chanteur d'opéra que tu cherches.
5: Oui, ben c'est ça, votre collègue m'a parlé peut-être de quelque chose qui ressemblait à Marc Hervieux.
4: Ressemblait, tu dis?
5: Dans l'opéra, quelque chose de classique.
4: Alors, pas ressembler, il est meilleur que le vrai. Moi, le vrai me tape ses nerfs, mais lui, le seul-là, il était carré, on va dire autre chose. C'est Jean-Marc Hervieux, quand t'as réservé, il est bon en tabarnak. Ça va, mais sa vie, c'est de l'opéra. Regarde bien ça. Jean-Marc, raconte ta journée à Audrey. Vas-y, raconte ta journée.

0: Tabarnak! Il chante en tabarnak, hein?
1: Oui, en tout cas, j'aime sa voix. Dans son répertoire, j'imagine qu'il utilise comme les vraies paroles.
0: Jean-Marc, fais un bout de la petite grenouille, parce que ça, il a fait bien.
2: Forêt des Gaspésiennes, moi, je vous dis qu'elles ont le sang chaud. J'en ai eu pour une semaine à me frotter le bout de la graine puis d'avoir mal au corneau.
3: Ah, ça, c'est un extrait, évidemment. Il est extraordinaire, Marc-Hervieux. Et donc, je vous le répète, il y a du monde qui. Est-ce que ça va rester gratuit toute la saison? C'est juste le dire, sinon, ça va être toute la
4: saison. Est gratuit.
5: Tout est gratuit. Ah oui, c'est gratuit.
4: Non, on veut rien vendre, là. Non. On vous l'offre. Wow. C'est un supplément, en plus du coût de 16h20, qu'on va continuer de faire à la radio.
3: Fait qu'allez, vous téléchargez Crave, comme je vous dis, vous créez un compte, c'est gratuit, vous allez avoir accès à ça. Puis c'est le lancement de Crave Podcast aujourd'hui. Donc, il y a plein d'autres choses là-dessus.
4: Les gens veulent savoir, on tape quoi sur Crave pour le retrouver facilement?
3: Très facile. Le coût de 16h20. Oui, 16h20. Puis vous allez le trouver tout de suite.
4: Voilà, c'est sur la page principale présentement. Vous allez sur Crave, vous allez voir en page frontispice.
3: Puis il y a plein de, c'est ça, il y a plein de d'autres offres de podcasts. Même Mike Ward a embarqué là-dedans. Ouais. Fait que c'est très gros tout ça faire. Donc on vous présente, on est rendu au numéro 9 des coups de 16h20 des meilleurs de la saison, pardon. Et ben là, j'essaie de retrouver ce que c'était aujourd'hui. Oui, la recherche d'un influenceur de quincaillerie pour concurrencer Mike chez Onos.
5: Ah oui, ça c'était bon.
3: C'est devenu Mario chez Costco.
6: Oui, bonjour.
3: Oui, bonjour, Monsieur Mario Bergeron.
6: C'est moi.
3: Bon, je pense que vous attendiez un peu à notre appel. Mon nom est Monsieur Chandise, Omer Chandise de l'agence Pub Price.
6: Hein, parce qu'on. Ma femme m'a dit que.
3: Oui.

0: vendre.
1: C'est ça, parce qu'on fait des pubs en gros, d'où le pub price. Tu sais, par exemple, je vous, juste pour un peu notre CV, là, la fameuse pub, là, aha, Family Prix. Hein? Il y a une dizaine d'années, vous en souvenez?
0: Oui, je me suis
1: dit ça. Bon, ça, c'était pas nous autres. Mais c'était notre concept, par exemple. Mais nous, au lieu de crier « Aha! » on criait « Oh ho! » En tout cas, ils nous ont copié, puis là, c'est en cours. Je sais pas pourquoi je vous parle de ça, là. Mais si on vous appelle aujourd'hui, c'est qu'on a dans nos dossiers que vous êtes membre depuis 20 ans chez Costco, un de nos meilleurs clients, hein?
0: Ben oui, on y va toutes les semaines.
1: Bon, c'est ça. Puis j'ai une bonne nouvelle, on cherche un porte-parole qui s'appelle justement Mario. Puis vous, comment vous vous appelez, vous?
0: Mario Bergeron.
1: Ben bingo! Voilà! Puis c'est votre jour de chance, Monsieur Mario. On parle d'un gros, gros contrat. D'abord, je vous le dis, vous allez devenir membre privilège de Costco et tous vos achats chez Costco vont être gratuits à partir d'aujourd'hui. Watch out, Larry Storm.
0: Ben voyons.
1: Oui, ben en fait, il faut embarquer dans notre concept, évidemment. Là.
0: Tout ce que j'achète va être gratis.
1: Exactement, mais il faut embarquer comme porte-parole. Vous connaissez Mike Chirona?
0: Ben oui, certain.
1: Ben ça, c'était notre idée. Mais ils l'ont copié ça aussi, là. Ben ça, évidemment, là, je vous l'expliquerai bien, mais c'est pour les gens créatifs, là. Vous pourriez pas comprendre, c'est pour l'élite, là. Mais nous, notre concept, c'est Mario chez Costco.
0: Oui.
1: Ben c'est ça, puis ça fait 3 ans que notre jingle est prêt. Écoutez-le, je vais vous entendre.
2: Mario chez Costco.
1: Hein? Bon, ça l'a fait voler celle-là aussi, là, mais bon. Alors, on est en appel conférence avec deux autres personnes que je vous présente tout de suite. Il y a Kathleen Kirkland, qui est la petite fille de Monsieur Kirkland.
3: Bonjour, mon nom est Kathleen Kirkland, petite fille de Monsieur Kirkland. Avez-vous remarqué que le gros pot d'olive reine est à seulement 22 $? Wow! Faites vite!
1: Merci, Kathleen.
0: Bonjour, madame.
1: Et on a notre metteur en scène, pour la pub, le grand Serge Denoncourt.
4: Ben là, le grand, on se calme, là. Je veux dire, oui, je suis d'accord, je t'entends, je t'accueille. J'ai monté les plus grandes pièces de théâtre au monde. J'ai mis en scène des grandes comédies musicales partout sur la planète. Là, oui, c'est vrai, effectivement, je suis en train de monter le comte de Monte Cristo. Mais là, faut payer le loyer. Fait qu'aujourd'hui, je dirige une crise de pub de marde de Costco.
1: Bon, Serge, peux-tu lui expliquer à Mario pourquoi on l'a choisi, là?
4: Ben c'est ça, ben parce que c'est ça que je dis là, la mode est au monde ordinaire, là, le monde qui a pas de vie, beige, plate, sans saveur.
3: Bonjour, mon nom est Kathleen Kirkland, la petite fille de Monsieur Kirkland. C'est pour vous rappeler que les aliments Kirkland disponibles chez Costco sont remplis de saveur. Wow, faites vite.
4: Okay. Tabarnak, mais c'est quoi cette affaire là? Je peux juste expliquer mon concept là?
1: Oui, ben là, oui, Mario, vous vouliez dire quelque chose?
4: L'idée, oui,
1: qu'est-ce qu'il y a là?
0: Je crois qu'il parle pas de parole, comme Mike Chirona. On fait des affaires à la radio et à la télévision.
1: Oui, non, mais
4: c'est ça. Ben, je vais vous l'expliquer, là. Ouais. C'est moi le metteur en scène, M. Bergeron, là, Serge Denoncourt, le grand Serge Denoncourt. L'idée, c'est de prendre un quidam. Hein, un quidam, ça, c'est peut-être un mot compliqué pour vous, là. Ça veut dire quelqu'un dont tout le monde, en général, se contre-crisse. Quelqu'un de vraiment ordinaire comme vous, et puis de faire une pub. C'est pas compliqué, là. On n'est pas en train de monter Othello, là. Je dis, c'est simple, là.
0: Oui, je suis prêt à être votre porte-parole, là, puis à passer à la TV, puis même si vous avez besoin de moi au Centre Bell, là, déguisé comme Mike, là, je vais y aller, moi, il n'y a pas de trouble, là.
4: Okay. Mais là, on va y aller une étape à la fois.
1: Ouais, mais là, faudrait comme passer. Ben, attendez, avant de signer le contrat, faut faire quand même l'audition. On va vous envoyer un texte à lire par SMS. Et, on va vous mettre le fameux jingle, là, et vous allez me lire le texte avec un ton de voix de publicité, là, tout juste après le Mario chez Costco. Là, vous partez, OK?
0: Okay, ben,
1: Avez-vous reçu le texte sur votre...
4: Est-ce que vous avez reçu le texte, là? L'avez-vous reçu?
0: Ouais, j'ai reçu un texte, oui.
4: Bon, okay. Bon, ben attention, ben là, c'est moi qui dirige, je suis metteur en scène, là. Je vais faire 3, 2, 1, et...
0: Ben voyons. Est-ce que je peux le lire pour me pratiquer? Ou...
4: Non, c'est ça qu'on veut. On veut voir l'intention, on veut voir la première version, c'est ça qu'on veut. 3, okay. 2, 1, action!
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0: Bonjour, c'est Mario chez Costco. 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
1: Tabarnouche, moi, je trouve ça très bien, là. Ben, on va aller voir d'abord ce que la cliente en pense, hein.
3: Bonjour, mon nom est Kathleen Kirkland, la petite fille de Monsieur Kirkland. Avez-vous remarqué que le fromage marbré est à 14 $ pour le 1,5 kg? Wow! Faites vite!
4: Mais qui c'est qu'elle dit, là? C'est pas ça qu'on lui a demandé, pantoute. Ouais. Qu'est-ce que c'est, une femme ou c'est un robot, là?
1: C'est Kathleen.
4: Non, mais c'est moi le metteur en scène. Moi, peux-tu vous le dire, ce que j'ai pensé de sa performance?
1: Ben oui, oui.
4: Ben, c'était nul, c'était mauvais. Oh. Toi, Monsieur Mario, comment tu t'es trouvé? Tu te trouvais bon?
0: Là, mais monsieur, j'ai aucune pratique. Là.
4: Ben, c'est sûr, mais tu, je te pose une question. Non, mais réponds à ma question. Tu trouvais bon? T'es-tu trouvé bon?
0: Moi, je trouve que pour la première fois de même, je trouve que j'étais bon. Là,
4: non, c'est pourri, c'est pourri. C'était mauvais, c'était mauvais. En tout cas, si jamais tu te présentes... Non, non, mais si tu te présentes à l'émission Quel talent, là, prépare-toi un autre numéro, parce que crissement pas avec ça, tu vas gagner 100 000. Voyons donc.
0: Monsieur, je fais mon possible, là.
4: Mais c'est pas assez, bon. c'est pas bon.
1: Mario, en passant...
0: J'ai pas de talent de comédien, moi.
4: Ben, ça paraît. Oui.
1: Mario, Serge Denoncourt est comme ça. C'est sa façon de vous dire qu'il... En fait, de te dire, mais si tu me permets de te tutoyer, qu'il te trouve bon, là. Lui, quand il aime, il insulte, OK? Fait qu'on va lui donner une deuxième chance, je pense, une deuxième chance, hein, Serge?
4: Ben, oui? Je peux lui donner une autre chance, si vous voulez, mais je vous dis tout de suite, il sera pas bon, il sera pas meilleur. Il est pas bon, il l'a pas. Il a pas le spark.
1: OK.
4: C'est tant qu'à ça, appeler Mario Jean, tu sais pas, moi, Mario Saint-Amand, Mario Brosse, mais pas lui, au secours.
1: Bon, Mario, t'es en confiance, Mario, j'espère?
0: Ben là, je suis en confiance. Je fais mon possible.
4: On va lui donner une autre chance. On va l'essayer. On peut bien l'essayer.
1: C'est le même principe. Tu vas entendre le jingle.
4: Je ne serais pas pour 150 000.
1: Excuse-moi, tu pars pour la pub et à la fin, tu dois chanter cette fois-ci le Mario chez Costco. C'est toi qui le fais, OK? C'est toi qui le chante.
0: OK,
1: tu oublies pas.
0: La même heure que sur le début.
4: Oui, c'est la même. Mario, c'est Costco, c'est pas compliqué. On est en train de monter au tello, au bout de Chris.
1: Puis là, il y a un deuxième texte. Fait que ça va être écrit texte 2. Et on n'oublie pas qu'on fait ça pour avoir des produits Costco à vie, hein? Hein, Mario?
0: Monsieur. Ouais. Comprenez, je suis un peu nerveux, moi, là. J'ai jamais fait
1: ça. Ben non, ça paraît pas. OK, on peut y aller,
4: hein? Attention, je vais quand même le dire. Vous avez compris directive. Je veux le jingle de chanter à la fin. Pas compliqué, là. C'est vraiment pas compliqué. On est pas en train de tourner la liste de Schindler, Chris. OK, attention. 3, 2, 1 et action.
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0: Bonjour, ici le très ordinaire Mario de chez Costco. Tu es comme moi et que tu aimes magasiner ton linge plié en mettant sur une table sale, entre les chaises de patio et les pattes de crabe surgelées. 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
2: Mario chez Costco!
1: Ouais.
4: Ben ça, c'est bon.
1: Bon, ouais, OK.
4: Enfin.
1: Ouais, mais peut-être juste le Mario chez Costco.
4: Non, t'as bien joué. C'était... Moi, j'y referais peut-être juste chanter. Alors, faites-moi juste la fin, M. Mario. Ça, c'était bon. T'as bien joué, j'ai senti. J'ai cru au personnage. Tout le long, j'ai bien aimé ça.
0: Là, vous m'encouragez un peu.
4: Chantez-moi le jingle, là.
0: Mario chez Costco.
4: Oui. Mais pour moi, c'est une note parfaite. Bon. On va juste aller voir ce que la cliente en pense. Mais pour moi, c'est un gros oui. Let's go.
3: Bonjour, ici Kathleen Kirkland, la petite fille de Monsieur Kirkland. Avez-vous remarqué que vous êtes en train de vous faire prendre dans le coup de 16h20 à Sarantropos? Wow! Pas vite!
1: Mario? Mario, Mario.
3: Monsieur Bergeron.
1: Mais Mario, t'es pas vraiment en onde. En fait, t'es pas vraiment des gens de chez Costco, mais t'es vraiment en onde à la radio, mais en direct en ce moment, à Ça rentre au poste, à Énergie. Tu parlais avec Mario Tessier.
5: Bonjour, Mario.
0: Ah, mais je comprends pas, là. Je suis en essai à la radio, peut-être.
5: Oui, c'est votre conjointe, Monsieur Mario, qui voulait vous jouer un tour.
1: Exactement. Puis tu parlais avec Cathy Gauthier
3: aussi.
1: Oui,
3: salut, Mario.
1: Ou Alliance.
3: Oui, Kathleen Kirkland.
1: Qui avait beaucoup de publicité à faire. Moi, c'est Seb Trudel. C'est un coup de téléphone, en fait. Fait que dans le fond, c'est ta blonde.
0: Je ne connais plus rien. C'est vous que je ressente encore ou...
1: Non.
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0: Radio communautaire, ici Louis-Paul Favaralard, et avec qui je suis?
1: Hello!
0: La future mariée Taylor Swift?
1: Eh oui!
0: Écoute, Taylor, on va se le dire tout de suite. Ben, de quoi?
2: Tu sais, là, ouais. Des célébrités qui se marient, ça dure jamais.
0: Hein?
2: Non, mais je veux dire,
0: qu'est-ce que tu veux
2: dire? Non, je veux pas dire que vous allez divorcer dans un an.
1: Non, ben voyons.
2: On parle plus de deux semaines.
1: C'est Travis puis moi, c'est de l'amour véritable.
2: Ça, c'est super.
1: C'est vraiment ça.
2: Et vous allez avoir des chicanes véritables.
1: Ah, oh, ben.
2: Cool. Imagine bien Travis dehors sur le trottoir avec ses
1: et puis, c'est...
2: véritables sacs verts remplis de linge.
1: Tu sais, on sait qu'on s'aime.
2: Mais Taylor,
1: yes.
2: Travis Kelce, là.
1: Oui.
2: Bon,
1: il a l'air d'un gros escape.
2: Bon, tu m'enlèves les mots de la bouche.
1: Oui, bon, puis, j'ai fait ça pour faire de la place puis pouvoir te crisser mon poing dedans.
2: Bon, lui, il joue au football. Toi, t'es une chanteuse.
1: Oui.
2: Considères-tu que t'es une chanteuse à contenu?
1: Bon, écoute, mon apparence sur scène,
2: non, t'es un peu, j'ai dit chanson à contenu. Hein? Et non pas chanson qu'on est au nu.
1: Ah, OK.
2: Mais là, on va manquer de temps. On retourne à ton mariage.
1: Yes.
2: Ça te coûtera rien, ce mariage-là.
1: Quoi?
2: Ta bague à 500 000 ben, puis ta robe puis toutes tes réceptions.
1: Ben, écoute, là.
2: Tous ceux qui vont faire ça, tu vas les plugger. Fait qu'ils te chargeront rien.
1: Non, c'est pas mon genre de plugger.
2: Ben,
1: je sais même pas comment plugger un toaster.
2: Non, ça, on le sait, mais c'est pas ça que je pense.

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3: Dans le monde du sport.
4: Ça va?
3: Ah, c'est bien qu'il me déconcentre avec le champagne sport.
5: Parce qu'on a chacun nos personnages préférés de la télé. Fait que,
4: le matin.
5: Ouais. Oui. Fait que moi, j'ai le mien.
4: Une journaliste, on sait que c'est celle de, à la météo, là. Gigi.
3: Ben oui.
4: Bon, il parlait. Oui, il parlait encore de ça. Imaginez comme il radote.
5: Mais moi, j'ai des anciennes collègues là-dedans. C'est juste pour ça, là.
3: T'as le nouveau Go Sport qui est ton préféré, là.
4: Ben non. C'est un ancien collègue. Un ancien ami avec qui je suis allé à l'école.
3: T'as le droit, on te juge pas, Simonac.
4: Ok, fatigué.
3: Les grands chevaux, matin, ça
4: parle-nous donc de sport, là.
3: T'as bien raison. C'est ça qui arrive quand tu dors 2 heures par nuit, là. C'est ça qui arrive.
5: Être dans la tête, c'est du sport, hein?
4: Ah oui, c'est du sport. Être dans sa tête, c'est du sport. Tu dis ça, pas de bon sens.
5: C'était un marathon. Ouf!
3: J'avoue que plus j'y pense, plus je m'appuie.
4: J'ai comme en panique de voir à quel point on trouve que c'est du sport dans sa tête. C'est une joke, tu sais.
3: Vous avez raison.
4: Il doit regarder après l'autre en blanc dire, ah ouais, tant que ça, c'est vrai. Il prenait comme une petite prise de conscience. Ah,
3: mais vous avez raison.
5: Oui.
3: Bon, un Canadien perdu 3-0 en prolongation contre les Hurricanes de Caroline. C'est Sachnikov qui a marqué le but gagnant. Écoute, c'est 13 lancés pour le Canadien. Comment veux-tu gagner un match avec 13 lancés? Je te pose la question.
5: C'est tough.
3: C'est tough. Mais c'est 2-1. C'est loin d'être fini. Ça va se poursuivre demain du côté de Montréal. Match toujours présenté à 20h. Ce soir, à 21h, Colorado-Vegas du côté du Nevada. Et c'est 3-0 pour la troupe de John Tortorella. Ce qui m'évite de dire Vegas 3 fois dans la même phrase. Et par ailleurs, les Sags ce soir reprennent l'action à la Coupe de Montréal. On affronte Kitchener, qui ont battu hier, soit dit en passant, les Silver Tabs d'Everett 6-2. Et battu, même, il y a des combats dans ce match-là. Attendez-vous à un match robuste. Laissez faire le T à la fin, là. C'est robuste.
4: Ah ouais, avec beaucoup de S.
3: Oh ouais, bien robuste. Donc, ce soir, 21h. Fait que je vais me coucher tard encore à soir. C'est le fun.
5: Et puis le combat d'hier, il était pas doux, là.
3: Mais non.
5: C'était un bon combat.
3: Non, c'était pas pour les amateurs. J'ai fini.
4: Oui, madame. Parfait. Ouais. Tu parles du match de ce soir des Sags. Ça vous tente d'aller voir ça à la VM de Chicoutimi avec 3 de vos chums, carte cadeau de 200 $ pour votre gang. C'est valide pour ce soir seulement. On vous donne une autre table pour 4 personnes ce soir pour aller vivre les Sags. Pendant la Coupe Memorial, en fait, la VM est le diffuseur officiel du match des Sags à la Coupe Memorial ici au Saguenay-Lac-Saint-Jean. Puis c'est pour ça qu'on vous garde et qu'on vous en fait profiter. Donc, ça s'en vient un petit peu plus tard vers 7h40, dans peut-être quoi, une demi-heure, gros maximum, dans la machine à café. Il sera question de votre achat préféré chez Costco. Vous allez comprendre pourquoi on parle de ça. Ça a l'air que c'est le nouveau repère des influenceurs. Là.
3: Ouais,
4: on va s'en jaser plus en détail tantôt à 7h40, mais vous pouvez déjà commencer à nous écrire vos réponses si vous voulez gagner cette table-là via le 6-12-12 ou encore à nous les envoyer via message vocal au 6-12-12 ou avec la fonction micro sur le iHeart Radio.
3: Le mien, c'est dans la bouffe. Bon, non. Là, je ne surprends pas personne. Là, non. Mais
4: dans la bouffe?
3: J'en mange quasiment tous les jours.
4: Ah oui?
3: Ah, c'est gênant. Là.
4: OK. Votre article, la chose que vous achetez tout le temps. Chez Costco, c'est qu'on veut savoir.
5: Okay? Crème, il n'y a vente pas au Costco.
4: Votre crème grise, hein?
3: Ouais, c'est longan gris.
6: Dis quoi?
3: Hey, parlant de longan gris, d'autres produits douteux. Hier, en fin de semaine, pas hier, mais en fin de semaine, puis là, on va sortir du hockey un peu. Puis là, je veux votre avis là-dessus, les auditeurs 6-12-12, puis accessoirement, vous autres aussi, hein, Milan et PA.
5: Salut.
3: C'était la première édition des Enchanted Games.
4: Les games les jeux enchantés.
3: Oui. les jeux transformés parce que ça s'est passé en une seule journée et ça a rassemblé 42 athlètes dans diverses disciplines où le dopé est accepté.
4: Ben voyons donc.
3: Absolument.
5: Ils sont tous dopés.
3: Ben oui, tout le monde est dopé. On appelle ça les jeux améliorés en français, si tu veux. Les athlètes sont autorisés à prendre des substances considérées comme dopantes, comme le PO. Les hormones de croissance.
4: Ah, non, c'est dans, ça,
3: ah oui?
4: Ça encourage les du sport sain.
3: Sérieusement, je veux voir ça.
4: C'est à Las Vegas.
3: Oui. Ouais. T'avais 3 sports là-dedans, natation, athlétisme, haltérophilie. Et savez-vous combien de records du monde ils ont battu là-dedans?
4: Ouais, tout le monde a battu des records, j'imagine.
3: 15.
5: 1.
4: Ah oui?
3: Ouais. Ben là, il y avait pas une tonne d'épreuves non plus, là. Fait que ça, 15, ça arrêtait d'offre, mais il y en a seulement un qui a été battu.
5: Le seul record, c'est celui du plus grand nombre de piqûres avant sa compétition.
3: C'est le nageur grec Christian Golomev, qui a bouclé le 500 mètres nage libre en 20,81. C'est 7 centièmes de mieux que le record du monde légitime qui appartient à Cameron McAvoy.
5: Fait que même en haltéro, ils n'ont pas battu de record, mettons.
3: Non, ils n'ont pas battu. Puis écoute, c'était payant pour ceux qui étaient là. Parce que c'était financé par plein de monde. Là. Mais le nageur, là, il est parti à la maison avec 1 million plus 250 000 de bonus.
4: Ben voyons donc. Ouais. C'est quoi ça?
5: Sachant qu'ils battent pas de record, hein, tu sais, mais pourquoi on regarde ça de bord?
3: C'était 7 millions de dollars pour les participants. Ben, on dit là-dedans qu'on veut prouver où ce que l'être humain peut aller. Il y en a un athlète qui participe à ça, j'ai oublié son nom. Lui, il prend des substances.
4: On les incite à prendre des substances. Moi, je trouve ça complètement débile. Ben, puis il gagne donc ben un gros montant. Mais qui sponsorise ça, non?
3: Il y a le fils de Donald Trump là-dedans, entre autres.
5: Ah!
3: Je vous parle de polémique, là, parce que quand on parle de Trump, souvent les polémiques partent, là, mais ouais.
4: Je comprends pas ce que tu veux dire.
3: Non, pourquoi? Facebook, Twitter, Mylène, amuse-toi, tu vas le voir. Et l'affaire là-dedans, par contre, c'est qu'on avait hâte de voir les codes d'écoute de ça, hein, parce que c'était diffusé sur des plateformes Roku, Twitch, Rumble, Kick et YouTube. Et la diffusion sur YouTube, ça a été vu par 887 000 personnes. Sur Rumble, 604 000 et sur Kick, 2 000.
4: Là, on parle pas de Kick.
3: Non, non, je veux jamais parler de ça, moi.
4: J'aime pas ça que tu dises ce mot-là.
3: Ben là, c'est le nom.
5: Quand il sait quoi?
4: Je sais.
5: Mais c'est pas beaucoup.
3: C'est pas tant. C'est sûr, pour eux autres, c'est une première édition.
5: Je regarde les athlètes, puis ils ont l'air de monsieur, madame, tout le monde. Là. Ils ont pas l'air d'une gang de dopés, musclés, piqués. Là.
3: Ben, mais là, parce que t'es athlète aussi à travers ça. Je sais pas comment dire ça. Et le site de l'événement avait une page boutique où tu peux acheter de la testostérone, de la sermoraline,
4: du
3: NAD plus. c'est assez spécial.
4: C'est quoi ça? Bon,
5: j'avoue que les gars en torse, tu le vois qu'ils sont, parce que sont bien gonflés.
3: Tu sais, on prend un exemple qu'on connaît tous, là, Lance Armstrong. Qui s'est toujours vanté d'être clean, finalement, il ne l'était pas. Est-ce que Lance Armstrong demeure un grand athlète pareil pour ce qu'il a fait au Tour de France, même s'il était dopé? C'est le Tour de France, honnêtement, là.
4: Ouais, ça demeure un grand athlète.
3: Moi j'ouvrirais ça.
4: Ça enlève du lustre pas mal à l'athlète.
3: Moi j'ouvrirais ça à tout le monde, là.
5: Hey, mais c'est...
4: Même les dopés, c'est ce que tu veux dire.
3: Ben oui. C'est ça. Hey, le Tour de France, là, c'est pas le meilleur. C'est le meilleur laboratoire. Je m'excuse pour les amants de cyclisme et Tour de France, là, mais il y en a pas ni combien de dopés dans le Tour de France? Ils n'ont pas ni une christique gang. Fait que je suis désolé, les preuves sont là.
5: Hey, mais je regarde des athlètes là, qui sont dans ta compétition. Il y en a un qui s'appelle Max McCosker.
3: C'est pas ma compétition.
5: c'est ton sujet, là. Mais... Écoute, c'est un ancien Olympien. Fait que là, tu te demandes, as-tu réussi à passer au travers des filets quand il était Olympien? Ou il s'est dit, après sa carrière olympique,
3: j'ai tellement été testé.
5: Parce que je voyais son tatou olympique, puis je suis allé voir sa bio, puis effectivement, c'est un ancien athlète olympique.
4: Y a-tu déjà gagné des médailles?
5: Ça, je
3: tu nous parles de qui, toi?
5: Il s'appelle Max McCosker.
3: Ouais, parce qu'il y en a un autre, Ben Proud, qui était médaillé d'argent à Paris, lui. En 2024.
5: À Paris?
3: Ouais.
5: Mon Dieu.
3: C'est assez récent, là.
5: Il a tombé des piqûres après.
3: Mais l'argent, écoute, il se partageait 7 millions de compétiteurs.
4: Là, c'est ça, là.
5: Okay.
4: C'est pas même plus intéressant que les gains des athlètes olympiques quand ils gagnent des médailles d'or au Canada.
3: Ben oui.
4: Hein? C'est pas pareil. Pas le même montant partout dont on parle.
3: Fait qu'êtes-vous pour ou contre ça, vous autres?
4: Ça a pas de, ben, moi, je trouve ça n'a pas de bon sens. C'est comme ridicule.
5: Ben là. C'est pas faire la promotion de la santé,
3: ça. Ouais, mais ça fait un show. Ah oui, ça fait un show. Pas un grand spectacle non plus.
4: Ça fait un show, mais dopez-vous pour être le plus fort possible. C'est le meilleur dopé gagne.
3: Écoute, il y en a un qui est là pour des substances pour être éternel. Je me souviens plus du nom du compétiteur, mais lui, là, son but, c'est d'être éternel.
5: On voit bien que c'est un freak show, là. Tabarouette!
4: Ben, c'est sûr qu'on va aller jeter un coup d'œil là-dessus.
3: Moi, je rappelle à ce gars-là que Jésus a manqué sa shot, hein.
4: Ouais, fais attention. Bonne chance. Oui.
3: La balle finie, mec.
4: Ouais. Merci, c'est super intéressant. Par exemple, c'est très spécial. 16-12-12, vous pouvez réagir là-dessus. Hein. Gênez-vous surtout pas, on aime ça vous lire. Arctic Monkeys, Do I Wanna Know, ce matin dans le Boost. Bon mardi, on s'en va jouer à avant-après spécial golf pour aller justement jouer au lac Saint-Jean. Bonne chance, 16-12-12 pour jouer.
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1: Dans Midi Fun, voici l'informateur avec Étienne Phoenix. 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Proud Canadian group.
6: Group. Yes, les Bare Naked Ladies. Ouais, qui sont là avec $1 million. Qu'est-ce qu'on ferait?
7: Oh mon Dieu, j'aurais fait tout un party aujourd'hui, oui. Même la fin de semaine dernière, alors que je recevais des amis. D'ailleurs, selon vous autres...
6: J'en ai encore.
7: Selon vous autres, combien coûte une fête pour adultes ou encore pour un enfant au Canada? Combien on paye en moyenne?
8: Je peux te le dire. Ah, ouais, moi, mettons, une fête d'enfant, 450.
7: OK, t'es pas loin. Vous autres, les gars?
9: Je vais y aller avec 600.
7: Ouais, tu fêtes pas mal.
6: J'en ai aucune idée, là. Vraiment, là.
7: Écoute, la moyenne,
6: c'est
7: là.
6: José qui s'occupe de ça.
9: Moi, là, ça fait longtemps que t'as pas une fête d'enfant.
6: Ça fait quelques années.
7: Oui, mais ça prend toujours un ministre des Finances dans une famille. Oui. Clairement, c'est José qui s'en occupe. Alors, la moyenne, c'est 314 $ selon les plus récents
8: chiffres. C'est ça, parce que t'as pas fait venir un personnage, là. Si tu fais venir un personnage costumé, t'arrives à 450.
7: C'est sûr, ça va
8: beaucoup. Mais la piñata, tu t'en sors pas en bas de 40. OK? C'est quand même, c'est beaucoup, là. Les petits sacs cadeaux qui viennent avec. Le gâteau, c'est rendu un gâteau,
6: c'est très cher.
7: C'est rendu très cher. Je regardais, là, même chez Costco, là, un petit gâteau qu'on payait à peu près 15 piastres, là, c'est rendu 20-quelques piastres, puis 25.
6: Ouais, mais on peut s'acheter un Dunkin' Hines.
8: Des
6: délicieuses. Les enfants vont être contents, tabarnouche. 4,99 chez Super C cette semaine.
9: J'attendais. Tu n'as pas réagi, je vais y voir m'arriver.
6: Jusqu'à demain.
7: Puis pour une fête d'adulte, c'est à peu près combien chez vous? Combien vous dépensez?
8: Là, ça dépend s'ils apportent leur alcool, ça dépend la thématique.
9: C'est des questions qui sont dures à... Parce que tu peux te retrouver que ça coûte pas nécessairement de quoi si tout le monde amène quelque chose.
8: Ben oui, c'est ça. Là.
7: Parce que ça tourne ici au Canada entre 500 et 1185 $.
8: C'est ça.
7: Puis ça va vite. Là. On parlait des gâteaux, on parle de l'alcool. Ça aussi, ça va encore plus vite. J'ai fait un party en fin de semaine. Mes amis ont dit, on va faire un potluck. T'auras pas besoin de préparer rien. Alors, tout le monde apporte quelque chose. Mais là, je regardais ça, les gâteaux, l'alcool, les salades. À peu près, on était 16, dont 10 adultes, 6 enfants. Puis je comptais à peu près que chaque personne avait apporté au moins $100 stock. Là.
6: Fait qu'on rentre dans tes prix ou à peu près.
7: Absolument.
8: Oui, c'est clair.
7: Fait que ça va à une vitesse incroyable. Vous allez me dire, ouais, mais le coût de la vie a augmenté. Et vous avez raison. Et d'ailleurs...
9: Il y a un malaise aussi quand tu invites les gens chez vous puis on fait-tu un potluck? Moi, je suis encore de la vieille garde. Si je vous invite à souper, je vous fais la souper.
6: J'aime bien aussi, moi, que le tout inclus. Oui, tout à fait. Moi, j'offre tout.
9: Là. Mais ça dépend. Vous, tu nous as fait un beau souper.
8: Ah oui, mais vous êtes contrôlant, c'est normal. Ah,
9: On contrôle notre colon.
7: Mais je regardais le niveau d'endettement, là, puis, tu sais, quand on parlait de dépenses tantôt, puis le coût de la vie, je regardais la firme Equifax a envoyé de nouveaux chiffres ce matin. La dette non hypothécaire, ça veut dire qu'on est exclut ce que vous devez sur votre maison ou votre condo, moyenne des Québécois est rendue à $19,428. Ça veut dire que ça inclut vos cartes de crédit. Ça inclut probablement aussi votre emprunt pour votre voiture et tous les autres frais qui sont là.
9: Mais pas l'hypothèque.
7: Non, pas l'hypothèque.
6: Ça veut dire qu'on part l'année, bon, on va se faire un chiffron,
7: oui. À peu près à 20 000. Exactement ça. C'est une des dettes les plus basses au Canada pour ce qui est des Québécois qui sont aussi plus nombreux à payer leur carte de crédit à temps. Si on compare au reste du Canada, les paiements en souffrance de 90 jours et plus ont reculé de 1,1% au cours des 3 premiers mois de l'année. Ça, c'est pour les bonnes nouvelles. Okay. Mais dans les moins bonnes nouvelles, les cas d'insolvabilité ont bondi de 18,8%. Ça, c'est du jamais vu au Canada depuis 2009. Pourquoi? Parce que les gens sont pris à gorge. Et là, il y a le renouvellement de l'hypothèque.
8: Ouais.
7: Tu retournes à la banque.
9: Les taux d'intérêt ont monté.
7: T'avais un taux à 2%. Puis là, on dit, ben là, tu passes à 4-5%. Mm-hmm. Tu dis, oh, c'est plus la même affaire, là.
9: Surtout, le monde qui s'était fait un budget très serré, là, qui arrivait, mettons, un coup qui avait, mettons, je sais pas, il nous restait, là, je sais pas, 100 piastres par mois, puis là, t'arrives, paf.
8: La dette, c'est carrément ça. C'est que si tu veux maintenir ton rythme de vie, on peut plus aujourd'hui. On est obligé de pelleter par en avant. Il faut s'adapter, s'ajuster, puis changer des affaires. Autrement, on y arrive plus. Parce que les salaires ont pas suivi l'inflation. Puis
7: absolument.
9: C'est ça. Fait que t'as deux choix. Tu réduis tes dépenses ou ben non, on t'augmente ton salaire. Tu sais, à un moment donné,
8: on n'a pas le choix, là.
6: Augmenter son salaire n'est pas chose facile.
9: Non, c'est pas évident. Tout le monde, en plus.
8: Moi, je travaille tard le soir.
7: C'est pas juste au Canada qu'on on a ce problème-là. Aux États-Unis aussi, je lisais il y a quelques minutes...
10: Ça doit être encore pire.
7: Un article intéressant dans le Courrier international, qui est un magazine en ligne, et on dit que de plus en plus d'Américains vendent du plasma dans les cliniques spécialisées. Vous allez me dire, oui. Comment ça? C'est un composant du sang dans lequel on l'utilise pour faire des traitements médicaux, oui. Riche en plaquettes, justement. Alors là, aux États-Unis, ici au Canada, on le récupère gratuitement, tu fais des dons, alors qu'aux États-Unis, tu peux le vendre, et là, c'est revendu. Parce que
10: ils vendent ça à combien?
7: Sais-tu? Et, j'ai pas le tout encore, là, mais ça dit exactement ça.
9: C'est un peu plus cher que le sperme.
8: Le sperme aussi est très prisé. Les ovules, il y en a beaucoup qui vont faire des dons d'ovules maintenant, des femmes. Là. C'est très payant. Tu peux te payer tes études en donnant des ovules.
9: OK, ça peut être ta job de jour, genre.
8: Ah ben, c'est une grosse job parce que là, tu as toutes les injections d'hormones et tout et tout. Mais le don d'ovules, tu peux faire, je crois que c'est autour de 16 000 $ pour une femme. Là.
10: Ah, mon Dieu!
8: Tu peux peut-être en faire deux par année.
9: Ça fait 32 000, puis le gars, il est pas pire fertile. Avec,
8: Là, tu t'en fous de ça après, où c'est que ça va?
10: Faut pas que tu y penses.
7: Alors, avez-vous trouvé un moyen, disons, d'augmenter vos revenus, légalement ou illégalement?
10: Oh!
7: On va vous lire au 6-12-12. Il y a peut-être des gens qui ont des idées auxquelles nous autres, on n'a pas pensé.
8: Non, puis les dons de vue, c'est juste aux États-Unis. Tu sais, tu peux pas. Les banques là-bas, ici, c'est illégal de faire ça.
10: OK, puis plasma, c'est payant seulement aux États-Unis.
8: Oui, tout ça, c'est aux États-Unis.
10: Emma Québec nous demande à tous les mois, je pense qu'il y a une campagne, à tous les mois, d'aller donner du plasma. Tu sais que moi, j'ai donné régulièrement du sang, mais le plasma, je ne l'ai jamais fait. Je ne sais pas si c'est plus difficile.
8: Mais non, je pense que c'est une prise de sang.
10: C'est la même chose,
8: à mon avis.
9: Je suis curieux, là. Si, mettons, tu veux vendre tes plaquettes ou ton sperme aux États-Unis, les frais de douane, c'est-tu bien...
10: Non!
9: C'est
8: bien ça! Je sais pas s'il y a des tarifs là-dessus.
10: Hein? Un bon plasma canadien.
8: J'avoue, hein?
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1: Radio Communautaire, ici Louis-Paul Fafard-Alard et j'ai avec moi le légendaire chanteur pop-rock Sting, salut!
2: Hey, holy!
1: Sting, tu te fais actionner par les membres de ton ancien groupe The Police pour des droits d'auteur.
2: Ouais, mais c'est mes tunes!
1: Oh, je comprends, mais pourquoi d'abord ils te poursuivent comme ça, a posteriori?
2: Ça veut dire quoi, posteriori? Ça veut dire mon derrière en italien?
1: Non, ça veut dire plus tard.
2: Non, tu sais, c'est juste une petite guéguerre, là.
1: Ben, une petite guéguerre.
2: Ils sont juste un petit peu en cri-cris.
1: Oui, mais vont-tu finir par dire mot-mot pétailleux?
2: Tu sais, dans ce band-là, on a toujours pas mal.
1: D'abord, ils t'actionnent pour combien?
2: Boah!
1: Mettons, si on arrondit, là.
2: Oh non, regarde, c'est juste. Pas bien ça, les arrondissements.
1: Ah non? Non. Même pas l'arrondissement de Charlebourg, qui pourtant est si attirant.
2: Tu sais, nous dans ce band-là, on s'est pas mal toujours pogné.
1: OK, il y avait de l'animosité.
2: De que?
1: De l'animosité.
2: C'est quoi ça?
1: Je pense que c'est se battre, mais à coups d'animaux.
2: Bon.
1: C'est genre, tu donnes un coup de cheval à quelqu'un.
2: Ah oui, hein?
1: De tortue.
2: Tu sais, on sait bien pourquoi ils font ça, hein?
1: Ben justement, pourquoi ils t'actionnent de même?
2: Ben là.
1: C'est pour l'argent ou ben pour une question de principe?
2: Ben, je vais te répondre à une question.
1: Non, je pense.
2: Quand tu t'en vas pisser?
1: Je pense que j'ai ma réponse, oui.
2: C'est parce que t'as envie ou c'est pour une question de principe?
1: Sting, on va aller à la pause.

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3: On chachale.
4: Oh! Salut à toi, le grand sportif de salon qui, à défaut de suer au gym, a juste à manger des ailes de poulet piquantes pour suer du front. Ah. Et c'est Jean-Charles Lajoie, un homme d'ouverture avec deux artères de bloqué. Bon, là, Copyrose, vous vous souvenez de mon frère Jachias?
5: Ben oui.
4: C'est celui qui avait perdu la carte au dernier référendum quand le nom a gagné. Qui s'en est remis, mais qui est retombé là, quand Oukoumé s'est séparé.
5: My God.
4: Le même qui est impliqué dans un vol de girafe au zoo de Green Bay, pour lequel, d'ailleurs, il est envoyé en prison. Mm-hmm. Oui, parce que tout comme le coup de la girafe, la justice a le brelon. Wow. Alors, disons que la peine a été sévère, là, surtout après sa récidive à SeaWorld, où il est arrêté avec un dauphin caché dans son sac banane.
6: Mais voyons!
4: Toujours est-il que l'autre soir, je me réveille au milieu de la nuit, salamment. Il est au bout de mon lit à me regarder dormir. Oh. Je me dis, qu'est-ce que tu fais là, Jean-Chiasse? Il me répond, j'ai déménagé ma roulotte dans ta cour pour me rapprocher de toi. Je me dis, t'es pas censé être en prison, toi? Il rajoute, oui, mais je me suis évadé en me déguisant en femme. Pourquoi tu penses que je porte une perruque et une robe en ce moment? Là, je réponds, voyons, Jean-Chiasse, ça n'a pas de sens ce que tu dis là. Tu peux pas t'installer avec ta roulotte dans ma cour, salamment. T'es un fugitif.
6: Ben oui.
4: La police va te retrouver facilement. Il me répond, premièrement, c'est pas Jachia, je t'en robe, c'est Madame Jachia. Puis deuxièmement, stresse pas avec ça, le frère, qui me dit, j'ai laissé des brochures de Walt Disney dans ma cellule pour qu'il pense que je suis parti en Floride. Oh, c'est pas mon premier barbecue. Fait que c'est ça. Jean-Chiasse vit dans ma cour, pis ma femme Muriel, elle va d'accord!
6: Ben oui.
4: Ben tu sais, du Muriel classique, là, Madame Aboud, je la comprends pas, ça, là-bas. Hey, ça fait des années qu'elle m'achale pour aller en Espagne boire les corridas. Mais quand mon frère arrive à la maison avec un taureau volé dans la valise de char, là, tout d'un coup, elle rouspète, là. Hey, branche-toi, bipolaire, là. C'est sûr que je l'avoue, là, Jean-Chiasse amène le trouble comme une gorgée de coke frette amène le hockey. Oh. Mais c'est mon frère, je l'aime, ça, là-bas. C'est ta famille, Cathy.
5: C'est sûr, je comprends ça.
4: Tu sais, puis Jean-Chiasse, c'est pas de malice, là. Il ferait pas de mal à personne. Bon, à moins que ce soit une girafe, un panda ou un zèbre. C'est sûr, j'avoue que c'est un peu déplaisant, là, qu'il rentre dans la maison en pleine nuit pour prendre sa douche.
6: Oh, oui.
4: Surtout quand il y a des flashbacks du temps qu'il était mercenaire pour la Légion française. Puis qu'il lâche des cris de mort avec un accent.

0: en français.
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0: Bon, ça vaut que ça peut te casser un signe de sommeil.
2: J'imagine.
0: Ce qui fatigue Muriel aussi.
1: On va tous les crever!
0: Alors, c'est ce qui fatigue Muriel aussi, c'est qu'il fouille dans son garde-robe pour y emprunter son linge de femme pour aller au dépanneur incognito. Tu sais, elle est pas d'accord. Hey, un matin, elle vient me voir en panique, elle crie, hein. Je veux qu'il parte tout de suite, Jean-Charles! Hey, wow, wow, wow, c'est calme, Muriel, là. Moi, c'est ta tâche de naissance avec du poil que je veux qu'il parte. Ça marche pas de même, ça la marche. On contrôle pas tout, là. Mais moi, c'est quoi? Je pense qu'elle est jalouse parce que Jean-Charles paraît mieux qu'elle dans son propre linge. Non, pour vrai, c'est pas parce qu'on est de la même famille que je dis ça, mais il est vraiment bandante, le frère. Hey, en fin de semaine, j'ai eu peur parce que la police est venue m'interroger à propos de mon frère. Puis pendant que je lui disais que je l'avais pas vu nulle part, madame, mon frère, est sortie de sa roulotte avec sa perruque pis sa djellaba. En se faisant passer pour ma vieille tante du Maroc. Ça a marché, ça, là-bas.
2: Ah oui.
0: Fait que c'est ça. C'est ça, copinot. Je vous laisse, là. Jean-Charles me dit qu'il s'occupait du super soir. Ça a l'air qu'on on mange des brochettes de chameau. On s'en parle.
2: Ben oui,
3: c'est fort.
2: Il est dangereux auprès des pandas aussi. J'ai vu une liste d'animaux.
3: Il peut pas aller proche du zoo.
2: Non, c'est ça.
0: C'est un ancien mercenaire.
2: Oui, oui. C'est un peu un syndrome post-traumatique. Ouais, ça va très bien.
1: Mario, on va tous les cramer, les enculés!
2: La nuit.
3: Juste la nuit.
2: Mario, t'es en show dans deux jours à Terrebonne. Il doit rester 2-3 billets, peut-être.
0: J'ai regardé le matin, je pense qu'il reste 3 billets.
2: 3 billets. Sinon, t'es à Mont-Laurier le 30 mai prochain, à Saint-Hyacinthe le 4 juin,
0: oui.
2: Québec le 18 et après ça à Magog 31 juillet 1er août et 2 août.
0: Exactement, je me promène partout, très content d'aller vous présenter ce show-là qui me rend très fier, mariotessier.ca.
2: Oui, il y a Luc Cochon qui veut dire quelque chose, vas-y Luc.
4: Oui, Mario Tessier sera à Acapulco le 32 février 2027, les billets sont sur mariotessier.ca.
0: Voilà. Le 32 février, hein?
4: Oui, t'avais du temps entre 2h et 3h.
2: C'est parfait.
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4: Radio communautaire, ici Louis-Paul Favaralard et avec qui je suis?
5: Hello!
4: La future mariée Taylor Swift?
5: Eh hey, oui!
4: Écoute, Taylor, on va se le dire tout de suite. Ben, de quoi?
6: Tu sais, là, ouais. Des célébrités qui se marient, ça dure jamais.
4: Hein?
6: Non, ben, je veux dire.
4: Qu'est-ce que
6: tu veux dire? Non, je veux pas dire que vous allez divorcer dans un an.
4: Non, ben, voyons.
6: On parle plus de deux semaines.
5: C'est Travis puis moi, c'est de l'amour véritable.
6: Ça, c'est super.
5: C'est vraiment ça.
6: Vous allez avoir des chicanes véritables.
5: Ah, oh, ben.
6: On imagine bien Travis dehors sur le trottoir avec ses
5: et puis,
6: véritables sacs verts remplis de linge.
5: T'sais, on sait qu'on s'aime.
6: Mais Taylor,
5: yes.
6: Travis Kelce, là.
5: Oui.
6: Bon,
5: Il a l'air d'un gros escabe.
6: Bon, tu m'enlèves les mots de la bouche.
5: Oui, bon, puis, j'ai fait ça pour faire de la place puis pour pouvoir te crisser mon poing dedans.
6: Bon, lui, joue au football, toi, t'es une chanteuse.
5: Oui.
6: Considères-tu que t'es une chanteuse à contenu?
5: Bon, écoute, mon apparence sur scène,
6: non, t'es un peu, j'ai dit chanson à contenu, hein? Et non pas chanson qu'on est au nu.
5: Ah, OK.
6: Mais là, on va manquer de temps, on retourne à ton mariage.
5: Yes.
6: Ça te coûtera rien, ce mariage-là.
5: Quoi?
6: Ta bague à 500 000 ben, puis ta robe, puis toutes tes réceptions.
5: Ben, écoute, là...
6: Tous ceux qui vont faire ça, tu vas les plugger, fait qu'ils te chargeront rien.
5: Non, c'est pas mon genre de plugger.
6: Ah,
5: je sais même pas comment plugger un toaster.
6: Non, ça, on le sait, mais c'est pas ça que je pense.

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21: On vous souhaite un très bon début de journée, mercredi 27 mai aujourd'hui. Bienvenue dans le Boost.

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1: Salutations à vous deux. Ah, voyons, j'ouvre mon micro puis j'en ouvre la moitié, j'ai bien de la misère.
2: Allô.
1: Hey, salut. One to test, Réjean.
2: Réjean,
1: dors-tu, Réjean?
2: Bon matin.
1: Hey, mais pour vrai, ça s'est fini tard, les sacs d'hier.
2: Là, je vais implorer tout ce qu'il y a de sain dans la vie.
1: Oui.
2: Pour que Everett batte Kelowna. Parce que là, je suis allé me coucher tard. Là, je taboute. Mais les Sags ont perdu hier.
1: Ouais.
2: Donc.
1: 3-2,
2: si...
1: hein?
2: C'est ça. Ouais, ouais, 3-2, effectivement. Bonne réponse, ma belle Jean-Paul.
3: Mais tu as bien expliqué le tableau, là.
2: Et là, ce qui se passe, c'est pas compliqué, ouais, là. Faut que Everett batte Kelowna ce soir. Et les Sags passent en demi-finale vendredi.
1: OK.
2: Vendredi, je m'en fiche de me coucher
1: tard. Ben oui,
2: understood?
1: C'est ça, là.
2: Do you understood?
1: I understood.
2: Yes, sir.
3: Surtout que le vendredi, c'est là que tu t'ouvres une bouteille de vin.
2: Ouais, mais ouais, ben là, oui. Puis on va jouer au golf samedi matin. Fait
1: c'est
2: que,
1: vrai.
3: Oui.
2: Tu sais, quand je suis chaud, j'ai les bras mous, ça fait mieux. mais si Everett bat Kelowna,
1: ouais, il se passe quoi?
2: Il y aura un match de bris d'égalité jeudi soir.
3: Cool.
2: Encore une fois à 21h, entre ouais. Kelowna et les Sags. Fait que, go Everett, go.
1: Ah oui, t'as dit Everett bat, mais là, tu veux dire si Kelowna.
2: Kelowna,
1: il y aura le match. C'est ça, ouais.
2: Fait que là, faut qu'Everett gagne.
1: OK.
2: Fait que, go Everett. Hi, my name is Mark Dickey, and I'm a big Silver Tips fan. Since now. Go Landon Dupont.
1: Ouais.
2: Tu veux, je l'appelle Landon Dupont.
1: Sauf que c'est pas l'équipe pas mal la plus forte du tournoi, on se
2: I don't think so.
1: Non, finalement.
2: Because Kitchener is going directly to the finals.
1: OK, mais parlons français.
2: Oui, oui, je n'ai pas rapport. Oui, parce qu'avec la victoire hier sur les Sags, Kitchener s'en vont directement en finale.
1: OK.
2: Fait que c'est à la grande surprise. Fait que c'est ouais. Kelowna. Mais je pense que je suis confiant que Kelowna vont gagner. Pas Kelowna, que Everett vont gagner.
1: Ouais. On va suivre ça.
2: C'est ça qu'Everett, ça peut être un prénom de gars aussi.
1: Oui.
3: Oui.
2: Ouais.
3: Ben oui.
2: Il y avait un ancien joueur des Nordiques qui s'appelait de même. Everett Sanipas. C'est pas un grand joueur, par exemple.
1: C'est quand, cette game-là, Everett Kelowna?
2: C'est ce soir.
1: Ce soir.
2: À 21h.
1: Bon.
2: Et je ne le regarderai pas. Je confirme, là.
1: C'est non.
2: Ah non, là, me coucher à passer 11h, ça fera, là.
3: Mais là, t'as pas le Canadien ce soir?
1: Ben oui.
2: T'sais, moi, j'ai mon chandail, j'ai mon...
1: Ah oui, t'es prêt. T'es prêt, mais tu le sais pas.
2: Ah, écoute.
3: Canadien.
1: Hey, salutations à Thomas, notre ami Thomas, hein, qui travaille avec nous autres, mm-hmm. hein, qui nous a laissé un beau message. Hier, il faisait la mise en onde du match des Sacs, parce que tous les matchs de la Coupe Memorial sont diffusés sur les ondes d'énergie ici au 94.5 Énergie. Et mm-hmm. il écrit, il est minuit 14 et je quitte le studio. Bonne journée les amis. Tom, entre parenthèses, pas de bisous à Dickey.
2: Je m'en sacre.
1: Non, mais c'est pas, je pense qu'il sait que Dicky ne voulait peut-être pas avoir de bisous. Parce qu'il y avait des bisous à la fin, puis les bisous, c'était pas.
2: Bisous de gars. Les gars qui sortaient de donner des becs, c'est bien correct. Hein. Il n'y a aucun problème avec ça.
1: Ça, je savais bien.
2: Patrick Bruel, il aime bien ça donner des becs aux gars en passant. Hein. Je te demande.
1: Ah
3: oui.
1: Ouais. Ouais, il a l'air de vouloir en donner à tout le monde, Patrick Bruel.
2: Ouais. Fait que non, moi, c'est bien correct. Moi, les bisous, je. Ah, même à matin, même les femmes. Ah, pas de bisous de personne. À matin, ils m'endurent pas.
1: Hé, tu files pas.
2: Non, j'ai toujours mon Doritos, infernal que j'ai mangé hier en graffinant en écoutant. Game.
3: Quelle bonne idée.
1: Ah, ben ça fait bien pas de bisous parce que tu vas avoir une petite haleine peut-être. Là.
2: Ben, Mylène.
1: Oui.
2: C'est comme on le chantait si bien dans Passe-Partout.
1: Ouais.
2: Brosse.
1: Oui.
2: Je me brosse les dents. C'est le dernier. Hey, il faut que je me gagne moi.
1: Hey, c'est ça. Ben, on n'est pas à Survivor, hein, parce qu'on a parlé avec Simon hier de Survivor qui nous disait qu'eux autres, t'as des petites branches puis un peu de charbon pour essayer de se brosser les dents. Ça...
2: J'ai l'arrêt bien propre aussi, fait que pas de problème.
1: Bon,
2: on
1: n'est
2: pas
1: hey,
2: Survivor. On
1: est tellement content de le savoir.
2: Oui, c'est important. C'est
1: le genre de questions qu'on se pose.
2: Non, mais l'hygiène, c'est important.
1: À 5h30. 11-12 degrés en ce moment, quand même pas si mal là, pour commencer la journée.
2: Ben oui.
1: On prévoit maximum jusqu'à 17
2: juste
1: degrés.
2: Mouillé.
1: Oh, ouais, c'est ça. Ben, c'est des averses encore aujourd'hui, je ne vais pas vous décevoir. Mais 5 à 10 mm de plus, ça se poursuit l'année prochaine. Puis, poursuit pas mal toute la semaine. Je vous dirais jusqu'à samedi. Bon. C'est pas mal ce qu'on prévoit. Fait qu'on arrête là. Hein?
2: On se met rire. Hein?
1: Ah, c'est le Canadien à soir. Yeah!
2: Faut me trouver une toune, moi, là.
1: Ah oui, c'est vrai, nouvelle chanson. Ouais. Human, The Killers, sur Énergie. Bon matin.

0: 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Un bon matin à vous autres, les chums. Il y en a qui sont là avec nous autres, des vrais de vrais, qui se lèvent de bonne heure aussi, qui sont toujours là avec nous autres, qui font partie de l'équipe du Boost. Écoute, Danny Dumais, c'est là chaque matin avec un petit message pour nous souhaiter une bonne journée, un bon show. C'est vraiment fin, là.
1: Ben oui.
0: Prendre le temps de le faire à tous les jours. Jerry Savard, même chose, qui nous souhaite un bon matin gris, la gang. Ouais, c'est plutôt gris dehors, mais pas dans notre cœur.
1: Ah, moi, je suis gris, moi.
0: C'est pas pareil. Toi, c'est toi, là.
1: L'habitude, hein.
0: Ça vient avec, là.
1: Je me suis tard en plus. À plus d'être gris ce matin, je suis irritable.
0: Et ça va sûrement être un peu fou, parce que quand il se couche de même, puis c'est, ça fait deux semaines, ça dure qu'il se couche pas, là.
1: Je suis tellement écœuré. Ben, non, je suis content.
0: Ben oui.
1: Je suis content.
0: Ben oui, mais je sais, tout le monde est dans le même mode que toi, Dicky, là.
1: Hey, mais tu sais, il y en a aussi qui m'ont dit, puis pas plus qu'une reprise, autant pour les Sax que le Canadien, qui disent, là, rendu fin mai, j'ai-tu le droit de dire que je suis tanné?
2: Non, t'es pas un vrai fan. Cette année, t'es pas un vrai fan.
1: Il y en a qui se disent, là, le hockey, aime bien ça, là, mais
2: non,
1: là,
2: c'est pas des vrais fans.
0: Ben là, avec le bon hockey qu'on a, moi, je trouve que...
2: Non, c'est pas des vrais fans.
0: Même moi, je suis pas tanné, là, tu sais. Mais je
2: suis... C'est des faiseux, c'est du monde qui sont sans vague, puis là, qui trouvent ça long. C'est pas des vrais fans. Non, un vrai fan de hockey, du Canadien, il est content, là.
0: C'est clair.
2: Voyons donc, c'est qui ce monde-là? C'est qui ça?
0: Oh! As-tu des mots, des noms?
1: Ben, il y en a un des médias à Montréal qui couvre le Canadien, qui dit, j'ai-tu le droit de dire qu'on dirait, je vois les enfants dans la piscine, puis que l'été part, il dit, j'ai-tu le droit de dire qu'on
2: dirait que donne ta job à un autre. Ben non, mais là,
1: je te dirais, c'est
2: franchement.
0: Qui? C'est qui? Il dit ça, il a pas dit ça en ondes.
1: Oui.
0: Ben là, dis-le d'abord.
1: Il a dit Anthony Marcotte.
0: Ah ouais.
1: Toi, tu sais c'est qui? Il a dit,
2: je vais dire
1: que je suis tanné. Il dit, là, je vois les enfants dans la piscine est ouverte, on va faire un charcoal tantôt, du monde qui vient à la maison. Il dit, ouais. Ben, une game de hockey.
0: Ben, moi, je trouve ça trippant, justement. C'est un gros happening d'été sur le patio. C'est le fun. Moi, c'était en camping, en fin de semaine. Il y a du monde qui ont sorti la télé dehors, qui était autour du feu, puis qui écoutait ça dehors. C'est vraiment trippant. On vit pas ça souvent, là.
2: Ben, non, il faut samedi, son crissé de charcoal, quand il dit le vendredi. Non, mais là. De toute façon, sauter un charcoal, ça n'a jamais fait de mal à personne, là.
0: Sauter un charcoal.
1: Ben
2: oui,
1: regarde, écoute. Que veux-tu? Hey, veux-tu de l'actualité,
0: moi? Hey, de la vraie, là, actualité?
1: Oui, oui,
0: des vraies nouvelles, là.
1: La vraie de vraie.
0: Oui, je suis prête.
1: Je vais t'en faire.
2: Vous sautez une plancha, là.
1: Hein? Livre de beurre est assez cher de même. Ça fait
2: pas
1: peur
2: à personne non plus.
1: Ben oui.
2: Mylène et le beurre. Hein? J'ai pas du Mylène.
0: Oui, mais
2: j'ai pas mis Mylène là-dedans.
0: J'ai aucun problème avec le beurre. C'est Dicky qui m'a créé un problème, qui a fait semblant que j'abusais sur le beurre. C'est tellement pas mon corps.
2: Elle aime pas ça quand ça colle. Elle met un niveau complet. Y'a rien qui colle.
1: Après le sans sel, elle est bien correct.
2: Sauf que son chum, il se met pas à bedaine à côté de la plancha, ça revole partout tout le temps.
1: Ça, c'est moi le fun.
0: OK, hey, des vraies nouvelles?
1: Oui.
0: Je suis prêt.
1: On va t'en faire une.
0: Oh, oui.
1: On va être fin avec toi. C'était le retour en cours hier d'un jeune homme qui avait été impliqué là dans un accident dans le parc des Laurentides. Écoute, on remonte à juin 2024. Et à ce moment-là, ben lui, il était avec une gang de chums et ils ont consommé pas mal durant la soirée, OK? Et à un certain moment dans le parc des Laurentides, lui, il roule 200 km/h. Et malheureusement, il y a un accident, même que pendant que les gars roulaient dans le parc des Laurentides, ça a l'air que... Il y a des consommations supplémentaires qui se sont prises. Donc, les gars continuent. Les gars, finalement, on perd le contrôle. Un accident qui fait en sorte que ils vont dans le terre-plein sur les deux autres voies de l'autre côté et finissent dans le fossé de l'autre bord. Et le véhicule est en feu. Il y a un des passagers qui a été brûlé à 40% de son corps. Donc, fait face à des accusations. On va s'en reparler en détail tantôt dans mon actualité, là, mais c'est quelqu'un. En plus, les boys, ils ont décidé d'essayer de mettre ça à la faute de quelqu'un d'autre. Il était trois dans le véhicule. Quand les policiers sont arrivés, ils ont dit « Ouais, mais il y en avait un quatrième, puis on l'a rencontré au bar, là, c'était un Mike ou un Mick, puis il est parti, il s'est sauvé. » Les policiers se sont bien rendus compte que c'était pas ça, là.
0: Ouais.
1: Fait que, garde, vois-tu, là. Là, hier, il était de retour en cour et il a dit « À mon prochain passage, je vais plaider coupable. » Donc, là, il y aura certaines analyses, là. Fait que... C'est triste, mais c'est ça.
0: Mais ça.
1: Il y aura les conséquences. Ça a l'air qu'on s'attend à des conséquences assez graves, d'ailleurs.
0: Mais je comprends.
1: Dans son cas.
2: Chanceux. Ben, 40%, c'était épouvantable, là, mais...
1: 14.
2: Okay,
1: 14?
2: Ouais, 14.
0: Okay,
2: ça aurait pu être...
0: Peu importe.
2: Même ça aurait pu être bien pire que ça, là.
0: C'est beaucoup trop.
2: Ah, il aurait pu mourir.
1: Il aurait pu mourir, là.
2: Hey, ils se sont ramassés de l'autre bord dans le fossé, là. Ils ont eu le temps de tout traverser, là.
1: Puis, il aurait pu tuer quelqu'un aussi?
2: Aussi.
0: Mais en 2026, moi, ça me dépasse.
1: C'est une fausse bonne idée.
0: Mais bon. Dicky?
2: Oui, ben les Sags hier, défaite de 3-2 contre les Rangers de Kitchener. Donc, ce qui se passe maintenant pour les Saguenayens, ben c'est leur destin et aux mains des Silver Tips d'Everett, parce que ce soir, encore une fois, à 21h, Everett affronte les Rockets de Kelowna. Pourquoi je parle de ce match-là? Parce que si Everett l'emporte sur Kelowna, les Sags accèdent à la demi-finale vendredi. Par contre, si Everett perd contre Kelowna, il y aura un match de bris d'égalité entre les Saguenayens et Kelowna demain soir à 21h.
1: OK.
2: Donc, à suivre. Et les Sags qui pourraient être privés des services du défenseur Jordan Tourigny.
0: Ouais, ça fait jaser.
2: Qui, pendant le match, a donné des coups de patin à un joueur adverse.
1: Si on n'a pas Jordan, là, c'est de sa faute, là.
2: Mais... Ben, là, écoute, pour avoir vu, tu sais, il y en a qui le défendent. Ah, il essaie, parce qu'il donne des coups de patin, mais il y en a qui disent, ah, il essaie de pogner son hockey, il voulait pas y pogner.
1: Ah, c'est un Christ, tu coup de patin.
2: Tu fais pas ça, là.
1: Mais non.
2: Tu prends pas de chance, là. Tu prends pas. Puis, tu sais, Jordan Tourigny, c'est pas un joueur vicieux, à mon opinion, à moi, là. Il n'y a pas une grosse fiche de vicieuserie. Bon, faut que ça se dise pas, mais quand je viens de le faire.
0: Rapidement, explique qu'est-ce qui s'est passé. C'était sur le bord de la bande.
2: On était sur le bord de la bande, on bataillait pour la rondelle. Puis, tu sais, souvent, il y a un joueur qui mobilise la rondelle avec son patin pis tout.
0: Ouais.
2: Puis, lui a donné des coups de patin.
0: Ou tassé le patin de l'autre.
2: Moi, je voyais plus le hockey, mais encore là, t'as pas le droit de donner des coups sur un bâton de hockey. C'est une punition aussi. Fait que là, on dit que le joueur de Kitchener en a mis.
0: Ouais, parce que on dirait que c'était cassé à la cheville là, quand tu le regardes.
2: Ouais, mais encore là, ça fait mal un coup de patin.
0: J'en doute pas une seconde.
2: Ça a été trois coups de patin.
0: J'en doute pas une seconde.
2: Tu sais, j'ai vu des femmes des sacs écrire franchement, hey, non, arrêtez ça, là, tu peux pas faire ça. Ouais. Tu peux pas faire ça. Puis on verra. Tu sais, s'il est suspendu, est-ce que les sacs peuvent se permettre de jouer Santorini pour une partie? Moi, je pense que oui, mais deux ou trois, ça va être tough. Mais regarde, on verra la suite des choses.
0: On sait pas la sanction là pour l'instant.
2: Non, on n'a aucune idée. On n'a aucune idée au moment où on se parle, là, donc on verra. Donc ce soir, Everett contre Kelowna. Et c'est Everett qui est l'équipe locale là, dans le dernier changement. Donc on verra la suite des choses. Canadiens, ça reprend ce soir. Puis là, j'ai l'impression, les fans du Canadien hein, gagnent 1-0 contre la Caroline. Ouais. Là, prenez devant 1-0, pardon.
0: Ouais.
2: Adore Caroline, puis sweep Caroline, puis tout. Là, c'est 2-1 Caroline. C'est comme si c'était la fin du monde.
0: Ouais, comme si c'était fini.
2: Ah, on est comme...
0: Hey.
2: Ah non,
0: hey, c'est la fête à Yacoub Debèche aujourd'hui, en plus. Il y a 25 ans.
2: Bon,
0: il va se faire un beau cadeau. Là.
2: Ben, souhaite,
0: il va toutes les
2: souhaite.
0: Arrêter.
2: On verra. Donc, ce soir à 20h, toujours en direct du Centre Bell. Et c'est la surprise de l'année, je pense, au hockey. Les Golden Knights de Vegas qui ont gagné 2-1 hier pour sortir l'Avalanche en 4 matchs.
0: Tout le monde voyait l'Avalanche en finale de la Coupe Stanley.
2: Ouais. Ben oui. C'est sûr qu'il y a eu des blessures, mais quand même, tu vas sortir en 4. Hey, moi, j'avais mis les Golden Knights en 5.
1: T'as mis Golden Knights en 5.
2: Ouais. Ah non, excuse, j'avais mis Avalanche en 5.
1: Ok, merci de me rappeler. J'étais comme, mon Dieu, t'es gentil. Proche.
0: T'étais visionnaire.
2: Oui. Non, au contraire. Au contraire, je l'étais pas, je l'étais point.
0: Eh ben merci beaucoup. On va s'en reparler de toute façon ce matin, bien abondamment jusqu'à 9h de tout ça. Salutations à Rémi Claveau qui nous souhaite un bon matin. Kevin est là. Salut ma gang préférée. C'est bien fin ça. Merci beaucoup. Éric, le petit Frenchie d'Alma qui est branché aussi. Jimmy qui souhaite bonne fête à Yacoub Dobèche lui aussi. Reg qui nous crée un beau gros abs go. Et Sylvie Côté qui est là en direct de notre friche.
2: Ah!
0: Matin, Sylvie. Merci d'être là.
2: Réchauffe-vous le poil, Sylvie, on arrive.
0: Pas trop, il va faire quand même pas froid aujourd'hui. Là.
2: Ouais, mais la pluie, là.
0: Ouais, c'est vrai, ça fait du bien, c'est réconfortant.
2: Ça va faire fondre.
0: Whatever it takes, c'est ce qui s'en vient avec Imagine Dragons dans quelques instants. Ici dans le boost, n'hésitez pas à continuer de nous écrire. On aime bien ça, vous lire. En ce mercredi matin, 27 mai, on est ensemble jusqu'à 9h dans le boost.
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0: 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Un bon mercredi à vous autres, les chums. Pas trop fatigués de vous être couchés un peu plus tard hier. Pour les SAGs qui sont terminés. Qui sont
1: 1975. Excuse, j'arrête de rentrer mon code dans Facebook. Excuse. Mon micro de ouvert.
2: Oui.
1: OK,
0: Big Dick 1975.
2: C'est du beau théâtre.
0: Oui, c'est beau. C'est beau ce que tu fais, Dicky.
2: Et coupé.
1: La côte est bonne.
0: C'est beau.
1: Oh, c'est dans la boîte.
0: Ah oui, c'est ça.
1: Non, mais c'est vrai, je suis en train de rentrer mon code Facebook. C'est-tu compliqué, hein, rentrer son code Facebook en 2026? Là, tu rentres ton code, t'envoies un code cellulaire. Là, faut que tu rentres le code cellulaire.
0: Ça me tape.
1: Je suis pas un NASA.
2: Arrête de cliquer sur des photos de femmes tenues.
1: Bonne allée. Facebook, il n'y a pas de photos de femmes tenues sur Facebook.
0: C'est quoi? C'était toujours tes affaires de femmes en legging. Les autres, ils t'ont flagué. Ça fait longtemps que tu trouves.
1: Non, depuis que j'ai regardé le Christine Mime, là, je connais qu'il y a le Mime à cette heure, là. je suis pogné avec le mime, puis quel autre affaire je suis pogné aussi. Les influenceurs au Costco, je suis mort débloqué.
2: Le mime, ça, c'est-tu le gars sur le bord de la piscine?
1: Oui! T'es pogné avec ça aussi! C'est un parc aquatique aux États-Unis, là, puis il y a un mime qui est là, il est vraiment drôle, par exemple. Tu sais, j'ai regardé une de ses vidéos l'autre jour, puis j'étais comme, hein? Puis là, j'ai comme regardé un autre, puis...
0: Là, t'es fait.
1: Là, je suis pogné avec le mime. Toi aussi, t'es pogné avec le mime, hein?
2: Oui!
1: Tom de mime.
2: Ah, j'ai pas son nom, par
1: contre. Tom de mime.
0: Okay.
1: Il est fucking drôle, sérieux. Pourquoi je parle comme un ado?
0: Il est chaud.
1: Ben non, moi. Moi, des gars chauds, là, c'est plus mes mononges, ça au kiff que les beaux gars, là. Je te dis tout de suite.
0: Hey, salut à Caroline qui nous souhaite un bon matin, la gang du Beau. Ça dit, vous êtes mes antidépresseurs. Ben fin, ça, Caro. Merci d'être là avec nous autres. Dans le Beau, on s'en va justement dans le tour de table. Benoît stand-by pour nous parler d'actualité. Pérus est là avec des nouvelles capsules, puis on va jaser aussi la météo pour savoir, ça va avoir l'air de quoi cette journée-là aujourd'hui sur le Saguenay-Lac-Saint-Jean. Tout ça, ça s'en vient. Puis on vous reparle, bien sûr. Des SAGs, du Canadien, tout ça dans quelques instants ici dans le Boost.
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2: 5h58 minutes sur Énergie 94.5. Duquet vient de passer toute la pause à essayer de me montrer des vidéos de Tom le Mime qui sont drôles.
3: Ah, parle pas de ça.
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2: J'en parle, Duquet, parce qu'il y a Danny Dumais qui nous dit « Des fois, c'est drôle, en esti, Tom le Mime. » Et il y a quelqu'un qui nous écrit « Bon matin, la gang. Le Mime, trop drôle que vous parliez de ça. Je le regardais en déjeunant ce matin. Et là, il est partout.
3: » Ah non! Teston Mime!
2: Mais, Duquet, en tout cas, il m'a montré au moins 4-5 vidéos en rafale, puis je dois dire que j'embarque pas trop dans le
3: match. Ah, je suis tombé dans le mauvais match. Oh, il était pas drôle, là.
2: Non, j'ai dit non.

0: J'ai pas de plaisir, là.
1: Non, mais tu sais, c'est pas, soyons francs, c'est pas ultra drôle, non.
2: Il y en a qui sont drôles. Quand tu imagines aller du monde, là, pis qui fait semblant d'être gros, là, c'est drôle, là.
1: Ah,
2: il
1: s'est
2: fait semblant de pitcher les enfants dans la piscine, c'est drôle aussi, là.
0: Comme le mime.
1: Il fait semblant de cruiser, moi.
2: Ouais, ça aussi, c'est bon, ça.
1: Ça, c'est meilleur.
0: Ben, écoute, il perd pas plus de temps que ça à essayer de me montrer.
1: Oh non, non, j'ai cancellé le projet.
0: Concentre-toi sur d'autres choses. Moi, j'ai débarqué du
1: projet. J'avais laissé ça lettre morte. Mais des fois, il passe les lignes. Hein. Des fois, quand une femme est bien... bien avec des gros...
0: Les seins, la poitrine de
1: oui,
0: PA.
1: Ouais. Il fait des jokes là-dessus.
0: Ah oui?
1: Ah oui, il gêne pas, là.
2: Ben, pas tant, là.
0: Il est-tu déplacé?
1: Non.
0: Il y a l'autre qui protège Tom Lemire, tu le connais pas?
2: Non, mais j'ai vu une vidéo, c'est pas si pire que ça, là.
0: OK, ben en tout cas, si vous voulez aller voir ça en mangeant votre
2: il va mieux aujourd'hui, Mylène.
0: C'est juste que si vous allez voir
2: ça... Il va-tu mieux aujourd'hui?
0: C'est juste que si vous mangez ça en mangeant, si vous allez voir ça en mangeant votre toast, vous allez en avoir après ça pendant toute la semaine, vous allez être pogné avec Tom le mime. Fait que c'est un choix à faire. OK? Alors aujourd'hui, oui, il va mouiller, indiqué.
1: Bon.
0: Aujourd'hui.
1: Bon.
0: C'est gris, c'est ce qu'on prévoit.
2: Donc on va aller voir Tom le mime.
0: Confortable à matin, en tout cas. 11 degrés, Saguenay, 12 au lac. On prévoit jusqu'à 17 aujourd'hui. Puis il y a quand même un bon 60% là, de possibilité d'averse aujourd'hui. Jusqu'à 10 mm d'accumulation encore. Alors c'est gris encore aujourd'hui jusqu'à samedi, mais au moins samedi, on va être en congé pour la plupart et le soleil sera de retour. On va s'informer dans quelques minutes. On vous rejoint de sport, bien sûr, et Pérusse est là ce matin. Il est question du TGV dans la fréquence Pérusse ce matin.
3: OK, c'est beau d'ailleurs. Alors, chronique économique, je suis avec Gilal Filon.
4: Oui.
3: Gilal, vous êtes debout avec un veston.
4: Et tu te souviens plus du sujet?
3: Non.
4: Alors, on parle du projet TGV.
3: Voilà.
4: Alors, on commence à étudier le plan. Évidemment, le premier coup de pelle sera peut-être pas avant 10 ans.
3: Oui, ça se comprend.
4: Et puis,
3: on se demande si le deuxième coup de pelle va prendre autant de temps.
4: Impossible de le savoir.
3: Puis, en face de qui on va donner ces coups de pelle-là?
4: Le TGV, c'est un énorme projet.
3: Oui.
4: Tu sais, quand on dit TGV,
3: oui.
4: Eh bien, ça
3: généralement, on dit ça à quelqu'un qui mange juste la salade.
4: Non, ça, c'est TVG.
3: Oh boy, c'est même elle.
4: C'est le moyen de transport terrestre le plus rapide.
3: Oui.
4: En fait, ça dépasse tout.
3: Ben oui.
4: Alors, c'est assez...
3: Donc, il va y avoir un dépassement de coût.
4: Ah oui, c'est assez vite pour ça.
3: Ça, le TGV, tout le monde va prendre ça.
4: Oh oui, bien sûr. C'est pour toutes les communautés, le TGV.
3: Ben oui.
4: On appelle ça maintenant le LTGV BQ+.
3: Mais est-ce que ça va être aussi efficace qu'en Europe?
4: Non, ben écoutez, l'Europe, c'est l'Europe.
3: Oui.
4: Le Québec, c'est le Québec.
3: Très intéressant ce que vous venez de dire.
4: Merci, je vais même ajouter. Une cuillère à soupe, c'est une cuillère à soupe.
3: Non, là, vous abusez de votre momentum.
4: Bon, d'accord, je me suis emporté.
0: C'est vrai que c'est intéressant, c'est ce qu'il dit.
1: Ah oui?
0: 6 heures, presque.
1: On te le résume tantôt.
0: 27 mai aujourd'hui, mercredi, on s'informe d'abord avec PA.
1: On va se parler de travaux. Ce matin, il va y avoir des travaux sur le boulevard Saint-Jean-Baptiste.
2: Et enfin? Ça,
1: peut-être pas ce que tu penses, mais bon.
2: Ouais.
1: Moi, j'aime ça quand ils me donnent des adresses. Ils disent entre le 3000... et le 3079.
2: Ça a pire place.
0: C'est précis, ça.
2: Ça a pire place.
1: Tout le monde sait c'est où.
2: Ben oui.
1: Mais ils vont faire de l'installation de nouveaux services d'aqueduc et d'égout. Et c'est jusqu'à demain 17h. Donc, ça se peut qu'il y ait des ralentissements dans ce secteur-là. Donc, 6-12-12, c'est quoi que ce soit. Mais je vous le rappelle, entre les adresses 3000 et le 3079.
0: On salue Ginette, Jean et
1: Denis
0: qui habitent dans ce segment-là. De...
1: Bon matin, vous allez voir bien du monde devant chez vous. Bon matin.
0: OK, avec nouveau info ce matin. Et Benoît, il manque de moyens là pour réparer justement. On est dans le réseau routier aussi avec Benoît ce matin. Bon.
5: D'autant plus que les dégâts sont plus importants que prévu. Le déficit d'entretien donc du réseau routier québécois atteint désormais 31 milliards de dollars. C'est 6 milliards de plus que l'an passé selon le Journal de Montréal. Le gouvernement Fréchette voulait dévoiler les nouveaux chiffres seulement après les élections. De son côté, la Fédération québécoise des municipalités suggère maintenant d'instaurer une taxe spéciale pour financer les travaux d'entretien des infrastructures. La nouvelle taxe serait basée sur l'impôt foncier, ce qui permettrait de percevoir jusqu'à 250 millions de dollars par année. Maintenant, l'ancien ministre fédéral de l'Environnement, Stephen Guilbeault, va annoncer son retrait du caucus libéral cet après-midi aux communes. Plusieurs de ses mesures pour protéger l'environnement, comme la taxe carbone, ont été abolies par le gouvernement Carney. L'ancien militant quittera son siège officiellement cet été. Patrick Bonin du Bloc québécois accuse le gouvernement d'avoir trahi ses promesses en environnement.
6: Pourtant, il y a encore une quinzaine de libéraux qui pensent que ce premier ministre se soucie de l'environnement. Ils ont écrit une petite lettre, le premier ministre a répondu dans les médias et il a dit clairement, il y a 160 autres députés dans ce caucus. Qu'est-ce qu'attendent les 15 autres pour le suivre vers la sortie?
5: Enfin, à l'international, il n'y a toujours pas d'entente entre les États-Unis et l'Iran pour mettre fin aux hostilités au Moyen-Orient. Téhéran exige un cessez-le-feu de 60 jours sur tous les fronts, y compris au Liban. Elle demande aussi la fin du blocus maritime de ses ports. Le conflit dure maintenant depuis 88 jours. Voilà, c'est complet. Pour tous les détails et autres nouvelles, visitez lenouveau.info.
1: Merci, Benoît.
2: Tabarouette, la voix s'améliore, c'est le fun, je suis content pour toi. Salut. Les Saguenayens hier devaient gagner, ont perdu 3-2 face aux Rangers de Kitchener. Les Rangers qui s'en vont directement à la finale, la Coupe Memorial. Et les Sags, dans ce match-là, Jordan Tourigny, qui est pas reconnu pour être un joueur vicieux, a donné des coups de patin à un joueur des Rangers le long de la bande pour dégager la rondelle. Mais tu sais, il a donné des coups de patin sur le patin du joueur, là. Pis tu sais, il a-tu essayé de pogner le hockey, c'était-tu malveillant, mais tu peux pas faire ça. Tu ne peux pas être expulsé de la rencontre pendant 5 minutes. Et 5 minutes plus expulsion, pardon, et tu seras probablement suspendu. Mais on n'a pas encore de nouvelles, combien de matchs, ouais, comment ça va aller et tout. Là, je m'attends pas à avoir de ça avant peut-être l'heure du midi ici, peut-être même plus tard un peu, vu le décalage horaire. Mais ce qu'il faut savoir pour les Sags, ils ont perdu hier, ils sont pas éliminés. Ce soir, Everett contre Kelowna. Si Everett bat Kelowna, Kelowna, bye-bye, sont éliminés. Ça veut dire que les Sags vont jouer la demi-finale vendredi soir. Oh, Dieu merci.
0: Contre Everett.
2: Oui. Sauf que si les Rockets de Kelowna battent Everett ce soir, il y aura demain soir, 21h, un match de bris d'égalité entre les Sags et Kelowna. Vous me suivez?
0: Ouais. Oui.
2: Idéalement, il faut qu'Everett gagne à soi. Ça ferait un match de moins à jouer pour les Sags. Ça ferait un match de moins à me coucher tard. Ça serait parfait. Ça serait juste parfait. Donc,
0: tout le monde pourrait dormir.
2: Non, on serait tous contents. Les Sags pourraient se reposer. Ça serait parfait. Ça serait parfait.
0: Ouais, ça, c'est sûr.
2: Et ce soir, Canadiens Hurricanes, match présenté à 20h. C'est 2-1 pour les Hurricanes. On a l'impression que c'est 1-2 pour les Hurricanes dans cette série-là. Là. Mais non, les Canadiens sont toujours en vie. Donc, c'est à suivre. Donc, ce soir à 20h, pas de changement d'annoncé à date par Martin Saint-Louis. De l'autre côté, dans l'Ouest, écoute ça, c'est la surprise de l'année, là. C'est vraiment, vraiment la surprise de l'année, là. Les Golden Knights de Vegas qui ont éliminé l'Avalanche du Colorado en 4 petits matchs.
0: C'est victoire réglé,
2: de
0: 2-1
2: hier. Ouais, victoire de 2-1.
7: Ils vont aller se reposer.
2: C'est sûr que c'est pas nécessairement une grande surprise rendue là parce que oui, Cale Makar est pas en santé à 100% puis McKinnon non plus. Fait que tu sais, il te manque tes deux ténors vraiment là,
7: mais de l'autre bord, Mitch Marner là.
2: Ça lui a fait du bien sortir de Toronto.
7: Hein? Hein? Ça va bien.
2: Ouais. On voit Toronto, l'air est pas clean à Toronto là.
7: Non.
2: Il y a
7: de
2: mauvais autour de cette équipe là, puis là avec John Chega comme DG, d'après moi ça s'améliorera pas là. Hein? Tu sais, t'as besoin de quelqu'un pour purifier l'air. Il a emmené une fosse à Purin. Il marchera pas, là.
7: Dis de même, hein?
2: Ah oui, hein?
7: C'est bien imagé.
2: Écoute, c'était pas écrit.
7: On sent l'odeur.
2: Les scripteurs avaient dormi sur celle-là. Fait que j'ai rattrapé.
0: Ils allaient se coucher de bonheur. Ah, ils sont fatigués, tes scripteurs.
2: Ben ouais, tabarouette.
0: Hey, ben merci.
2: Jean-Raphaël! C'était pas bon, ça.
0: Jean-Raphaël!
2: Ben ouais.
0: J'ai aimé ton étirage.
2: Ah oui.
0: Je l'ai imaginé, je l'ai vu, ah oui, ton scripteur.
2: Avec ses lunettes.
0: Il est pas vieux, hein?
2: Mais non, ben, c'est pas cher.
0: C'est un jeune, c'est ça qui commence.
2: On prendra pas des vétérans à 35$ d'heure, on prendra des jeunes à 16 et 28.
0: On n'a pas les moyens.
2: Mais non. C'est dur, hein? L'économie, c'est dur.
0: Disons pour tout le monde.
2: Ah, c'est dur, dur, dur.
0: Merci beaucoup, Duquet. Bon matin à vous autres. On s'en va dans la petite vie du boss dans quelques instants. On va être dans la petite vie de Duquet qui trouve...
2: Je suis gêné, Mila.
0: Il est gêné parce que...
2: J'ai l'air d'un gros colon.
0: C'est ça. Oui.
2: On va te le dire, j'ai l'air d'un osteau de colon.
0: Ah ouais. Puis vous allez voir, vous allez entendre quelque chose, un son à l'appui, OK? Dans les prochaines minutes, vous allez tout comprendre. Après, Jonathan Pinchot est toujours rebelle ici dans le boss à 6h07. On vous souhaite un bon mercredi matin.

0: C'est assurément un motard.
1: Et là, il me fait des beaux babais. Mais regarde, on va le remettre au début. Quand il tourne le coin, on l'entend comme il faut.
2: Je suis loin, là.
1: Ça n'a pas de bon sens, tu sais.
2: Ah,
1: moi, c'est avant hier, OK? Avant hier, on est sa lumière, puis moi, j'entends ça.
2: Avant hier?
0: C'est sûr qu'il y a une...
2: Non, mais...
0: il y a une gang de motards derrière moi.
1: Ce qui se passe, mais là, un coup qui part. Là, c'est encore pire, là. Oh, pour vrai, j'avais l'impression que son mofleur allait m'arriver dans la face.
0: T'as un problème. Ouais, t'as un problème.
2: Ben, je sais que j'ai un problème.
1: Il y en a plusieurs, mais ça, c'en est un.
2: Ben, je sais pas ce qui s'est passé. Je sais pas, j'ai pogné ça où. Ben, d'après moi, j'ai une petite idée où j'ai pogné ça où.
0: Boulevard Saguenay.
2: Non. Le parking des employés ici, là, ouais. Quand ils ont fait l'asphalte, là, la côte est très, très, très. T'es-tu allé dedans?
0: Non.
2: Vas-y pas.
0: Le parc dans la rue.
2: Vas-y pas, parce que la côte, là, tu sais, il y a un petit accotement pour. Écoute, tu cognes automatique. Fait que je sais pas si c'est là que j'ai poigné ça, puis même si t'arrives pas vite, là.
0: Fait que tu sais où envoyer ta facture.
2: C'était pour. Oh, ça va sûrement marcher, hein? Ça va sûrement marcher. Bonne idée, Midan.
1: Au bout de quelques mois,
2: ben. Pas une heure après ça de me faire dire, ben là, t'as pas de preuve. Mais bon, bref, peu importe. C'est donc ben gênant, un moteur qui claque de main, qui fait du bruit, un mofleur qui fait du bruit de même. Écoute, pis là, moi, le problème, c'est que là, ouais, vous avez dit que t'es négligent. J'ai pris rendez-vous vendredi passé. Vendredi qui est passé.
0: C'est long.
2: C'est quand mon rendez-vous?
0: Quand?
2: Mardi.
0: Ah.
2: Pis là, moi. Moi, vous me connaissez, hein? J'aime bien ça, courir à la galipote, faire 10 000 commissions. Là, ça me coûte pas cher de gaz, je fais rien.
0: Ouais.
2: Je suis tellement gêné, là. La job à chez nous, je bouge plus.
1: Ben, en même temps, tu veux pas l'empirer, moi. On dirait...
2: Moi, j'aurais l'impression que ça serait pire. C'était moins pire que ça en fin de semaine.
1: Fait que, tu sais,
2: c'était moins pire que ça en fin de semaine.
1: Tu prends pas de chance, là.
2: Là, où j'allais mettre du gaz dedans, là. J'ai siphonné à ton deux hier. C'est pas vrai, je vais aller au poste de gaz de même, là.
0: J'ai ça.
1: Ah oui. Il y aura pas de bière à bercer cette semaine non plus.
0: Non, c'est mais je te comprends, parce que moi, mon ancienne voiture, les freins criaient tout le temps, on faisait réparer, on faisait, ça revenait tout le temps, puis tu sais, là, un bon bruit, là, que tu dis, tu sais, que tout le monde, tu sens que les regards se tournent vers l'auto quand t'arrives au stop aux lumières, fait que moi aussi, c'était comme.
1: Ça revenait tout le temps?
0: Ouais, c'était vraiment tannant, là. C'est une autre histoire quand je l'ai plus char, là. Je suis bien contente. Il y avait toujours quelque chose.
2: Mais là, j'ai comme trouvé le truc, là. Mais tu sais, hier, je vais au San Jorge Vézina pour nouveau, pis tout. Fait que là, je monte la côte de la Huracine, pis là, tu sais, faut que je donne un petit coup de gaz. Fait que là, je roule, tu sais. Je mets la côte à monter. Là, faut que je remonte l'autre côte. Pis là, le monde se vit.
0: Ben oui,
2: c'est gênant, là. Après ça, j'en pointe Bégin, j'en pointe tranquillement. Je veux mourir. Fait que là, on arrive à la cour de Saint-Georges. Ouais, les portes sont barrées. Hey, on va aller à la Croix de Saint-Ange. Je pense, hey, c'est une bonne idée. Ça te dérange-tu, je suis là-bas avec toi? Ben non, parfait. Ben non, pas le goût de monter à la Croix de Saint-Ange. Ben, t'aurais vu Jésus descendre en maudit.
1: Hey, ben, il y a le soir, il est sur le bot, puis il essaie de challenger des jeunes avec son char.
0: Ah oui. Il bouge.
2: Moi, en plus, ça a l'air que je suis monsieur accélération rapide.
0: Ah oui?
2: Ouais, moi quand la lumière est verte, elle est verte.
1: Ah, ça, c'est vrai. Ça,
2: t'sais, mais là.
0: T'écrases la pédale.
2: Ouais, mais là, monsieur, il ne croise plus grand chose.
0: Là, il y a quelqu'un qui te connaît pas bien, là, qui nous a écrit au 6-12-12, qui écrit répare-le toi-même.
2: Ben oui, moi, je suis un mon fleur. Ben oui.
0: C'est pas possible. C'est quelque chose de pas possible, là, je vous
2: le dis. Franchement. Ben non.
1: On a de quoi avoir une couple de vidéos là-dessus.
2: Mais non, mais ça, tu penses-tu m'en jouer là-dedans, toi, des disparates?
1: Ça va être Martin Matt qui sacre en changeant un cadre.
2: Lâche la toxicité à matin, je jouerai pas là-dedans, moi, là.
0: OK, lâche tes vidéos de Tom Lemieux, puis va voir une vidéo sur YouTube comment changer ton mofleur, puis tu vas le faire ça en fin de semaine. Ça va être
2: mais tu sais quel modèle, moi? Faut que j'aille chez la poche, j'imagine, là. J'étais ça,
1: là. Faut que tu lèves le char.
2: Là, je dis au gars, ouais, t'as-tu un, j'ai un Cherokee 2021, t'as-tu un mofleur pour ça? Ouais, mais là, c'est quel modèle? Ah là, c'est le Cherokee 2021, t'as le dit. Ouais, mais c'est-tu le 28-2P? Ben, ouais,
0: elle s'en porte.
2: Oui, ça, là. Faut que tu soudes.
1: Ben, sûrement. J'imagine, à un moment donné, il y a un tuyau à couper à quelque part.
0: Non, touche pas à ça, Dickie.
2: Ben, là, t'es-tu malade, toi? C'est pas dans mes plans. Ben, moi, mon nom, pas de ma gueule.
0: Touche pas à ça.
2: Can't touch this.
0: Dans les prochaines minutes, on te souhaite bonne chance, d'ailleurs, pour que ça se règle rapidement, parce que c'est
2: vrai. Mon rendez-vous est mardi. Surtout, bonne chance. Donne-moi juste mon rendez-vous, ça coûte pas trop cher.
0: Ça, oui. Surtout ça.
2: Congé de TVQ, ce serait le fun.
0: On s'en va dans la question inutile. Dans les prochaines minutes, on le sait, nous autres, on est au Saguenay-Lac-Saint-Jean, non seulement dans la folie du Canadien et aussi les Sags qui sont rendus à la Coupe Memorial. On est super contents dans les deux cas que les deux clubs continuent de performer et avancent. Mais ça fait en sorte que ça se couche tard. Les matchs du Canadien, c'est à 8h. Les Sags, c'est à 9h. Ça finit plus hier, 11h30, minuit encore, pour ceux qui ont écouté ça jusqu'à la fin. Puis on veut savoir, dans notre question inutile ce matin, Est-ce que vous vous rendez jusqu'à la fin des matchs, vous autres, ces temps-ci? Autant les Sags que le Canadien. Y arrivez-vous? Vous avez lâché prise et vous écoutez le lendemain matin les highlights de la troisième période.
1: On
0: veut
1: vos poches de yeux ce matin.
0: C'est ça. Est-ce que vous vous rendez jusqu'à la fin des matchs ces temps-ci? C'est notre question inutile pour répondre. C'est le 6-12-12. Le micro IR, bien sûr, et le 690-9400. On y revient dans quelques instants.
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17: En 22 minutes dans le boost, question inutile ce matin. On veut savoir si vous êtes des toughs ce matin. Est-ce que vous vous rendez, vous autres, est-ce que vous êtes capable de vous rendre jusqu'à la fin des matchs des Sags ou du Canadien ces temps-ci? Ça joue tard, 8h ou 9h, 8h pour le Canadien, 9h pour les Sags. Ça finit tard, puis souvent il y a de la prolongation, ça finit plus 11h, 11h30, des fois un peu plus tard que ça même. C'est quelque chose, tu sais, nous autres, on est chanceux, on a les deux équipes là dans la région, les Sags et plus le Canadien qu'on ajoute là-dessus, ça fait en sorte que presque à tous les soirs, il y a un match. Il faut faire des choix à un moment donné. On a envie de les écouter jusqu'à la fin. C'est super plate que ce soit tard de même. On voudrait les écouter au complet tout le temps. Mais c'est pas tout le monde qui est capable de se rendre jusqu'à la fin. J'en entends tellement parler, moi, ces temps-ci.
18: Ben, c'est clair, là. T'sais, mais on s'est toujours dit, nous autres, on est une province pas de hockey, de Canadiens. Je pense qu'on comprend pourquoi. Ouais. Ça donne quasiment l'exemple de... Parce que, tu sais, regarde, mettons que le Canadien n'était pas là, là. On se coucherait-tu à cette heure-là après le hockey?
19: Pourquoi on se coucherait à cette heure-là?
18: Ben, c'est ça.
19: À moins d'être un fan d'une des deux équipes.
17: Ouais, c'est ça.
18: On dirait que ça explique le fait de...
19: Tu craperais la qualité de vie pendant deux semaines pour regarder...
18: Faut que tu sois craqué, hein? Ça,
19: les Canucks contre les Hurricanes. Pourquoi tu craperais ta qualité de vie, ton sommeil pour ça? Puis t'arriverais, tu croches à la job depuis deux semaines. Ouais. Si t'es pas le Canadien. Franchement, P.A., tu nous habitues à mieux.
18: On dirait que tu parles d'un fait vécu. Toi, tu te rends jusqu'au bout.
19: Il est quelle heure, là?
18: Hey, tu sais quoi, entre les périodes, d'ailleurs? Hein?
19: Comment?
18: Tu t'occupes comment, entre les périodes?
17: Tu dors, tu entre les périodes?
19: Je mange. Non, mes émotions.
18: C'est peut-être ça que t'aides pas non plus.
17: Mais toi, tu te rends jusqu'à la fin, là, depuis le début, là. Puis t'as pas le choix. Je veux dire, tu suis ça, puis t'es notre spécialiste de sport. Tu te donnes le mandat de regarder jusqu'à la fin.
19: Question
17: parce que,
19: de crédibilité aussi.
17: Je comprends bien.
19: Même
17: mais
19: ça fait bizarre de dire ce mot-là de ma bouche, crédibilité, mais ouais.
17: Mais vous autres, est-ce que vous êtes capable de vous rendre jusqu'à la fin des matchs canadiens ou encore des SAGs ces temps-ci? On veut le savoir, 6-12-12, micro IART ou encore le 690-9400. Pierre-Luc, qui dit, je sais que les SAGs sont rendus loin aussi, mais il dit, je peux pas me coucher à minuit tous les soirs, donc je choisis entre les deux. Et j'écoute le Canadien jusqu'à la fin et non pas les SAGs. Cédric Lapierre, il dit, moi, je me lève à 2h. Tu sais, on trouve qu'on se lève de bonne heure, nous autres, avec notre 4h du matin, 3h30 des fois. Il dit 2h, c'est impossible là, d'écouter les matchs, c'est sûr. À un moment donné, il faut que tu sois capable d'être fonctionnel le lendemain.
18: Moi, quand vient la fin de semaine, là, oui, là, c'est correct.
17: Ben
18: je vais
17: oui.
18: réussir à me rendre jusqu'au bout. T'sais, même les sacs, je m'étais dit, à l'heure qu'ils jouent, t'sais, ça finit tard. Mais t'sais, mettons qu'on est vendredi, puis la finale, t'as 19h, si on joue la finale.
19: Ouais.
18: C'est pas fait encore. Là,
19: non,
18: mais...
19: non,
18: c'est pas fait encore.
19: Non,
18: mais t'sais, là, c'est correct. Mais en semaine, oublie ça. Moi, je me rends pas jusqu'au bout.
17: Puis pour le Canadien, il y en a beaucoup qui se posaient la question pourquoi c'est à 8h, puis
19: les réseaux américains.
17: Ben, en fait, on dit que c'est une décision de la Ligue nationale de hockey pour donner justement un maximum de visibilité
19: au
17: match d'un côté à l'autre de l'Amérique du Nord. On dit que c'est un horaire qui est en vigueur depuis 12 ans. C'est juste que nous autres, on le remarquait moins parce que...
18: On n'était pas là.
17: On n'était pas dans le carré d'as depuis un certain moment.
18: En même temps, tu sais, je me dis, les fans de la Caroline, s'ils veulent vraiment écouter la game, vont écouter 7 à 19 heures. Tu n'iras pas chercher un nouveau public.
19: Ben, c'est parce qu'à Caroline, il n'y a pas de décalage. Là, fait que c'est pour ça. Mais ben, c'est les Américains qui veulent ça. C'est ça depuis...
18: Tu sais, mettons dans l'Ouest, là, soyons francs, tout le monde s'en... Caroline contre Montréal, là, dans l'Ouest. Ils n'ont rien à foutre, là.
17: Pense pas qu'ils écoutent ça, ben.
18: Pense pas, moi.
17: Effectivement.
18: Soyons francs, là.
17: Luc Alexandre, il dit qu'il tombe en... C'est sûr qu'il y a bien du monde que c'est ça. Tombe endormi à la fin de la deuxième. Je me réveille tout croche sur le divan à la fin de la troisième pour me réveiller le lendemain décrissé comme pas possible.
18: Puis là, t'as pas pris de douche.
17: Alors, t'as pas brossé
18: les dents.
17: C'est ça.
18: C'est le fun.
17: Ben, 6-12-12, micro ailleurs, ou encore le 690-9400. Ça continue de rentrer. On va aller continuer de vous lire dans les prochaines minutes. C'est notre question inutile ce matin. Êtes-vous capable de vous rendre jusqu'à la fin des games? C'est du Canadien ou des SAGs. C'est ce qu'on veut savoir. Et pendant qu'on va aller se craquer pour le match du CH ce soir, justement.
18: Dicky en a bien craqué.
17: Pendant que Dicky nous voit ça, on le comprend, pauvre lui. Les fantômes du Forum, chanson de Ça rentre au poste qu'on vous offre ce matin dans le Boost à 6h, presque 27 minutes. Bon réveil.

0: Imaginez-vous, là, quelqu'un arrive d'une autre équipe, là. 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
1: C'est terminé! 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

0: 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Question inutile ce matin dans le Boost. On veut savoir c'est qui les toughs de nos chums du Boost. Parce que là, on commence à accumuler un déficit de sommeil là, pour ceux qui suivent ça. Vraiment, là, de A à Z, tous les matchs des Sags qui commencent à 9h le soir à la Coupe Memorial. Tous les matchs du Canadien qui commencent à 8h. Des fois, il y a des prolongations, ça se termine tard. On est toujours déchirés là, au moment où on choisit d'aller se coucher pendant la game parce qu'on aurait le goût de les écouter au complet. Il y en a qui le font. Là.
1: Moi, Mylène, oui? Les deux dernières games des Sags, là, quand la game comme c'est le puck drop, là,
0: ouais.
1: T'annonces, ça fait un bout que je dors.
0: C'est là que tu dors, hein?
1: Moi, c'était bien avant.
0: Ben, t'es comme Régent. Régent qui nous dit, moi, écoute, j'écoute même pas le début, c'est trop tard, je suis couché à 7h, je me lève à 4h, mes étudiants auraient un chauffeur bougon si je me coucherais trop tard. Tu sais, on se connaît aussi, on sait ce qu'on est capable de faire en déficit de sommeil ou pas. Fait que, tu sais, faut être capable de fonctionner dans nos journées de travail aussi. C'est super trippant, le Canadien en série.
1: Oui, oui, vraiment. Les Sags aussi,
0: les
1: là.
0: Sags à la Coupe Memorial.
1: Je les aime d'amour, mais ben, à je fais des choix, tu sais.
0: Ouais.
1: Avec les enfants, des fois, tu te dis, là, faut que je sois en forme demain.
0: Il y a Cyril qui nous dit, bizarrement, quand je me rends au bout, ils gagnent, puis quand je m'endors, ils perdent. Je devrais toffer. Ben là, Cyril, on voudrait que tu restes ce soir, écouter le match au complet, s'il vous plaît. On veut que le Canadien gagne.
1: On va t'envoyer du monde,
0: ouais, s'il vous plaît. Moi, ça dépend quand ça joue mou et que ça fait juste des dégagements de fond de zone. Mais quand ça joue bien, oui, c'est sûr que c'est là que c'est difficile, Stéphane, d'aller se coucher. Il faut dormir avec une feuille de papier carbone sur l'oreiller pour écouter toutes les games de hockey.
1: Papier carbone.
0: Je comprends pas.
2: Pogner les ondes.
0: Ah.
1: Ah.
0: OK, les ondes. T'es pas vite à matin.
2: Ouais. Qui a écrit ça?
0: On n'a pas son nom.
1: Personne mystère.
2: Ben écoute.
0: On n'a pas son nom.
2: Parlez pas mal, là, mais j'ai déjà fait des jokes. Moyenne aussi, là, tu sais, c'est pas grave.
0: Hey, voyons, donc ça, hey, ça nous arrive régulièrement.
2: Ben ouais, régulièrement. Ah non, moi, en plus, c'est en ondes, c'est pas grave.
0: Ah, c'est ça. Eh hey, ben, c'est ça. Alors, bravo. On a des toughs, mais quand on se compare, on se console, comme on dit, dans le sens où on se rend compte que on est plusieurs à avoir de la misère, à vouloir toutes les écouter jusqu'au bout, mais des fois, c'est pas toujours évident.
3: Pas toujours facile.
0: Match numéro 4 ce soir du Canadien.
2: Hey, Mylène.
0: Oui.
2: La personne réexplique sa joke. Ben, pour copier ton sommeil en double.
0: C'est ça. Avec le papier carbone. Ben oui, la petite copie jaune puis la copie blanche.
4: Deux copies pèsent fort.
0: Deux copies pèsent fort. C'est ça.
2: OK. Donc, tu disais. Hey, excusez-moi, j'ai plus de cerveau, là.
0: C'est gris ce matin parce que Dicky, lui, c'est ça, il les écoute au complet.
2: Ben oui,
0: ça fait plusieurs déficits de sommeil qui accumulent. On commence à avoir
2: déjà que je suis déficitaire reposé, imagine.
0: Un beau chiffre.
1: Si vous avez des questions sur la game, écrivez-y.
0: 60% d'averses, de la pluie, 10 mm attendus aujourd'hui, maximum autour de 16-17 et en ce moment confortable encore 12-13. C'est ce qu'on a depuis très tôt ce matin. C'est gris comme ça jusqu'à samedi. Mais la bonne nouvelle, c'est que samedi, quand on sera pas mal tous en congé, ça va être du beau soleil avec un maximum prévu à 18 degrés. 6-33, ben on en parle du Canadien. C'est ce soir, quatrième match pour eux et on espère une belle victoire.
2: Ouais, puis Mylène, j'ai oui. Parce que là, on va se le dire, Don't Stop the Other Brothers, là,
0: ouais.
2: on perd avec ça.
0: Non, on a dit que s'ils perdaient, on c'était terminé, on la mettait plus, alors c'est terminé, on peut plus jouer ça.
2: Ouais, fait qu'on est resté dans les clubs des années 90.
0: On peut pas leur porter malheur.
2: On est resté dans les clubs des années 90, et Canadiens, là, c'est pas compliqué. Si tu veux gagner à soir, faut que tu te lèves.

0: Ouais, donc...
1: C'est vrai qu'il y a un son derrière. C'est moi qui est fou. Hein?
2: Non, j'ai rien entendu.
3: Non, moi non plus.
2: OK, c'est ton manque de sommeil.
1: Je suis fou. Donc, get up, le Canadien. Hein? On verra si ça va fonctionner ou pas pour ce soir. Mais écoute, c'est j'ai bien hâte de voir ça. J'ai bien hâte de voir ça le match ce soir. On connaît pas encore s'il y aura des changements, si on va rentrer Gallagher, si on va rentrer Jacky. Évidemment, Martin Saint-Louis, ce qu'il vient de nous le dire, avec raison, le beau Martin. Donc, 20h ce soir. Les Sags hier, malheureusement, une défaite de 3-2 face aux Rangers de Kitchener. Et ce qu'il faut savoir maintenant, ils ont perdu, ils sont pas éliminés.
3: Ouais, c'est ça, là, c'est important.
1: Ils sont pas éliminés, puis ils seront pas non plus. Ce qu'il faut retenir, c'est que ce soir, Kelowna affronte Everett. Si Everett gagne la game, les Sags passent directement en demi-finale contre Everett, parce que c'est Kitchener qui s'en va en finale, vendredi. OK? Si les Sags... Si, le Rockets de Kelowna gagne contre Everett, demain, il y a un match Sags-Kelowna, un match de bris d'égalité, puis après ça, vendredi, tu vas jouer contre Everett. Idéalement, il faudrait qu'Everett gagne la soirée. Alors, message à mes bons amis des Silver Tips. I love you all. Every one of you.
0: Quel honneur,
1: I don't know you, but I love you. You know?
3: Get up, Everett.
1: Get up, Everett. Get up and move that booty. Hein? Fait que c'est pas plus compliqué que ça. And don't be a bitch. Donc,
3: c'est bien important.
1: C'est ce qu'on suit. Et parlant de bitch, John Tortorella, hier, et les Golden Knights de Vegas, écoute. On gagnait 2-1 sur l'Avalanche. Ça veut dire quoi? Que l'Avalanche s'est fait sortir en 4 matchs.
3: C'est pas bon, ça.
1: Vous voulez le mettre à GL Nordique cette année, hein? C'est bon. Gagne des propriétés de culture. Ah. Donc, écoute, les Golden Knights s'en vont en finale. L'Avalanche en 4 matchs. Oui, McKinnon est pas en bon état. Même chose pour Cale Makar, là. Mais qu'est-ce que tu veux? C'est ça qui est ça. C'est ça qui est ça.
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2: Et Mel va poursuivre dans le hockey parce que malheureusement, notre cher Jordan Tourigny, il a fallu que la LHJMQ et les Sags partagent un statut concernant son coup de patin parce qu'il y a eu des menaces de mort. Ça n'a pas de bon sens. Hier, ça part hier, OK? Le Dickey l'a expliqué un peu dans ses sports, c'est qu'on est en troisième période. Il y a un contre un sur le bord de la rampe, puis la rondelle est pognée là. Fait que un moment donné, Jordan Tourigny, lui, se dit, pour essayer de dépogner à Puck, m'a donné un coup de patin. Regarde, soyons francs, là, puis même si on voulait le défendre ce matin, tu regardes les images, c'est tough de le défendre,
3: OK? Ouais, il a donné un puis deux, puis trois, là.
2: C'est un Christ bon coup de patin, là, tu sais. Fait que lui, après, ben, garde 5 minutes de pénalité, il est dehors. Et après le match, l'entraîneur des Rangers de Kitchener, GUC, en fait, je sais pas si je le prononce comme c'est Jussi Haukas.
1: Un Finlandais, hein? C'est rare des Finlandais qui dirigent dans les Canadiens de hockey.
2: Très rare. Puis, fait que lui, il a dénoncé fortement. Il dit, écoute, c'est un geste de... Là, le coup de patin, là, pas les propos. Là. Le coup de patin, c'est un geste de lâche. Ça n'a pas de bon sens. Lui, regarde, c'est bien beau, on est en finale. Là, Tourigny, là, c'est un lâche.
1: Ouais, mais lui, il fait sa job.
2: Ben oui, t'sais, lui, c'est la job de coach. On lui pose la question, tout ça. Là, jusque-là, tu sais, tu dis, OK, regarde, c'est le tournoi, c'est arrivé, qu'est-ce que tu veux qu'on fasse, regarde, on va attendre la sanction, puis on verra s'ils vont rejouer. Sauf que là, sur les médias sociaux, Jordan Tourigny s'est mis à recevoir des messages puis des menaces de mort.
3: Hey.
2: À ce point-là.
3: C'est un peu intense, là.
2: Bon, est-ce que c'est des partisans de Kitchener? Est-ce que c'est des partisans de hockey junior? Sûrement pas des partisans des Sags, ben là, non, on s'entend. Parce que de ce qu'on a vu depuis hier, beaucoup de partisans des Sags qui essaient de pardonner le geste, mais en même temps, c'est dur à faire, soyons
1: francs. Pas d'affaire à faire ça.
2: Et là, la LHJMQ a dû sortir avec, pas un communiqué, mais un statut sur lequel on peut lire « Jordan Tourigny a commis un geste regrettable au cours de la troisième période et il le regrette profondément. » Connaissant le jeune homme, je serais pas surpris qu'effectivement il le regrette, mais des fois, regarde, sur le coup de l'action,
3: ouais, parce que ce qu'il disait tantôt, c'est pas un joueur qui a la réputation de jouer.
1: Qui a d'être vicieux.
3: C'est ça.
2: Après, c'est écrit « Cependant, la haine, les menaces et les messages violents qui lui sont adressés sur les réseaux sociaux n'ont absolument pas leur place dans notre sport ni au sein de notre société. Les joueurs de la LHJMQ sont âgés de 16 à 20 ans.
3: C'est ça, non?
2: Donc, ils méritent respect, soutien, même dans les moments difficiles.
1: La menace de mort, même si t'as 78 ans.
3: Non, c'est ça, là. Pour un coup de patin dans une game de hockey, wow, on prend notre gaz égal, là.
1: Mais moi, ce que j'ai vu comme commentaire, j'ai vu beaucoup du, excusez l'expression, c'est très vulgaire, je dois dire là, mais j'ai vu beaucoup de fucking French frog.
3: Ouais.
2: Oh, le monde sont encore là-dessus, là. À un moment donné, des coups de patin. Et aux dernières nouvelles, Sean Avery était un crosseur sur la glace, puis il était pas, québécois, là.
1: Tom Wilson.
2: Tom Wilson, on peut en nommer plein, là.
1: Brad Marchand, c'est pas un québécois.
2: Todd Bertoudi. C'était pas un québécois non plus. Fait que, à un moment donné, ça vient de partout. Mais ça, on est rendu là. Come on, regarde, ça reste du hockey. On a le droit d'être choqué du geste, puis le dénoncer, OK? Ouais. Ce qu'il a fait hier, tu le fais pas. Point. Fait que, regarde, on aura une sanction, là. Regarde, probablement. Moi, je m'attends à ce que même si on joue une finale, mettons, là, tu sais,
3: il sera pas là,
2: là, ouais. Tu sais, on sait pas.
1: On sait pas.
2: S'il est suspendu deux matchs, on souhaite une victoire de Kelowna ce soir. Comme ça, on aurait le temps de gagner deux games, puis là, il revient en finale. Mais, tu sais, regarde, calmez-vous, là. Ça reste du hockey en bout de ligne. Mais quand c'est rendu que la LHGMQ sort à, écoute, ils ont sorti, il est à peu près 2h du matin, là. Pour dire que les propos, ça n'a pas sa place, puis ça n'a pas de bon sens. On est déjà rendu trop loin. Go Saxon.
1: Eux autres, ils étaient à 11h.
2: Ouais, ben c'est, ouais,
3: ouais, c'est vrai.
2: C'est vrai. Tu sais, remarque, mais tu sais, c'est... Come on. Prenez votre gaz égal, écoutez la game, puis soyez frustrés quand c'est le temps. Mais lâchez-moi une menace de mort. Merci.
3: On est bien d'accord.
2: Go Sax, go.
3: Merci beaucoup. Dans quelques minutes, c'est notre chum Mario Tessier qui débarque dans le boost, un de ses meilleurs moments d'hier. Dans Ça rentre au poste qu'on va vous proposer, le frère de Jachal, Jachias, qui s'est invité chez lui et Muriel. Et bien sûr que Jachal y est pas d'accord.
2: Oh, je suis pas d'accord.
3: Ça s'en vient dans les prochaines minutes.
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1: 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Gros lancement hier sur Crave. Si vous tripez sur les balados, vous allez beaucoup aimer ce dont on va vous jaser dans les prochaines minutes après le monde à Mario, parce qu'on doit absolument aller écouter Jachal, son frère. Jachias, qui s'est invité chez eux. Et lui, il est pas d'accord. Il est vraiment pas d'accord. Si vous avez manqué ça hier dans sa rentrée au poste, on vous le propose à l'instant dans le boost.
2: Mario! C'est le monde à Mario Tessier.
3: Oh, Jachal!
4: Ah! Oh! Salut-toi, le grand sportif de salon qui, à défaut de suer au gym, a juste à manger des ailes de poulet piquantes pour suer du front. Ah. Et c'est Jean-Charles Lajoie, un homme d'ouverture avec deux artères de bloqué. Bon, ouais, Copyrose, vous vous souvenez de mon frère Jachias?
1: Ben oui.
4: C'est celui qui avait perdu la carte au dernier référendum quand le nom a gagné. Qui s'en est remis, mais qui est retombé là, quand Oukoumé s'est séparé.
1: My God.
4: Le même qui est impliqué dans un vol de girafe aux eaux de Grimbay, pour lequel, d'ailleurs, il est envoyé en prison. Mm-hmm. Oui, parce que tout comme le coup de la girafe, la justice a le brelon. Wow. Alors, disons que la peine était sévère, là, surtout après sa récidive à SeaWorld, où il est arrêté avec un dauphin caché dans son sac banane.
3: Mais voyons!
4: Toujours est-il que l'autre soir, je me réveille au milieu de la nuit, solamment. Il est au bout de mon lit à me regarder dormir. Oh. Je me dis, qu'est-ce que tu fais là, Jean-Chias? Il me répond, je vais déménager ma roulotte dans ta cour pour me rapprocher de toi. Je me dis, t'es pas censé être en prison, toi? Il rajoute, oui, mais je me suis évadé en me déguisant en femme. Pourquoi tu penses que je porte une perruque puis une robe en ce moment? Là, je réponds, voyons, Jean-Chias, ça n'a pas de sens ce que tu dis là. Tu peux pas t'installer avec ta roulotte dans ma cour, solamment. T'es un fugitif.
3: Ben oui.
4: La police va te retrouver facilement. Il me répond, premièrement, c'est pas Jachia, je t'en robe, c'est Madame Jachia. Puis deuxièmement, stresse pas avec ça, le frère, qui me dit, j'ai laissé des brochures de Walt Disney dans ma cellule pour qu'il pense que je suis parti en Floride. Oh, c'est pas mon premier barbecue. Fait que c'est ça. Jachia se vit dans ma cour, puis ma femme Muriel, elle va d'accord.
3: Ben oui.
4: Ben tu sais, du Muriel classique, là, Madame Aboud, je la comprends pas, ça là. Hey, ça fait des années qu'elle m'achale pour aller en Espagne boire les corridas. Mais quand mon frère arrive à la maison avec un taureau volé dans la valise de char, là, tout d'un coup, elle rouspète. Hey, branche-toi, bipolaire. Là. C'est sûr que je l'avoue, là, Jachia, ça amène le trouble comme une gorgée de coke frette amène le hockey. Oh. Mais c'est mon frère. Je l'aime, ça, là-bas. C'est ouais, de la famille, Cathy.
1: C'est sûr, je comprends ça.
4: Tu sais, puis Jachia, ça n'a pas de malice. Là. Il ferait pas de mal à personne. Bon, à moins qu'il soit une girafe, un panda ou un zèbre. C'est sûr, j'avoue que c'est un peu déplaisant là, qu'il rentre dans la maison en pleine nuit pour prendre sa douche.
3: Oui.
4: Surtout quand il y a des flashbacks du temps qu'il était mercenaire pour la Légion française. Puis qu'il lâche des cris de mort avec un accent français.
5: On va tous les cramer, les enculés!
4: Alors, j'avoue que ça peut te casser un signe de sommeil.
3: Oui, j'imagine.
4: Ce qui fatigue Muriel aussi.
5: On va tous les crever!
4: Alors, c'est ce qui fatigue Muriel aussi, c'est qu'il fouille dans son garde-robe pour y emprunter son linge de femme pour aller au dépanneur incognito. Tu sais, elle est pas d'accord. Hey, un matin, elle vient me voir en panique, elle crie, hein. Je veux qu'il parte tout de suite, Jean-Charles. Hey, wow, wow, wow, c'est calme, Muriel, là. Moi, c'est ta tâche de naissance avec du poil que je veux qu'il parte. Ça marche pas de même, ça la mort, on contrôle pas tout, là. Mais moi, c'est quoi, je pense qu'elle est jalouse parce que Jean-Charles paraît mieux qu'elle dans son propre linge. Non, pour vrai, c'est pas parce qu'on est de la même famille que je dis ça, mais il est vraiment bandante, le frère. Hey, en fin de semaine, j'ai eu peur parce que la police est venue m'interroger à propos de mon frère. Puis pendant que je lui disais que je l'avais pas vu nulle part, madame, mon frère, est sortie de sa roulotte avec sa perruque pis sa djellaba. En se faisant passer pour ma vieille tante du Maroc. Ça a marché, ça, là-bas.
3: Ah oui.
4: Fait que c'est ça. C'est ça, copinons, je vous laisse, là. Jachias me dit qu'il s'occupait du souper à soir. Ça a l'air qu'on mange des brochettes de chameau. On s'en parle.
1: 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Ah, le personnage de Jachal est un de mes préférés, de Mario Tessier. C'est toujours...
3: Peut-être qu'un nom.
1: Ah oui. Ouais, Jachias, son frère. Oui, c'est spécial.
3: son vrai nom, ben, ça.
1: Je pense que oui.
3: C'est bon, je voulais juste être ça.
4: Bon, bonsoir, chose sérieuse.
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1: 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On passe aux choses sérieuses. C'est aujourd'hui, en fait, hier officiellement, dans la journée où on a lancé la grosse nouveauté qui se retrouve à compter d'aujourd'hui sur Crave, sur iHeartRadio aussi, les plus gros balados. Si vous êtes des consommateurs de balados, si vous l'êtes moins, vous allez pouvoir en découvrir plein. Des balados, pas juste audio, vidéo aussi, on aime bien ça, ça aussi, qui débarque sur Crave. Entre autres, Mike Ward sous-écoute, un des balados les plus connus au Canada. Ouais. Sexe oral, dont on entend souvent parler aussi. Couple ouvert.
3: Il aime bien ça, lui.
1: Oui, ben c'est son préféré, c'était parmi.
4: Non, c'est pas n'importe quoi, là.
1: Couple ouvert.
3: Sexe oral, t'en manques pas une, arrête.
1: Couple ouvert aussi, Tout le monde saillit, Au parloir, Ouvre ton jeu. Ça, c'est tous des balados francophones qui sont extrêmement populaires au Canada, qui se retrouvent à compter d'aujourd'hui sur Crave.
3: Ben c'est ça, c'est tous des noms que, tu sais, je sais pas.
1: On connaît,
3: quoi, là,
1: ben oui.
3: Déjà écouté au moins une fois.
4: OK, c'est oral, c'est les deux filles. Là.
1: Ben oui, celles qui sortent avec Claude Bégin, là, et qui se sont rencontrées à Big Brother, puis qui ont des enfants ensemble.
4: Des fois, il y a du monde qui vont là, puis qui disent des choses, je me demande. OK.
3: Ah, mais des fois, ils ont été loin.
4: Ouais, ça va loin, des fois.
1: Ah, dans ce balado-là,
4: je trouve que ça va. Tu sais, de savoir qu'Étienne Boulay fait des trips à trois.
3: Ah, mais t'es là, mais
4: j'étais pas.
3: Il y a eu des entrevues pour passer la ligne qui étaient intéressantes, pareil. Tu sais, je vous rappelle qu'à un moment donné, ils ont reçu une entrevue. Quelqu'un de pédo, là.
1: Oh oui, c'était particulier, ça, là.
3: Brouillé, là, ouais. Quand même, tout ça, là, mais... Tu sais, juste savoir comment tu...
4: Je l'aurais brouillé, le pédo, moi.
1: Il y en a de toutes sortes. Et on ajoute à ces balados-là qu'on connaît ou que vous allez peut-être découvrir si jamais là-dedans vous dites « Colin, je suis pas allé encore écouter ça, moi je vais y aller. » Sur Crave, c'est gratuit en passant. Et sur iHeart également, il y a des nouvelles productions francophones originales de Bell Media aussi que vous allez retrouver. Entre autres, on vient d'entendre la gang de Ça rentre au poste, là, le coup de 16h20, célébrité. Ça, c'est malade. Avec Seb Trudel, avec Mario Tessier, mais José Godet aussi, qui fait partie. Qui fait partie officiellement de la gang pour pogner des célébrités dans ces fameux...

0: C'est le comédien. Ben, eux autres, dans le fond, à chaque balado, ils ont une artiste ou un artiste invité qui n'est pas su des deux autres. Okay. Mettons, David Savard, lui, va amener Anne-Élisabeth Bossé. Les deux autres ne le savent pas, ils ne sont pas préparés à ça.
1: Fait que là, on part la conversation.
0: On part. Puis là, on jase. Un peu comme s'ils se retrouvaient au chalet puis qu'ils se mettaient à jaser à un moment donné. De toutes sortes d'affaires. Oui, ça peut parler un peu de leur métier, mais pas juste de ça. Ça va parler de bien des affaires. Vraiment, on va dans tous les sens. On sait que c'est du monde bien trippant. Et Julie Le Breton va passer là. Ricardo Trogi, entre autres, c'est dans les trois premiers balados que vous pouvez voir là avec mes amis connus. Et ben, si vous avez envie de les regarder, vous vous êtes nouveau abonné. En fait, vous n'êtes pas encore abonné à Crave. On a pour vous autres ce matin un abonnement de 3 mois pour les nouveaux abonnés. Donc, ce matin, on vous en donne un. Je vous en redonnerai un autre entre 9h et 11h25 ce matin pour aller justement tester ça. Là. Puis, il n'y a pas juste... évidemment, les balados, c'est tout nouveau. Puis, il y en aura de plus en plus. Là. On a une très, très belle offre de balados. On parle de plus de 400 épisodes, plus de 600 heures de contenu vidéo. C'est tout à fait gratuit pour ça. Mais il faut avoir, évidemment, Crave. Et si vous voulez gagner ça, offre d'abonnement de 3 mois, ben on vous demande ce matin de nous texter votre balado préféré, lequel vous aimez le plus écouter au 6-12-12 pour avoir une chance de mettre la main là-dessus. Alors, on va aller dans les prochaines minutes.
2: Balado sur Crave ou en général?
0: Ben non, les balados en général.
2: Vous pourriez doubler vos chances en écrivant à Dickey le Zébré?
0: Ben, Dickey le Zébré, ça peut doubler les chances de gagner. Mais sinon...
2: Ben non!
0: Ben oui, si c'est votre préféré, ça se peut que ce soit votre préféré. Il y a bien du monde qui aime ça. On va avoir Justin Saint-Pierre avec nous autres d'ailleurs tantôt dans le beau, c'était à 8h05.
2: Ah, je suis pas prêt.
0: 6-12-12 pour gagner votre abonnement 3 mois à Crave ce matin. Fou! T'es fou, Dickey, t'es fou!
2: Ah oui, fou.

0: 7h pile sur Énergie 94.5, vos balados préférés. Bon, il y en a qui ont voulu te flatter dans le sens du poil, mais avec raison, parce que c'est un excellent balado à découvrir si vous l'avez pas
1: c'est
0: déjà
1: local.
0: Fait. Dicky et Zébré, c'est le meilleur qu'on nous dit au 6-12-12. On parle de couple ouvert également, dont on vous a parlé, balado qui se retrouve à partir de maintenant.
1: Avec les pires dates.
0: Oui, sur Crave.
1: Hey, s'il y en a qui veulent des bonnes histoires de dates, là.
0: C'est un couple, eux autres. Stéphanie, qui s'appelle, elle, et Thomas Levac.
1: Thomas Levac.
0: L'humoriste Thomas Levac.
1: Ils reçoivent souvent des gens avec eux qui, tu sais, mettons, je sais qu'ils ont déjà eu Martin Matt, tu sais, name it, là, puis leur font lire des mauvaises dates. Mais tu sais, des affaires qui tournent mal, tu sais, des affaires qui arrivent à une personne sur 100 000.
0: Oui.
1: T'es comme, le gars, il a fait ça.
0: Ouais.
1: Ça n'a pas de bon sens. Fait que moi, j'aime bien le couple ouvert.
0: Oui, c'est un bon balado, ça, effectivement, à découvrir si vous ne l'avez pas déjà fait. Stéphanie le connaît déjà. Roxane au parloir. Roxane nous dit que c'est au parloir, le balado qu'elle préfère. Ça, c'est un gars qui parle
1: avec des anciens détenus.
0: Anciens détenus hein,
1: qui explique un peu pourquoi ils ont été détenus, puis comment ça se passe en prison aussi, des fois, parce que c'est pas tout le temps facile.
0: Puis, on nous parle aussi de Over and Out. Celui-là, je le connaissais pas. C'est un balado des histoires de true crime raconté par Victoria Charlton. Alors, c'est un balado très populaire également. Alors, parmi tous ceux et celles qui nous ont texté aujourd'hui pour gagner le 3 mois d'abonnement pour Crave, on va, dans les prochaines minutes, là, sélectionner la personne gagnante. Et on vous écrit là, dans quelques instants, dans quelques minutes. C'est le tour de table dès maintenant, en fait. Et j'allais dire dans quelques minutes, pas du qu'ils zébrés.
1: Du qu'ils quoi?
0: Hey, ça vient mêlant!
1: On va se démêler, c'est ça!
0: Il est partout, Dicky!
1: On va se démêler, c'est ça!
2: Ta musique, ton fun, tes chums. Mylène Audet, Marc Dicky et Béa Fontaine.
0: Oui, c'est bien ça, parce que c'est pas tout le monde qui connaît précisément la Coupe Memorial, comment ça marche. Là, ils ont perdu hier, mais c'est important de dire qu'ils sont pas éliminés. Là.
1: Non.
0: Ça continue. Et tu vas nous expliquer ça dans Dicky.
1: Oui.
0: Dis quoi dans quelques instants.
1: Mylène, tu dis que Dicky est partout. Il est aussi sur Facebook ce matin avec son muffler.
0: Voyons donc.
1: Hey, on est rendu à 3000 vues.
0: Il est fourré.
1: On vient de le mettre. Il fait du bruit avec son char à matin, Dicky. Allez voir ça sur Facebook.
3: Ça te donne-tu l'augmentation de salaire? Ça va être fourré?
1: Non.
0: Non, c'est ça l'affaire.
3: Là, je paye un, c'est jamais là.
1: C'est ça.
0: Stéphanie, bravo, qui gagne l'abonnement Crave pour 3 mois. Tu pourras aller découvrir les nouveaux balados. C'est nouveau, c'est lancé officiellement là, depuis hier. Alors, bravo à toi. On t'écrit dans les prochaines minutes pour savoir comment faire pour obtenir ton nouveau Crave. Je vous en donne un entre 9h et 11h25 aujourd'hui. C'est gris, c'est encore de la pluie aujourd'hui. C'est ce qu'on prévoit sur le Saguenay-Lac-Saint-Jean, maximum jusqu'à 17 degrés. Et en ce moment, quand même confortable, autour de 12-13, c'est ce qu'on a sur la région du Saguenay-Lac-Saint-Jean. Pérus est là ce matin avec son TGV, puis on s'informe tout de suite après dans le Boost.
4: Alors, chronique économique, je suis avec Gilal Filon.
5: Oui.
4: Gilal, vous êtes debout avec un veston.
5: Et tu te souviens plus du sujet?
4: Non.
5: Alors, on parle du projet TGV.
4: Voilà.
5: Alors, on commence à étudier le plan. Évidemment, le premier coup de pelle sera peut-être pas avant 10 ans.
4: Oui, ça se comprend.
5: Et puis,
4: on se demande si le deuxième coup de pelle va prendre autant de temps.
5: Impossible de le savoir.
4: Puis, en face de qui on va donner ces coups de pelle-là?
5: Le TGV, c'est un énorme projet.
4: Oui.
5: Tu sais, quand on dit TGV,
4: oui.
5: Eh bien, ça
4: généralement, on dit ça à quelqu'un qui mange juste la salade.
5: Non, ça, c'est TVG.
4: Oh, boy, c'est même elle.
5: C'est le moyen de transport terrestre le plus rapide.
4: Oui.
5: En fait, ça dépasse tout.
4: Ben oui.
5: Alors,
4: donc, il va y avoir un dépassement de coût.
5: Ah oui, c'est assez vite pour ça.
4: Ça, le TGV, tout le monde va prendre ça.
5: Oh oui, bien sûr. C'est pour toutes les communautés, le TGV.
4: Ben oui.
5: On appelle ça maintenant le LTGV BQ+.
4: Mais est-ce que ça va être aussi efficace qu'en Europe?
5: Non, ben écoutez, l'Europe, c'est l'Europe.
4: Oui.
5: Le Québec, c'est le Québec.
4: Très intéressant ce que vous venez de dire.
5: Merci. Je vais même ajouter une cuillère à soupe, c'est une cuillère à soupe.
4: Non, là, vous abusez de votre momentum.
5: Bon, d'accord, je me suis emporté.
0: 7h04 minutes en ce mercredi 27 mai, on s'informe avec Pia.
1: Ouais, puis c'est loin d'être évident d'être un étudiant en soins préhospitaliers d'urgence au Cégep de Chicoutimi. On peut lire ce matin sur le site de Radio-Canada que, écoute, pour bien des jeunes qui sont des finissants, qui ont eu leur bal des finissants, ils n'ont pas leur diplôme. Parce qu'il y a des moyens de pression hein, chez les techniciens ambulanciers paramédicaux. Et on n'a pas voulu prendre de stagiaires. Donc, ben, tu sais, on n'a pas le temps, on est en moyen de pression, tout ça. Puis, tu sais, c'est un moyen de faire réagir aussi, tout ça. Fait que... Il y en a 5 des 26 qui ont eu leur diplôme. Le reste, va falloir qu'ils attendent. Et les 5, pourquoi ils l'ont eu? Ils ont été en Europe pour faire leur stage. Hey, ils sont pas allés à côté, là. Donc, je vous dirais que ce matin, encore une fois, c'est dénoncé. Non, ben, l'Europe, c'est toujours le fun. Mais, hey, non, mais
3: ah, les Europe, j'aimerais bien ça.
1: Tu sais, on allait faire son stage-là. J'imagine qu'il a fallu qu'il débourse quand même un certain montant pour y aller. Mais donc, ça fait jaser ce matin, là, ces jeunes-là qui devront attendre un peu encore avant d'officiellement exercer le métier.
0: Merci beaucoup, PA, avec Benoît et Nouveau Info ce matin. On parle de moyens là, qui manquent pour réparer le réseau routier.
6: D'autant plus que les dégâts sont plus importants que prévu. Le déficit d'entretien donc du réseau routier québécois atteint désormais 31 milliards de dollars. C'est 6 milliards de plus que l'an passé, selon le Journal de Montréal. Le gouvernement Fréchette voulait dévoiler les nouveaux chiffres seulement après les élections. De son côté, la Fédération québécoise des municipalités suggère maintenant d'instaurer une taxe spéciale pour financer les travaux d'entretien des infrastructures. La nouvelle taxe serait basée sur l'impôt foncier, ce qui permettrait de percevoir jusqu'à 250 millions de dollars par année. Maintenant, l'ancien ministre fédéral de l'Environnement, Stephen Guilbeault, va annoncer son retrait du caucus libéral cet après-midi aux communes. Plusieurs de ses mesures pour protéger l'environnement, comme la taxe carbone, ont été abolies par le gouvernement Carney. L'ancien militant quittera son siège officiellement cet été. Patrick Bonin du Bloc québécois accuse le gouvernement d'avoir trahi ses promesses en environnement.
7: Pourtant, il y a encore une quinzaine de libéraux qui pensent que ce premier ministre se soucie de l'environnement. Ils ont écrit une petite lettre, le premier ministre a répondu dans les médias et a dit clairement, il y a 160 autres députés dans ce caucus. Qu'est-ce qu'attendent les 15 autres pour le suivre vers la sortie?
6: Enfin, à l'international, il n'y a toujours pas d'entente entre les États-Unis et l'Iran pour mettre fin aux hostilités au Moyen-Orient. Téhéran exige un cessez-le-feu de 60 jours sur tous les fronts, y compris au Liban. Elle demande aussi la fin du blocus maritime de ses ports. Le conflit dure maintenant depuis 88 jours. Voilà, c'est complet pour tous les détails et autres nouvelles. Visitez le nouveau.info.
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0: Canadien, faut que le Canadien se lève ce soir. Pas le choix.
1: Ah ouais.
2: Ah ouais.
0: Merci.
2: Vivez-vous.
0: Technotronics.
2: Faut que ça plaque plus, puis faut que ça...
0: Alors, faut que ça score. Faut
2: qu'il y ait la hargne.
3: Faut que ça tire. On t'envoie dans la chambre à soi.
2: Ah ouais, c'est moi qui vais aller lui parler.
0: Ah ouais, faut que ça tire, faut que ça score. Ah effectivement, ouais. Ben, tu sais, on a l'impression là que c'est... la série, c'est un 25 de 53, puis c'est 24 à 1 pour la Caroline. Non, non, c'est 2 à 1.
2: Ouais.
0: Tu peux gagner ce soir. C'est 2-2. T'sais, l'important, c'est de splitter. Fait que faut que tu splittes ce soir, match présenté à 20h. En plus, c'est la fête à Dobesh.
2: Ben oui!
3: Oui, bonne fête, Dobesh.
0: Et Dobesh, on le sait.
2: Happy birthday, Dobesh.
0: Dobesh is the best. Fuck the rest.
2: Oh,
0: donc,
2: c'est
0: except the sex. OK, c'est bon, on arrive. On apprend la game, s'il te plaît.
2: Tu le sais pas.
0: Il faut que je dorme.
2: Ils ont pas le droit.
0: Faut que je dorme.
2: Ils sont en série.
0: Ah, c'est faut que je dorme. Ça prend des jambes. Ça prend des jambes. Ce que je n'ai pas non plus. J'ai rien pour moi, matin.
3: Ah, t'as tout que des mollets.
0: J'ai ma gueule.
2: Pas de sommeil, pas de jambes, pas de sexe.
0: Tout ce que j'ai, c'est ma gueule.
2: Ah, bon.
0: Qu'est-ce qu'il y a dans ma gueule?
2: Quoi, ma gueule?
0: Mais qu'est-ce qu'il y a dans ma gueule? Bon, OK. Donc, Canadien,
3: j'ai
0: écrit
3: de la main gauche. OK, continue.
0: 20h. Et les Golden Knights de Vegas, eux, moi, j'en reviens pas. Ils ont gagné 2-1 hier. Ça veut dire qu'ils ont sorti l'Avalanche du Colorado en 4 petits matchs. Incroyable. Puis oui, mais c'est bien beau, McCarr était blessé. Puis c'est bien beau, mais McKinnon est blessé. Mais tabarouette, des maudites limites, là.
3: Hey, on peut-tu dire quelque chose? Avec le line-up de l'Avalanche.
0: J'ai pas dit oui.
3: Non, mais.
0: Oui, vas-y.
3: Avec le line-up du Colorado, là, qui a juste une Coupe Stanley depuis une couple d'années, c'est une déception.
0: Ben, c'est inacceptable, ça, sortir en 4 par les Golden Knights, là. Tu sais, t'as fait sortir par les Golden Knights, ça peut arriver, mais c'est une... en tout cas, j'ai hâte de voir si on va faire des changements rendus là. Mm-hmm. Et les Sags ont perdu hier 3-2 face aux Rangers de Kitchener. On en parle dans Disqué dit quoi, parce que là, il y a quand même des scénarios très intéressants pour la Coupe Memorial. C'est pas fini pour les Sags, c'est pas fini.
2: C'est une bonne nouvelle, puis on a hâte que tu nous expliques ça.
0: J'arrête pas d'avoir des meilleures nouvelles que ça, par exemple.
2: Non, mais c'est pas fini. C'est ça qu'on...
0: C'est ça, c'est pas fini.
2: On voudrait bien qu'il ait gagné hier, ça c'est bien sûr.
0: Mais comme le chantait si bien la chanteuse canadienne Avril Lavigne, it's complicated.
4: Dis quoi?
2: Hey, ça va vite dans ta tête.
0: Il est 7h09 et je m'énerve moi-même. Moi, je viens de me dépasser. Là. Salut, Marc. Hey, Big. Bon, écoute, les Saguenay hier, tard hier soir, c'est pour ça que celui qui vous parle est peut-être un peu confus depuis quelques jours. Il se couche tard. Il se couche plus, en fait. Il se couche plus. Il mange des Doritos puis main infernale pour garder le cap. Puis ça donne ce que ça donne.
3: Il était quelle heure, le Doritos, hein?
2: Hey, c'est-tu si important?
0: 9h05. Ben oui. 9h15. Ah, non, 9h15.
2: Allez, ça venait de commencer.
0: Ben, t'as pas vu. L'entraque, là, 9h32.
3: Ben, il est tard, pareil, là. À l'heure qu'il se lève, un petit.
0: Non, est plus tard que ça, le dépanneur de ce mois-là fermé. T'as 10h moins quart.
3: Colin.
2: Ah, t'es allé au dépanneur. Tu t'es laissé à la maison.
0: Ben là, j'en garde pas chez nous. Si je garde des chips chez nous, oublie ça, c'est terminé, Mylène. C'est. Mais histoire vraie, là. Moi, je peux pas, là. Donc, les Saguenay ont perdu 3-2 hier face aux Rangers de Kitchener. Et ça veut dire quoi, ça, cette défaite-là? Bon, premièrement, ce qu'on veut savoir, c'est l'avenir de Jordan Tourigny.
2: Ouais.
0: Parce que Jordan Tourigny a donné des coups de patin hier à un joueur de Kitchener. Et il y en a qui le défendent en voulant dire, ben, il visait le hockey, il visait pas nécessairement... Tu peux pas t'envoyer patin de même, tu ne peux pas. Puis, tu sais, Jordan Tourigny, c'est pas un joueur qui a un CV, qui a des crimes antérieurs de joueur vicieux, il n'y a rien de ça. Sauf que moi, je pense qu'il va être suspendu minimum un match. Donc, ça se peut que tu le perdes minimum un match. Ça sera peut-être plus, j'ai hâte de voir la suite pour Jordan Tourigny, mais bon, j'espère que dans le meilleur des mondes, il ne sera pas suspendu une claque ses doigts, mais je pense qu'il sera suspendu. D'ailleurs, on va en parler avec Justin tantôt, ce qu'il a pensé de ce geste-là. Là, ce soir, il y a un match bien important pour les fans des Sags, dès 21h encore une fois. Les Rockets de Kelowna contre les Silver Tips d'Everett. Si les Silver Tips d'Everett gagnent le match, OK? Ça veut dire que Kelowna automatiquement est éliminé. Pas de victoire, donc ils sont sortis de la compétition. C'est fort possible. C'est fort possible que c'est ça qui arrive. Si par contre, les Rockets battent les Silver Tips, demain soir, 21h, t'as un match, match en lendemain, un match de bris d'égalité. Entre les Sags et Kelowna.
2: Match de bris d'égalité, tu veux dire quoi?
0: Ça veut dire que c'est parce que tu peux pas avoir. C'est un match à lendemain. C'est un match suicide. Si tu veux, là, c'est un match qui va départager qui finit troisième. Donc.
3: C'est ça. Fait que les deux équipes ont la même fiche. Le gagnant va jouer la demi-finale.
0: C'est ça. Donc, on verra. Ouais. Donc, les Sags sont au minimum assurés de partir. Ben, ils ont une chance d'être direct à demi-finale ou d'être dans le match sans lendemain, dans le match suicide, autrement dit.
2: Ouais.
0: Fait qu'on verra. Kitchener, eux, c'est réglé, ils s'en vont en finale. C'est fait, c'est réglé. Puis tu sais, hier, le match, pour l'avoir vu au complet, ils n'ont pas nécessairement joué un mauvais match, mais il y a eu des erreurs, puis banang, ils ont capitalisé tout de suite, les Rangers de Kitchener, ces erreurs. D'ailleurs, le défenseur Cameron Reed, wow. ils ont une maudite... Tu sais, on les voyait pas si fort que ça, puis le gardien de but, Tristan Kirsch, il est grand, il est gros, il est bon aussi. Donc, ce sera pas évident. Tu sais, les sacs, à matin, tu sais, si tu me poses la question, tu crois-tu que les sacs peuvent gagner la Coupe Memorial? J'ai déjà été plus optimiste. La seule façon, tu sais, si on veut s'encourager, on peut y aller avec le calcul facile suivant. C'est seulement un match. Puis un match, tout peut arriver. Mais là, les Sags devront jouer minimum 2 matchs, maximum peut-être 3 matchs pour atteindre la finale de la Coupe Memorial. Fait que ce sera pas facile. Et ce soir, faut se croiser les doigts. Kev Rett bat Kelowna. Ça va donner une journée de congé de plus pour les Sags. Ce sera pas de refus. Puis vendredi, tu auras le match entre Everett et Chicoutimi. La demi-finale pour la finale dimanche qui aura lieu, qui va se jouer à 19h dimanche. C'est la bonne nouvelle, heure du Québec, 19h. Donc, à suivre. C'est pas perdu pour les Sags, puis surtout si tu perds Tourigny. Si tu perds Tourigny pour un match, je pense que tu peux t'en sortir. Avec la profondeur, la défensive, je pense que tu peux t'en sortir. Mais si tu perds Tourigny pour 2 matchs, non, le tournoi complet, là, ça va être plus compliqué un peu. Mais les Sags ce matin, on panique pas. C'est pas une situation idéale, mais ils sont toujours en vie.
2: Ça, c'est important, ouais, de le rappeler. Merci beaucoup. Dicky, 7h13, dans quelques minutes, puis vous pouvez réagir, il y en a déjà qui le font, on va aller vous lire dans les prochaines minutes là, sur le Dicky dit quoi. Dans quelques instants, on va jouer pour gagner votre départ de golf pour 2 personnes avec une voiturette au club de golf Lac-Saint-Jean à Saint-Gédéon, un des plus beaux parcours de la région d'ailleurs. C'est le tournoi d'ouverture en fin de semaine. Samedi, tu vas être là?
0: Oui, je vais être là, effectivement.
2: Oui, il y a bien du monde qui vont être là également pour en profiter, je comprends. C'est un beau prix qu'on vous donne cette semaine. Vous voulez jouer? C'est un quiz spécial Grand Magasin. Vous allez aimer ça, je pense. 6-12-12, je veux jouer avec votre nom pour qu'on vous sélectionne dans les prochaines minutes. Et c'est mercredi, on se crinque. Welcome to the jungle avec Guns N' Roses. 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

0: 7h18 minutes. Si vous n'étiez pas réveillé, là, vous l'êtes assurément avec Guns N' Roses ce matin. Welcome to the jungle. Ça fait réagir beaucoup, évidemment, le geste de Jordan. Jordan Tourigny, pas mal plus, je te dirais, avec les sacs hier et son coup de patin. Là, t'en as parlé il y a quelques instants dans qui dit quoi. Michael, entre autres, qui dit le coup de patin de Tourigny, c'était pas fort de la calotte.
1: Ah non.
0: Martin, qui dit qu'il visait clairement le patin. Là, voyons donc, il a pas juste donné un coup quand même. C'est vrai qu'il en a donné à peu près trois, si on regarde comme il faut, hein. Les fesses se sont touchées. C'est pas le premier à qui ça arrive, effectivement. On est tous bien d'accord avec ça. Ça mérite juste pas des menaces de mort. Parce que là, les SAGs puis la Ligue de hockey junior maritime Québec qui a dû faire un statut, là, sur Facebook à 2h cette nuit pour nous autres, heure du Québec, en disant là, on se calme. C'est des jeunes de 16 à 20 ans, là.
2: C'est ça, tu sais. Puis à un moment donné, c'est correct, là. Tu sais, il faut dénoncer le geste.
0: On est d'accord, là.
2: Tu souhaitais pas sa mort, franchement.
0: Non, franchement. C'est ça. Puis on saura sa sanction. J'imagine qu'on saura ça au courant de la journée aujourd'hui. À un moment donné, il faut que ça avance.
2: Il continue, là.
0: C'est ça.
2: Il se finit en fin de semaine.
0: Ça se peut qu'il rejoue demain, tout dépendant du résultat du match de ce soir, comme tu nous l'as expliqué aussi tantôt. Là. Fait qu'on va suivre ça, puis on vous tiendra au courant assurément. 7h19, on s'en va jouer pour du golf ce matin.
3: Êtes-vous prêts?
4: Vous vous apprêtez à rentrer dans la zone de jeu.
0: C'est Jason qui est avec nous autres pour la première fois, d'ailleurs, dans le boost ce matin. Salut, comment ça va?
5: Ben oui, ça va bien, merci.
0: Hey, on est content de t'avoir avec nous autres. J'imagine que t'es un joueur de golf pour avoir brisé pour avoir choisi de briser la glace ici en ondes à la radio pour gagner ton forfait golf. Hey, ben on te le souhaite.
1: Ton handicap est de combien? Là, t'as un peu. Sincèrement, hier, moi, puis on se demandait, comment qu'on calcule l'handicap d'un joueur pour vrai?
5: Hey, écoute, l'handicap. Je pense que c'est quand que, mettons, ça part 72, je sais même pas, écoute...
1: Hey Jason, t'es pas obligé d'aller là. T'as rien qu'à dire à PA, va sur Google.
0: Fais tes recherches.
5: Google it.
1: Google it,
0: PA.
1: Je vais le faire. Je vais bien que ça. À l'instant-là,
0: nous autres,
1: on va jouer.
0: Oui, on joue à un quiz spécial Grand Magasin. Et si tu as deux bonnes réponses sur trois, Jason, tu peux gagner ton départ pour deux personnes avec la voiturette incluse au club de golf Lac-Saint-Jean de Saint-Gédéon. Ce serait le fun, hein?
5: Oui.
0: Ben, on te le souhaite, mon cher.
1: Hey, Jason, t'as quel âge pour le fun?
5: C'est un sacré.
1: Pas une femme, là.
0: Ben, là, il a le droit.
1: Dans garantie, parfait. Non, ça va t'aider pour la première. As-tu connu ça, les magasins Woolco?
5: Ben oui, ma mère, ma femme, qui a dû travailler là.
1: Ouais, okay, ben c'est bon. Ah ouais. En quelle année Woolco a-t-il fermé ses magasins? T'as un choix de réponse. En 1989, en 1994 ou en 2001?
5: Écoute, j'étais jeune, là. D'après moi, c'est 89.
1: Non! C'est 94, t'as parlé.
0: Quelques années plus tard.
1: C'est ça. Pour la petite histoire, plusieurs Woolco ont été vendus à Walmart et d'autres à Zellers. Qui suis-je? Ce magasin ouvra en place du Royaume en août 1977. Il a fermé ses portes fin mai 2007, mettant à pied 70 travailleurs. Donc, c'est un gros magasin. Les quelques magasins restants de cette chaîne-là ont fermé, dont celui de Montréal, en 2025. Il n'y a pas de choix de réponse. C'est une idée?
5: Pas vraiment, non.
1: Ah, tabarouette.
5: Ouais. Il
1: m'a donné un indice, là. Je fais jamais ça, il m'a donné un indice, là. Passe à une ville ou un arrondissement de Saguenay.
5: Non, ça ne vient pas par tout.
1: Tu vas t'en vouloir. C'était quoi la réponse?
5: C'est quoi?
1: L'abbé.
0: L'abbé du Tisson.
1: Ah ouais? Tabarouette.
0: Tabarouette.
1: On s'en parle à mon chum, Simon.
5: Je ne vais pas super long, non?
1: tu irais souvent. C'est pas mal formé.
0: C'est plus là. Eh bien, Jason, c'était une première. Fois, ça vient avec un petit stress, puis tout ça, on comprend ça. On va se reprendre. La glace est brisée. Tu nous rappelles quand tu veux, Jason. Ça nous fait plaisir de te jaser. Puis on se réessaye plus tard pour un autre prix, pour une autre game. Salut, passe une belle journée. Bye-bye, on va devoir aller au 6-12-12 pour un droit de réplique.
2: Là, oui. Calculer son handicap, là. Écoute, c'est impensable. Il n'y a personne qui peut calculer son handicap à moins d'être un professionnel. Là.
0: Ah oui?
2: Faut même que les terrains ont chacun leurs chiffres, tout dépendant des pentes, des niveaux de difficulté. Faut que tu prennes tes 8 meilleures parties, des 20 dernières parties, que tu fasses des moyennes. Hey, le calcul là, de l'handicap, c'est handicap de jeu égale index fois le slope divisé par 113 plus le rating par part.
0: J'ai mal à la tête.
2: C'est pour vrai, quelqu'un qui connaît son handicap, je sais pas pourquoi tu fais ça.
0: OK, ben on y va, si ça te dérange pas. Mais c'est correct, on
2: va comprendre qu'il n'y avait pas à répondre.
0: C'est normal qu'on le sait pas.
1: On vous rappelle que vous êtes dans le boost. Et que vous pouvez gagner avec la bonne réponse au 6-12-12 un départ pour deux au club de golf Lac-Saint-Jean à Saint-Gédéon.
0: Avec la voiturette.
2: Et fuck l'handicap.
1: Non, non, toi, t'es tatoué, toi. Alors, la question la suivante au 6-12-12.
0: Oui.
1: Quel était le nom de la carte de points ou la carte d'avantage là, chez Zeller?
0: Ah, OK.
1: Il y avait un nom associé à ça. C'était quoi le nom?
0: Je pense que je le sais. 6-12-12 pour votre régie. Travaillez là, moi, c'est ma première job. Oui. J'appelais du monde pour céduler des séances photo.
1: Ah, je suis ça disait que tu peux gagner un téléviseur gratuit.
0: Oui, oui.
1: Prenais, je pense, 1000 milliards de 26 millions.
0: Bonne chance au 6-12-12. On veut savoir comment s'appelait la carte récompense, la carte de points chez Zellers pour gagner votre départ de golf au club de golf Lac-Saint-Jean de Saint-Gédéon avec la voiturette incluse. Bonne chance dans les prochaines minutes. Time Machine, la nouvelle de Talk qu'on aime vraiment beaucoup ici à Énergie. Il y en a une autre qu'on risque d'aimer pas mal. Une première chanson en français à la fin de l'été. Talk qui va ajouter ça sur son nouvel album qui sort en novembre.
2: Là, il va s'appeler Parle ou bien quoi?
0: Ben non, son album va être en anglais, mais il y a une toune. Ah, son nom, t'as rien.
2: Il garde son nom, Talk.
0: Il est au Québec, il est bien populaire. Okay. C'est le fun, c'est fin, ça. Moi, j'ai hâte d'entendre ça, du Talk en français. Pour tout de suite, Time Machine et Talk avec ta musique, tes chums, ton fun au 94.5 Énergie. Bonne chance! Ouais.

0: TikTok avec Time Machine, nouvelle chanson en français. On vous le rappelle, à la fin de l'été, sa première tourne en français. J'ai hâte d'entendre ça. 7h28, comment s'appelait la carte récompense chez Zellers? C'est la question à laquelle vous deviez répondre ce matin pour gagner. C'est le droit de réplique au 6-12-12 pour gagner le forfait, le départ. C'est ce que je cherchais. Golf pour deux personnes au club de golf Lac-Saint-Jean de Saint-Gédéon avec la voiturette incluse. Comment ça s'appelait? On vous le dit dans les prochaines secondes. J'ai tenté de rejoindre notre gagnant, celui qu'on a pigé, qui avait la bonne réponse ce matin.
1: Tu le rappelles?
0: Steven, parce que je me suis fait pogner avec sa boîte vocale.
1: Mais là,
0: il l'a vraiment bien joué.
1: Steven, ne réponds pas.
0: Réponds pas. On va se reparler tantôt. Écoutez bien ça. Ah, je l'ai flushé, maudite. C'est clair. C'est toujours... Appeler en onde, c'est jamais une bonne idée.
2: De belles manipulations.
1: Bon, ça paye, toi.
0: Voilà.
1: Je regarde tes mains, la belle manucure.
2: Ah non,
1: je suis... Ben, ces ongles-là, P.A.
3: Oui.
0: Ah, bonjour!
3: Ah non, c'est une blague. Ah. Je suis pas là pour le moment, veuillez juste un message.
0: Mais ça me fait pogner!
4: Après avoir laissé un message, vous pouvez raccrocher ou appuyer sur le carré pour entendre plus d'options.
1: Ah, c'est fait un pogner!
0: Steven, fait deux fois je me fais pogner back-to-back. J'étais au courant de ton message.
1: C'est bien bon!
0: Je viens de me refaire pogner, je pensais. J'allais dire, Steven, Caroline, on aurait aimé ça dans ta boîte vocale. Il l'a bien. Non, il l'a bien pour nous pogner. Attends,
1: on va jouer un tour.
0: On est sur sa boîte vocale en ce moment.
1: Je sais.
0: Ouais.
1: On va jouer un tour.
0: Oui.
1: Laisse rouler ça.
0: Oui.
1: Il fait entendre le show sa boîte vocale.
0: OK, par contre, oui, laisse
1: jusqu'à 9h. Jusqu'à 9h, Steven, t'es dans le bout. Il va capoter.
0: C'est bon, ça. Tu veux nous pogner, nous autres aussi, on va te pogner.
1: Les tounes, Pérus, tout.
0: Deux fois de suite d'une vraie nouille.
1: Je peux pas croire.
0: Ah, ben,
1: raccroche pas.
0: On y a pas dit encore qu'il gagnait son forfait golf pour deux personnes. Au club de golf Lac-Saint-Jean, ça, c'est vrai. Steven, tu gagnes ça. On va te recontacter par texto. Tu vas voir, tu auras les détails, tu pourras être là. Quand tu veux cet été, c'est une fois à ta guise. Quand tu seras prêt, quand tu seras chez toi, parce que là, visiblement, tu n'es pas chez toi.
1: Non.
0: C'est ton répondeur qui nous répond.
1: Mais quand tu dis qu'il n'est pas chez soi, s'il a un téléphone cellulaire, il peut être...
0: Chez soi, pas chez soi.
1: Il peut être ailleurs, mais avec son téléphone quand même.
0: Oui, c'est vrai.
2: Hey, c'est compliqué, là.
1: C'est ça. Ouais. Ben, garde le show. Ouais, toi, monsieur handicap, laisse faire les complications, là.
2: Justement, j'ai pas été là, je voulais juste dire que c'était trop compliqué.
0: Fait qu'on raccroche pas.
1: Non, on raccroche pas, laisse le show.
0: Si est là, c'est beau. Parfait. Puis, c'est ça. Steven, c'est parti. C'est le tour de table, Steven. Steven et pour tous les autres ce matin, la météo pour savoir comment ça va se passer aujourd'hui. Hein? Je ne sais pas combien de temps ça dure, sa boîte vocale. Manu, ça va raccrocher, par exemple. On s'entend?
1: J'espère.
0: On lui souhaite. C'est gris aujourd'hui. C'est de la pluie ou des averses. C'est ce qu'on prévoit à 60% avec un maximum jusqu'à 17 degrés. Et en ce moment, 11-12. C'est ce qu'on a depuis très tôt ce matin. Ça bouge pas vraiment. Ça va ressembler à ça. Le soleil de retour samedi. C'est ce qu'il faut retenir. 7h31. C'est parti.
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0: Ça, Steven, c'est le moment où P.A. nous décortique l'actualité.
2: Exactement.
0: Oui.
2: Il est encore en ligne, je pense.
0: Oui, il est là.
2: Ça n'a toujours pas raccroché.
0: Non,
2: on verra quand ça va raccrocher. On va revenir sur une histoire qui est une histoire triste. Hein? On va aller au palais de justice de Chicoutimi. Hier, c'était le retour en cour pour un homme qui... On va remonter en juin 2024. Okay? On va mettre les choses en contexte. C'est une soirée bien arrosée. C'est quatre gars qui sont au bar ici, dans la région, donc qui ont une soirée bien arrosée. Et à ce moment-là, tu sais, vers la fin de la soirée, il y en a un là-dedans qui a l'idée de se dire « Hey, les boys, on prend le char puis on s'en va à Québec. On prend le parc des Laurentides puis on s'en va de l'autre bord. » Dans les quatre, il y en a un qui dit « Ouais, non, laissez-moi à la maison, ça me tente pas d'aller à Québec, OK? Fait que laissez-moi chez nous, puis allez-y les gars, ça vous tente. » Fait qu'ils s'en vont déposer le gars, puis après ça, ben ils prennent le parc des Laurentides. Mais je vous rappelle que tout le monde là-dedans a bu, là. Il n'y avait pas de chauffeur désigné là-dedans, là. Donc, eux autres, ils partent dans le parc des Laurentides. Et l'histoire nous dit qu'à un certain moment même, on a roulé à 200 km/h pendant une bonne partie de la route. Et là vient le moment où on perd le contrôle. Les gars font un accident qui les font passer dans le terre-plein. Ils vont passer au travers des deux voies en sens inverse.
0: Mais imagine s'il y avait eu du monde sur la route à ce moment.
2: Il aurait pu en ramasser une coupe.
0: Pas
2: là.
0: D'allure.
2: Il aurait pu en ramasser une coupe, ça c'est clair. Et là, eux autres terminent leur chemin dans le fossé. Et là, c'est là qu'il y a un incendie à bord du véhicule. Les trois gars réussissent à s'extirper. C'est un mot dur à dire. Mais s'enlever du danger, mais il y en a un là-dedans quand même qui est brûlé à 14% de son corps. Donc, il y en a un qui a quand même certaines conséquences. Et là vient le moment où les policiers se présentent à eux. Parce que, tu sais, on s'entend, l'accident est signalé, tout ça, les policiers se déplacent. Et là, ben, les trois gars, eux autres, ce qu'ils se disent, c'est, on va leur faire à croire qu'il y avait une quatrième personne avec nous autres. Fait que là, ben, ils commencent leur histoire. Là, ils disent, ouais, on était au bar, on a rencontré un gars, là, il s'appelle Mike ou Mick ou, il était au volant, puis il nous a dit, hey, les gars, on s'en va à Québec, puis, mais là, quand on a fait l'accident, il s'est sauvé. Tu sais, les policiers n'ont vu d'autres. Fait qu'ils commencent à interroger les gars, puis à essayer, tu sais, de creuser un peu l'histoire, puis de regarder, tu sais, le véhicule, il appartient à qui, tout ça, puis... Finalement, on se rend bien compte que c'est un mensonge, là. Fait que là, le conducteur en question, ben lui, ce qu'on fait, c'est que on l'amène directement au poste et on va aller lui faire les tests pour savoir s'il va passer ou pas le test de la balloune. Et rendu que les tests, les t'sais, sanguins, tout ça, il était à .112. Donc, puis même que, t'sais, à bord du véhicule, il continuait de consommer, là. C'est ce qu'on nous dit. Et là, ben lui, sa feuille de route va être longue parce qu'il y a ça. C'est un accident, tu sais, avec facultés affaiblies causant des lésions, parce que, tu sais, il y a un de ses chums qui est brûlé à 14% de son corps. Et leur histoire de Mike ou Mick ou, tu sais, whatever, ben ça, c'est un effet public, parce que c'est d'essayer de, tu sais, c'est de mentir aux policiers. Donc ça, c'est une accusation supplémentaire. Donc hier, tu sais, on a pas réglé le dossier encore, mais il y avait pas plaidé coupable jusqu'à maintenant, cet individu-là dont on veut garder l'identité secrète, tu sais, tout ça. Lui, il venait d'avoir 18 ans en plus quand c'est arrivé, là. C'est un jeune qui était, écoute, il vient d'avoir 18 ans, là, il est rendu à 20, là, mais à l'époque, il venait d'avoir 18 ans, puis ça arrive. T'imagines-tu? Là, pour l'instant, ce qu'on nous a dit hier, c'est que la prochaine étape, il va plaider coupable. C'est ce qu'on entend. C'est ce que son avocate a mentionné devant le juge. Il va plaider coupable. On verra éventuellement ça va être quoi la sentence, ça va être quoi les conséquences de ça. Mais histoire tristement spectaculaire ce matin sous la plume de Stéphane Bégin dans le quotidien. Vous allez voir Stéphane Bégin qui est un gars qui suit le palais de justice. D'après moi, il dort là, Stéphane. Je l'aime bien, Stéphane. Il m'a souvent aidé aussi au palais de justice quand moi-même j'en couvrais. Là. Mais il est excellent pour faire ça. Mais l'histoire ce matin, écoute, c'est tristement incroyable. Hey, 200 km/h chaud. Ben, il passe les quatre voies au complet.
0: Décider de prendre ton char, déjà chaud, ça n'a pas de bon sens. Décider d'aller à Québec quand t'es chaud.
2: En fin de soirée.
1: Dans les années 70, c'était monnaie courante, là, mais on n'est plus là.
0: Non, on n'est plus là, gang. Là. C'est ça, là.
2: Allumer, mentir aux policiers, en même temps, ils n'étaient pas à jeun. Fait que les autres, ils pensaient que c'était une bonne idée, ça aussi, de mentir aux policiers. Mais quand tu regardes les détails, c'est pas une bonne affaire.
0: Là, il y a quelqu'un qui a dit, tantôt, t'as dit que la personne avait été brûlée sur 40% de son corps.
2: C'est 14.
0: Ça, tu t'étais repris tantôt, c'est vraiment 14. 14 est le bon chiffre.
2: Ouais, c'est Dicky qui pensait que j'avais dit 40.
0: C'est ça, voilà.
2: C'est 14. Oh.
0: Voilà.
2: Encore de ta faute.
0: Ben, merci pour cette histoire-là, PA. 7h36 minutes dans quelques instants. On s'en va dans la machine à café. Comment on fait pour être choisi pour chanter l'hymne national au Centre Bell pendant un match canadien? Comment ça fonctionne? On va vous parler de ça. Un article intéressant dans la presse, aujourd'hui. Et surtout, ben en lien avec le match de ce soir qui s'en vient, on est crinqués. On veut une victoire du Canadien de Montréal. Selon vous, qui devrait chanter? On ouvre nos horizons, là. Allez-y selon votre cœur. Qui, vous pensez, qui pourrait crinquer le plus ce soir? Le Canadien de Montréal. On a droit à tout le monde, là.
2: OK. Mais il y a un classique qui revient déjà souvent.
0: Oui?
2: Ouais.
1: Ginette.
0: Ah, GR.
2: Oui.
0: OK, ben on veut avoir vos réponses.
1: Oui, GR.
0: Ouais. Ginette Renaud.
1: Ah. Ouais, c'est pas être Gracien Roger.
0: Non.
1: Okay, excuse.
0: Ah. En parle moins de lui. 6-12-12. Micro à Aird pour nous répondre. Message vocal sur le 6-12-12 également. Allez-y, on y va. On rentre dans la machine à café après Alex Warren et Jelly Roll Bloodline en ce mercredi soir de match du Canadien en ce 27 mai ici dans le Boost.

0: sais pourquoi.
1: Tu me niaises.
0: Ah ouais.
2: Dans le boost, on jase autour de la machine à café.
3: Comment on fait, comment on choisit ceux et celles qui interprètent l'hymne national aux Canadiens ou au Centre Bell? Comment on fait pour les sélectionner? C'est-tu, tout le monde passe par des auditions? Comment ça fonctionne?
4: Ben, ou une
3: ça...
4: liste préétablie?
3: Ouais, je dirais que ça dépend des, ça dépend du monde. Éléonore okay. Lagacé qu'on a vu là, justement au dernier match avec trois de ses amies, des filles qu'on connaît là. Si vous avez écouté entre autres pas Occupation Double, voyons Star Academy, il y a eu entre autres Camille. Cormier Moras qui était là. Il y en a une que je connaissais moins, Émilie Damour et Sarah Justin. En tout cas, trois femmes avec qui elle a étudié en chant à l'Université du Québec à Montréal. Et l'Organisation du Canadien y avait donné carte blanche pour sa prestation. Alors, elle a choisi de chanter ça a cappella avec trois de ses amis pour cette fois-là, parce que c'était pas la première fois qu'elle chantait l'hymne national. Puis elle, c'est très significatif. Moi, je savais pas ça. C'est son père, Éric Lagacé, qui est un compositeur de musique qui a écrit les arrangements vocaux des deux hymnes nationaux.
4: Okay.
3: Et elle est allée les chanter, ah. C'est hot. Puis ça dit qu'entre la dernière fois où elle est allée, qui ça faisait pas si longtemps, là, que, et maintenant en série, l'énergie était complètement différente et elle sentait à quel point, tu sais, il y avait pas mal plus d'ambiance pendant son Au Canada, entre autres. Mais comment on fait? Bon, elle a été sélectionnée comme ça. Brittany Kennell, qui chante régulièrement depuis 2016, depuis 2019, en fait, avait commencé, elle, en fait, elle dit que pour la première fois, elle a chanté pendant un match éliminatoire le 26 avril dernier, que c'était l'hymne national le plus spécial qu'elle a eu la chance de chanter. C'était juste avant le quatrième match contre Tampa Bay. C'est une ancienne participante de The Voice, elle, aux États-Unis. Et comment elle a réussi, elle, à se rendre là, à décrocher ce poste-là? Ben, elle dit qu'elle a fait preuve de persévérance. Elle avait écrit en 2016 que c'était son rêve. Elle avait écrit ça sur Twitter.
4: OK.
3: C'est mon rêve. Un jour, je veux chanter pour eux autres. Et il y a une personne de l'Organisation du Canadien qui avait vu son message et qui a donné sa chance.
4: C'est
3: super. Ouais. Quand on lance...
4: Elle habite à Montréal.
3: Ben, en fait, elle a été un bon bout de temps après ça à être à Nashville. Et quand elle est revenue, là, officiellement, elle a passé une audition. Puis elle a signifié qu'elle aimerait bien ça recommencer. Puis on l'a choisi. Puis là, elle est là régulièrement. Elle fait partie des chanteurs réguliers qui reviennent là une fois de temps en temps.
4: Ah ouais, fait qu'elle habite pas là, elle. Ça veut dire qu'elle vient quand le Canadien
3: non,
4: a besoin d'elle.
3: Elle est revenue s'installer au Québec.
4: OK, vraiment revenue,
3: ouais,
4: revenue.
3: Revenu, après, elle est allée à Nashville.
4: Alors,
3: c'est ça que j'ai dit. Il me semble qu'il y a peut-être beaucoup d'informations.
5: C'est d'un bout de questions sur elle. C'est un petit croche, là-bas, sur Facebook, chapeau, là. Mêle-nous pas à ça.
3: Alex Beaumont, entre autres, qui est allé chanter le 16 mai dernier, ben lui, c'est un chanteur qu'on va pouvoir voir dans Les Misérables qui s'en vient le 20 juin prochain à Montréal. Et lui, c'est sa mère qui a lancé l'idée. Elle voyait une belle occasion de mettre de l'avant la comédie musicale et ça, il a été sélectionné pour aller chanter là. Fait que, tu sais, visiblement, il y a plein de façons d'y arriver. Et je vous le dis, là, au Saguenay-Lac-Saint-Jean, si vous avez envie de faire partie des gens qui vont chanter les hymnes nationaux la saison prochaine, ben le Canadien a officiellement indiqué que les candidatures allaient être acceptées à chaque début de saison. Puis en plus de ça, bon, on accueille des artistes invités pendant certaines parties selon ce qui se passe dans la saison, évidemment. Fait que ça ressemble à ça si vous avez envie d'aller chanter le Au Canada au Centre Bell.
5: Moi, je veux le retour de Modèle Raphaël.
3: Modèle Raphaël. Ben, attends un peu, c'est ça qu'on veut savoir, là. Vous autres, ça serait qui, là? 6-12-12 et micro iHeart ou encore directement au téléphone 690-9400.
4: Voulez-vous qu'on commence avec le classique?
3: Ben, selon vous autres, ça serait qui craindrait assez fort le Canadien ce soir pour qu'on ait une victoire? Qui doit chanter ce soir le Au Canada au Centre Bell? On veut vos histoires, on veut vos suggestions plutôt au 6-12-12 et sur le micro iHeart.
5: Moi, c'est Modèle Raphaël.
3: Motel, Raphaël.
5: Moi, qui est un groupe québécois de filles, mais qui, écoute, ça fait 11 ans de ça, là. OK? Gallagher avait des cheveux, Paturity était capitaine.
4: Gallagher.
5: Ça allait bien. Tu veux-tu entendre ça?
3: Mais oui.
5: T'es-tu sûr?
3: Pas une.

0: sais, c'est...
1: C'est qui, ça, déjà?
0: Motel Raphaël. Oh. Tu sais, tu peux être un chanteur pour avoir du succès ou être bon à ce que tu fais, mais l'île nationale, c'était pas pour tout le monde.
2: Non, non, non.
0: On en a la preuve, là. C'était une joke, là. Je veux pas, là.
1: Non, non, puis chanter à capella, c'est pas tout le monde qui est capable.
2: Vocalement, c'est, il y a des hautes notes aussi.
1: Ben oui.
2: Faut pas sous-estimer.
1: Ouais.
2: Moi, j'irais avec Céline Dion, moi.
1: Ah oui.
2: Ça, on serait super. Un Céline Dion, on sent belle. Je suis pas un fan de la Céline, là. Mais imagines-tu tout le monde crier dans le Centre Bell?
0: Ça serait fou. Je suis pas un fan non plus, là.
2: On va te défoncer le plafond.
1: Ouais.
2: Bon, je sais pas si... ben, j'imagine, tu sais, elle a annoncé là, qu'elle retourne sur scène. Elle doit avoir la santé de venir, là.
0: Oui, je sais pas.
1: C'est une fan du Canadien aussi, me semble, elle, à l'époque.
2: Ben oui, c'est elle qui avait présenté le choix des Canadiens à Vegas.
0: Demidov.
2: Ouais, avec Demidov.
1: Ouais. Ouais. Ouais, ouais,
2: ouais. Donc, on a un contact.
1: Elle serait fort, ça serait un bon coup.
2: Avec Patrick Roy qui porte le flambeau. Hey. Hey, regarde, on défonce le Centre Bell, là.
1: Ah, ben ouais, t'asseoir, c'est malade. C'est malade. Là, c'est dans nos rêves. En passant, on n'a pas de.
2: On n'a pas de cue.
1: On n'a pas de cue. Non, c'est ça. Il y en a qui nous parlent de Bruno Pelletier sur le 6-12-12 pour chanter ce soir l'hymne national. Marc Diquet avec la voix de Rock.
2: Ah ouais, donc.
1: Brandon qui suggère ça.
0: Je m'embarque pas là-dedans matin, je serais plus capable de parler du reste du show.
1: Nicolas Gravel suggère Éric Lapointe pour chanter l'hymne national ce soir au Centre Bell avec une veste de cuir du CH. J'adorerais ça.
0: Ah ouais.
1: Non, j'adorerais ça.
0: Okay,
1: ça serait beau à voir.
0: Kevin Parent, Louis-Alexandre a dit Kevin Parent.
3: On va faire un show bouteille d'eau dans les du bain.
1: Les gourdes, attention aux gourdes.
3: Les petites gourdes.
2: Sont-tu bien fermés?
3: Les petites toquettes, la petite gourde.
1: Oh! Ah, Éric Lapointe revient beaucoup. Bruno Pelletier, Dominique Paquette, pourquoi? Je sais pas. Il chante bien, Dominique Paquette.
0: Ah oui, il y a de la voix. Il y a de la voix. Ouais, c'est pas du show. C'est spécial, là, mais oui.
1: Ginette Renault, sans aucun doute. William Cloutier avec sa superbe voix. Ginette revient. Paul Piché.
0: Paul Piché ne chantera jamais au Canada.
1: Paul Piché chantera pas au Canada.
0: Il chantera jamais au Canada, Paul Piché.
2: Bleu, jeans bleu.
1: Chana Yatwain, bleu, jeans bleu. Ce serait bon. Matt Lang. Ginette Renault, la King, c'est sûr que ça revient beaucoup.
0: Non, Ginette Renault, c'est ça. Je pense que Mme Renault, son état de santé est chancelant un peu.
1: Ouais.
0: Je pense. Sinon, ça serait déjà fait.
2: Bon, c'est que dans le temps.
0: Tu sais que dans le temps des Nordiques, là, puis du Canadien Nordique, t'as envie, ça se battait avec Ginette pour savoir c'était qui son équipe préférée. Hein.
1: Ah ouais.
0: Parce que le Canadien l'invitait, les Nordiques l'invitaient, puis ils mettaient un chandail les Nordiques, ils mettaient dans là. Je me dis, il y avait une compétition, on se battait pour notre Ginette dans le temps.
2: Tant qu'à en parler, là. Mais bon, son, Milan, on va se rappeler des bons souvenirs de Ginette.
4: Madame Ginette Renault.

0: J'ai envie de me lever.
1: Ouais.
2: Enlève ta calotte.
1: Qu'est-ce que tu fais avec ta calotte?
0: Le problème, c'est que la game commençait à 10h15, par exemple.
2: Ah, elle chiale pas, là. C'est, ça vient nous chercher la crainte, ça, là.
3: Ouais, mais elle a commencé avec l'hymne canadien. Fait que peut-être qu'il n'y avait pas d'équipe américaine. Ouais. Pour vous aider. Okay. Malgré que, de souvenir, je pense que Ginette faisait pas l'hymne américain.
2: Je sais pas, c'est
3: elle faisait juste le Canada de souvenir.
2: C'est une bonne question, ça. On a dit Sum 41 aussi, c'est
3: mon Dieu, qu'un hymne national, ça. Pas
0: sûr. Elles sont pas séparées,
2: elles sont séparées. Ouais, ouais, c'est ça.
0: Dans deux ans.
2: Derek Whibley pourrait venir tout seul.
0: Dans deux ans, on a besoin de cash. Check la belle venir.
2: Ben, écoutez, Ginette Renaud, moi, ça sera encore mon choix, je pense.
0: Jean Leloup?
3: Ah ouais.
0: Au Canada!
2: Non, mais c'est surtout.
0: Et les oiseaux?
2: C'est surtout que. Ah, Jean Leloup n'est pas là, finalement. Il ne s'est pas présenté.
0: C'est trompé, il s'est présenté à l'avant.
2: Ah, c'est ça. À Place Belle. Ça se pourrait bien. Brian Adams aussi. On a dit David Corriveau qui imite Ginette. Ça continue de rentrer. Sarah Dufour aussi pour nous chanter ça. L'hymne national ce soir, Centre Bell. Qui va chanter ça? On ne le sait pas. Ils nous disent pas d'avance non plus.
3: Non.
2: On va le savoir ce soir, tout comme le porteur de flambeau.
3: Hey, je lance un défi.
2: Oui?
3: 6-12-12. On a-tu des ténors et des sopranos dans notre gang d'auditeurs de
2: l'Ocean du Vaux?
3: 6-12-12 ou micro iHeart. Envoyez-nous votre Au Canada.
2: Ah oui, juste une petite partie.
3: Je veux savoir son nom, là.
2: Ah oui, juste le début au pire, là.
3: Ah ouais.
2: On vous passe en audition.
3: Au Canada, terre de nos aïeux. Juste ça. Ah ouais, je veux voir si on a des ténors, des mofleurs, là.
2: 6-12-12 et micro iHeart en audition d'un coup que ça pourrait se porter loin. On sait pas l'année prochaine, là. Hein? Vous chanteriez au Centre Bell à cause du boost.
3: Pas l'année prochaine. Si on en trouve un là, qui chante bien, là, on gagne à soir, là, il va venir nous chanter tous les gains.
2: Ah, ici dans le boost?
3: Oh oui.
2: J'aime ça.
3: Je sais que t'allais aimer ça.
2: J'aime ça.
3: Je te connais. Je te connais comme je savais tricoter.
2: OK. Hey, allez-y. Ouais. On veut vous entendre, les chums du boost.
3: Êtes-vous gay? Ben, vous êtes des chieux. Êtes-vous gay?
2: On veut vous entendre chanter l'hymne national. Une petite partie. Faites-la pas au complet, là. 6-12-12 et micro iHeart dans les prochaines minutes. Let's go! Ça va nous craquer! Ça va craquer nos Canadiens pour qu'ils gagnent ce soir. Let's go, la gang. On est capable.
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2: De talent. Puis, même si vous n'avez pas tant de talent, c'est pas grave. Là. Si vous avez du talent, parfait. Si vous en avez moins, gâtez-vous. Tout le monde est bienvenu pour passer l'audition du boost. Dans On se casse le Bessic maintenant.
3: On est géographique ce matin. Ouais. Écoutez attentivement la question. Êtes-vous prêt?
2: On est prêt, certain.
3: Je suis à Chicoutimi-Nord. Je vais aller à Chicoutimi sur la Uracine avec ma voiture. Mais pas question de prendre le pont du Buc.
2: Oh!
3: Quel est le pont le plus près qui m'amènera à Chicoutimi le plus rapidement?
2: Un petit détour.
3: Je répète, je suis à Chicoutimi-Nord. Je vais aller à Chicoutimi sur la Uracine avec ma voiture, mais sans prendre le pont du Buc. Quel est le pont le plus près qui m'amènera à Chicoutimi le plus rapidement possible?
2: Ouais.
3: Quand je dis le plus rapidement, il y a peut-être une twist là, je sais pas.
2: 6-12-12. Pour votre réponse, et dans quelques instants,
3: C'est pas Marc-Hervieux la bonne réponse. Pourquoi cliquer? Le pont Marc-Hervieux, ça n'existe pas, ça.
2: Non, c'est pour chanter l'hymne national, du game.
3: Ah!
2: Justin Saint-Pierre, sa chronique sur la Ligue s'amène dans le boost dans à peu près 15 minutes. On s'en va faire aussi dans quelques instants le tour de table. Mais avant tout ça, on vous donne la réponse à ce 11 casse le Bessic. Bonne chance.
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0: En fin de semaine, 1-2. 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
14: On se casse le bessic avec un pont aujourd'hui.
15: Ben oui.
14: Dicky, rappelle-nous avec quoi on s'est cassé le bessic.
15: Je suis à Chicoutimi-Nord et je vais aller sur la rue Racine avec ma voiture, mais sans prendre le pont du Buc. Quel est le pont le plus près qui m'amènera à Chicoutimi plus rapidement?
14: Il y en a qui disent, si t'es game, ça peut être le pont vert.
15: Ben non!
14: Tu sais, quatre flashs en cas d'urgence, il y en a quelqu'un d'autre qui nous a dit peut-être le bon vert, mais non, on veut quelque chose de légal, nous autres.
15: Oui.
14: Oui.
15: Oui.
14: Et aussi.
15: Il y en a qui ont répondu le pont de Jonquière.
14: Ouais.
15: C'est un petit peu plus long par le pont de Jonquière. Lui, il y a les grosses cordes,
14: ouais.
15: Là, au pied de la côte des Meules.
14: Mais on a la bonne réponse ici, là, via message vocal.
16: Si on parle d'un pont qui est plus connu, ben il y a le pont d'aluminium qu'on peut prendre pour arriver à Chicoutimi.
15: Ben, c'est le plus rapide.
14: Ça, hein?
15: C'est le plus rapide, effectivement.
14: Et c'est ce que tu cherchais.
15: Oui.
14: Bravo, merci beaucoup pour vos nombreuses réponses. Madness et Muse tout de suite, et je vous le dis qu'on a du monde game dans nos chums du boost. On vous a fait passer les auditions pour chanter l'hymne national au Centre Bell pour le Canadien de Montréal. Il y en a qui se sont lancés, et on va vous faire entendre ces extraits-là dans quelques instants. Tout de suite après, Madness avec ta musique. Tes chums, ton fun et les auditions pour l'hymne national au Centre Bell, ici dans le Boost.

0: Il est 8h02, même presque 3, mais écoute, on n'a pas le choix, on va prendre le temps. Il y a des gens qui nous ont envoyé leur audition pour chanter l'hymne national. Ouais. On vous l'a demandé tantôt si vous étiez game. Et on a des chums du Boost qui sont game solides. Voici quelques-unes des auditions du Boost pour l'hymne national au Centre Bell.
1: Oh,

0: gloire.
1: Ah, c'est bien quand même. J'ai pas son nom, malheureusement.
2: Moi, j'ai vu Marie-Pierre.
1: Ça se peut. Ça se peut que ce soit Marie-Pierre. On a quelqu'un d'autre également.
3: Canada.
1: À la Jean Ginette Rodin.
3: Terre de nos aïeux.
1: Ça, ouais.
3: Ah. Enfant et saint.
2: Pa, pa, pa, pa.
1: C'est bon, bravo!
2: Moi, j'ai Danny ici, moi.
1: Vas-y donc!
2: Tu es prêt?
1: Ben oui!

0: Là,
1: c'est le gagnant, là.
0: Danny? On t'engage, Danny, là. C'est réglé, là.
2: Là, il n'y a pas de cachet, Danny, hein.
0: C'est gratuit.
2: Juste pour être sûr.
0: C'est du bénévolat pour craquer le Canadien.
1: Non, mais j'ai des coupes au rabais dans mon char. J'ai des coupes au rabais dans mon char. Fait que je vais donner mon livret de coupes au rabais.
0: Pourquoi, genre?
2: Mais là, attends. Là, mais pour sauver de l'argent.
0: Ah, OK.
2: Faut attendre de voir si le CH gagne ce soir aussi.
0: Oui, OK.
3: Parce que s'ils perdent, Danny, ils ont le contrat, il est déchiré.
1: Là, Danny, là, si Canadien gagne ce soir, vendredi, on l'avait au complet, là.
3: Oui.
0: Absolument, là. Tu restes pas loin, Danny. Solide. Les autres, bravo aussi, là.
1: Danny gagné.
0: Vous êtes toutes vraiment bons. Hey. Marie-Pierre a dit qu'il y avait un gros chat à faim. On l'a coupé avant. Maudit.
1: Ah, ben là.
0: Marie-Pierre, on est désolé. On
1: est limité par le temps.
0: C'est ça, on est déjà un petit peu en temps. On va se le dire.
1: C'est bon, cœur.
0: Mais merci, vous êtes hot, les chums. Tabarouette, ça a du talent, ce monde-là. Bravo.
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0: Justin, t'as pas de rendez-vous à 8h15 à matin?
3: Non.
0: OK, parce qu'on est un petit peu en retard. On y arrive.
1: Ça fait longtemps, matin, on a notre podcast tantôt.
0: En plus, OK, parfait.
3: Ah, ben oui, c'est vrai.
0: C'est
3: vrai.
1: Ben oui. Ça, t'as l'air réveillé, c'est le fun.
2: Ah, ben. un, deux. Ah, c'est mes écouteurs.
0: Il t'a trouvé drôle. Il trouvait que c'était gênant.
1: Ah,
0: oui.
1: C'est gênant.
0: OK, Justin, avec la chronique sur la ligne, mais pour vrai, on a bien du stock à y jaser ce matin. On a hâte d'avoir son avis sur Jordan Tourigny, entre autres son geste et le Canadien ce soir. Alors, ça s'en vient dans les prochaines minutes. Pour tout de suite, la météo, c'est gris, c'est de la pluie. C'est ce qu'on prévoit à 60% jusqu'à 17 comme max. 11-12 en ce moment, c'est confortable à l'extérieur. On va s'informer dans quelques instants, mais avant tout ça, c'est Pérusse qui est là.
5: OK, c'est bon, d'ailleurs. Alors, chronique économique, je suis avec Gilal Filon.
0: Oui.
5: Gilal, vous êtes debout avec un veston.
6: Et tu te souviens plus du sujet?
5: Non.
6: Alors, on parle du projet TGV.
5: Voilà.
6: Alors, on commence à étudier le plan. Évidemment, le premier coup de pelle sera peut-être pas avant 10 ans.
5: Oui, ça se comprend.
6: Et puis,
5: on se demande si le deuxième coup de pelle va prendre autant de temps.
6: Impossible de le savoir.
5: Puis, en face de qui on va donner ces coups de pelle-là?
6: Le TGV, c'est un énorme projet.
5: Oui.
6: Tu sais, quand on dit TGV,
5: oui.
6: Eh bien, ça
5: généralement, on dit ça à quelqu'un qui mange juste la salade.
6: Non, ça, c'est TVG.
5: Oh, boy, c'est bien mêlant.
6: C'est le moyen de transport terrestre le plus rapide.
5: Oui.
6: En fait, ça dépasse tout.
5: Ben oui.
6: Alors,
5: donc, il va y avoir un dépassement de coûts.
6: Ah oui, c'est assez vite pour ça.
5: Ça, le TGV, tout le monde va prendre ça.
6: Oh oui, bien sûr. C'est pour toutes les communautés, le TGV.
5: Ben oui.
6: On appelle ça maintenant le LTGV BQ+.
5: Mais est-ce que ça va être aussi efficace qu'en Europe?
6: Non, ben écoutez, l'Europe, c'est l'Europe.
5: Oui.
6: Le Québec, c'est le Québec.
5: Très intéressant ce que vous venez de dire.
6: Merci. Je vais même ajouter une cuillère à soupe, c'est une cuillère à soupe.
5: Non, là, vous abusez de votre momentum.
6: Bon, d'accord, je me suis emporté.
0: 8h07 minutes, on s'informe à ce mercredi avec PA.
1: Ouais, puis on pourrait avoir un projet pilote dans la. Dicky, puis là, c'est son immaturité là qui le fait rire, je pense. Ça a l'air que ça pue dans le local.
0: De balado.
1: J'ai rien à voir là-dedans. Bref, okay. Projet pilote, c'est quoi? Ça m'intéresse.
5: Ouais.
1: Je suis un gars de projet pilote, moi, j'aime ça.
0: T'as un gars de projet, toi.
1: Ouais. Oh, surtout des projets pilotes, encore plus.
5: Oui,
1: ça a été proposé par Yannick Gagnon, c'est l'arrêt Idaho.
5: Ah!
1: Ça veut dire rien.
5: Ça veut dire quoi, ça?
1: Parce que les vélos.
5: L'Idaho, c'est un état américain qui est producteur de patates.
1: Oui, puis c'est d'ailleurs eux qui ont lancé ça, c'est que les vélos.
5: Ah,
1: au stop ou aux lumières, auront pas besoin de s'arrêter entièrement s'il n'y a pas personne.
5: Ben là, ils le font. Il me semble que ça fait longtemps qu'on est en projet idéal.
1: C'est la même chose que toi. Ah. Mais ça a l'air qu'au Québec, si les polices te pognent, t'as un ticket. Puis ça en est donné des tickets.
5: Okay. Ah, oui, hein?
1: Ça a l'air que la région pourrait devenir un projet pilote pour voir si les cyclistes vont respecter ça puis si tout va bien aller.
0: Ils sont capables de pas faire leur stop comme faut. Je te dirais que oui, moi.
1: Oui, en tout cas.
0: À la vue de ce que je vois régulièrement.
1: Ils sont déjà là-dedans.
0: C'est des champions.
1: C'est ça. Ouais. Ils sont game de le faire.
0: Ils sont déjà bons.
1: Ouais.
2: Au sport, Canadien Hurricanes, c'est ce soir, match présenté à 20h. Et là, on a notre national chanceux. On va laisser faire des tunes. C'est notre national chanceux.
0: Je comprends.
2: Salutations à Danny Gagné qui va devoir nous refaire ça vendredi si on gagne. Donc, à suivre. 20h ce soir, on ne connaît pas encore les changements dans l'alignement, bien évidemment. Là, Martin Saint-Louis garde bien le secret, puis c'est bien normal. Sinon, les Golden Knights de Vegas sont de retour en finale de la Coupe Stanley. Victoire hier de 2-1 sur l'Avalanche du Colorado pour remporter la série en 4 matchs. Celle-là, elle ne l'avait pas vu venir. Et les Sags, bon, là, c'est pas compliqué. Ont perdu hier 3-2 sur la formation des Rangers de Kitchener. Le défenseur, Jordan Tourigny, s'est fait sortir du match pour des coups de patin. Il risque d'être suspendu. Là, moi, je serais très surpris qu'il n'y ait pas minimum un match de suspension pour ça. Et ce qu'il faut savoir maintenant, c'est que les Canadiens ne contrôlent pas leur destin. Ce soir, il y a un match entre les Rockets de Kelowna et les Silver Tips d'Everett. Si Kelowna l'emporte demain, il y a un match de bris d'égalité, un match éliminatoire entre les Saguenayens et les Rockets. Si la logique se poursuit et qu'Everett batte Kelowna, ben, ce sera Saguenay-Everett en demi-finale vendredi.
0: Il y aura un petit break demain.
2: Ouais. Ça j'aurai un break aussi.
0: Ouais.
2: Ouais. Parce que là, les matchs avaient été une heure, là. Non. Mais il y a trop de bonheur.
0: C'est tard. Ah. On va s'en reparler justement de ce geste-là qui fait énormément ben oui. jaser justement avec Justin Saint-Pierre qui est avec nous autres ce matin.
7: De la Ligue nationale de hockey, enfant chéri d'Albanel. Il vient mettre de l'ordre dans le boost. On est toujours sur la ligne avec Justin Saint-Pierre.
0: Ben, c'est ce qui fait beaucoup jaser ce matin. Justin, bon matin officiellement.
8: Bon matin, ça va bien?
0: Ben oui, ça va super bien. Non, on avait hâte de t'en parler, c'est le fun, ça aille bien. Hein? Et bonne humeur!
8: Moi, je fais être de bonne humeur quand on rentre dans le studio.
0: Ah, c'est ça.
8: Tout le temps de bonne humeur.
0: Ah, bon.
2: Ben, c'est ce qui est des fois.
8: Ce qui est dédié, il y a de la mesure un peu des fois, mais ça va bien maintenant.
0: Ça va bien, hein.
8: Ça va bien maintenant.
0: Ouais. Ouais. Dans une bonne journée.
8: Il y a du bon bord.
2: Ben, alors que t'arrives habituellement, il y a eu le temps de se défrustrer, puis tout va bien, là. C'est gentil.
0: Ah, ben, écoute, on fait bien des blagues, mais il y a quelque chose qui fait énormément jaser, même que la LHJMQ puis les SAGs ont dû faire une publication Facebook au courant de la nuit, là, pour dire, hey, wow, là, les menaces de mort envers Jordan Tourigny. Son geste, t'en penses quoi, toi?
9: Écoute, c'est les menaces de mort, ça commence à être rendu assez triste. Là. Écoutez, ouais. Là, je pense que le monde devrait peut-être lâcher les réseaux sociaux quand ils sont capables de réfléchir avant d'écrire. Mais écoute, effectivement, oui, c'est des coups de patin qu'il y a eu. Là. Il y en a eu trois. Là.
2: Ouais, ça, on peut le dénoncer. Là,
9: absolument, absolument. Puis oui, le monde dit qu'il voulait casser la palette. Aucunement, là. Aucunement. Il y a peut-être, il y a du trap à palette le premier coup, peut-être. Mais après ça, on le voit que c'est entre la bande du patin, là.
0: Ouais.
9: Écoute, il méritait une punition de match.
0: Ben oui.
9: Puis, écoute, Marc, je t'écoutais tantôt, tu disais minimum un match, puis je pense que ça va être minimum deux ou trois matchs.
2: Ben, on va tant que ça.
9: Ah, ben là, il y a eu une punition de match, là.
2: Ça, son tournoi est match, fini, là.
9: Ben, absolument. Moi, je pense que son tournoi est fini, absolument. Puis ça, c'est une tentative de blessure, là. Moi, je n'avais collé un à Chris Simon contre Donald Brochier, on a fait la même. Il avait donné un coup de patin à sa jambe.
2: T'étais là, toi? Ah oui, t'étais là.
9: C'est moi qui avais fait la game. C'est moi qui l'avais collé, puis je pense qu'il y avait eu 6 ou 7 matchs, il a fait la main.
0: Ouais.
9: Alors, écoute, ça n'a pas l'affaire, une game de hockey, des affaires la même.
2: Mais s'il n'y a pas d'antécédent de Tourigny, ça peut aider ou bien rendu là, ça change rien?
9: Je pense pas rendu là. C'est un coup vicieux, puis c'est un coup. C'est des coups de même, on n'a pas l'affaire à avoir ça d'une game de hockey. C'est pas fait pour une game de hockey. Si tu veux donner un coup de patin, va jouer dans une patinoire d'ailleurs, puis donne un coup de patin sur la bande.
2: Parce que, Justin, mettons qu'il avait pété la palette avec son patin. C'est pas une punition, ça?
9: Ben oui, il aurait pu pogner un 10 ou un 2, whatever.
2: Parce que t'as pas le droit de donner un coup de patin sur une palette non plus.
9: Sur une palette non plus, puis casser le hockey, absolument. Mais là, c'est. Écoutez, j'ai lu, puis on écoutait à la TV, puis le monde dit ouais, il visait peut-être la palette, il visait pas la palette, il visait le patin, là. Puis le monde qui dit que le joueur de Kitchener, il fakait, c'est pogné la cheville, il arrêtait, là. Arrêtez, mais allez vous donner un coup de patin sur le bord de la cheville, puis vous allez voir, vous allez vous pogner la cheville aussi, là.
2: Je pense qu'on va déguiser les patins.
9: C'est dangereux, là. C'est rendu dangereux.
0: Mais voyons donc, c'est sûr.
9: Les patins, ça coupe, là.
0: C'est une arme. Fait
9: que, écoute, je pense qu'il n'y a pas de pardon pour ça. C'est plate. C'est arrivé à Chicoutimi. Mais écoute.
2: Pis c'est pas un joueur vicieux. C'est ça qui est plate. C'est pas un gars qui a un CV,
1: Non, puis on a de besoin. On le perd pour le reste du tournoi.
2: C'est ton meilleur défenseur à date dans le tournoi.
9: Oui, mais rendu là. C'est à lui à se parler.
2: Ben, c'est ça. Ben oui, on est tout à fait d'accord, là.
9: Je vais vous donner un petit exemple. On va parler de la punition que, quand Dobes a fait ramasser, là, cette semaine, la dernière game. Evans, il saute dessus, puis il donne 3-4 coups de poing au gars. S'il fait pas ça, il y a le power play. Puis moi, je pense, le monde m'a posé des questions. Je pense que la meilleure manière de faire payer une équipe, tu t'en vas, tu le laisses aller, tu prends le power play, tu lui scores un but. Ça fait encore bien plus mal, parce que tu tues le power play, tu joues à 4 contre 4, puis c'est rien passé.
2: Mais je vais te parler de culture de hockey, là. Mettons, là, que Taylor Hall, il ramasse encore les Notson.
9: Il a pas ramassé les Notson. Il a fait une mise en échec.
2: Non, mais attends un peu, mettons. Okay. Mettons que Taylor Hall arrive à côté des Notson, lève le coude. OK? Away sur le menton. Pas d'une punition. Moi, je suis à côté de Taylor Hall, là. M'a envie de sauter dessus, là.
9: Ben absolument. Ça
2: va être puni, là.
9: Ça, ben absolument. C'est normal. Mais oui, mais il fallait pas. Tu sais que tu vas être puni.
2: Si je le fais pas, Justin, en haut, ils vont dire Dicky, le but, c'est
9: non. Non, si tu le fais pas, tu t'en vas scorer un but en powerplay, je peux te dire en affaire, en haut, ils vont dire il a été intelligent, il a gardé le powerplay pour notre scorer. Ben c'est ça. Non, mais si vous regardez la reprise de ce jeu-là, là, Francis Charon, il est au bel des punitions. Il s'en va annoncer la punition. Evans, il passe à côté, puis il dit, j'avais le 2 dans le bras. Je l'avais dans. Puis il a fait ça de même, il a levé le bras. Je l'avais. T'avais qu'à t'en aller. pas compliqué. Ah ouais. C'est plate, mais écoute, si tu veux gagner une game de hockey, faut que tu vives avec ça d'un fois.
0: C'est ça prend comme une intensité, mais il faut comme que tu gères en même temps, comme il faut ton émotion aussi pour pas faire de gaffe qui va coûter un but ou quoi que ce soit.
9: Exactement, ben, juste sois intelligent.
1: Pour là tu m'aimeras pas là, fais changement. L'arbitrage dans l'Ouest, c'est pas pareil là. Ils sont beaucoup plus permissifs, ces mises en échec, pis ces petits coups de cochon qu'au Québec.
9: Ben, moi, je pense qu'il y a moins de coups de cochon dans l'Ouest qu'au
1: Parce que, en avant du net, ça se donne des bons coups, là.
9: Ben,
1: au Québec, la minute où tu fais ça, t'es sorti.
9: C'est pas vrai.
1: Ben.
9: En avant du but. Ben. Hey, en avant du but, ils se donnent des bons coups ici, toi aussi, là.
1: Ouais, mais, ils se sont punis. Ben, moi, je trouve que dans l'Ouest, c'est plus permissif. Je te dis pas que c'est bien, je te dis pas que c'est mal.
9: Ben,
1: de ce que je vois,
9: sur
1: mon échantillon est court, là.
9: Je peux pas, pis encore là. Écoute. À trois fois que Montréal parle, c'est les arbitres. Je m'en fais parler à trois fois qu'ils parlent, puis quand Montréal gagne, je pose rien dans mon téléphone.
1: Ben là, je te parle des
9: sages. Encore tout le temps, si mon téléphone est brisé,
1: là,
9: Montréal gagne.
1: Là, je te parle de Coupe Montréal. Là. Je te parlais pas...
9: Ben non, tu me parlais de l'Ouest puis l'Est.
1: Non, je te parlais de l'Ouest canadien. J'ai pas oublié, c'est l'Ouest canadien. Au hockey junior.
9: Ah, tu parles du junior?
1: Oui.
9: Ah, je pensais que t'étais encore dans la
0: Ligue nationale. Ouais, moi aussi, on était dans la Ligue nationale.
9: Ah oui,
0: c'est
1: ça. Ah, j'ai pas
9: un, deux, un, deux. Ah, mes écouteurs marquent pas. Ben non, écoute, absolument. Le hockey junior dans l'Ouest, c'est bien plus... Ben oui. Je pensais que tu me parlais de la nationale.
1: On assure.
9: Écoute, dans l'Ouest, c'est normal. Faut que ça soit de même un peu. L'hockey junior au Québec, il... Puis oui, il y a des règlements. Je sais pas pourquoi que les règlements sont différents, mais oui, ça joue moins rough un peu.
0: Ils ont le droit de se battre dans l'Ouest.
9: Ouais,
0: c'est sûr qu'en partant, c'est pas le même genre de hockey.
1: Au moins trois fois.
9: Il y a eu une bataille là cette semaine.
1: Ah oui, il y a eu plus qu'une.
9: Une coupe.
1: Il y a même une bonne bataille. Toussaint hier, c'est pogné.
9: Au début du match. C'est. Je sais pas. Puis oui, effectivement, faut que je sois d'accord avec toi là-dessus, mais je peux pas dire pourquoi c'est quoi. Pourquoi il y a trois... Ben, le OHL de Bollywood.
1: C'est la même ligue. C'est la ligue canadienne.
9: Normalement, ça devrait être pareil partout. Mais rendu là, je sais pas.
1: Canadiens qui ont dû s'asseoir?
9: Non. Canadiens sont fatigués.
1: Ouais,
9: Canadiens sont fatigués, ils se font frapper. Alors, regardez Montréal, là. Aussitôt qu'ils touchent à la poque, qu'il y a un gars de la Caroline dessus, automatique. Puis là, ils sont plus capables. Hey, ils ont de la misère à sortir de la poque de la zone.
1: Hein?
9: Puis ils ont de la misère à rentrer à poque dans la zone. Puis ça fait longtemps que je le dis, tout le monde dit, Anderson, il est pas constant, il goal pas, il s'est pas goalé. Ben, il dit, c'est drôle, vous lancez 12 fois sur lui par game. Hey, la dernière game, c'est 38 contre 12.
1: Ah non, c'est ridicule.
9: Puis l'avant-dernière game, il y avait 12 lancés encore. T'es rendu à 24 lancés en deux games. D'une demi-finale de la Coupe cette année, tu gagneras pas une game d'hockey. Oubliez ça.
1: Mais non.
9: Ça arrivait une couple de fois qu'ils en ont eu 9.
0: Ouais.
9: Ils ont gagné. Ça, c'est de chance parce que d'abord, j'ai tout arrêté ben non, les pas qui arrivaient. Mais écoute, ils peuvent pas gagner une game de hockey en lançant pas au but de même. C'est impossible. Il y a assez tout le temps de jeu parfait. Puis la Caroline, ils bloquent des lancers. Montréal, il en bloque éventuellement aussi. Mais je te dis que. Je pense pas qu'ils vont
1: gagner. Fait que tu penses que ça se finit à soir? Ben, pas ça se finit
9: ben
1: à soir,
9: ça finira pas, ça va finir, ça va finir. Moi, je pense que ça va venir 3-1, parce que Montréal sont fatigués, là. Puis, hey, ils se font brasser, là. Kofi s'est fait brasser, Hudson s'est fait brasser, tu sais, c'est Suzuki. Tu sais, le monde dit, ouais, mais, hey, Suzuki a manqué un échappé en prolongation, en partant.
1: Non, non.
9: Pas normal qu'il manque, là. Il lance à côté du but!
1: C'est ça, il touche même pas le dette. Puis, juste en terminant.
9: Hein?
1: Un sac. Sont-ils une chance de gagner à Coupe Memorial?
9: Ce sera pas facile.
1: Ah, bah ouais, t'es déprimé à ma tête,
9: toi. Ben non, c'est pas. Ben non, mais ça sera pas facile. Écoute,
0: ouais, non,
9: hey,
0: non, mais...
9: hey, y a des bonnes équipes là-bas. Ouais. Là. Oui, les sacs, y a un bon club. Mais là, t'es. Ben, je dis pas les quatre meilleures équipes de la CHL, mais écoute. Kitchener, sont surprenants. Je pensais pas que. Je savais que Kitchener, il allait faire de quoi, mais je pensais pas qu'il allait être.
1: Ils
9: sont puissants, là. Fait que, ça sera pas facile. On va devoir, c'est quoi, qui va gagner à soir, la game ou demain, là. Je sais pas trop, tu m'as expliqué ça tantôt, je suis tout mêlé, là.
1: Ben, demain. On sait pas s'il va en avoir une ou pas, là.
0: Ouais, demain, les sacs jouent pas, mais c'est selon qui va gagner.
9: Qui contre qui, puis je pense que c'est là que ça va. Ouais. C'est ça.
0: Ben merci, Justin. Écoute, va te reposer un peu avant l'enregistrement de votre nouvel épisode du balado tantôt après l'émission.
9: Ouais, me coucher un peu, je pense. Dicky va être de retour.
0: Dicky et le zébré.
1: On a un divan, si tu veux, dans le salon, là. Tu pourras t'étendre là-dessus.
0: Ben oui.
1: La place en masse.
9: Mais non.
1: Doudou.
9: Mais on est tout le temps de marque. Arrêtez.
0: Ah. Nouvel épisode, donc, disponible cet après-midi, hein, d'habitude, sur la
1: iHeart Radio. Ouais, cet après-midi, ça va être disponible sur iHeart Radio, toutes les plateformes de podcasts, là. Abonnez-vous. Quand vous abonnez, vous avez une notification automatique que le nouvel épisode est rentré, là. C'est pas plus compliqué que ça.
0: Parfait, ça. Justin, bonne semaine.
9: Ben, bonne semaine.
0: Salut!
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0: Mon Dieu!
1: Ça, bon, ouais. C'est pour moi, il y a Dana.
2: Qui a décidé de nous fermer le son.
1: Ah, hein? Dana avait une petite envie de pipi, d'après moi. Hein? Ça,
2: il y avait quelque chose de pressant.
1: Ça a fermé ça en maudit.
2: Ah, on a fait le saut, là. Tabarouette. Ah, oui. 8h23.
1: Ça fait le début de Dana!
2: Dans les prochaines minutes, on aura pour vous autres, ben pour nous autres aussi, mais on a toujours besoin de vous autres dans ce segment-là. On cherche quelles sont les émissions associées au thème télé que PA va nous faire entendre ici dans le Boost. Ça s'en vient dans quelques minutes et en musique Montréal 25 et Lunaire sur Énergie.
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13: 8h27 pour se crinquer pour le match du Canadien de ce soir. Lunaire, ça dure 1 minute 43, c'est pas très long. Montréal 25 qu'on vous propose ce matin dans le boost.
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0: crinque pour crinquer nos Canadiens de Montréal. Et un peu plus tôt ce matin, on vous a fait passer même des auditions, Chum du Boost, pour chanter l'hymne national, pour crinquer notre Canadien. Et entre autres, Danny qui nous a...
1: Ah, Danny, il va être sur la barre.
0: Il nous a renversé, il nous a chaviré, sauf que parmi tout ce qu'on avait reçu, parce qu'on en reçoit du stock des fois dans un show du matin, on avait passé par-dessus ce petit bijou-là qu'on n'avait pas entendu sur l'hymne national qu'on doit absolument faire entendre avant d'aller jouer à nos thèmes télé.

0: brûlant, là.
1: T'attendra, c'est pour te les piller. 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
2: Hey, mais il y a la mélodie.
3: Ah, oh, c'est bon, on a pas
0: croix,
3: son nom.
0: Pas de niaise avec la croix, lui. On s'en va direct au plus grand exploit.
3: Ouais, c'est ça, on est pas dans haut point.
0: Ah, le peu, là.
3: Non. Direct aux affaires importantes.
0: Ah, après, le peu, là.
3: C'est cute au bout. On pouvait pas vous jouer ça. Et c'est sûr que ça va aider le Canadien de Montréal ce soir. Je le sens, c'était la petite touche qui manquait.
4: Saurez-vous deviner de quel thème télévisuel provient la prochaine chanson?
3: Quelle émission de télé associée à ces thèmes-là, 6-12-12, pour nous aider, on reste pas loin de la messagerie texte.
2: Exact. J'en ai trois pour vous autres ce matin. Absolument, c'est indiqué, mais depuis les deux derniers, je pense, c'est moi qui se dis, les années 70, 80, c'est lui, ça, cette affaire-là.
0: Je pense rien de 70 en passant.
2: Je te taquine, c'est de la
0: merde. T'as besoin d'être bon, ton segment, va te le dire, en Simonac. Si tu prends du canal vrai, qu'à 2h15 du matin, t'as tiré 8, ça a pinote à l'écouter, va te le dire, en Simonac aussi.
2: Non, à 2h du matin, sur Frac, c'était juste de la musique, puis un écran gelé, c'était, gelé dans le sens.
0: Gelé, c'est ça, mon jeu de mots. C'est ce que je disais.
2: Êtes-vous prêts pour le premier?
3: On est prêts, ça.
2: Le premier, c'est un réchauffement, il est super facile.
3: OK.
2: C'est un petit réchauffement. Là, vous l'avez, là. OK. Tu l'as pas?
3: C'est pas un enfant d'RDS, ça?
2: Non.
3: Non?
2: Hey, moi, j'étais convaincu qu'au bout de trois notes, vous alliez l'avoir.
3: Non, je sais que je sais c'est quoi, mais là, ça se garoche partout dans ma tête. Là. J'hésite entre des émissions d'RDS ou des affaires genre téléromans.
0: Non, par texto, je pense qu'on l'a. Là,
2: 6-12-12, rassurez-moi quelqu'un. Là. OK, ça me rassure. Non, là. Non, regarde, va te le faire et entendre le début.
3: Ouais,
2: là,
3: non, je peux aller voir au 6-12-12 encore. Ah oui!
2: Radio Enfer!
3: Ben oui, Radio Enfer!
2: Je pensais que vous
0: alliez
2: l'avoir
0: en
2: claquant des
0: gens. J'ai jamais fait ça de ma vie, moi.
3: Ah, oui.
0: Ah non, moi, je courais. J'étais abusé, je sais pas, après les filles qu'après Radio Enfer, moi, non.
2: Avec Carl Katchor.
3: Ben oui.
2: Vous êtes de la radio, ce monde-là.
3: J'ai écouté ça aussi, mais.
0: Écoutez ça,
2: avec Jean-Louis.
3: J'ai écouté ça, peut-être un peu plus vieille, je sais pas, mais je l'ai écouté.
2: Moi, j'ai des amis qui ont assisté à des tournages. De
3: oui.
2: Ça, c'était génial, ça a l'air.
0: Mais ben, on les a avec nous!
2: Ouais!
0: Hey, c'était-tu bon?
2: Oui! Va-t'en!
0: D'accord pour la deuxième.
3: Attends un peu, Maxime se rappelle du rap. Rapporte-moi donc des hot dogs. C'est quoi des hot dogs au chou?
2: Du poulet barbecue.
3: C'est ça, le rap.
2: Ça a l'air qu'il s'en fait parler à tous les jours encore de ça.
3: Radio Enfer était assez. Ça rentre, là, aussi.
2: Oui,
3: les gens l'avaient allumé pas mal plus vite que nous autres.
2: Allons-y pour la deuxième. La deuxième est pas longue, OK? Ça y va. C'est parti.
0: Taxi payant.
3: Taxi 22?
2: Non,
0: Taxi 22, j'en ai plus l'autre jour.
2: Elle va vite, celle-là. Je suis convaincu qu'il y en a qui vont l'avoir.
3: Ben, donne-nous des indices un peu, là. Si tu nous.
2: C'est une série qui a eu lieu de 2018 à 2020, qui raconte l'histoire, je veux pas trop bête, d'une jeune adolescente. OK? On va dire comme ça. C'est la fugueuse!
3: Oui!
2: Ben oui!
3: Je me souvenais pas du terme.
2: C'est pas la petite fugueuse, mais la fugueuse.
3: La petite fugueuse.
2: Mais c'était un thème d'émission qui
3: fugueuse,
2: était...
3: C'était juste fugueuse, je pense, les gars.
2: Ouais, non, la petite est pas
3: fugueuse.
2: Là.
3: Fugueuse.
2: La petite est pas là, là. C'est
3: la petite maudite fugueuse. Voyons, il y a une crampe aux cuisses.
2: C'est juste la fugueuse. J'ai déjà parti le prochain, voilà.
3: Vas-y, on est prêt. Okay, remets les écrans.
2: J'attends ça. T'as un peu cher. Okay. T'es-tu prêt pour le dernier?
0: Taxi payant.
2: Non, ce n'est pas taxi payant. Voici le dernier pour vous autres ce matin dans les thèmes d'émission.
3: Le thème m'a marqué plus que l'émission parce que j'ai pas beaucoup écouté ça là avec moi, mais je me souviens que le thème était tellement fucké, les arcs-en-ciel, les licornes.
5: Oui, puis avec l'intro, puis
0: ça là avec moi, c'est l'émission, vous étiez 10 à l'écouter, vous en parlez, vous étiez 20 000.
5: Avec moi, c'était bien plus que ça.
3: Télé-Québec.
5: Oui, c'était sur Télé-Québec. C'est là qu'on a découvert ben du monde aussi qu'on connaissait pas avant, tu sais. Philippe Audrey, la rue Saint-Jacques, c'est là qu'on l'a connu dans le coin. Fait que c'est, non, j'adorais ça, moi. Écrit par Marc Brunet.
3: Ben oui.
5: Hein, qui est un spécialiste de la chose. Fait que non, regarde, c'est moi, ça m'a marqué.
3: C'est like bon, moi. Ça. Like moi, vous l'avez eu aussi.
5: Hey, on a réussi. Hey, écoute, Dicky, ça n'a pas été facile aujourd'hui.
6: Ben là.
5: Un quiz dans lequel t'as pas été bon.
3: On sait comment le planter.
0: Ben là, vous avez des affaires qui sont hors ma génération.
5: Oh, là, ils sont full populaires.
3: Non, mais on sait comment le planter maintenant.
5: Ouais.
3: Faut pas qu'il dorme.
5: Ou tout
3: quand
5: ce qui
3: reste. Quand il dort pas sur une longue période.
0: Ben, j'avais pas dormi hier dans les toits de Milan, je t'ai donné une voile.
3: Je m'en rappelle pas.
5: Bon, ça c'est vrai.
3: C'est une blague.
5: Mais c'était toutes des vieilles tunes.
3: On s'en...
5: Ouais. Sauf Imagine Dragons.
3: Je connaissais quand même.
0: Encore les défis.
3: Que je connaissais. Non, non, t'es bon. On le sait que t'es bon.
0: Enchaîne.
3: T'es bon. Enchaîne.
5: C'est de l'amour.
3: C'est de l'amour, on va dire. Dans les prochaines minutes, c'est le tour de table qui s'en vient. Puis c'est vrai, à 8h45 ce matin, on parle à François Gingras, en direct de Kelowna, parlant de manque de sommeil. Lui aussi, ouais, Steph de Bonheur. Et pour nous jaser, on lui reparle dans quelques minutes, dans une dizaine de minutes, on s'en va lui jaser. Ici, dans le Boost.
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0: François Gingras à qui on va parler dans quelques instants. Pour tout de suite, ben, c'est la météo qui retient l'attention aujourd'hui avec des températures autour de 16-17 degrés. Plutôt gris, ça demeure gris, je vous le dis, jusqu'à vendredi inclus. Et samedi, le soleil sera de retour. Alors, c'est de la pluie jusqu'à 10 mm attendue aujourd'hui sur le Saguenay-Lac-Saint-Jean. On s'en va s'informer tout de suite avec P.A.
1: Ouais, puis tu sais, on va se parler d'un jeune malheureusement qui était de retour en cours hier. On parle d'un jeune qui en juin 2024 avec des amis décide après une soirée arrosée de se rendre à Québec. Et ben les individus en question ont été victimes d'un accident, puis au travers de tout ça, on a essayé de faire à croire qu'il y avait un autre conducteur qui lui s'était sauvé de ça. Il y a un des passagers qui malheureusement a été brûlé sur son corps à 14%. Donc tu sais, ça, hier c'était le retour en cours, on n'avait pas plaidé coupable encore, mais là du côté de l'avocat justement d'accusé, ben on a mentionné que lors du retour en cours, il y aura une plaidoirie, tu sais, il va se déclarer coupable. Donc on verra au courant des prochaines semaines du côté du palais de justice de Chicoutimi.
2: Dans le monde du sport, je vous rappelle, Canadiens Hurricanes, ce soir, c'est 2-1 pour la Caroline. Donc, Canadien est pas mort. Arrêtez ça.
0: Non, non, là.
2: Canadien est pas mort. Canadien est pas fort, mais il est pas mort. Donc, 20h ce soir. Je vous rappelle que les Golden Knights ont éliminé le Colorado hier. Et Coupe Memorial ce soir, ben, on se surveille avec intérêt le match entre Kelowna et Everett. Parce que si Kelowna, surprise, l'emporte, il y aura un match demain, Sags-Kelowna. Si Everett l'emporte, les Sags passent directement en demi-finale contre Everett. Ça va se passer vendredi. Me suivez-vous? Sinon, vous écouterez cette reprise.
1: Ou toi, demain matin, là, qui va nous dire c'est quoi la prochaine game. Là.
2: Ouais, mais moi, je prends rien pour garantie. Moi. Je sais pas. Demain, il est peut-être malade. Je sais pas. Il faut faire attention à dire que je vais être là demain.
0: Oh, non,
2: la vie, là, non. On prend tout pour du cash des fois, puis il faut savourer tout, puis on sait jamais ce qui arrive. Okay. J'ai fini, Milan.
0: T'as fini?
2: Ben oui.
0: Parfait. Marco sur le patio, on est mercredi aujourd'hui. Il va falloir commencer à penser à notre...
3: Faut que je fasse ça jeudi.
0: Ben oui, ben là, on est mercredi. Fait que, pas jeudi. Ouais, jeudi pour vendredi matin, c'est ça, exactement. Marco sur le patio, alors c'est une recette qui est tendance sur le web, sur le barbecue, la plancha, le fumoir, le four à pizza, et vendredi.
2: En même temps.
0: Tout ça en même temps.
2: On met le barbecue dans le four à pizza, puis tout ça dans le fumoir.
0: Et vendredi, on vous pose une question en lien avec cette recette-là qu'on va tester nous autres dans le boost, et vous pourriez gagner une carte cadeau de 50$ chez Nutrinor, Ferme et Maison, et devenir finaliste pour gagner le barbecue pit boss d'une valeur de 2500$. Bonne chance, demain on te donne ton défi là-dessus. Sam Roberts, Shapeshifters, oui, à 8h45 dans le boost.

0: 5h48 dans le boost du mercredi 27 mai et on jase en direct de Kelowna ce matin avec François Gingras, descripteur des matchs des Sags sur nos ondes pendant la Coupe Memorial également qui s'est rendu là-bas à Kelowna. Déjà, on lui a parlé en début de semaine et au lendemain donc de cette défaite des Sags. François, bon matin.
1: Bon matin.
0: Comment ça va?
2: Ça va super bien.
0: Oui, bon, on travaille de bonne heure encore ce matin. On rappelle qu'il y a un beau 3 heures de moins là, pour François pour nous jaser le matin. T'es bien fin de prendre le temps de nous jaser ici dans le boost.
2: Ah, oh, ça fait plaisir. Écoute, pendant que j'entendais la météo tantôt, nous, il annonce 30 degrés, là, donc c'est pas grave de se lever tôt.
0: C'est sûr que tu fais moins pitié, finalement, tout d'un coup.
3: Ben là, j'ai comme compris, en plus, François, que là, il y en a comme une couple là, dans votre gang qui ont profité d'une journée de congé
0: oui,
3: pour visiter
0: ça.
3: Un peu aussi Kelowna, là. Tu sais, on se le cachera pas, là.
0: C'est pas laid, Kelowna, là.
3: Non.
2: Ah oh, non, écoute, moi, vendredi passé, on avait fait le tour des vignobles, donc il y a pire que ça, là.
0: Oui, ah oui.
3: Mais là, François, toi, tu côtoies l'équipe, là. Là, j'ai envie que tu nous dises, parce que là, hier, oui, OK, défaite, tout ça, mais c'est quoi l'état des troupes? C'est quoi le moral des troupes actuellement? Est-ce qu'on se sent encore en confiance? Est-ce qu'on se sent un peu shaké? Comment va, là, le moral des Sags, là?
2: Ben, tu sais, le tournoi de la Coupe Memorial, là, faut que tu passes rapidement par-dessus un match. Là. Tu peux pas rester pris sur le résultat d'une rencontre parce que sinon, tu feras pas long feu. Là. Je pense que les gars, c'est sûr qu'ils sont déçus d'avoir perdu, mais le moral est encore là. Tu sais, les Saguenay auraient pu gagner hier puis arriver avec le même scénario final qu'avec une défaite. Là. Tu sais, les Sags sont en bonne voie de se rendre automatiquement en demi-finale, mais c'est pas encore confirmé. Là. Ça dépend du match de ce soir. Mais, tu sais, auraient pu gagner hier puis être automatiquement en demi-finale et là, hier et avoir le même constat. Donc, faut passer rapidement par-dessus ce match-là. Puis je pense que les gars vont le faire. Tu sais, c'est un tournoi qui est difficile, mais les Sags sont encore en vie. Fait que tant que t'es en vie dans le Coupe Memorial, faut que tu gardes espoir.
3: Puis François, pour avoir vu le match au complet hier, excuse-moi, ça a fait guitare au Saguenay. Pour avoir vu le match au complet hier, on a vu Kitchener profiter. La moindre erreur que les Sags ont fait, ils en ont profité parce que les Sags, à mon avis, outre les erreurs, ça a été leur meilleur match du tournoi.
2: Ouais, j'ai parlé avec Joris Côté qui est statisticien des Sags après le match, puis il me disait, écoute, je pense qu'ils ont eu les Rangers 2, si c'est pas 3 chances de marquer dans le match, puis ils ont marqué 3 buts. Fait que au final, c'est dommage, mais le hockey c'est ça. Ouais. Tu sais, un revirement en début de match, puis après ça, les Rangers en ont profité deux autres fois plus tard. Mais les Sags avaient super bien commencé le match, on joue un bon match, puis t'sais, ça a donné que c'est la formation de Kitchener qui a profité de ces occasions, puis les Sags ont manqué peut-être un peu d'attaque. Mais tu me remets les Sags contre les Rangers, comme la même affaire, je peux te dire, contre Everett, puis les Saguenay sont de calibre, puis on peut avoir un résultat différent.
3: Ah, c'est fort possible. Par contre, là, on sait pas ce qui va arriver avec Jordan Tourigny. Je sais pas si t'as des. Bah, je pense pas qu'à cette heure-là, François, il y ait des infos de sortie. Là. On a tous vu les images des coups de patin. Tu t'attends à quoi, toi, dans ce dossier-là?
2: Ben, par précision, là, pendant la Coupe Memorial, c'est le comité de discipline de la Ligue nationale qui rend les décisions, pour pas que les ligues aient à offrir ce genre de décision, vu qu'on a trois comités différents. Hein? Donc, c'est la Ligue nationale qui va décider. Moi, j'ai hâte de voir, là. Je m'attends au moins, probablement, je pense, un match, là, pour Jordan Tourigny, mais tu sais, c'est vraiment dommage, le jeune homme, pour le côtoyer, justement, fin de carrière à la GMQ. Je lui souhaite qu'il y ait rien de plus que ça parce que quand tu regardes la reprise, tu comprends que sa décision est de jouer la rondelle et pas de donner un coup de patin, mais c'est une mauvaise décision à un moment qui lui fait mal. Mais les commentaires là, dégueulasses là, qui sont partagés depuis hier, c'est encore pire que le geste qui a été commis. Là. Fait que j'espère que les gens qui font ces commentaires-là vont prendre 2 minutes aussi pour regarder et penser à ce qu'ils font, là, parce que le jeune homme a jamais voulu blesser personne.
3: Bah, tu sais, comment, on peut l'interpréter comme on veut, mais t'as raison là-dessus, c'est des commentaires, là, puis des menaces de mort.
0: Non, c'est ça.
3: As-tu été témoin de ça? Comment c'est arrivé pour que la Ligue intervienne?
2: Ben, sur les réseaux sociaux, Facebook, c'est pas si pire, là. Il y a quelques commentaires, mais pour être quelqu'un qui suit beaucoup la plateforme X, écoute, il y a des vidéos qui ont été partagées puis des commentaires qui sont pires que le geste qui ont été partagés. Donc, on condamne un geste en faisant pire. Ça mène jamais à rien. Puis, mais je m'attends pour revenir au geste. Selon moi, il va y avoir un match. Est-ce qu'il va en avoir deux? Ben là, c'est ça qui est compliqué. Le tournoi de la Coupe Memorial, comment les ils interprètent ça? Comment ils veulent-tu donner une chance au jeune homme de rejouer ou au contraire, on met un terme à son tournoi? C'est là que ça va dépendre.
3: Parce qu'un match à Georgian Tourigny, malgré toute l'importance qu'il y a...
4: On part avec deux primes.
3: Ouais, mais c'est faisable.
2: Ouais, ben c'est sûr que c'est pour moi ton meilleur défenseur, mais les Sags ont acheté de la profondeur. Fait que tu pourras pas mettre ça sur le dos. Bon, ben, Tourigny t'es pas là, si on a perdu, faut quand même que tu sois capable de surmonter ça. Puis je pense que les gars seraient capables de jouer avec la volonté de gagner pour Jordan. Mais c'est ça, deux matchs, là, ça devient un plus gros défi.
0: Effectivement. Est-ce qu'on sait à peu près à quel moment aujourd'hui on aura la décision?
2: Il y a pas d'heure qui est annoncée, mais d'après moi, normalement, là, la Ligue nationale rend ses décisions quand c'est dans la Ligue nationale. Là, est-ce que midi, 2h, heure de la Colombie-Britannique, là, donc peut-être vers 2h à 5h pour vous. Là, okay. Mais j'ai bien hâte de voir ce qui va être rendu. C'est sûr qu'on va faire ça aujourd'hui.
0: François Gingras, descripteur des Saguenayens de Chicoutimi sur les ondes du 94.5 Énergie en direct de Kelowna.
3: Merci go Everett, go! Go Everett, go!
2: Ouais, puis c'est ça, parce que si Everett remporte le match, ben les Saguenayens, si Kelowna remporte par deux buts, on pourrait avoir un bris d'égalité contre Everett. Là, donc tous les scénarios sont encore sur la carte.
4: Ok, même buts pour, buts contre, compte là, hey, c'est fou.
2: Ouais, on n'est pas à l'abri d'un Chicoutimi Everett en bris d'égalité.
0: Ok, ben parfait. Ouais. Merci François pour tous ces détails là, puis on se reparle d'ici la fin de la semaine, c'est sûr.
2: Merci, salut.
0: Salut, bye bye.
4: Bon, qu'est-ce qui est le plus tough, l'handicap ou le tournoi de la Coupe Memorial?
0: Ouais, c'est ça.
3: Ton handicap à matin.
0: Non, parce qu'on a parlé de calculer ton handicap au golf, c'est quelque chose de bien compliqué qu'on s'est rendu compte, mais je te dirais que suivre la Coupe Memorial aussi, c'est un peu plus compliqué. Et moi, je me dis, écoute, c'est moi qui
3: Everett va gagner à soi.
0: C'est moi qui comprends pas, mais il y a beaucoup de détails là, d'ici la grande finale.
3: Everett va gagner à soi.
0: On va suivre ça, c'est à 21h, surprise, encore ce soir, que vous pouvez voir ça. Et prochain match, possiblement, soit demain ou demain ou vendredi, donc pour les Sags. 8:55 dans le boost dans les prochaines minutes. Si vous voulez aller à Cépage en fête, je vous dis comment faire pour gagner votre forfait de dégustation.
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1: 9h02 minutes sur Énergie 94.5. Bon mercredi. On est là avec de la bonne musique dans les prochaines minutes.
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1: Forfait dégustation pour deux personnes aussi à Cépage en fête à Dolbeau en fin de semaine, 28, 29 et 30 mai prochain. Donc, si vous voulez mettre la main là-dessus ce matin, vous allez devoir texter le mot vin comme du vin à boire. OK? V-I-N au 6-12-12 dès maintenant pour avoir une chance de gagner ceci. Merci beaucoup d'avoir été là ce matin. Beaucoup de plaisir avec vous autres. Merci pour ceux qui ont eu le courage de nous chanter l'hymne national en audition du Boost.
3: Oui, c'est
1: vraiment
3: vrai.
1: Hot. D'ailleurs, le petit ou la petite qu'on a fait entendre là, il n'y a pas longtemps, là, avant François Gingras, il y en a qui nous ont texté que c'était très cute, effectivement. On ne pouvait pas ne pas vous jouer ça. C'était vraiment trop bon. Merci beaucoup.
3: Merci, ma petite jerrycan.
1: Hein? Jerrycan. Ouais. Ah ouais, une canisse à gaz.
3: Tu veux le prix du gaz?
1: Ouais.
3: Ben, c'est ça.
4: Tu n'aimes pas son nouveau parfum?
3: C'est un compliment.
1: Quoi, c'est ça.
3: Ah non, mais ça vaut cher, une canisse de gaz.
1: Ouais.
3: Mylène, ça vaut cher.
1: Ah
3: ouais.
1: Bon, on va le prendre demain. Ben,
3: hein? J'espère, là, avec le détroit d'Orbouze.
1: Ouais, c'est
3: cher,
1: ça.
3: La curiosité
1: c'est
3: de
1: pas
3: gaz.
1: Réglé encore.
3: Ben non.
1: Hey, bonne journée. Va te coucher. Va faire dodo.
3: Je peux pas, j'ai un podcast
1: c'est vrai,
3: à faire.
1: Un podcast. Tantôt, tu iras faire un beau dodo.
4: T'as le Canadien à 20h en plus.
1: Oui. Hey,
4: c'est... Ah, gros show demain à venir. Gros show.
3: Ah, c'est correct demain.
1: Oh. OK. Hey, bonne journée. Merci d'avoir été là. Moi, je vous accompagne jusqu'à 11h25. Bien sûr, comme d'habitude, avec la meilleure musique. Imagine Dragons, Thunder, Somber s'en vient. U2 et les Fall Out Boy. This ain't a scene. 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Ça s'en vient, ça aussi, dans quelques instants sur Énergie.
3: Bravo.
1: Pas la première fois que je le dis.
3: C'est un titre de toune, ça.

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Encore quelques minutes pour m'envoyer le mot vin au 6-12-12 si vous avez envie de gagner un forfait dégustation pour deux personnes à Cépage en fête en fin de semaine à Dolbeau, 28, 29 et 30 mai. Alors, c'est Horloge Simard qui sera là en spectacle. Ça se passe sous le chapiteau, les dégustations. Alors, pluie, pas pluie, ça nous dérange pas. Danse en ligne, beaucoup de plaisir en vue à Cépage en fête. Vous pouvez aller visiter leur page Facebook d'ailleurs. Et si vous voulez gagner votre forfait dégustation pour deux personnes, ben, vous avez encore quelques instants pour texter le mot vin. VN au 6-12-12, Jack Johnson, Miles Smith et Sublime pour tout de suite sur Énergie 94.5. Ensenada, ça devrait appeler un peu le soleil. Ça va être dur aujourd'hui le soleil.

à Daniel Lavoie qui a gagné le forfait dégustation pour deux personnes à Cépage en fête à Dolbeau. Ça se passe en fin de semaine. Elle ira avec une amie. Alors, elles vont passer un super beau moment grâce au 94.5 Énergie. Bravo et on se donne une autre chance demain, la gang, parce qu'il y en a plusieurs qui se sont inscrits ce matin via le 6-12-12. D'autres chances d'ici vendredi de gagner ce beau prix-là. Papa Roach, Wake Up Calling, ta musique, tes chums, ton fun et un petit vino au 94.5 Énergie.

événement de l'année au Québec. Ce soir, de retour devant les meilleurs partisans de la Ligue. Les Hurricanes font face à la tempête du Centre Bell.

va chanter l'hymne national ce soir au Centre Bell avant le match du Canadien de Montréal, match numéro 4, très important. On souhaite une grosse victoire pour les Habs. On verra bien. Ce matin, on vous a posé la question. Brian Adams, entre autres, était dans les choix qui nous ont été textés souvent. Pense pas que ce soit lui qui soit là ce soir, mais on l'a avec vous autres ici sur Énergie 94.5 en compagnie de Tina Turner, mesdames et messieurs. C'est tout un classique, ça, 1985. It's Only Love sur l'album Reckless. Ta musique, tes chums, ton fun au 94.5 Énergie. Bon mercredi.

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1: 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Les bonnes nouvelles se propagent toujours bien rapidement. 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Ça a l'air bien, bien bon. Trois gars qui se connaissent depuis tellement longtemps. On parle quasiment d'une trentaine d'années et plus, là. Ça va donner lieu vraiment à quelque chose de bien le fun. Également, le coup de 16h20, célébrité. Oui, les coups de 16h20.

0: notamment avec Seb Trudel et Mario Tessier. Vous entendez ça, ça rentre au poste, mais sur des célébrités et en compagnie de José Godet qui fait partie de l'équipe également. Ça, c'est bien intéressant. Pop-up balado, super bon à suivre avec Marie-Josée Gauvin et Maxime Robert, suspect numéro 1 également. 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Jelly Roll, Lighter, ça s'en vient dans les prochaines minutes ici au 94.5 Énergie.
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0: Salut, c'est votre gang de Ça rentre au poste. On aura dans le top des coups de 16h20 un certain monsieur à nu.
1: Oui. Monsieur à nu, toujours là, le client raison. Je
0: le client raison, monsieur à nu qui a occupé différents emplois cette saison et qui a changé à chaque fois.
1: Fait qu'on verra monsieur à nu très versatile aujourd'hui.
0: Très versatile. Et dans le monde à Mario, ben, c'est ta fameuse chronique Le sachiez-vous.
1: Oui, où je viens partager des informations non pertinentes à qui mieux.
2: Ben,
1: oui.
2: Sachant.
1: Le sachiant. Puis quand je l'ai dit, après ça, tout le monde le sachiasse.
0: Mm-hmm. Le sachiasse, tu me suis?
2: Je chie tout ça.
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La pluie, le temps plutôt gris vous donne envie de partir en voyage. Peut-être que vous êtes en train de regarder ça, de magasiner ça, peut-être pour les prochaines semaines. On a quelque chose pour vous autres ici au 94.5 Énergie qui pourrait vous coûter zéro sous avec la ligne très ouverte.

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1: La Coupe Memorial se poursuit. Ce soir, c'est un match important parce que le gagnant du match de ce soir deviendra le prochain adversaire des Sags. Donc, ça pourrait être demain soir en bris d'égalité contre Kelowna ou encore vendredi contre Everett pour la demi-finale. C'est un peu compliqué à comprendre. Dicky nous l'a très bien expliqué dans son Dicky dit quoi. Si vous voulez aller savoir comment ça marche pour la suite, puisque les Sags ont perdu hier, mais c'est loin d'être terminé pour eux autres, là. Ils sont pas écartés de la course à la Coupe Memorial, ça c'est certain. Et dans la balado du Boost sur le iHeart Radio, vous pourrez aller entendre justement comment ça fonctionne. Vous allez avoir également l'entrevue avec François Gingras, descripteur des matchs des Sags à la Coupe Memorial, à qui on a parlé en direct de Kelowna ce matin vers la fin de l'émission. Lui aussi nous en parle. Alors, puis on revient également sur ce qui s'est passé là avec Jordan Tourigny. Le coup de patin, ça fait énormément jaser. Il nous en a parlé aussi, tout comme Justin Saint-Pierre aussi un peu plus tôt. Des points de vue un peu différents. Allez vous faire votre tête, allez écouter ça sur le iHeart Radio, la balado du Boost. Beaucoup de bons stocks encore ce matin à se mettre sous la dent. Et ce soir, on surveille ça, le match à 21h pour la suite des choses. Et aussi... Ben oui, le Canadien, match numéro 4, c'est sûr qu'on est là ce soir à compter de 20h. Youngblood et les Smashing Pumpkins, ça s'en vient.
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1: Ça se réchauffe tranquillement sur le Saguenay-Lac-Saint-Jean. 13 degrés actuellement pour le Saguenay. Ça ressemble à ça également du côté du Lac-Saint-Jean. Exactement la même affaire. En fait, je viens de vérifier jusqu'à 17 aujourd'hui. Ce sera plutôt nuageux avec des averses prévues. Le soleil sera de retour ce samedi avec 19 degrés. C'est la bonne nouvelle. Linkin Park en tournée actuellement à travers le monde avec le From Zero World Tour. Ils sont entre autres à la fin mai là, en Suède. Ça se poursuit après ça en Allemagne, en Autriche. Et ça se promène pas mal. On les écoute avec des Emptiness Machine dans quelques instants ici au 94.5 Énergie.
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2: Bonjour, ici Étienne Phoenix. Le gouvernement Carney est en négociation avec la compagnie suédoise Saab pour l'acquisition d'une flotte d'avions de surveillance appelée Global Eye. Ces avions radars seraient fabriqués conjointement avec la compagnie Bombardier pour les différents pays de l'OTAN, incluant le Canada. Le tiers des 40 appareils qui pourraient être commandés seraient construits au pays, ce qui donnerait du travail à quelque 3000 employés. Les médecins de famille disent avoir réussi à inscrire plus d'un demi-million de nouveaux patients un mois plus tôt que prévu. Avec l'atteinte de cet objectif, les médecins vont se partager un boni de 75 millions de dollars, ce qui dérange les partis d'opposition. On écoute André Fortin du Parti libéral et Joël Arsenault du Parti québécois.
3: Depuis le début, c'était clair que les médecins inscriraient 500 000 patients pour obtenir l'argent additionnel que le gouvernement leur donne.
4: Je pense pas qu'il y ait de médecins qui vont avoir de la difficulté à payer son épicerie si on retient le versement de la prime jusqu'à ce qu'on valide si l'exercice a été rempli avec succès.
2: La police de Gatineau a mis la main au collet de trois hommes accusés d'avoir drogué des adolescents de 12 à 18 ans pour ensuite les agresser. Les prévenus sont âgés entre 28 et 31 ans. Ils auraient recruté leurs victimes dans des centres commerciaux ou encore sur des réseaux sociaux tels que Snapchat entre 2024 et 2026. Enfin, c'est ce soir au Centre Bell que sera présenté le quatrième match de la série entre le Canadien de Montréal et les Hurricanes de la Caroline, les Canes qui mènent la série 2 à 1. Ça complète pour d'autres nouvelles. Consultez le nouveau.info.
5: Merci beaucoup. Dans quelques instants, Alex Warren avec Fever Dream, sa nouveauté, les Plain White Tees, Hey There, Delilah et Linkin Park pour tout de suite, The Emptiness Machine au 94.5 Énergie.

Votre chance demain d'aller jouer au golf au club de golf Lac-Saint-Jean à Saint-Gédéon, si vous voulez mettre la main là-dessus, soyez là dans notre jeu autour de 7h15, 7h20 demain. Il vous reste demain, vendredi, deux chances de mettre la main là-dessus. C'est le tournoi d'ouverture, d'ailleurs, samedi, et Dicky y sera avec d'autres de nos collègues et bien du monde qui vont aller avoir beaucoup de plaisir sur ce superbe terrain de golf, un des plus beaux parcours qu'on a ici au Saguenay-Lac-Saint-Jean. Alors, demain, dans le Boost, déjà jeudi, demain, on aura notre chum Phil Lapéry qui va venir faire son tour également pour nous suggérer un bon vin pour le week-end. Le soleil qui sera de retour à compter de samedi, on se le rappelle, hein? On se garde ça en tête là, parce que c'est plutôt gris pour aujourd'hui et nuageux, c'est ce qu'on nous prévoit. La belle gang de Midi Fun qui s'installe avec vous dans quelques instants ici au 94.5 Énergie avec Pierre Pagé, avec Peter McLeod et Marie-Claude Savard également, et Scooter Gaz, Ricardo, peut-être ça va vous inspirer pour votre dîner aujourd'hui, des petites recettes. J'aime beaucoup cette chanson-là. Je vous souhaite de passer une belle journée. Bye!

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0: Salut tout le monde, mercredi aujourd'hui, Pierre Pagé qui vous parle avec Marie-Claude Savard. Oui, yeah, en pleine forme. Oui. Également, toujours en forme malgré petits problèmes au dos. Ben non, mais il est comme un joueur du Canadien. Il vient travailler, il donne son 125%. Oui. Puis le McLean. Mais on ne sait plus quel pourcentage il donne, mais il en donne au moins à l'impôt, ça c'est au moins ça.
1: Ça dépend des journées.
0: Étienne Phoenix est avec nous. Il y a également Marc-André Hamel, ce petit chat de Sherbrooke qui est avec nous. Merci d'être là à la production de l'émission. Nous avons Anne Thomaire à l'heure aujourd'hui.
2: Il nous a manqué hier.
0: Il nous a manqué, absolument. Merci beaucoup, Anto, d'être là. Et nous saluons Ben Cossette. Hein? Ben Cossette dans toute sa splendeur. Chandail polo aujourd'hui, puisqu'on a de la visite. Et c'est un chandail acheté. Est-ce que tu l'as pris chez Costco, celui-là, ou chez Winners? Tigre géant.
2: Ouais, mais il y a une casquette du Grand Prix. Il a acheté ça cher, là.
0: Ça, c'est la casquette donnée, par exemple.
2: Je pensais qu'elle avait investi.
0: Non, c'est impossible. Impossible. Donc, nous vous saluons, les amis. Nous vous souhaitons un bon match.
2: On est un peu stressés. C'est pas fini.
0: C'est Martin Saint-Louis, il disait. On tire de l'arrière 2-1, mais c'est pas fini, cette affaire-là.
1: On est pas mort.
3: Il y a comme un vent. C'est juste la façon que ça s'est passé. On a senti qu'on n'avait pas de. On dirait tout le temps que l'autre club jouait à 6 contre 5. Ça ressemblait à ça, mais je pense qu'il reste un petit lapin dans le chapeau.
2: C'est Yogi Berra qui l'a dit. C'est pas fini tant que c'est pas fini.
0: Et voilà. Bravo à Yogi, qui n'était pas très, très beau, mais qui avait de belles citations. Il y avait au moins ça.
1: Je peux pas tout avoir.
0: Non, mais allez voir la face, allez peut-être comprendre, était un peu spécial.
3: On ferait des citations aussi, là.
0: Oui. Nous tenons à souligner aujourd'hui le 25e anniversaire de naissance, à Jacob Dobèche, notre gardien de but.

0: C'est clair, hein?
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0: Bordelbèche. Oh, mon Bordelbèche.
1: Hey, on les a eu, Buffalo. Puis là, regardez, il nous a bien. Il a bien fait ça jusqu'à maintenant. Ben on peut oui. pas dire. Regarde bien,
2: non.
1: là.
2: Non, non, écoute, puis là, c'est 25 ans. Oui. À la quête d'une 25e Coupe cette année. Non, mais je dis ça.
3: Bien, j'en reviens pas que t'as pas pensé à ça.
2: Ouais, 25.
3: Monsieur numérologue, ah,
2: oui.
3: là. Le numérologue, il l'a échappé.
2: Oui, c'est
3: là.
2: Ça.
1: Mais je l'ai échappé. Mais
2: oui. C'est correct, je suis là pour ramasser quand t'échappes.
1: Et alors. L'année dernière, nous étions quelle année?
3: 2025.
1: Oh. Tout est dans tout.
2: 25.
1: Il n'y a que des 25.
3: C'est peur, hein?
1: Je dois souligner absolument cette journée de match la performance déjà extraordinaire de l'animatrice radio Julie Bou.
2: Oui!
1: Que vous connaissez,
2: ben oui.
1: que vous adorez.
3: Ouais, ouais.
1: Et qu'on aime tellement. Et que les gens suivent sur sur ses sites à elle, à Julie, avec son chien. Hein? Oui, oui, oui, BB Queen. On n'a pas encore l'habillement de BB Queen pour ce soir. Non, ce sera un petit peu plus tard.
3: Le
1: Mais quoi qu'il en soit.
3: Le
1: saut n'est pas sorti. Quoi qu'il en soit, les gens qui sont à l'extérieur de Montréal, vous n'avez pas entendu la personne gagnante avec Julie aujourd'hui d'une paire de billets pour la zone Desjardins.
4: Ça, okay? c'est le fun, cette zone-là.
1: Ça s'est passé il y a à peu près une quinzaine de minutes. Et on vous repasse cette cote radio. Les gens du cégep de Jonquière, là, prenez des notes. Voilà comment on fait de la radio commerciale. Nathalie Piché est la gagnante avec Julie Bou.
5: Allô?
6: Allô, c'est qui?
5: C'est Nathalie.
6: Nathalie?
5: Non.
6: Nathalie! Nathalie, est-ce que c'est... Olé, olé, olé, olé, olé, encore! Olé, olé, olé, olé, olé! Olé! Mais là, attends, là, moi, j'ai pas, c'est pas moi qui ai pigé, est-ce que c'est Nathalie à qui j'ai parlé plus tôt aujourd'hui, pas Nathalie Piché?
5: Oui!
6: Ben non, tu me niaises!
5: Non, c'est moi!
6: Oh my God! Good Lord, good God and gosh!
5: Je suis sur la route, là, je suis sur le pont, merci, et je... capote, là.
6: Hey, les frissons. Aïe, aïe. Hey, moi, j'ai les frissons moi-même. Je suis assez haute, Nathalie.
5: Ça m'aime pas d'allure.
6: Avec qui tu vas aller ce soir regarder le match en mangeant du bon manger de la zone Desjardins au Centre Bell?
5: Ma fille Valérie.
6: Oh, vous allez tellement passer un bon moment.
5: Girl.
6: Go, Abso!
5: Let's go!
1: Hey,
6: t'as
1: du
6: bon noir.
3: Incroyable.
1: Ça, c'est-tu de la radio d'énergie?
6: Ouais.
1: Pas à peu près.
3: Bravo. Wow, bravo, Julie. Bravo.
1: Les auditeurs
3: l'aiment tellement. Là.
2: Ah, l'auditrice, là, bravo de vous laisser aller. Tu sais, des fois, c'est gênant. Tu te fais appeler pour un concours, t'as gagné. Puis là, d'un coup, t'es sous le choc. Là. Non, là, faut ouvrir la machine. C'est le même, ça marche.
3: C'est ça, ben oui.
2: Vivez votre euphorie.
3: Dis-le que t'es heureux, là, on veut le savoir.
1: Là, ça va avec sa fille, à part ça, à soir. Ça va-tu être le fun? Hey, bon match à Nathalie et à sa fille. Et bon match à tout le monde. La visite qui est à Montréal. On vous salue, les amis. Nous allons avoir l'informateur dans quelques instants.
4: On a un match ce soir. Le soleil est avec nous. On va parler de vacances. Quels sont vos projets pour cet été? On a de nouvelles statistiques sur les intentions des Québécois. Je vous en parle dans un instant.
1: OK. Puis on a un gros break syndical aujourd'hui.
2: On va parler de sexe, puis on a de la visite.
1: Ah! Avec la visite?
3: Ouais, yeah. Je vais me changer.
2: Pas besoin, c'est du sexe oral.
1: Ça va se passer ici sur Énergie. C'est ta musique, tes chums, ton fun avec Pagé, McLeod, Marie-Claude Savard. Yep!

0: Il y a un auditeur qui vient de nous écrire sur le 6-12-12, ici sur Énergie. Et bien sûr, je vais lire cet auditeur-là parce que ça vaut absolument la peine. Quand j'écoute Julie Bou, Julie bouillonne de bonheur.
1: Oh, oh! C'est parfait.
0: Non,
1: ça.
0: Là, je m'excuse. Là, tout est dans tout. Là, Julie, regarde, on te salue. Puis regarde, bravo à l'auditeur. On est pas pour l'informateur.
2: Dans Midi-Fun, voici l'informateur avec Étienne Félix.
0: Oh!
1: Yep!
0: Deux papiers.
3: Yeah,
0: oh, yes!
1: Ah oui, mais
4: non.
1: La Jamaïque, tout.
4: Ben, la Jamaïque. Ça fait partie des destinations qui sont encore en vogue. Parce que là, on va parler de vacances. On a besoin de bonnes vibrations. Ouais. Et on a un match ce soir, faut gagner. Puis après ça, ben, plus tard, vont venir les vacances. Il y en a qui ont déjà commencé. C'est peut-être le cas pour vous. Mais là, qu'est-ce que vont faire les Québécois cet été? Mmh. Je lisais dans les journaux des coop de l'information qu'il y a encore beaucoup de Québécois qui vont bouder les États-Unis cette année. En raison, bien sûr, de ce qui se passe avec l'administration Trump.
0: Il y a aussi l'essence.
4: Il y a aussi le prix de l'essence. Ça. Tu mets le doigt sur le bobo, mon cher Pierre. Il y a bien des gens qui vont rester à la maison.
5: Ben oui. Puis ton argent vaut rien. Fait qu'à quel moment donné,
4: pas rien, mais il vaut pas mal moins qu'eux autres quand ils arrivent ici. Le buffet est ouvert, on s'entend bien. Ouais. Alors cette année, il y a des gens qui vont quand même sortir et qui ont l'intention d'aller à l'international. Je vois des destinations là, qui sont très prisées, comme le Portugal, l'Espagne, où ça coûte quand même pas trop cher. Le pire, c'est d'avoir le billet d'avion, parce que là, on le sait, tout a augmenté.
0: Mais à un moment donné, l'Espagne, il y avait pas certains endroits où les touristes étaient plus ou moins bien reçus il y a une couple d'années.
4: Des grandes villes comme Barcelone, où on arrosait les touristes avec des fusils à l'eau.
1: Non, mais tu vois, Portugal, moi, j'entends parler beaucoup du Portugal.
0: T'as des
1: vols directs Lisbonne, Air Transat, fait que ça rend la chose facile. Et puis, t'arrives là-bas, tu te loues un char, puis les routes sont belles, puis en
0: tu manges bien.
4: Puis là, Cuba, on oublie ça pour cette année, on le sait, là, mais en tout cas pour l'été. Alors, il y a des gens qui se tournent vers le Costa Rica, qui est aussi très, très prisé cette année. Mais là, il y a des Québécois qui ont décidé de rester à la maison, de faire du staycation.
0: Staycation.
4: Ouais, vacation, c'est... Alors, il y a des gens qui, c'est ça, ont décidé de rester à la maison. Puis là, je regardais, il y a un sondage qui a été réalisé par Événements Attraction Québec qui révèle que 95% des Québécois qui vont rester à la maison ont l'intention de faire une activité, que ce soit aller dans un festival ou un événement. Ça arrive au premier rang. Au deuxième rang, on retrouve la visite de parcs ou encore de sites naturels. Et au troisième rang, on retrouve les spectacles ou activités culturelles. Et on va en avoir des gros spectacles là, un peu partout. Trois-Rivières, il va y avoir au Centre Cogeco un hommage à Jean Leloup ici à Montréal.
0: À fin mai, au parc Jean-Drapeau, t'as le 29 puis le 30. Là. C'est là, c'est vendredi. Puis samedi, c'est Luke Combs.
4: Hey!
0: Bon, c'est ça. OK, deux soirs.
4: Hey,
0: le samedi est bien plein, puis le vendredi, ils sont en train de le remplir.
5: Mais on s'entend qu'il manque pas d'activité l'été au Québec en général.
0: Non,
5: le nombre de festivals qu'il y a, des régions qui sont hallucinantes à aller juste voir, juste les regarder, tu fais comme, OK, wow, on a ça dans notre province.
1: Moi, je fais du staycation.
4: Oui? Tu vas rester à la maison cette année?
1: Ouais, j'ai défait un pan de clôture, OK? Je vais vous raconter mon été. Défait un pan de clôture qui m'ouvre un espace sur ma mini-piscine et je suis en train de pimper ça. Ça va être ça. OK, je veux dire, d'abord, j'ai voyagé beaucoup par le passé. Là, je me sens pas apte à ça. Fait que je reste chez nous, calme, tranquille, profite de la place, c'est tout.
0: C'est correct, ça.
4: Puis les enfants, eux autres, ils veulent faire quoi?
1: Ouais, là, ils s'en vont avec leur père, eux autres. Je sais pas ce qui va se passer, mais ils vont à Barcelone.
0: Ils vont à Barcelone, ils vont se faire arroser.
1: Ouais, okay. Non, mais là, cette année, c'est le père qui les amène faire des voyages. Fait que maman va rester tranquille
4: On espère qu'il n'y aura pas de vagues de chaleur comme c'est le cas, le présentement en Europe, la France, le Royaume-Uni qui
0: C'est
4: des températures de fou. Hein? Là. C'est parti. Et là, je regardais pour revenir ici, le budget médian pour une activité estivale, selon le sondage dont je vous parlais, c'est 300 $. 300 $ pour une famille, c'est pas énorme. Tu vas à la ronde, là, 300 $.
0: C'est pour une journée.
4: Absolument.
0: Okay.
4: 300 $ pour une journée, là. Tu sais, tu vas aux cascades d'eau, puis ton budget vient d'y passer.
1: Tu t'amènes ton lunch, tu le manges en cachette dans le char, là.
0: Ton lunch, certain.
1: Oui.
0: Hey.
4: Et je termine en vous parlant des prévisions de Météo Média pour l'été. Est-ce que vous avez vu ça?
5: Non.
4: Ça a l'air qu'on va avoir l'été le moins chaud en 9 ans. Donc, depuis 2017.
1: Mais là!
4: En raison de la Niña et El Niño, le passage entre les deux.
0: Mais moi, j'ai rien contre ça. C'est bon pour la truite.
5: Ouais.
0: Moi,
5: c'est
0: bon pour la baisse. Non, non, mais c'est vrai.
1: Quoi ça veut dire? Moi, je vais avoir chaud.
5: Moi, je suis pas malheureux.
0: Je suis bien content.
1: C'est bien inconfortant, tout ça, Pierre.
5: Les derniers étés, je les ai trouvés tough.
0: Ouais, mais la truite, elle va être plus à l'aise.
5: Ben oui.
1: Non, mais oublie ça. C'est quoi, tu veux dire?
4: Alors, température légèrement sous les normales et nous, au niveau des précipitations, au-dessus. Alors, on parle d'à peu près 24,9 degrés, 25 degrés qu'on va avoir. C'est quand même pas si mal.
1: Non, 25, ça va au soleil. Ça monte à 30.
0: C'est pas 15.
1: Ah non, c'est ça. Je pensais que tu me parlais de la Madeleine au vent.
5: Génial, c'est vraiment génial, 25. Mais tu comprends-tu, entre 25 et 35, donne-moi mon 25. Là.
1: C'est trop
5: comme passé.
0: En moins 35, c'est à vomir.
5: Ah non, non, je sais pas bien. Je profite de la journée juste après, on dirait après 18 heures.
1: Tu trouves pas que c'est comme si la planète a donné un câlin quand il fait 35?
0: Non.
1: C'est que tu le sens partout autour de toi, comme une grande couverture chaude, non?
5: Ah ouais,
1: non,
5: c'est tellement réconfortant. Très fond,
1: ah non,
0: j'ai pas la même sensibilité que toi avec le soleil. Là.
5: Moi, j'ai un gars qui respecte beaucoup nos glaciers, puis j'aime pas beaucoup les 35. Oui, oui,
0: oui. Le glacier a le droit à sa vie.
5: Oui,
4: c'est bien dit.
0: Nous avons donc eu...
4: Est-ce que vous avez une activité à proposer pour l'été? On vous lit au 6-12-12. Ou les projets avez-vous déjà déterminés? Est-ce que vous allez rester au Québec? Allez-vous aller aux États? Parce qu'il y en a encore qui vont aux États-Unis. Il y avait un article dans la presse il y a quelques jours à peine qui disait que les gens de Québec se rendaient encore massivement aux États-Unis pour profiter notamment de Disney et toutes les autres activités.
0: 6-12-12, les amis, on va vous lire pendant Jay Scott.

0: Woodstock.
1: Sur Énergie, à travers tout le Québec, c'est ta musique, tes chums, ton fun. C'est Pagé qui vous parle avec Marie-Claude et également Peter McLeod jusqu'à 13h dans nos envois qu'on a eus de la part de nos auditeurs.
2: Ouais, on vous avait demandé qu'est-ce que vous allez faire cet été pour profiter de vos vacances. Je vois notamment, je vais aller au festival La Poutine à Drummondville, voir Offspring, qu'on a vu en show au Centre Bell il y a quelques semaines. C'est un très bon
1: spectacle. C'est un excellent spectacle. Ils vont être du côté de Saint-Jean-sur-Richelieu également.
3: Ah, mais là, regarde, une poutine avec des Offspring, ton été, il est fait.
1: Ouais, tout à fait. Puis tu t'achètes une casquette, comme on a fait Étienne Phoenix puis moi, exact. À l'extérieur du site.
3: Ben oui.
1: Au lieu de payer 50$, tu vas payer 25$.
3: Oui, donnez vos trucs de recette.
1: C'est moins belle, mais c'est pas grave.
4: Mais c'est-tu bien écrit, au moins, dessus? Des fois, il y a une
1: faute.
3: Offspring.
2: Il y a des gens qui vont aller dans l'Ouest canadien, notamment à Banff, et parlant de l'Ouest, il y a des gens qui vont aller dans l'Ouest américain pour la première fois. On salue ces gens-là qui ont donc décidé de franchir la frontière pour profiter de leurs vacances.
4: Il y a des gens qui partent 3 mois du 1er juin dans l'Ouest canadien. Wow. Ça, c'est un sale trip, on le dit tout de suite. On va aller triper.
2: Puis là, je vois quelqu'un qui dit le parc provincial en Ontario avec une roulotte pendant 3 semaines.
4: Bravo.
2: Les lacs sont bleus là-bas. C'est extraordinaire. C'est un très bon choix.
1: Ah, c'est des algues?
2: Non. C'est juste fret.
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3: Hey, on va se plonger dans l'univers, les amis, du podcast qui est de plus en plus populaire. Il y a une nouvelle plateforme qui prend son envol, Crave Podcast. 400 beaux podcasts.
1: Combien?
3: 400.
4: Marion.
3: Qui vont vous être disponibles à la même place. Tu sais, c'est dur, tu vas chercher à gauche, à droite sur toutes sortes de plateformes.
4: La plateforme va t'en donner 400.
3: Voilà, ça va être réuni. Certains qui sont des productions qu'on fait ici, des acquisitions. Et parmi ces acquisitions, le podcast des podcasts, le précurseur, OK? Ça s'appelle Sexe oral.
4: Hey, c'est un bout qui roule, les filles.
3: Oui,
4: là.
3: Et c'est Joannie Grenier, Lisanne Nadeau. Joannie est avec nous, OK? Vraiment, ça vaut la peine d'aller faire un tour, là. Ça explore, bon, évidemment, le sexe oral. Mais toutes sortes d'affaires sur l'éducation sexuelle, sur nos mœurs, ça nous en dit long sur nous. Fait qu'on va se plonger là-dedans avec Joannie qui s'en vient dans le breakfast.
1: Ça s'en vient, c'est notre invitée?
3: Oui!
1: OK, manquez pas ça. C'est elle derrière le petit chat, là. OK, on la voit.
4: Allô?
1: Je vois deux mains, là. OK, Ça s'en vient dans quelques instants, là, ici sur Énergie. Manquez pas le break syndical. Et nous avons toute une toune pour vous autres, les amis. No doubt! Just a girl, c'est ta musique, tes chums, ton fun. Et ça se passe dans Midi Fun.
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1: Le break syndical de Marie-Claude Savard, sexe oral, avec Joanie, après No Doubt, sur Énergie.

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2: Et c'est tout à fait à propos que ce soit après I'm Just a Girl de Gwen Stefani, parce que non, c'est pas ça, c'est pas Just des Girls, c'est de la substance, c'est un podcast qui pousse plus loin. On est en lancement de la grosse plateforme
1: Crave. La plateforme de Crave, là.
2: Nouvelle plateforme de podcast, 400 podcasts disponibles, regroupés, c'est totalement gratuit. Il y a toutes sortes de podcasts, on fait un true crime avec Sébastien Trudel, vous avez votre meurtre et popcorn, et vous avez sexe oral. Joannie Grenier est en studio.
1: Salut, Joannie.
3: Salut.
1: Bienvenue à l'énergie.
3: Merci, l'invitation.
1: Bienvenue dans la grande famille, parce que avec Crave, c'est ça, là.
2: Fait que c'est une nouvelle plateforme pour ce podcast très avant-gardiste qui a commencé il y a 5 ans, alors que naissaient justement les podcasts. Toi et Lisanne Nadeau, puis je suis curieuse de savoir, ça a été quoi l'inspiration de dire qu'on y va dans le sexe, OK, qui peut être tabou, on va appeler ça sexe oral. C'est comme wow!
3: Hey, oui, ça a été, on a été quand même courageux, là, parce que dans là, au début, quand on a commencé le podcast, on était avec nos anciens producteurs, puis il avait approché Lisanne pour faire un podcast justement un peu comme Caller Daddy. Okay. À la base, c'était supposé être un peu plus ça.
4: Okay.
3: Fait que deux filles qui racontent leurs histoires de cul, leurs dates, puis tout ça, puis c'était vraiment censé être ça. Finalement, ça a vraiment évolué.

0: puis j'ai 18 ans que je vends les produits érotiques puis que j'aide les femmes, surtout les femmes, mais là, tu sais, un peu plus les hommes de l'autre côté, ça va bien aussi. J'aime ça.
1: Tu veux dire la prostate?
0: Oui. Au niveau de la prostate, je sais pas quel mot utiliser, c'est ça.
2: Ah, mais là,
0: juste vos prostates. Ça, j'aime ça. J'aime beaucoup ça, les aider à découvrir cette région-là.
2: Ah, mais moi, je ne l'ai plus, cette région.
1: Non, j'ai eu son cancer de la prostate.
2: Mais il n'y a pas de problème, là. Tu peux en parler tant que tu veux, là.
0: Okay,
2: y a pas
0: ben
2: de
0: là, trouble, là.
1: Mais ça sera peut-être autre chose de pousser plus loin, tu sais, parce que c'est une belle histoire.
0: Mais ça, ça aurait de l'air que de stimuler sa prostate.
2: Ça
0: c'est
2: peut,
0: bon
2: ouais,
0: pour.
2: Ça serait bon, hein,
0: pour. Ça la réveille. En fait, c'est super bon. Puis aussi, le toucher prostatique pour voir s'il y a quelque chose de pas normal.
2: De pas normal. Mais ça d'ailleurs, moi, c'est avec le toucher prostatique, on a découvert qu'il y avait une petite anomalie. Bon. Et on m'a dit, oh, moi, il y a un petit quelque chose. On va prendre une prise de sang.
3: Pour être sûr.
2: Et là, ben, finalement, ben,
1: tout ça est arrivé.
2: Tout ça est arrivé à cause
1: de
2: ça.
1: Mais cette sexualité-là, poste, là, tu sais, ça sera peut-être autre chose. Mais moi, je trouve ça cool parce que il n'y a pas de tabou. En fait, c'est, puis il n'y en a pas de tabou dans la vie. La sexualité, ça fait partie de la santé. Ça fait partie de la santé physique, la santé, mentale. On se dit les vrais choses.
0: Émotionnelle, tout.
1: Et donc, là, ce podcast-là a énormément évolué au cours des 5 dernières années. C'est quoi la réaction du public? Là, t'appelles le podcast Sexe Oral. Vous devez vous ramasser avec les mêmes que j'ai, moi, là, sur mon Facebook une fois de temps en temps, tard le soir, qui vous envoie toutes sortes de photos, là.
0: Ben oui, ça oui, ça on en reçoit ben pour ma part quand même assez fréquemment. puis moi j'ouvre tous mes messages. Ah. Je réponds à tout le monde, tu sais depuis day one, j'avais toujours dit tu sais moi même si je deviens connu, tu sais à un moment donné j'avais envoyé un message à quelqu'un connu du Québec, puis j'ai jamais eu de réponse, puis on dirait que je fais ça plate, j'ai comme ouais, comme j'écris pas à Céline Dion, j'écris tu sais une personne qui avait fait OD, tu sais. Fait que je suis comme
2: ah, c'est pas une affaire.
0: Non. Là, ça, c'est drôle. C'était à plusieurs reprises, je dis moi si un jour j'ai bien connu le crime, je veux être accessible, je veux, je suis égale aux gens, puis fait que finalement ben bref
3: ça. Mais à la question à Marie là, exemple quelqu'un qui t'envoie son phallus, tu vas faire quoi? Tu prends le temps d'y réécrire?
0: Non, ben non, lui je vais le bloquer.
3: Okay.
0: Lui j'y réponds pas, je le bloque. Okay. Avant je répondais, j'étais comme je répondais de niaiserie ou je mais là je réponds plus, je le bloque. Okay. Parce qu'il y en a trop là de phallus à un moment donné.
1: Mais c'est devenu plus sérieux. Ce que je veux dire par là c'est qu'au départ tu avais cette réaction là un peu ni sexe oral. Oui, là maintenant aujourd'hui, c'est pris au sérieux. Vous avez pris des risques, vous avez touché à des contenus importants, puis vous maintenant, je pense que vous avez une envergure là, tu sais, quand t'es invité à sexe oral, c'est comme OK, ça va brasser. Oui, on sait, on va parler de ces choses-là, mais on dirait que vous nous avez amené ailleurs.
0: Ouais, au début, c'était très début, on a commencé notre premier épisode vraiment là, à part le premier qu'on s'est rencontré parce qu'on s'était jamais rencontré avant, le premier épisode. Fait que le deuxième épisode, c'était l'anal. Fait que on parlait vraiment cru de nos expériences, de nos techniques, des choses qu'on aimait, qu'on aimait
2: ça
0: moins.
2: Ça a fait réagir en tabarnak.
0: Oui, là, je te dirais qu'en plus que le podcast s'appelle Sexe Oral, notre premier épisode qui est sur l'anal cru, ça a fait beaucoup jaser. Puis autant positif que négatif, je pense qu'il y a beaucoup de gens qui étaient comme waouh, c'est le fun. On sent que c'est pas deux sexologues qui expliquent, c'est vraiment deux humains qui vivent des réalités totalement différente. Tu sais, Lisanne et moi,
3: ça a été assez intense au niveau du commentaire.
0: Ça, ah, c'est intense. Mais les commentaires ont évolué. Tu sais aussi les gens nous ont connus. Puis aussi, comme tu dis, nos épisodes ont évolué aussi.
3: Sexe oral, dans le fond, c'est sexe, mais oral, ça peut être on est capable de parler.
0: C'est
3: oui.
0: Ça. Parler. Ben, c'est ça le concept. Vraiment, sexe oral, on fait une présentation orale.
3: Ok, c'est pas juste cuni là.
0: Non. En plus,
2: vous avez fait combien d'épisodes au total?
0: On est rendu à 300 presque.
2: 300. On attend la question est peut-être niaiseuse, mais on atteint une certaine rentabilité à partir de combien? Tu sais, maintenant, là.
0: Ben, nous, ça a été payant, quand même.
2: Rapidement
0: parce qu'on avait des commanditaires rapidement dû à la notoriété de Lisanne Nadeau. On va pas se le cacher, là. C'est pas moi qui est arrivé avec mes commanditaires de.
2: OK.
3: Ouais, mais à partir du moment que vous êtes un duo.
1: C'est pas le
0: c'est ça.
3: Mais tu sais, à partir du moment que vous êtes un duo, je veux dire, c'est des commanditaires, mais les gens l'écoutent souvent avant.
0: Oui, fait qu'il y a eu des écoutes, mais. Nous, on n'a pas été, encore aujourd'hui, on est démonétisé. On n'a jamais fait de sous dû au sujet de notre podcast. Fait qu'on fait pas des sous avec les épisodes. Nous, les seuls sous qu'on reçoit, c'est dû grâce à nos commanditaires.
2: C'est
0: pour ça, des fois, les gens comprennent pas. Hey, c'est bien fatigant.
3: On gagne notre vie.
2: C'est comme ça.
0: On pourrait pas faire.

0: C'est comme la radio, il faut gagner notre vie.
1: Ben, la
0: il faut
1: même avoir chose. La...
2: C'est
1: la même
2: chose. Quoi tu nous as apporté là?
1: Ben là, ça, c'est des cadeaux pour vous, parce que j'amène tout le temps des cadeaux, moi, à mes invités. Ben, oui. Les invités, là, c'est vous qui m'invitez, mais je veux vous donner des petits cadeaux, regarde, ici. J'ai, là, vu que c'est le temps, pas ça, c'est pour toi, Marc-Claude.
3: C'est quoi exactement?
1: Ça. Oh, c'est le temps des lavandes.
3: Ah!
1: Après, je me suis dit...
0: Oh, mon dos! On va lavander cette année.
3: Ça stimule des deux côtés, si tu comprends bien.
1: Vaginal.g, clitoridien. Tu peux même l'ouvrir si jamais tu décides de l'utiliser avec une autre personne.
3: OK.
1: Tu peux l'utiliser comme
0: ça. C'est automatique ou manuel? Ah, mon dos, mais ça s'ouvre.
1: La fleur.
3: Ah, je l'aime.
1: C'est vraiment le temps des lavandes. Fait que je trouvais que ça fitait vraiment beaucoup.
0: Ça se met très, très bien sur un bureau en rentrant. Tu sais, un genre de... Oui, de porte-neuf.
4: C'est un genre de bagel fuchsia, tu sais, ça paraît pas, tu peux te promener avec ça en ville.
3: Oui, merci tellement.
1: Mais ça me fait plaisir. Puis là, ben gars, Peter,
4: ouais.
1: Toi, vu que t'es quand même ouvert, je sais que t'es plus ouvert d'esprit. Je te regarde, je le sens. Ton énergie, je sens que t'es une personne ouverte. Je t'ai amené les fesses Tiff.
0: Oh, ça, puis j'aime les couleurs.
1: Hein? Oui, les couleurs d'été, ça va être les...
0: C'est des couleurs très pite, ma Cloud, là,
1: oui,
0: très fuchsia.
4: Okay, c'est à moi de moi, là.
1: À toi
4: c'est...
1: de toi.
3: Tu vas pouvoir explorer ta prostate, mon ami.
0: Oui.
4: On va le montrer à la caméra.
0: Écoute, bravo. Puis moi, ben,
1: Pierre,
4: ça met tout la vaisselle.
1: C'est ma création. J'ai créé un jeu qui s'appelle Sex Pong. C'est un jeu de beer pong cochon. Fait que quand tu lances ta balle, au lieu que tu fais rien, ben t'as un macaron avec soit des questions ou des actions. Mais là, j'ai fait l'édition coupe, mais là, cette année, il est sorti l'édition party entre amis.
0: Bon, fait que,
4: Pierre, tu m'invites au chalet,
3: c'est pour notre party d'équipe. Puis on pourrait le faire sac et pong aussi.
0: Ça va être magnifique. Party de fin de saison.
3: Merci beaucoup.
0: C'est dans la section balado chez Crave, OK?
4: Crave, le vent d'un voile, c'est fou, là.
0: Oui, 400 podcasts qui sont là. 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Hey, merci beaucoup d'être passé.
1: Merci, Joannie.
0: Salut. Et bonne chance à toute la gang de Crave avec les podcast. Nous autres, on parle de débat énergie dans quelques instants. La voix mystère.
4: Ouf.
0: Ben Cossette.
4: De moins en moins mystérieuse, mais quand même.
0: Après Indochine.

0: ça devrait tout ça de demi-mission.
1: Je pensais pas que ça marcherait quand même.
0: Même si on dirait oui, je pense pas que ça arrive jamais.
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4: Eh bien, ça arrive aujourd'hui, en ce mercredi, un grand débat énergie avec notre voix mystère, Ben Cossette, qu'on va aller rejoindre immédiatement dans le grand studio Z, bien sûr, qui n'est plus employé. Avant, c'était le studio de Canal Z, mais ça n'existe plus. Bon, on va aller le rejoindre immédiatement, Ben Cossette.
5: Coucou la gang!
4: Bonjour, coucou!
5: Alors, est-ce que vous êtes prêts pour ce grand débat exhaustif, encore une fois, ce midi?
4: Oui, absolument.
5: Voici notre première question pour vous, et j'espère que vous allez être capable de débattre là-dessus. Selon vous, combien d'ailes de poulet une seule personne peut manger avant d'être jugée?
6: Attends une minute, wow, avant d'être jugée...
4: T'es en gang, là, OK? Puis là, il y a un plat d'ailes de poulet.
6: 30.
4: 30?
6: Ben oui. Ben non, mais ça se vend à douzaine, cette affaire-là.
7: Oui, c'est bon. 16 même, je pense.
6: C'est surtout des os, on s'entend, là.
4: Oui,
6: c'est de la,
4: c'est
6: la chamaille puis des os, là.
4: C'est du grugeage.
6: C'est ça. Donc, une trentaine, moi, je dirais. Ça vaut aussi pour les fruits de mer. Tu sais, que mettons, tu commandes un gros plateau de fruits de mer, trois étages, là. Je veux dire, c'est de la coquille. Tu sais. Les gens, au bout de juger, hey, gros plateau de fruits de mer. Mais oui, c'est juste de la coquille. C'est la même chose pour les ailes de poulet. 30.
4: 30 ailes de poulet. 30 ailes, Pete, toi?
7: Moi, je vais y aller par assiette. Exemple, mettons, tu prends la grosse assiette, qui est 12 ou 16, là, dans restaurants qu'on connaît un peu plus populaires, mettons, sportifs, là. Si tu en commandes une deuxième.
4: Ah, ben là, t'es un cochon.
6: Ben non, au contraire.
7: Ben oui, on dit ça, Pierre, mais tu sais. Non, mais là, toi, Marie, tu vois ça de même. Mais moi, le gars qui mange ses 16 ailes, puis ça recolle un autre, moi, je vais le trouver un petit peu cochon.
6: Ben oui,
4: il a pris deux popcorns salés avant ça, deux grosses bières.
6: Il n'y a rien dans le popcorn. Man, c'est juste de l'air.
4: Monsieur
6: Santé, d'abord, si tu manges des ailes de poulet, t'es pas dans le mode santé, on est tout d'accord?
4: Ben oui, mais...
6: Moi, quelqu'un qui mange juste une assiette, je me pose des questions. Là.
4: Ah,
6: je veux dire quoi, t'as pas d'appétit, c'est quoi qui se passe?
7: Hey, la prochaine game, tu viens avec moi, on va au resto. Là.
6: Ouais.
7: Je t'annonce ça.
6: Moi, je change
7: là,
6: mon chiffre pour 32.
4: 32.
6: Ah, moi, je vais dans un resto gastronomique, je commande deux repas, c'est pas compliqué. C'était pour me servir trois pincettes d'affaires, mais commandez deux tout de suite.
7: J'ai faim.
6: Ben oui.
7: Bravo.
4: Bon, ben voilà, ça vient d'être débattu.
7: Voix
4: mystère, s'il vous plaît.
7: On est bouche bée.
4: Oui, absolument.
5: J'ai déjà hâte à la prochaine.
4: Oui.
5: Est-ce que c'est acceptable, selon vous, de faire du Kraft Dinner pour une première date?
4: Ben non, non.
7: D'après moi, ça dépend de la région.
4: Ça dépend de la fille. Si tu veux investir ou pas.
7: Honnêtement.
4: Non, mais tu fais pas un Kraft Dinner à une fille,
7: Même après plusieurs. Je pense que ça, c'est quelque chose que tu faut que tu vives tout seul.
4: Ben, un Kraft Dinner avec saucisse dedans,
7: C'est seul. Tranquille. Des journées, tu te remets en question un peu.
4: Puis direct dans le chaudron, mon pire.
7: Ben oui. Tu t'amènes un chaudron devant la TV.
4: Tu manges ça. Ça dépend du gars.
7: Ouais, c'est ça.
6: Ça dépend de ce qu'il met avec.
7: Tu coucheras-tu avec un gars qui veut te faire un Kraft Dinner à première date?
6: Faut vraiment qu'il ait beaucoup de confiance en lui. S'il fait du Kraft Dinner, je l'ai dit, c'est parce qu'il doit se passer de quoi d'autre ailleurs, là. Tu comprends?
7: Mais le pire, c'est que ça aurait pu m'arriver, tu sais, jusqu'à un certain point où à des gens comme moi, tu sais, quand tu fais un petit peu de brousse, là, tu te retrouves d'un camp, les météos ont changé, tu peux pas repartir de là, puis c'est dans un petit camp, là, de pas rapport. Des fois, ça peut être la seule affaire qu'il peut avoir de disponible.
6: Ouais.
7: Ça peut donner hyper romantique.
6: Oui, ça peut
4: être romantique.
7: Très romantique. Tu mets un peu de doré là-dedans.
4: Ah oui, puis une bonne bouteille de CCC. Ou
7: Enfant des neiges.
4: C'est vraiment excellent.
7: Un bébé doc show.
4: Troisième question, voix mystère.
5: Voici votre dernière question débattable. Pour ou contre les jeans taille haute?
4: Taille haute? Moi, je dirais pour, moi. Moi, les tailles basses, là, écoute, t'es penché à moitié, puis déjà, ça descend, là, puis ça te montre la.
7: T'aimes pas les craques de plombier,
4: non,
7: en
4: non,
7: gros,
4: les
7: là.
4: Craques de plombier, je
7: ça dépend
4: ça,
7: de la claque.
4: Ça, toi.
7: Ouais, c'est ça. Mais Marie, je suis curieux parce que
6: moi, j'aime la taille à la taille. Comment tu...
4: Ouais, la taille à la taille.
6: Pas en dessous de la taille, pas en haut de la taille. Comment? Si t'as un jean en dessous des seins, il y a un problème.
4: Mais non, il faut pas que ça soit en haut du nombril.
6: Non.
4: Le nombril étant la limite, là.
6: Oui.
4: C'est la limite.
6: Puis la bonne taille, c'est toujours bien parce que, tu sais, je veux dire, la taille basse, veux pas, ça crée un bourrelet ou bourrelet, il n'y a pas.
7: Moi, j'ai rendu les armes, si vous voulez mon opinion, depuis une couple d'années, là, parce que moi, je pensais que ça. Tu sais, quand ça a sorti, j'étais là. Puis j'ai dans toutes mes shows, là, j'étais là, puis j'ai cœuré, là. Puis moi, quand ça fait 10 ans, puis il y a encore des taillots. Moi, j'ai connu l'ambassadrice des taillots aussi.
4: L'ambassadrice des taillots.
7: Ben oui, voyons juste à cause que je veux le dire. Mon ancienne collègue, elle nous a envoyé la main hier. juste à cause que je veux dire.
4: Que Marie-Josée.
7: Marie-Josée Gauvin.
6: Oui, c'est vrai.
7: C'est l'ambassadrice, c'est elle qui a parti ça. Ah, là,
4: je à Dolbeau, à l'époque.
7: Non, on était dans une autre station, puis moi, je faisais des petites blagues, puis elle était là, ça va durer ça, Peter. Je dis, ah ouais, c'est fini, là. Elle avait raison.
4: OK, bon, ben regarde, moi, je suis pour la taille nombrée, la taille normale, là, oui. pas en haut, pas en bas. Là.
6: Moi aussi.
4: Mesdames, mesdemoiselles, messieurs, ça met un terme à ce débat.
7: On vient encore d'aider la société.
6: Mais si tu manges trop d'ailes de poulet, t'es mieux de l'avoir plus basse, ta taille.
4: Aïe, aïe, aïe. Il y a un gars qui a déjà mangé 92 ailes.
7: Oh!
4: Tabarnane!
7: Ouais, okay. Marie, elle l'a regardé avec
6: ça, c'est un peu beaucoup.
4: Tout un jugement. Mesdames, mesdemoiselles, messieurs, notre sujet du jour. Le voyage marquant de votre vie ou le voyage de rêve pour vous? On veut avoir vos commentaires là-dessus. On veut avoir vos messages au 6-12-12. Vos appels au 7-9-0-0-94-3. 1-800-665-54-40. Pourquoi on parle de voyage marquant de votre vie et voyage de rêve pour vous? Je vais vous expliquer ce qui est arrivé à un gars et à 200 personnes, d'ailleurs, qui se sont rendues voir le Canadien en Caroline.

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0: 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Hey, aujourd'hui, notre sujet du jour nous vient d'un voyage qui a été fait la semaine dernière de 200 personnes qui ont pris un avion et qui sont parties direction Raleigh en Caroline voir le Canadien. Et j'ai lu un article, une lettre ouverte de Patrick Michael et qui nous dit ceci. C'est un monsieur qui a fait le voyage. Il dit « Je fais partie de ceux pour qui le Canadien de Montréal n'est pas qu'une équipe de hockey, mais un fil conducteur à travers une vie entière. » Arrivé comme réfugié au Québec dans les années 70, j'y ai trouvé bien plus qu'un refuge. J'y ai trouvé un sentiment d'appartenance et ce sentiment s'est enraciné, entre autres, devant un minuscule téléviseur noir et blanc aux côtés de mon frère, de ma mère et de ma grand-mère, que je soupçonne encore aujourd'hui d'avoir été secrètement amoureuse de Guy Lafleur.
5: Oh, c'est bien beau!
0: Il écrit une lettre ouverte c'est qui est tout à fait magnifique et il a fait le voyage avec l'un de ses garçons. Mm. Et il a rencontré du monde. Oui, ça coûtait certains sous, mais il a rencontré du monde.
6: Mais souvent, ces gens-là vont se priver sur bien des affaires, c'est Pierre, ça. Pour s'offrir ça. Là,
0: c'est exactement ce qu'il dit dans la lettre. Ils se sont privés pour aller là, pour aller vivre un voyage d'une vie. Tu fais pas ça à tous les semaines. Et ça nous a donné la question aujourd'hui. Le voyage marquant de votre vie, le voyage de rêve pour vous, qu'est-ce que ce serait?
5: C'est pas juste une destination. Souvent, c'est une expérience. Moi, j'ai fait à New York Sex and the City. J'ai fait les Sopranos.
0: T'as fait le trajet?
5: Moi, j'ai fait un voyage complet où je visitais...
6: C'est accessible, tu sais.
5: Oui, ben c'est que tu es dans un autobus, tu vois la scène, puis là, tu visites la place où ça a été tourné. J'ai fait les Sopranos. Tu sais, des voyages thématiques. Là, tu rencontres d'autres gens qui trippent sur les mêmes affaires. Fait que tu connectes. Fait que oui, bien sûr.
6: Tu pars déjà qu'une passion commune avec tout le monde qui vont être
5: ben
6: là.
5: Ben oui,
6: là,
5: c'est un trip de vie. C'est pas juste d'aller voir les poissons en Polynésie française. C'est super le fun. Mais des fois, c'est des petits voyages de trip avec du monde qui sont connectés avec toi. Des tripeux de bateaux, des tripeux de stade de baseball, peu importe. C'est des beaux voyages.
0: Il raconte dans la lettre qu'il a écrite dans la presse, qu'il avait rencontré un gars de construction qui était là avec son garçon et que les deux, il y avait eu des problèmes de connexion. Là, bon, le gars, le jeune homme était dans l'adolescence, tout ça. Mm-hmm. Et ça, ça a permis à ces deux-là d'avoir du plaisir ensemble, une reconnexion papa avec le fils.
6: Ah, c'est vraiment beau.
0: C'est des beaux voyages.
6: Puis ça a été offert, dans le fond, c'était un concours, je pense, radio, avec aussi Chronos.
5: Chrono Aviation, oui.
6: Exactement. Puis nous autres, on connaît le gars un petit peu. Toi,
5: Danny Gagnon?
6: Ben oui, Danny, moi, à l'époque, je me rappelle, il s'occupait de l'hydrobase qu'il y avait à Saint-Augustin. Moi, un méchant gentleman, puis c'est un ancien aussi animateur de radio.
5: Mais il y en a plein qui organisent des voyages sportifs, des affaires comme ça. Fait que tu sais, si vous êtes chez vous, des fois, vous dites, moi, c'est pas temps d'aller voir du paysage, mais de connecter avec du monde. Allez sur Internet, vous allez en trouver des trips. Fou à faire.
0: Fait qu'on vous demande votre voyage de rêve. L'avez-vous déjà fait ou en avez-vous un dans la tête? Alex est de Shawinigan.
5: Allô, Alex.
7: Salut.
0: Allô.
5: Raconte-nous ça.
7: Ben, c'est ça. Ben, il y a 3 ans, nous, moi, ma femme puis ma petite fille de 4 ans à l'époque, on a vendu notre maison. On est allé rester sur un terrain de camping pour les mois qui restaient avant l'hiver. Mm-hmm. Puis, au mois d'octobre, on est parti 6 mois en Europe. On est allé dans le sud du Portugal. On a visité le pays un peu. On a monté après à Nazaré. Après ça, dans le temps des fêtes, on est allé visiter des amis en France. On est allé jusqu'en Normandie, en haut, au Mont-Saint-Michel. Puis, on a redescendu jusqu'en Italie, qu'on a resté à Florence pendant 3 mois. Puis là, encore là, on a visité le pays au complet. C'était un truc de fou, là. On a fait...
6: C'est un sale trip.
7: On a tellement aimé ça. Nous, c'est notre 5e ou 6e voyage en Europe. Ma fille, elle avait 4 ans à l'école à l'époque. Puis là-bas, l'école commence de bonne heure. Fait qu'elle est allée à l'école là-bas, en Italie, puis au Portugal. Elle a connu, elle a franchi des barrières que pas grand monde de son âge a fait. Puis c'est vraiment, hey, c'est un voyage de rêve. Puis on y retourne bientôt au mois de juillet au Portugal.
6: Là, on écoute ta voix. C'est pas ça d'avoir ton âge, mettons, juste pour le
7: J'ai 48 ans.
6: T'as 48 ans. Puis tu dis que ça fait plusieurs fois qu'on fait ça. Puis c'est comment, parce que je suis convaincu que les auditeurs se demandent, là, comment qu'on planifie ça monétairement? Hey, on décolle de même 6 mois, là. Comment qu'on
7: fait? On a fait beaucoup d'Internet, moi, c'est ma conjointe. Tu sais, bâtir le voyage, c'est quasiment plus excitant que de le vivre.
6: Sûrement, oui, oui.
7: Tu sais, on check les villes qu'on va aller, on a des points forts, on loue telle place. Nous, on va aller là, fait qu'on loue pas loin de là, la gare. Tu sais, des fois, c'est une voiture pour entre deux villes, des fois, c'est un train, des fois, c'est un autobus. Tu sais, quand on part d'ici, c'est sûr que notre voyage n'est pas dessiné à 100%, mais il est très, très, très... Les grandes lignes sont faites.
6: Il est structuré, là.
0: Ah, ouais. C'est ça. Wow. Fait que là, vous repartez quand, là, Alex?
7: Au mois de juillet, le 19 juillet, des vacances de construction pour 3 semaines.
5: Ta fille, elle a quel âge maintenant?
7: Elle a 7 ans.
5: Ah!
0: Hey, mais 3 semaines, tu trouves pas ça trop court, maintenant?
6: Ouais, c'est ça. Ouais,
7: 3 semaines, oui, mais aujourd'hui, on a une entreprise à Osée-Normanger, à Shawinigan Sud. Okay. On peut pas fermer comme on veut. Non. Fait que, on se limite de ce côté-là, mais c'est Sonny qui a remis à plus tard.
0: Hey, on est vraiment content de t'avoir parlé, Alex. Puis bon voyage. Puis merci de nous écouter sur Énergie.
7: Bon job, puis je vous aime bien gros.
0: Hey, t'es bien fin. Salut tous nos amis, bien sûr, de la région. La belle région de la Mauricie.
6: La Mauricie, ben oui.
0: Ça, c'est beau, ce coin-là. Hein? J'ai mon chalet dans le coin. Ça fait 22 ans. Hey, regarde, jamais c'est ça. Hey, les amis, on va être de retour avec Karine de Laval, qui rêve à une destination que votre chum Pagé rêve aussi depuis des années.
6: Ah, ouais?
0: Ah oui, absolument. C'est un de mes rêves, là.
6: Toi, c'est Compostelle, en plus?
0: Non, mais Compostelle, j'aimerais ça.
6: T'aimes tellement la marche, toi, en plus?
0: Oui, on va parler à Karine tantôt, OK? Restez là. Ça s'en vient en musique, les amis, avec Better Danis Ross sur Énergie.
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5: C'est vraiment juste du vin, tout nu, Naked Red ou Naked White, sautez là-dessus. Si vous voyez ça, c'est à peu près 22-23 $ en SAQ. C'est une super gamme de vins. C'est fait par la famille Heinrich. C'est diablement réussi.
6: On peut le boire tout nu aussi, regarde.
7: Ouais, ah, ben c'est ton choix, là. C'est ton choix.
6: Bien accompagné, ben
5: oui.
6: Là.
5: Oui. Ou en speedo, comme vous parlez.
7: Ah ouais.
5: Oui,
7: ah ouais, OK.
6: Oui, je vais essayer de ne pas t'appeler, Phil, pendant ta chronique à ce moment-là.
5: Oui, c'est ça, hein.
6: Ça
5: samedi passé.
7: Ah oui, on a parlé cette semaine.
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0: Vous écoutez Énergie Midi Fun, c'est Pagé qui vous parle avec MC puis également Peter McLeod. Et je vous ai dit qu'on irait rejoindre Karine de Laval. Oui. Okay? Karine de Laval a le même rêve que votre chum Pagé.
1: Oh!
0: On va le dire, là. On va aller la rejoindre tout de suite. Salut, Karine!
2: Allô!
0: Salut! Allô. Écoute, ma chanceuse, vas-tu le faire?
2: Ben oui, c'est sûr que oui.
0: Tu vas le faire, OK. Dis-nous qu'est-ce que tu vas faire.
2: J'ai l'intention de le faire dans les 5 prochaines années, d'y aller pendant quelques semaines au Yukon.
0: C'est
2: tellement beau. J'écoute toutes les émissions qu'il y a à propos du Yukon. Il y a beaucoup de Québécois, d'ailleurs, qui sont là-bas, qui se sont installés. Puis mon rêve ultime, là, ma fille, elle a 6 ans. Mon rêve ultime, c'est quand on va avoir 20 ans. On traverse le Canada en train.
3: Hey, c'est trippant.
2: On loue un Winnebago à Vancouver, puis on monte au Yukon ensemble. Juste les deux.
3: Mais c'est dans White mon bucket list.
0: White Horse, c'est au Yukon. Ouais. Yellowknife.
3: Yellowknife, c'est la capitale,
0: je pense que oui, mais en tout cas, peu importe. Il y a des choses à visiter là-bas. La nature est tellement belle.
2: La déconnexion, là,
0: Mais t'as dit quelque chose extrêmement intéressant. Tu dis, il y a beaucoup de Québécois qui sont installés là-bas.
3: Ce n'est pas
0: une blague, hein. Sur le site d'emploi au Yukon, à part ça, il y a de la job en français. Là-bas, je regardais ça. Tabarnouche, t'as pas de job. T'en vas là, puis t'écoutes, là. Tu vis une vie extraordinaire.
1: Les paysages, les lacs
0: sont d'une couleur. C'est vert, là. Mais tu sais, un vert cristallin.
3: L'hiver est vrai, là. Ça s'appelle la tache tatuque avec la broche. Mais écoute, c'est aride. Mais en même temps, si tu veux vivre, moi, j'aime beaucoup le wild, excusez l'anglicisme.
1: T'es un gars de région sauvage.
3: Oui, vraiment, là, ça me parle beaucoup. Allez, on te le souhaite. Tellement, là, Karine.
0: Ouais. Puis moi aussi, je me le souhaite, Karine, avec ma belle Josée.
2: Hey,
0: on va en parler de ça avec Josée. On va partir avec ta fille.
1: Mais j'aime que tu te croises à Yellowknife.
3: On va peut-être se croiser.
0: On va peut-être se croiser de la gang. Ouais.
3: Moi, il faut que je vous parle de quelque chose.
0: Salut, Karine, en passant.
3: Bye, Karine. Bye. Moi, c'est à ma portée depuis, je le sais, je pense depuis la semaine passée. Vous savez, j'ai la chance d'être porte-parole de Pro Nature. Puis on a jasé de quelque chose. Puis l'année prochaine, on est une gang avec mon chum Patrick. C'est lui qui a un peu organisé ça, Patrick Léveillé, le Pro Nature de Terrebonne. On va partir une méchante gang. Mais là, je peux pas en parler tout de suite, mais probablement qu'on va emmener même des gens avec nous autres. Là.
0: OK, des gagnants, OK.
3: On s'en va faire un safari en Afrique.
1: Oh, wow!
3: Puis moi, ça fait partie de ma bucket list, ça fait longtemps. Moi, c'est un safari plus, on va dire, photo que je vais faire.
0: Oui, c'est ça, c'est un safari photo.
3: Ouais, tu sais, moi, je
1: qu'est-ce que tu veux dire?
0: Ben, c'est prendre des photos. Le but, c'est pas les animaux.
3: Parce que, tu sais, mon mari, là, je ne m'en ai jamais caché. Je vois à chasse, ça va arriver, mais tu sais, exemple, mettons qu'on veut se faire, je sais pas, moi, je te parlais de ma soupe wonton à perdrix. Ben, ma copine, va chercher des perdrix, là. Je vois un lièvre, je dirais pas ça, je mange pas de lièvre. Mm. Tu comprends-tu? Fait que moi, je mange pas de girafe dans la vie, puis je mange pas de lion. Fait que je m'envoie là-bas, c'est pour ça que je t'ai dit qu'on va triper photo.
0: Wow. Ça va être écœurant.
3: Si je peux amener du monde avec nous autres, imaginez
0: le trip. Ben, le trip, là, d'abord, en partant, aller en Afrique.
3: Hey, t'es dépaysé, pas pire, là.
0: Marie-France de Chicoutimi nous dit, à l'âge de 22 ans, j'ai réuni 7 de mes chums de filles pour aller aux Bahamas en voyage étudiant. Rendu là-bas en autobus. On a fait le trip d'une vie, OK? Ils ont trippé au bout. Justine de Bromont, Kauai, à Hawaï. Est-ce que je le dis bien?
1: Oui,
0: Kauai, je
1: pense
0: que
1: oui.
0: La Napali Coast, c'est beau comme ça se peut pas. C'est le paradis sur Terre, semble-t-il.
3: Ah, Hawaï, c'est complètement démesuré. Ma soeur est allée, là. Puis ça a été poignée à côté de l'espèce de gros volcan qui est en éruption.
1: C'est super.
3: Non, mais tout était géré, là.
0: OK, on gérait le volcan. Oh, ouais. Pas trop de bûches. Et mon voyage de rêve, c'est Joël à ma couche serait le train sur roue dans le nord du Manitoba pour l'observation des ours polaires et des aurores boréales ou bien une grande croisière en Alaska.
3: Ben, l'Alaska, le Yukon, on s'entend-tu que c'est des places?
1: Il y en a de plus en plus qui font la grande croisière.
0: Vraiment. Là, n'importe quel. On vend tout, on s'en va. Oh, hi everybody in Yukon! On est prêts. Hey, nous autres, oui. Écoute, j'amène Dan Cossette avec moi. On fait des quiz là-bas. On n'arrête pas. Ça s'en vient dans un instant.

0: piano Ben Cossette. Est extraordinaire.
1: Wow.
2: C'est quelle heure tu me donnes? C'est quelle heure tu me donnes?
3: Hey, c'est quelle heure tu me donnes?
0: Il est bon, piano, en tabarnak.
1: Incroyable. Beau solo, Ben.
4: J'ai suivi des cours avec Grégory Charles. On voit la pub à télé.
5: Ah, ça l'Académie.
4: Donne... Oui, ça donne ça. Il est super fin. Oh, oui, ça va bien.
5: Moi, j'ai pris les cours de chorale.
4: Ah oui? On pourrait faire des chansons. On répète à F1 ensemble.
0: Pour le secteur. L'Académie Grégory.
4: Absolument. On salue. Parlant de F1 et de Grégory, quel âge tu me donnes? Ça va être un spécial Jean que j'ai croisé à la F1 ce week-end.
5: Oh,
4: ouais, fait que c'est toutes les personnes que j'ai croisées dans les paddocks ou sur le site. Et vous allez
0: le fun.
4: Ça! Des saltimbanques, des funny guys and girls. Ça va être, bien sûr, la catégorie principale avec des gens vivants. Et si on a le temps, on va aller avec les morts. Eux, je les ai pas croisés parce qu'ils étaient déjà morts. OK. Vous êtes prêts?
1: Oui.
4: Vous avez deviné à tour de rôle l'âge des personnes.
0: Oui.
4: Ben, nommez votre nom, mais tout le monde doit donner un âge.
0: Pas à tour de rôle.
4: Selon vous, Pierrot.
1: Oui.
4: Quel âge a Lewis Hamilton, pilote chez Ferrari?
1: Il est à 38.
4: On dit 38 ans ici?
0: Moi, je dirais plutôt 39.
4: 39 ici pour Pierrot. Marie?
5: C'est une excellente question.
1: Marie?
5: 41.
4: Je ne sais pas pourquoi.
5: Tu sais
4: pourquoi.
5: J'ai fait une recherche récente sur lui parce qu'il sortirait avec Kim Kardashian.
0: Mon doux!
4: Mais moi, je ne l'ai pas vu, je l'ai juste croisé en trottinette. Dans les paddocks,
1: Il va falloir qu'il fasse agrandir sa voiture.
0: Oui, ben absolument. Un siège capitonné. Oui.
4: Peut-être même un bucket seat.
0: C'est toi qui l'as dit. C'est 1 million de points quand même!
4: Ça va très bien.
0: Bravo.
4: Alors, êtes-vous prêts pour notre deuxième personnalité? C'est quelqu'un qu'on connaît très bien ici. C'est notre PDG chez Bell, M. Mirko Bibic. Quel âge a-t-il? Je l'ai croisé, j'avais une poutine à acheter.
5: Marie-Claude, 51.
4: On dit 51 ans ici pour Marie-Claude. Peter.
1: Voyez avec Pierre.
0: Moi, j'y vais à 55.
4: 55 ans?
0: Oui.
1: Monsieur Bibic, 53.
4: On dit 53. La bonne réponse était 58 ans. Donc,
0: c'est moi.
4: C'est qui a 55?
0: C'est moi qui ai 55.
4: Un point.
0: Parce que moi, je pensais avec 55 qu'il était prêt pour la retraite.
4: Non. Il est en forme. Souriant.
0: Liberté 55.
5: Non, pas du tout.
0: D'après moi, il a les moyens.
4: Il est très sympathique.
0: Sympathique. Tant mieux.
4: Prochaine personnalité croisée au paddock ce week-end. Selon vous, quel âge a Mélanie Joly, la ministre?
1: Que j'y vais avec un beau 49 ans.
4: On dit 49 ans pour Mélanie Joly. Pierre?
0: Moi, j'y vais avec 43.
4: 43. Marie?
5: 44.
4: On dit 44 et c'était 47 ans, donc point
1: merci.
4: Peter
1: McLaren.
0: Oh, mon doux! Peter.
1: Non, mais elle a l'air très, très jeune, mais tu sais, je veux dire, quand tu...
5: Ça additionne les années.
1: Ça fait longtemps le crime qu'elle est là-dedans.
0: Elle emploie Oil of Olay, qui garde le teint jeune.
4: Ça l'aide.
1: Et la crème de pie de vache.
4: Oui, ça, c'est le bag bomb qu'on appelle. T'as déjà testé ça, Marie?
5: Le bag bomb, oui, j'allais chez nous.
4: C'est de la technique Shania Twain.
5: Je l'achète à la céleri, ici, là, sur notre...
0: À la quoi?
5: La céleri.
4: Non, c'est pas plat. La céleri.
0: Moi, j'ai ça, cette affaire-là.
4: Moi, j'en vendais dans le temps. Puis c'est ma tante qui mettait ça après le préparation H aussi, qui est bon pour boucher les craques.
5: Exact. Anti-inflammatoire.
4: Les craques. Elle avait des craques sous les yeux. On salue Marielle qui nous écoute tout ça.
1: Je pense qu'on a une égalité, c'est cool.
4: Oui.
1: On va statuer.
0: Le chat ne nous regarde plus.
4: Il est découragé. Prochaine personnalité, celle-là est un petit peu plus poussée. C'est des gens que j'ai croisés ce week-end à la F1. Cédric, le gars du Stan Hot Dog qui est à côté de moi quand je travaillais, il y a quel âge, lui?
5: Cédric Marc-Claude, 22.
4: On dit 22.
1: Mais ça approche. Juste l'heure de travailler. Je donne un beau 18.
4: 18?
0: Moi, je vais y aller avec 21.
4: La bonne réponse était 23. Il m'a nourri, mais Marie, elle gagne pour l'instant, mais on en fait une petite dernière. C'est la catégorie des morts.
0: Catégorie
4: morts. Quel âge ils auraient aujourd'hui s'ils étaient toujours avec nous? On parle du seul et unique Gilles Villeneuve. Quel âge aurait Gilles Villeneuve aujourd'hui?
1: Je vais avec un 72.
4: On dit 72 ans pour Peter.
0: C'est bien ça. Je vais y aller avec un 74.
4: 74? Marie, c'est là que ça se passe.
5: 75.
4: Qu'est-ce que t'as dit?
5: 75.
4: Essaye une autre affaire, mettons.
1: Non,
0: 74.
5: 76.
4: Marie!
0: Ben non, mais il y a pas. Non! Non!
4: Ben voyons donc, Marie!
5: Ben oui, je l'avais, là!
0: Ben non! Calmez-vous. C'est moi qui fais ça. Je me fais
4: Varlopper. Nous, on est team. Graisse de pied de vache. On se tient ensemble.
0: Les cracks. Puis toi, t'as un autre million. On considère.
5: Mais non, c'est
0: un
5: 500 000. Je suis déjà millionnaire. C'est suffisant.
1: Bon, on est millionnaire de bonheur.
4: Mais ça fait 3 victoires consécutives. C'est du jamais vu, Marie. Est-ce que tu vas réussir demain à l'impossible 4 victoires en 4?
0: Ben là, avec l'aide que tu fais, c'est sûr.
1: Ouais, mais après avoir, mettons, sur 5 questions, avant de répondre juste une, puis tu vas dire que ça vaut 22 points. Fait que on a accepté notre sort, Pierre. C'est elle la championne de la semaine.
4: Mais ta suggestion n'est pas tombée dans l'oreille d'un sourd.
1: Mais voilà.
4: On va regarder ce que ça donne demain.
1: Tu sais, la championne, déjà,
0: t'as 3. Excuse, moi, j'accepte difficilement. Moi, demain, je vais me battre. Moi, c'est sûr.
4: Pardon?
0: Je vais me battre dans le sens que je vais livrer bataille.
1: OK, tu ne battras pas Marie-Claude.
5: Mais non. Si tu veux qu'on se batte, on va se battre, puis après.
0: Voyons, elle est pas en Boston dans les toilettes. Hey, Phil Branch, un gars qu'on a toujours le goût d'y donner une petite bine, va être avec nous autres dans un instant. Manquez pas ça.
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1: Sur le 6-12-12. Vous êtes vraiment gentil. On en a un ici qui nous est arrivé, alors que Phil Branch est avec nous et c'est une musique de circonstance pour lire ce message qui nous vient de Marieville. Salut à Phil Branch. J'étais lundi soir à Oasis Surf avec vous et quelqu'un de très attentionné m'a payé un verre, mais malheureusement, je n'ai aucune idée de qui c'est encore aujourd'hui. J'aimerais juste que tu le remercies pour moi en onde et s'il le désire, tu peux lui donner mes coordonnées. Oh. Stéphanie de Marieville, est-ce que tu as une idée de qui
2: moi, j'ai pas payé de verre à personne. Je paye pas quand je vais là-bas.
1: On ne parle pas de toi non plus. Ça, toi, tu es un homme fidèle.
2: Mais je sais pas qui.
3: Non, il y avait beaucoup de monde.
2: On fait un appel, on ouvre les lignes.
1: Ben, s'il se reconnaît, il peut communiquer avec toi pendant le show.
2: Mais en même temps, là. Oui. Tu sais, il y avait j'oublie son nom, là. Celui qui a des poules sur son char, là.
1: Ah, oui, il y avait Pierre-Luc Campin.
2: Ah, ouais, c'était
1: Pierre-Luc
2: Campin.
1: Celui qui avait des poules.
3: Non, pense pas. Non, Pierre-Luc, il vient pas d'avoir un bébé, lui.
1: Ah, non, mais c'est un faux bébé. Bébé.
2: Pierre-Luc qui m'a raconté. OK, je vous compte ça. Ouais, il était fier de me dire qu'il se promène à Montréal dans le pick-up avec un bébé en jouet dans ses bras. La police l'arrête parce qu'il pense qu'il tient son bébé dans ses bras pendant qu'il conduit son
1: char. Mais le bébé a tellement... La poupée a tellement de
3: l'air vrai. Je pensais que c'était pas... J'étais sûre qu'il venait d'avoir un bébé. J'ai écrit pour le féliciter.
2: Mais non. Wow, bravo, hey,
1: il le tenait l'autre soir comme Michael Jackson tenait son bébé dans le temps là, par les pieds.
2: Pendant un game, il laisse dans le char avec un chip et une nica.
1: Il l'a... il s'est fait arrêter l'autre jour au grand soleil, il a laissé le bébé les fenêtres fermées.
2: Hey, t'arrives la DPJ, la SWAT, tout.
1: Mais c'est une poupée, mais ça ressemble.
2: Ça ressemble, oui.
1: Non, c'est écoute, t'as su m'éprendre. Moi, la première fois que je l'ai vu, tu fais quasiment un saut. Écoute, ça n'a pas de bon sens. Hey, écoute, nous, je pense que nous n'avons plus le temps.
3: Non, pour faire un appel voyage. À tous, je vais matcher.
2: Oui, c'est quoi son nom, Stéphanie?
1: Ah!
3: Stéphanie Marieville.
2: De Marieville.
1: Stéphanie, mais là, on nous dit que Vélica, qui était sur place, je sais qu'il a payé le verre, j'ai vu toute la scène. Donc,
2: on va vous mettre en contact.
1: On se rapproche.
2: Courrier de l'amour cet après-midi.
1: 6-12-12, aider Stéphanie de Marieville. Et aussi, elle sera aidée par la musique qui est extraordinaire.
2: À 100%. On en a de la bonne après-midi. Les Killers, on aura du Aerosmith, Jean Leloup, Lifehouse. Vous vous souvenez de ça?
1: Oui.
2: Bon temps.
1: Ben non, ça c'est Matt. C'est
2: R.R.R.
1: avec Madness.
2: Je le sais. On commence avec une nouveauté sur nos ongles.
1: Oh!
2: Oui, il sera du festival Oshiaga cet été. C'est le chanteur Somber.
1: Oh, hein?
2: Ouais.
1: Oui, il va être avec nous autres. Ça va être le fun en tabarnouche, ça.
2: Et la chanson Homewrecker en nouveauté. Okay. Je joue ça là. Bon, mais...

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Catherine, Mathieu, Julie Bou, les Trois Accords et Stéphanie, Trois Accords qui sont en spectacle partout présentement à travers le Québec. J'espère que vous allez bien, hein, que vous passez un bon mercredi, que la météo est de votre bord. Je veux de vos nouvelles sur les messageries texte au 6-12-12. Il se passe plein d'affaires ici à la station. Autour de Crave, autour de sa rentre au poste également. Je ne sais pas si vous avez les détails, je vais vous dévoiler tout ça dans les prochaines minutes, mais c'est sûr que vous en avez entendu parler. Teddy Swims avec Gun Gun Gun, ça va jouer ça, Lifehouse tel que promis. Du Bon Jovi, mais pour l'instant, Matt Lang sur Énergie. 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

C'est bon, hein? Jean Leloup est voyagé. Jean Leloup qui sera hommagé par le Cirque du Soleil cet été à l'amphithéâtre Cogeco de Trois-Rivières. Si jamais ça vous tente de voir ça, à chaque fois, les spectacles hommages du cirque sont grandioses, sont épatants et on rentre vraiment dans l'univers de l'artiste. Et j'ai l'impression qu'avec Jean Leloup cette année, là, ce sera un coup de circuit. Joe Pinchot s'en vient en musique. Il y aura également Vincent Vallière, mais pour l'instant, Aerosmith aux côtés de Youngblood, My Only Angel.

J'ai réalisé dernièrement que je vous ai jamais joué depuis l'automne dernier cette chanson-là en vinyle. Et pour moi, elle est tellement, tellement importante. Automne 2004, je viens de terminer mon cours de radio à la Cité collégiale et je fais des cours du soir à l'École de l'humour à Montréal. Et à chaque fois que je rentre sur l'île, j'écoute les grandes gueules à l'automne 2004. Et pratiquement à chaque fois, c'est ça. C'est cette tune-là que j'entends puis ça me craint tellement, tellement. Dès les premières notes... C'est un classique de la musique pour moi depuis maintenant plus de 20 ans. Ça prend absolument ça dans votre collection. 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

0: Salut Richard Godbout, merci d'être à l'écoute. Merci pour ton message. Bob de NMP Golf Construction qui me souhaite de passer une bonne journée. Je fais mon possible. Sa prédiction pour ce soir, Canadien l'emporte 4-1. Beaucoup de monde qui m'ont donné des prédictions. Et tout ce que je reçois depuis le début de l'émission, c'est victoire du Canadien. Il faut absolument pas l'échapper. Ce match numéro 4, série qui est menée 2-1 par la Caroline. Faut que ce soit 2-2 ce soir, bien entendu. Luc, salut Luc, merci d'être là. Bruno est à l'écoute. André m'a texté. Mélissa de la Prairie. Andrew qui me dit allô. Vélica également. J'espère que tout le monde est en grosse forme. Gros match ce soir. Et oui, juste avant le match, à 18h sur Énergie, j'aurai le plaisir de vous présenter le Tailgate Énergie. Qui sont de se crinquer au maximum, mercredi, milieu de semaine. C'est pas grave. Fin du mois de mai, il fait beau et les Canadiens vont l'emporter. J'en suis convaincu. Ah ouais, 5-2 Canadiens. Moi, j'ose 5-2. Même pas. Mais en fait, à cause du dernier but, il va être dans un filet désert. C'est assez précis à votre goût, ça? J'ai hâte de voir la prédiction de la gang de Ça rentre au poste. On va leur parler dans les prochaines minutes. En musique, au retour, on se garde avec cette reprise. The Fall Out Boy. We didn't start the fire.
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13: Nouveau info avec, bien sûr, je vais t'appeler Jean-Luc encore, Mario Saint-Jean. On débute avec Stephen Guilbeault qui va expliquer plus tard pourquoi il quitte la politique.
14: Oui, il fera une déclaration en chambre vers 16h cet après-midi, mais déjà ce matin, dans une publication sur X, il explique qu'il était temps pour lui de poursuivre son combat pour la protection de l'environnement, mais autrement, il va rester député libéral de Laurier-Sainte-Marie jusqu'à l'été. Le premier ministre Mark Carney s'est contenté de dire qu'il acceptait la décision de Stephen Guilbeault. Trois hommes ont été arrêtés ce matin à Terrebonne, Mascouche et l'Épiphanie pour un meurtre commis à Montréal au printemps 2022. Patrick Robert, 52 ans, Michel Ducy, 56 ans et André Carrier, 58 ans, vont comparaître plus tard aujourd'hui pour le meurtre de Stéphane Dupuis. L'homme de 51 ans, un proche du crime organisé, avait été abattu en plein jour à l'entrée d'un lavoto du boulevard métropolitain dans le quartier Saint-Léonard. Le quatrième match de la finale de l'Association de l'Est entre le Canadien et les Hurricanes aura lieu ce soir au Centre Bell. Le tricolore tire de l'arrière 1-2 dans la série. Les joueurs du Canadien demeurent confiants malgré la situation. On va écouter Alexandre Texier, suivi de Zachary Bolduc.
15: On est conscient qu'on doit être meilleur. Chaque match, tu t'améliores, tu restes confiant. On est confiant en équipe, confiant avec notre ligne. On sait ce qu'on peut apporter, ce qu'on a apporté.
16: Je pense pas qu'on est en situation de qu'on soit dans le problème très grave. Là. On est capable de compétitionner avec eux. C'est des matchs qui se jouent par pas grand-chose à chaque fois. Donc...
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17: Merci beaucoup.
14: Merci, Phil.
17: Bon match ce soir.
14: Oui, bon match.
17: Go.
14: On va se croiser les doigts.
17: On va, oui, pas juste les doigts, les jambes pis tout, là.
14: Ah oui, OK.
17: Ça, faut pas l'échapper, celle-là.
14: Non, faut pas l'échapper.
17: C'est bien important. Merci. En musique, on va aller découvrir ce qu'il y a dans la playlist d'Alex Newhook dans la prochaine heure. Vous voulez pas manquer ça. Il y aura du Fall Out Boy, U2, Green Day, Mumford & Sons. Mais pour l'instant, retour à 86, Danger Zone sur Énergie.

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1: C'est la plus récente de Québec, Redneck Bluesgrass Project, l'album qui sort dans 10 jours exactement. Ben, hâte d'entendre ça. J'ai l'impression que ça va faire partie de ma playlist de l'été. Parlant de playlist, Alex Newhook du Canadien de Montréal a révélé les tunes qu'il écoute pendant son entraînement. Dans les prochaines minutes, ça va peut-être vous surprendre. Ouais, il me semble que je n'imagine pas m'entraîner sur cette tune-là. En même temps, je m'entraîne pas. Je suis qui pour dire ça? Je vous l'ai fait découvrir dans 6 minutes. Pour l'instant, on retourne en 1985. Balling for Soup, ta musique, tes chums, ton fun, partout au Québec, avec Phil Branch sur Énergie.

Match très important ce soir pour le Canadien de Montréal. Le match numéro 4 disputé à 20h face à la Caroline, bien sûr, aux Hurricanes. Et bon, depuis le début des séries, Alex Newhook est un joueur surprenant. Il vient faire des buts à des moments importants. Et on a révélé les chansons qu'il écoute dans sa playlist pendant l'entraînement pour se mettre dans sa zone. J'étais un peu triste de voir qu'il n'y avait pas cette chanson de la gang d'énergie 102-3 à Trois-Rivières. Non, il est dans un autre beat complètement différent, Alex Newhook. Pour se mettre dans sa zone, c'est du Eminem, l'album The Eminem Show et la toune Sing for the Moment. C'est un peu ça qu'il a fait hein, lors des matchs numéro 7. Il était là au bon moment, un but qui donnait la victoire aux Canadiens, qui lui permettait d'accéder à la prochaine ronde.

0: 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Les Hurricanes font face à la tempête du Centre Bell.
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0: Sébastien Trudel.
1: Salut Phil.
0: Ça va bien?
1: Ça va très très bien.
0: J'espère que tu vas bien parce que j'étais sur l'application Crave et les coups de 16h20 célébrités qui ont été lancés hier sont présentement dans le top 10
1: oui.
0: des contenus les plus regardés sur Crave à travers le Canada. Bravo pour ça.
1: Ben merci beaucoup, t'es super gentil puis merci aux gens d'avoir embarqué, ce qu'on savait pas. Puis c'est quand même gratuit aussi, fait que si vous avez pas Crave encore, téléchargez l'application puis il y a plein de podcasts, il y a plein d'affaires. Écoute, de 600 heures de contenu hier ont été ajoutées là.
0: Oui, exact.
1: Fait que, c'est très hot.
0: Mais là, tu sais, des coups de 16h20, on est habitué. C'est toi, Mario, des fois Cathy participe également. Mais oui. là, d'inviter une célébrité
1: oui.
0: qui vient roaster quelqu'un de son entourage, ça donne un moment là, qu'on pouvait pas s'attendre.
1: Oui, là, il y en a trois qui sont sortis. Sébastien Delorme, le comédien,
0: oui.
1: qui joue un rôle d'avocat. Ça, on l'a pas trop sorti de sa zone de confort. Mais il y a Eve Côté, qui a été hilarante en pêcheuse gaspésienne. Marc Hervieux, écoute, qui faisait sa version Wish. Jean-Marc Hervieux. Et tout ça fait que c'est sur Crave. Puis on aura des nouvelles aussi. Un petit coup en début d'émission, là, peut-être un petit prix à donner là, par rapport à tout ça.
0: Ah ouais?
1: Oui.
0: Par
1: ouais.
0: rapport à tout ça?
1: Ben par rapport, on a un prix sérieux, puis on a un prix moins sérieux, parce qu'il y a d'autres podcasts qui se laissent traîner en studio, puis il y a quelque chose de très spécial.
0: Ah ouais, j'ai vu,
1: c'est ça, tu vois ce qu'on va faire.
0: Fallait être à l'écoute de Midi Fun, fallait voir les yeux de Peter McLeod quand oui. c'est sorti.
1: Oui.
0: Ça valait la peine. Quoi d'autre dans le show?
1: Il y aura aussi le Sachez-vous dans le monde à Mario, parce que Mario a beaucoup de culture, puis il veut qu'on le
0: sachiaise.
1: Ouais, c'est ça, je pense que tu l'as eu.
0: Ouais, c'est ça.
1: C'est sachiaise.
0: Ben écoute, alors, on voilà. va sachiaiser tout ça dans une trentaine de minutes.
1: Sans plein ça.
0: Au retour, Linkin Park. Bonjour, Sam.
1: Merci beaucoup.
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4: Oh, le match le plus important de l'année pour le Canadien de Montréal. Il faut gagner ça, on en jase avec Marc Denis. À 55, on a la chance de jaser avec Marc Denis régulièrement dans l'émission. Et puis là, à ce soir, ben c'est ça.
5: Que c'est le match le plus important. Là.
4: Oui, là, on peut pas la perdre. Puis,
5: Mais ça, j'ai pas le nez bloqué. Ça sent la victoire. Par... Ouais. Mm. Attends un peu, laisse-moi voir. Par plus de deux buts.
4: Ah oui, ça sent par plus de deux buts.
5: Oui, parce qu'on va scorer ce soir.
4: On va scorer.
5: Ouais.
4: Ben écoute, faut qu'on commence par tirer au but, puis là, ça finit par des buts. Puis,
5: ben juste doubler notre nombre de lancers, mettons.
4: Exactement, oui.
5: Juste ça.
3: De 13 bon, moi, quand ils vont au but, ça rentre.
5: Oui.
3: Contrairement à l'autre côté.
5: Ça, c'est vrai. Voilà.
4: Parce
5: voilà.
4: que c'est, d'ailleurs, c'est sa fête aujourd'hui à Yacoub Dobesh. Alors,
5: quel âge a-t-il?
4: 25 ans aujourd'hui.
5: Wow. Bon.

0: Dommage.
1: C'est dans sa préparation de match aussi de nous écouter, fait qu'on sait que là, il est à l'écoute en ce moment.
2: Ah oui, c'est un tripeux des révélations.
1: Oui, hein?
2: Oui, parce qu'il comprend pas tout le français, fait qu'il y a c'est ça qu'il aime, de pas en comprendre des bouts.
0: Il
1: aiguise
0: ses patins en écoutant le
2: Ça va?
1: Oui, c'est grâce à nous qu'il a appris ça, ce français-là. Là. Il apprend tranquillement, mais bon. On aura aussi le monde à Mario aujourd'hui, parce que Mario, t'as beaucoup de connaissances, et tu nous présentes ta chronique, le sachiez-vous.
2: Oui, parce que des connaissances, on n'a jamais assez. C'est un peu comme du Nutella. Et aujourd'hui, je m'en viens partager ces connaissances-là avec vous.
1: Wow, merci de faire ça quand même.
2: Puis tout le monde, puis on va étendre mes connaissances et on va sortir de là, tout le monde ensemble grandit.
0: Oui.
1: Et on va en sachoir beaucoup plus, c'est
2: ça? En sachier plus.
1: En sachier plus.
2: Et voilà.
1: On aura ça, moi, dans ma chronique, c'est les morts les plus étranges du rock, parce qu'on sait que il y en a eu quelques-unes quand même. On a évité Elvis, là, parce que ça, c'est connu de tout le monde.
2: Mais il y a des légendes urbaines, tu sais, comme la fille de Mamas and the Papas.
1: Oui.
2: Es-tu morte en mangeant un sandwich au jambon?
1: Ça, c'est pas vrai.
2: C'est pas vrai,
1: non. C'est parce qu'elle avait l'air d'en manger beaucoup des sandwichs au jambon. Excusez-moi, elle est morte de jambon.
0: Elle aimait le pain.
1: Puis bon. Mais non.
2: Elle est trop pain, pas de patate.
0: Ah ouais, hein? Elle était pas trop Montignac.
1: Non, pas vraiment. Puis on aura aussi, on est rendu au numéro 8 du top 10 des coups de 16h20. Et ça sera Monsieur Anu en vedette aujourd'hui.
3: Okay, comprends, oui.
1: Un tout nouveau produit, Monsieur Anu.
3: Toujours de nouveaux produits à tester pour la nuit, comprends,
1: oui. Exactement ça, oui. C'est
3: comprends,
1: ça.
3: Oui.
1: Comprends. Ça va être quoi ton mot du jour, Mario?
2: COVID.
0: Ah, ouais?
1: Oh, boy.
2: Non, j'ai pas COVID et soyez pas inquiète.
0: Si tu l'avais, ça me stresse pas trop.
1: Toi, Cathy?
0: Avion.
1: Moi, c'est incroyable et je veux remercier tout le monde. Hier, on a annoncé un nouveau projet à 16h20. On a parlé une fois dans l'émission, qui est le coup de 16h20 célébrité.
0: Ouais.
1: Et en moins de 24 heures, ça fait moins de 24 heures, on est déjà numéro 5 du top 10 sur Crave.
0: Wow.
2: Et numéro 1 des balados.
1: Numéro 1 sur toutes les balados. Ça, c'est réglé. Mais numéro 5 du top 10 avec il y a des gros shows là-dedans. Il y a Survivor, Bon Cop, Bad Cop. Puis là, t'as le coup de 16h20 célébrité. Fait qu'on est bien heureux de ça.
2: Et là, il y a des gens qui nous écrivent, ouais, mais on les écoute à tous les jours à 16h20 à la radio, vos coups. Vous avez raison. Mais ça, c'est des exclusifs qu'on a fait seulement pour le podcast.
1: Oui.
2: Donc, si vous voulez avoir des trucs que vous avez jamais entendus, vous allez vous abonner et c'est complètement gratuit.
1: Exactement.
0: C'est avec des vedettes, là, puis c'est filmé. Là. C'est comme une petite émission de TV. C'est un sketch.
2: Ben, Cathy, t'étais là. Il y avait Dominique Paquet. Il y a eu Pierre Houde, les deux frères, Marc Hervieux.
0: F. Côté.
1: On va vous jouer.
2: Sébastien Delorme.
1: Exactement. On va vous en jouer un extrait, un autre extrait, en fait, en exclusivité vers 16h20. Puis merci des commentaires. Il y en a eu plein sur Facebook, des gens qui ont déjà écouté les trois premiers épisodes. Là, ça va se mettre à sortir après ça, juste aux deux semaines. C'est comme ça que ça fonctionne. Ouais. Fait que ça va être tout l'été aux deux semaines. Puis les gens aiment aussi voir comment parce qu'on voit un peu de la préparation des coups.
2: Comment on les prépare.
1: D'ailleurs.

0: Crave avec encore plus de stock, mais la version gratis, t'as quand même t'as plein de choses là-dessus, plus de 600 heures d'ailleurs de
1: matériel.
0: De matériel. D'ailleurs, il y a d'autres podcasts qui se sont laissés traîner. Ben, ils sont venus à Midifun, les filles de Sexe Oral. Pierre, on a fait tirer du stock, tu sais, qu'on traînait dans le studio. Fait,
2: qu'est-ce qu'ils ont laissé, les filles? Ça m'intéresse,
0: le jeu,
2: les filles de
0: Sexe Oral. Sex Pong, je sais pas ce que c'est.
3: C'est comme un beer pong, mais au lieu de faire rentrer, mettons, une balle de ping-pong dans le verre de bière, tu fais rentrer un dildo en le faisant rebondir.
0: Ça vient de docteur.g, donc tu sais que c'est un beau jeu. Puis ben ça, c'est plus spécial, mais ça, c'est, je pense, ça, c'est des bonnes plugs.
2: Ah ouais?
0: Oui, je voyais Peter McClellan qui avait l'air un peu traumatisé par ce qui tenait à midi.
2: Il avait l'air traumatisé de ça, Peter?
0: Ben oui.
2: Ben c'est vrai que dans sa petite main, ça a l'air gros.
3: Ben toi, maintenant, tu peux comparer. Moi,
2: ah, OK, c'est parce que je pensais que c'était les affaires noires. Je voyais même pas les affaires roses.
0: Non.
2: Aïe, aïe.
3: C'est quand même... C'est gros comme un... Ça ressemble à un stopper de porte.
2: Je voyais les affaires noires, je pensais que c'était les... J'avais pas vu... tu vois que je connais ça?
3: Tu sais, l'image... Tout le monde a un presse-agrume à la maison?
0: Oui.
3: Ça ressemble à ça.
0: Ah, ça ressemble un peu à ça?
2: Un coup que tu as touché, c'est à toi, bon, c'est à moi.
0: Ah, OK.
2: Tu peux te le coller dans le front, puis
0: tu peux tout faire ça.
2: Comme, je te nique.
0: Parce que moi, je voulais les faire tirer parmi nos auditeurs, là.
2: Oui, OK, ben je vais les mettre dans la boîte, regarde.
3: Ben, bon, on les fait tirer.
0: Au 6-12-12, mais c'est quoi le mot-clé?
3: Le mot-clé.
2: Plaisir.
0: Aïe-aïe. Aïe-aïe, parfait.
2: Aïe-aïe.
0: Testez aïe-aïe, vous allez avoir une coupe.
2: Tu dis aïe-aïe si t'as pas mis de lubrifiant, mais sinon c'est plaisir.
0: Plaisir.
3: Du plaisir.
2: Je sais pas de quoi je parle.
0: Alors, textez aïe-aïe au 6-12-12, puis on va pouvoir faire tirer ça. Crave, super bon, mon chum a pleuré de rire. Ben, vous êtes bien gentil, merci beaucoup. Ton mot du jour, c'est avion, Cathy.
2: Avion, ben là, vous serez pas étonné de voir, d'apprendre que, tu sais, j'ai pas vu la couleur rose. C'est pour ça que je me suis trompée ce matin en achetant mes billets d'avion. J'ai pas rentré ma bonne adresse courriel. Comment je te dirais ben ça, la maison des fous s'en est suivie. Parce qu'appeler Air Canada, d'un, parler à un être humain, c'est difficile.
0: Oui, oui. Puis en français, j'imagine, c'est plus rare aussi.
2: Là, j'étais prête à y aller en anglais. Là. I have a big problem. Please help me!
3: Houston, we have a problem.
2: Mais, tout ça pour dire que j'ai eu un excellent service à Radio-Canada. Hey, voyons, je dépense donc bien.
3: Air Canada?
2: Air Canada, oui. Le gars, il m'a rappelé, ça a pris une heure, puis c'est réglé.
0: Il parle en français, puis tout.
2: Il parle en français, ça a super bien été. Fait que on chiale toujours. C'est un gars en télétravail.
3: Simon
2: Legros, j'entendais son chat en arrière.
3: Air Canada, mais, comment peux-je vous aider?
2: Ouais, c'est, mais pour vrai, merci à ce gars-là qui s'appelle Marco. Il m'a tout arrangé ça, parce que c'est ça. J'ai juste inversé deux lettres dans mon adresse courriel, mais ça change tout,
0: disent.
2: Mais là, j'ai récupéré mes billets, puis je pars en vacances, je sais autre. Je m'en vais à Barbade, faut un changement.
3: Ben oui, c'est à la place, tu vas toujours.
2: Oui, avec ma tante et sa petite fille. D'ailleurs, c'est sa fête aujourd'hui, ma tante Ginette. Bonne fête, Ginette.
3: Bonne fête, Ginette.
2: Ouais, je l'invite là pour sa fête.
0: En même temps que Dobèche. C'est quoi les chances?
2: En même temps que Dobèche, imagines-tu?
0: Oui.
2: On va se carrer à soir, elle aussi.
3: Elle pourrait être notre gardien numéro 2?
2: Peut-être, papa.
0: Peut-être, oui.
2: Tu l'aimerais dans un goal.
3: Oui.
2: C'est une belle Ginette.
0: Ouais. Mario, ton mot de jour, toi, c'est COVID.
3: COVID. Là, je lance un appel à tous. C'est-tu juste moi? Je fais des rénovations, tu sais, au chalet en ce moment. Je suis en train de me faire un gym de boxe. J'ai perdu la carte. Je m'amuse beaucoup à faire ça. Oui. Il y a plein de corps de métier qui viennent. Et là, il y a le laps de temps qui a beaucoup augmenté dans les dernières années. Et là, j'ai posé la question à Pascal qui travaille chez nous en ce moment, Pascal Grenier, qui est incroyable. Mm-hmm. Je dis, Pascal, toi, t'es toujours à sa coche. Tu me dis que tu vas être là tel jour, c'est tel jour. Mais d'autres corps de métier, c'est moins ça des fois. Mm-hmm. C'est pourquoi c'est long de même? Ben, il dit, avant, Mario, le délai, mettons, de commander des portes, c'était 2 semaines. Mais depuis la COVID, crise, pourquoi COVID? Ça fait 3 ans, c'est fini.
0: Ça a tout changé, je comprends.
3: Mais pourquoi tu me sens encore la phrase, depuis la COVID? Quand tu demandes pourquoi les restaurants sont rendus qui ferment à 8h moins quart, depuis la COVID.
2: Ouais, mais là, c'est fini, réglez ça.
3: Ils doivent être revenus, ceux qui toussaient, là.
0: Ben oui.
2: Ils ont pas ça de la COVID longue, ça, mon
3: gars. Non, sérieux, c'est quoi, cette phrase-là?
0: On l'entend tout le temps, t'as raison.
3: Ouais, mais ça arrête quand? Je veux juste savoir la date butoir. C'est quand qu'on va arrêter de dire, là, la COVID, là? C'est quand, là?
2: C'est fini, là. Fait que je peux enlever vos masques dans vos chars.
0: Oui, je dirais maintenant, mais en tout cas.
3: Tu te fais répondre tout le temps ça. Puis t'es plus de savoir, c'est depuis la COVID. Ouais, mais Chris, rappelle-le.
2: C'est fini, là, ouais, c'est ça.
0: Ben oui. Non, 100%, c'est vrai.
2: C'est depuis le 11 septembre. Ah oui. Depuis le 11 septembre. Depuis le 11 septembre.
0: Ça a tout changé.
3: T'as eu 14 vaccins, là. Tu dois être correct.
0: Oui. 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
2: Oh,
0: en plus, ça, c'est le Crave payant. T'as tellement de séries.

0: là-dessus. Je vais pas dire que Netflix en a moins, mais Netflix en a moins. Ils ont moins de bonnes affaires pour vrai.
1: On a du nouveau parce que tu sais, là, t'as annoncé qu'il y a un auditeur qui était pour remporter le célèbre prix du Bud Plug.
2: Alors, parmi les 300 personnes qui ont écrit aïe aïe, félicitations à Joanie Lacasse-Chaumont.
0: Ah, bravo, Joanie. Bravo, Joanie. Fait qu'on va te garder ça en sécurité.
3: Je suis un peu jalouse. Je partais avec.
0: Ben, tu peux. Écoute, il y en a trois au pire. Oui, les lignes sont déjà pleines. Dans les nouvelles, oh my God, qui nous ont frappé, il y a un chien qui est né avec une bizarre de malformation. Mmh? Il est correct, là, mais c'est juste... il est soit chanceux ou c'est bizarre, c'est un des deux. Et un grand génie qui est resté coincé quelque part, ça a pris les pompiers pour le sauver et je sais pas comment il a fait son compte. C'est vraiment quelque chose. Tout ça après Bob Bissonnette et la machine à se carrer. Dans le retour à la maison numéro 1, c'est ça rentre au poste jusqu'à 18h et c'est seulement sur Énergie.

0: nouvelle.
1: C'est un homme qui est devenu viral. Je sais pas comment il a fait son compte. Ça a été publié par le magazine Le Parisien. Et c'est un conteneur à vêtements là, où on en trouve ici, mettons, Renaissance. Là, tu vas porter des vêtements qui vont être...
2: Lui,
1: je sais pas ce qu'il a voulu faire, mais il s'est retrouvé vraiment... Il est tombé dedans, en fait. Mm. Puis on voit juste ses deux jambes sortir.
2: Ah.
1: C'est vraiment une scène hilarante.
3: Ah, peut-être qu'il essayait d'aller voler quelque chose dans le fond
2: du bac. Ça arrive souvent, ça.
1: C'est clair qu'il y avait quelque chose. Il y avait des... Parce qu'en fait, puis de la façon dont c'est fait, il ne pouvait plus sortir. Là, ça s'est comme refermé sur lui.
3: Ah, ça, j'adore.
1: C'est un peu drôle, puis ça a pris l'intervention des pompiers. Puis évidemment, il y a plein de gens qui ont filmé la scène. Ah, il est passé partout aux nouvelles.
2: Au lieu de l'aider, ils sont allés.
3: Mais ça a pris combien de temps, là? Parce que le sang dans la tête de même, parce que là, il est complètement au 45, là, pour que vous fassiez une image dans vos voitures.
1: En fait, ce qu'ils disent, c'est que si les pompiers n'étaient pas arrivés, il aurait pu décéder, là, parce que ça faisait un bout qui était là, puis c'est un coin qui est pas si passant que ça. Fait que les gens qui le filmaient, oui, auraient dû appeler les pompiers au lieu de filmer les gens qui sortaient. Mmh. Là, mais
3: il était retrouvé mort dans un vieux coton ouaté.
2: Mais il y en a aussi qui sont retrouvés dans des containers de bouffe de même, là, derrière les commerces, qui essaient de récupérer de la bouffe qui est de toute façon destinée à être jetée. Là, c'est tellement stupide qu'ils ne puissent pas y avoir accès.
3: Il y a un mouvement de ça, ça s'appelle ceux qui vont fouiller les trucs.
1: On avait
3: parlé. Diving, comment ça?
1: Dumpster diving. Mais dumpster diving. On avait parlé à un gars qui faisait ça d'ailleurs dans les révélations.
3: Et qui trouvait des très bonnes choses.
2: Ben
1: tout à fait. Il y a un Britannique de 98 ans. C'est quand même spectaculaire ce qu'il a fait. C'est un vétéran de la Seconde Guerre mondiale. Et il est officiellement devenu le plus vieux marcheur aérien du monde. C'est-à-dire qu'il s'est tenu sur un toit en vol. Mais évidemment, il était revenu par un...
3: À 98 ans?
1: 98 ans. Ça fait un an qu'il s'entraîne pour ça. L'avion volait à une altitude de 300 mètres quand même. Là. C'est pas, c'était pas un avion... l'avion est en marche. Là.
3: Comme Tom Cruise dans Mission Impossible, le dernier.
1: Oui, à peu près ça. Exactement.
2: Il n'y avait plus de place dans l'avion, fait qu'ils l'ont tapé sur le
1: toit. Ils l'ont tapé, non. En fait, c'est ça, c'est qu'il voulait ramasser des fonds, puis lui, il dit qu'il rêve de faire ça depuis sa tendre enfance. Il a passé 11 mois avec un entraîneur physique pour préparer son corps et son esprit. Et il a parfaitement bien réussi.
3: C'était où, ça? Ça a été fait où?
1: Ça, c'est en Angleterre, oui. Un vétéran britannique, effectivement.
3: Ils ont retrouvé ses dents à Londres.
2: Comment tu te pratiques pour ça? Ils te mettent le vent dans la face solide. Là. Tu te pratiques devant un gros ventilateur. Puis
1: je sais pas.
2: Tu essaies de te tenir debout sur un skateboard devant un ventilateur.
3: Mais tu sais, j'imagine l'entraîneur qui le prépare, dit, ben là, monsieur, je vous dis, c'est dangereux. Vous savez que vous faites décéder là-dessus. Hey, buddy, j'ai 98 ans.
1: Oui, c'est ça.
2: J'attends ma chance.
1: C'est en rêve.
3: On va prendre une chance.
1: Depuis l'enfance, en plus. Rapidement, il y a Kraft Dinner qui lance une version sucrée et salée de son... En fait, c'est un nouveau gâteau fromage. Par Kraft Dinner, je sais pas. Écoute, on dit que...
3: Ça veut dire que le crémage va être orange?
1: C'est ce qu'on comprend. Donc, on dit que c'est... Ben, je pense que c'est un stunt qu'ils font quand même, là, parce que c'est sucré salé, gâteau fromage à base de Kraft Dinner. Et puis, ils parlent de... Là, ils lisent ça avec le Canadien. Fait que je sais pas pourquoi ce serait un genre de snack à manger pour des games d'hockey. Là, tu manges de la cochonnerie, je sais pas.
3: Ben, tu sais,
1: que...
3: gâteau fromage, tu fais ça avec du fromage Philadelphia.
1: Oui.
3: Mettons que tu fouettais ton Philadelphia avec du fromage, mettons, de la peau d'orange.
1: La peau d'orange, oui.
3: Ça pourrait fonctionner.
1: Ça pourrait être bon.
2: Hein?
3: En tout cas, je suis sûr que ça serait bon, mais ça peut fonctionner.
1: Si on en trouve, on va y goûter. Ouais, Luc va y goûter, ça, c'est
2: vrai. On va le faire goûter à Luc, puis s'il survit, on va en prendre une petite bouchée après.
1: C'est vrai. Et finalement, une mauvaise nouvelle pour les facteurs, il y a un chien qui est né avec un deuxième pénis sur la patte.
2: Sur la patte,
1: oui. Il avait jamais vu ça.
3: Il y a un pénis sur la patte.
1: Oui, il y a un pénis sur la patte. Les docteurs, les vétérinaires avaient jamais vu ça. Fait que là, ils ont décidé d'y enlever. Mais en même temps, je sais pas si le chien est content de ça, là. Lui, il est...
3: Mais pourquoi? Moi, j'ai regardé. J'ai enlève-moi le plus petit, là.
1: Moi, j'ai regardé l'autre.
2: Mais là, tu te fais zigner par un genou de chien.
1: Tu te fais doublement zigner. Fait que, c'est ça. Ils ont décidé de lui enlever, mais ça ne l'affectait pas du tout, semble-t-il.
3: Mais lui, il était pas fonctionnel, là. Celui-là.
1: Il y en a un
3: des deux qui devait pas être fonctionnel.
1: Celui sur la jambe, j'imagine que non. Mais ils l'ont pas testé, là.
3: C'est parce que les chiens, quand ils sont excités, des fois, ils vont s'asseoir, puis là, tu vois comme un bout de rouge à lèvres sortir, là.
1: Oui.
3: Fait que là, je sais pas s'il y avait un bout de rouge à lèvres sur la jambe.
1: Puis j'avoue, à quelqu'un de Michel, texte au 6-12-12. Faut pas que tu lui dises, donne la patte non plus. Sinon, tu vas me dire.
2: Donne la patte, je suis bouqué, mais.
3: Alex, tu vois pas l'image du rouge à lèvres? Je la vois très bien, puis ça m'écœure.
2: C'est pour ça qu'on a toutes la même phase de « Ah! »
1: Ben oui. Ce qui s'en vient, la ligne très ouverte de « Ça rentre au poste », il y a une seule ligne de libre, alors c'est votre chance de participer au 7900-94-3. Et là, on va, je pense qu'on est dû pour s'éduquer un peu avec le monde de Mario, le sachiez-vous aujourd'hui.
3: Exactement, c'est plein de choses que vous ne sachiez pas, mais après, tout le monde va le sachiasse.
1: Le sachiasse.
3: Ben, c'est bien qu'on le dit.
1: Oui.
3: OK, je pense
1: vraiment oui. Et Weezer, en plus, en musique... 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
6: 15h20, c'est la ligne très ouverte de Ça rentre au poste. Et si ça vous tente de participer puis vous avez jamais la ligne, faites-le maintenant parce que notre producteur Luc Cochon filtre les appels. Fait que des fois, s'il y a des trucs dont on a déjà parlé, on les passe pas. Fait qu'il y a des lignes de libre. Puis il y a quelqu'un là-dedans qui va être finaliste pour une superbe croisière de valeur de 6 000 $ grâce au voyage Simon Pelletier. Fait que 7900-943, 1-800-665-5440. On passe ça avec la ligne 2. Allô, Énergie?
7: Allô?
8: Allô? Allô?
7: Oui, j'ai une montée de lien. Okay. Les arbitres, là, c'est international. Quand est-ce qu'ils vont arbitrer d'une game normale? Quand est-ce qu'ils vont être égales les deux bords?
6: Mm. Ouais. Ben, c'est
7: quand
6: ça.
7: Quand est-ce que Gary Bettman va arrêter de payer les arbitres aussi?
8: Ben, je pense pas qu'il paye les arbitres, mais je pense qu'en, mettons, surtout où on est rendu en série, je pense qu'il colle plus grand-chose, là.
6: Non.
8: À moins de pogner un full swing, là, pour viser à la tête, là. Mais, tu sais, je regarde la fin de match contre la Caroline la dernière fois, mais d'un bord comme de l'autre, j'avais pas l'impression qu'il y avait beaucoup de punitions d'appeler, là.
6: Ben, j'espère qu'ils vont appeler une coupe.
7: Êtes-vous d'accord avec vous que la mise en jeu qu'il a collé à confier, c'était pas une mise en jeu, ça, là?
6: Tu veux dire,
8: le hors-jeu,
12: ouais,
8: tu veux dire?
12: Ouais, mais.
6: Faudrait que je le revoie, mais.
8: Oui, c'est un hors-jeu. On le voyait clairement avec la reprise qu'il y a de pas grand-chose, là, mais.
12: 30 secondes, mais quand même.
6: Le problème, c'est plus du fait qu'ils veulent équilibrer, là. Mettons, tu sais que s'ils ont donné une punition à la Caroline, ben, le Canadien va avoir la prochaine. Peu importe ce qui va arriver. Fait que ça, c'est le côté plate, mais c'est le même depuis tout le temps.
8: Et Patrick Huard nous disait hier, parce que, tu sais, il y a eu Dobesch qui s'est fait rentrer par un joueur, puis il y a seulement eu 1-2 minutes là-dessus, puis notre joueur Evans a été puni aussi.
12: En plus. Oui.
8: Patrick disait qu'à cause de ça, ce soir, on devrait avoir la faveur des arbitres.
6: Ça serait le fun. On va la prendre, en tout cas. Merci de ton appel. On va aller sur la ligne 3. Allô, Énergie.
16: Oui, allô, c'est moi.
6: Oui, allô,
12: c'est toi. Oui, c'est toi.
16: Oui, ça va bien.
6: Ben oui.
16: Vous faites un job extraordinaire.
6: Merci.
16: Puis, je parlerai pas du Canadien, là, mais c'est go, Habs, go, ce soir, c'est ceux qui vont chercher la game.
12: Yes.
16: Oui. J'ai une grosse question. Puis c'est peut-être pas pour Cathy ou Mario, peut-être plus pour Sébastien.
6: Ah oui, vas-y.
16: Pourquoi, quand on fait nos rapports d'impôts, on met encore des cents dans nos rapports?
6: Mais pourquoi tu me demandes ça à moi?
16: Moins 115 cents. On peut-tu s'entendre qu'au bout de la ligne, ça s'annule à quelque part, là?
6: Oui.
8: C'est vrai. Mais tu fais bien demander ça à Sébastien. Seb,
6: parce que moi, au niveau.
12: C'est un comptable agréé. Tu vas bien te demander.
6: C'est sûr.
16: Ouais, vous faites ça par des comptables. Puis,
8: non, moi, c'est HR Block depuis toujours.
16: Ah, c'est ça, mais.
6: Depuis toujours.
16: En plus, ça doit être arrondi, même casse près, là. Fait que c'est
6: moins
16: grave, là. Mais
12: tu penses-tu que Seb, il fait ses impôts lui-même?
6: Je te confirme que j'ai pas cette compétence-là du tout.
8: Ben, je te dirais que le gouvernement est passé maître dans l'art de te faire travailler ou de dépenser de l'argent pour rien. Moi, j'ai déjà reçu un chèque chez nous de 27 cents.
6: Ah oui.
8: Tu sais, je veux dire, hey, buddy, garde-les.
12: Ben, rendu
6: juste
12: là.
6: La poste.
12: Ça coûte plus cher l'imprimer que t'as envoyé.
8: C'est ça. Garde-les, mon chum.
12: Ben oui.
8: Garde-les. Puis, sais-tu quoi? Au pays, déduis-moi-les de l'année prochaine.
12: Ah, c'est encore.
6: Ça. Fais ça. Merci de ton appel. On va aller sur la ligne 801. Allô, Énergie.
19: Hey, salut la gang.
12: Salut.
6: Allô.
19: Moi, c'est pas une montée de lait. Je vais péter une crise de coche.
12: Non,
8: qu'est-ce qu'il a fait?
19: Une crise de cave qui dévisse des notes de roue.
12: Ah oui, on a déjà parlé.
8: Ouais, ça a l'air que c'est un nouveau défi. Là, il se filme en train de faire ça. C'est une affaire TikTok, je pense.
19: Ça m'est arrivé un matin.
12: Non.
19: Avec mon père, on s'en allait au faire des commissions. Puis il y a un bon samaritain qui nous a klaxonné. On a perdu un cap de roue. Fait que une chance, on était dans une zone scolaire, on roulait 40 km peut-être, là, tu sais. Mon père a le cap de rouge, je débarque. Là, je dis à mon père, je crie, c'est un drôle de bruit. Genre, on retourne à la maison, puis on rentre ça dans le garage, on check ça. Chris, les notes étaient dévissées, je les dévissais à main.
12: Mais voyons donc.
6: Mais c'est vraiment épais, parce
8: c'est un fléau, ça.
19: Sur l'autoroute, là, hey, imagine-toi ce qui est arrivé.
6: Oui. Non, mais 100%, c'est complètement imbécile.
19: J'aurais aimé ça, voir le jeune en train de faire ça. On peut importe sur n'importe quel véhicule que je vois quelqu'un, là, hostie, là, j'y collisse mon pied dans le cul avec des bottes à quatre, puis je vais le voir par les amygdales, je vais voir son anus.
8: Bon, c'est bon. Ben, le message est passé.
6: Le message est clair, là.
8: Mais il a raison. Oui. Écoute, j'ai vu un reportage en tout cas, une émission d'enquête qui parlait de ça. Les jeunes se filment à faire ça, puis ils trouvent ça drôle, là, de voir une voiture perdre une roue.
12: Mais c'est peut-être cave. Mais c'est ça, on avait déjà parlé aux nouvelles ici.
6: Oui. Mais c'est criminel, rendu là, je veux dire.
12: T'es dans quel coin, toi? T'habites où?
19: Orsainville, Charlebourg.
8: Okay. Charlebourg, près de Québec, OK.
6: Parfait. Bon, en tout cas, vérifiez vos pneus avant d'embarquer dans le champ, mais c'est absurde. On va aller sur la 803 à l'énergie.
4: Salut, moi j'ai une question pour Mario.
8: Vas-y.
4: Sachant qu'Arbor n'est pas dans le line-up à soir, on savait que la première game contre la Caroline allait être plus rapide, là, mais on sait qu'il y a un missile là, sur Hudson. Là. Pourquoi qu'on pourrait pas mettre de Zakai au lieu de Sobo, là?
8: Ben écoute, moi je suis entièrement d'accord, mais à chaque fois que j'en parle, tout le monde me dit que j'ai pas raison. Mais j'aimerais ça mettre Zakai. Je l'aime, puis je sais pas ce qu'il a mérité aussi pour être enlevé de la formation. Il a quand même fait un but dans la dernière série. Oui. Quand on l'a essayé, c'est vrai qu'il est moins rapide. C'est sûr que tu peux être plus craintif parce qu'il peut faire des erreurs. Mm-hmm. Mais j'ai l'impression, je connais pas ça, là, mais c'est juste le fan en moi qui dit ça. J'ai l'impression que les autres joueurs se sentent plus gros sur la glace quand lui est là.
6: Oui.
8: Moi, j'aime lui. Puis, tu sais, quand Anderson est sur la glace, ça arrive moins aussi parce que les autres savent que ça va brasser. Il y a un prix à payer. Tu comprends?
6: 100%. Oui.
4: On pensait que ça allait être plus rapide, mais là, ça joue aussi physique pareil. Puis, Hudson, on dirait qu'il est temps d'en jouer. Là, fait que...
6: Écoute, as-tu une prédiction, toi, pour ce soir?
4: Bah, moi, je prédis ça 4-2 d'un filet de verre.
8: 4-2 canadien, là.
4: Ouais,
12: c'est que Brian Hurricane, on les passe pas en onde.
6: Non. Ouais, non. C'est ça.
8: C'est drôle, ça.
6: On va aller sur la ligne 2. Allô, Énergie.
9: Oui, bonjour.
12: Salut. Allô.
9: Comment allez-vous?
8: Ça va bien, vous-même?
9: Oui, ça va super bien. Dans le fond, ma question, c'est pour vous tous. Dans le fond, si vous auriez la chance de chanter une chanson, n'importe quelle, ça serait laquelle puis de quel compositeur?
6: Mais de chanter ça où, tu veux dire?
12: Dans
6: quel contexte?
9: Si tu aurais la chance de la sortir sur un CD, mettons, pour la faire écouter à n'importe qui, quelle chanson?
6: Oh boy.
8: Seb, ça serait peut-être Eye of the Tiger.
6: Ça pourrait être, mais non.
12: Eye of the Tiger.
6: Ça serait trop haut pour moi, d'après moi.
12: T'aimes ça? Eye of the Tiger?
6: Ben, j'aime les films de Rocky, là, mais.
8: C'est ça.
6: Ça serait tough. Ça serait pas un beau cadeau pour personne. Si en tout cas, personnellement,
12: Mario adore chanter, d'ailleurs.
6: Mais...
12: On peut-tu en parler un petit peu de l'album?
8: L'album, oui.
12: Oui,
8: je suis rentré en studio pour faire un album des personnages qui viennent vous souhaiter bon été. Je vais vous faire entendre ça la semaine prochaine. C'est vraiment stupide.
12: Mario chante très bien.
8: Toi, tu chantes bien.
12: Pas tant.
8: Moi, j'aime chanter, mais il faut que je sois réchauffé un peu pour bien chanter. En fait, pour avoir l'impression que je chante bien, je dois être un peu chaud.
6: Oui, oui.
12: Un peu chaud en fin de soirée, on chante beaucoup.
8: Oui, vous avez commencé à faire des soirées karaoké?
12: Tout seul, là, les deux.
6: Non, dans le salon.
12: Dans le salon, il n'y a pas de karaoké, là, c'est juste.
8: Puis, OK, mais qu'est-ce que tu as chanté, toi?
12: Donne-moi ton cœur, bébé, ton corps, bébé. Donne-moi ton bon vieux funk, ton rock, bébé, ta soul, bébé. Chante avec moi, je veux un homme. Ah, moi, c'est un homme. Ça dépend des soirs. Des fois, c'est un homme, des fois, c'est une femme. Là. Ça dépend, je suis rendu à combien de drinks.
8: Hey, Camaro, j'aimais ça. Camaro, bébé.
6: Oui, 96-2006.
12: J'oublie.
6: On va l'avoir en tête.
12: Ah, j'aime ça, ce tune-là. C'est comme une chanson quétaine, mais que j'assume.
8: C'est pas quétaine, j'aime ça.
12: Moi, j'adore ça, c'est ma chanson.
8: Like you.
12: M'emmener au bout du monde, une femme. Like you.
8: Je le faisais avec José en onde. On avait commencé ça à un moment donné. Il y avait Camaro, puis son frère s'appelait Firebird.
12: C'est bon.
6: Wow. OK. Camaro et Firebird.
12: Camaro et Thunderbird.
8: Toi, c'est quoi ta chanson?
9: Ah, moi, je pourrais chanter Summer of 69 de Bryan Adams. Là, ça je serais bien content.
8: Ah, tu voulais nous en faire un extrait, tu disais?
9: Ah, non, merci. Summer of 69, there you go.
8: OK.
6: Juste there you go.
12: There you go.
6: Okay.
12: There you go.
6: Parce que, en tout cas, c'est, on, a, tu, on aurait pu la jouer, puis tu sais, aurais pu chanter par-dessus.
8: Chanter par-dessus, ouais. Par-dessus, là.
9: Ah, ben là, oui. Si le chanteur, il était avec moi, là, je serais...
8: Oui, oui. Brian est toujours au stand-by. Il est toujours avec nous autres.
2: Il est avec sa guitare.
9: Right on.
6: Vas-y.
9: It was forever. Always.
8: Oui.
2: Mm-hmm.
9: No, we'll slash forever.
8: Slash forever. Oh,
2: ça va bien, Adam. The
9: best days of my life.
8: Yeah.
6: Ouais, c'est juste les paroles, faut les apprendre un petit peu plus, mais...
8: Yeah.
6: Écoute,
9: j'aurais pensé qu'il aurait chanté plus fort avec moi. Là,
6: okay. C'est ça, là.
9: Il était loin.
6: On va te faire enterrer. Merci de ton appel.
2: On va te laisser t'inscrire à la voix.
6: On va aller, oui. On va aller sur la 801. Allô, Énergie.
10: Oui, bonjour.
8: Allô. Ça va, toi?
10: Oui, ma question aujourd'hui, je veux savoir, c'est quoi le meilleur coup que vous avez fait ou qu'un de vos chums a fait à quelqu'un autour de vous? C'est pas obligé d'être un coup de téléphone comme vous faites, mais si c'est ça, tant mieux, mais je veux savoir c'est quoi le meilleur coup.
6: Le meilleur coup, Seb. Eh mon Dieu, mais dans les coups qu'on a filmés pour Crave, là, célébrité, le coup de Marc Hervieux qui est disponible d'ailleurs, il est parce qu'il y a comme un revirement de situation.
8: Oui, oh oui, c'est vrai, il est spectaculaire ce coup-là. Là. D'ailleurs, on vous invite à aller sur Crave, vous inscrire gratuitement pour le voir.
6: Oui.
8: On a ri en tabarouette parce que ça commence à être vraiment niaiseux. Oui. C'est Marc Hervieux qui a une des plus belles voix au Québec. Tu sais, quand il, même si il fait chanter des niaiseries, là,
6: oui.
8: ça reste Marc Hervieux qui chante des niaiseries. Là.
6: C'est ça.
8: Mais ça finit puis c'est hyper touchant. Ça, c'est un beau coup. Qu'est-ce qu'il y a d'autre?
2: Ben, vous avez beaucoup aimé Monsieur Hood aussi, apparemment.
8: Pierre Hood est extraordinaire aussi. Oui. Ben, ils sont tous bons. Toi, t'étais bien bonne. Tout le monde était bon quand ils sont venus. Mais je pense qu'il voulait dire un coup autre qu'un coup de téléphone.
2: Ouais. Moi, j'ai déjà fait à croire à mon grand-père qu'on avait retrouvé le chien familial, dans le bois après 5 ans. Mais ça faisait 5 ans qu'il était mort.
8: Ben voyons.
2: Il l'a cru, en tout cas.
8: Mais là, tu fais pas ça à une personne âgée.
2: Je sais, c'est cruel.
6: Mais non.
2: On n'était pas à jeun, encore une fois. Mais ma grand-mère, elle a catché qu'on niaisait. Puis je me suis fait prendre à mon tour après, là, mais ouais. C'est trop long à raconter là, mais ouais, faire à croire à quelqu'un que j'ai retrouvé son chien mort.
8: Mort après 5 ans. Après
2: 5 ans. Il était pas mort finalement, il était juste parti dans le bois, puis il avait survécu, puis 5 ans après, il venait le rechercher, il était à SPCA, quelqu'un l'a trouvé.
8: Oh, il avait été récupéré par une famille de loups.
2: Ouais.
8: Oui.
2: Le chien répondait au nom de Timoche de Timoche.
6: C'était ça le nom du chien?
2: Ouais, Timoche, c'est même parce que mon grand-père l'appelait Timoche.
6: OK.
2: Ouais.
8: Il est encore vivant, grand-papa?
2: Oui.
8: Ah oui? Ouais. C'est grand-papa qui?
2: Laurent Gaultier.
8: Laurent Gaultier.
2: On le salue.
8: Bonjour, M. Laurent.
2: 90 ans. Mais il était plus jeune à l'époque. Là. Ça fait une vingtaine d'années que j'ai joué ce tour-là, je m'en fais encore parler.
6: Je comprends.
8: Les gens parlent de Patrick Macomo dans les meilleurs.
6: Évidemment. Ben oui, tout à fait. Attends, raccroche pas tout de suite. Oui, j'avoue, Patrick Macomo, on l'a comme oublié, mais c'est un classique. Là. Écoute, c'est quoi ton prénom?
11: Michel,
6: donc tu vas jouer pour une superbe croisière gracieux site de voyage Simon Pelletier. C'est incroyable comme prix, ça vaut plus de 6 000$. T'as le choix en 2 quiz. Quel sportif est plus vieux que l'autre? En fait, non, même pas. Je te nomme 2 anges pour un sportif et puis tu me dis lequel des deux tu penses qu'il a. Ou l'œuf ou la poule, donc lequel est arrivé en premier? Ça peut être des inventions, mettons la télévision vs la radio. Ça, c'est plus facile, là, mais...
8: Facile.
6: Tu veux lequel?
11: Je vais y aller avec l'autre.
6: L'âge. Okay, OK, parfait. On commence avec Sidney Crosby. A-t-il 38 ans ou 41 ans?
11: 38.
6: Bonne réponse. Oh. Cristiano Ronaldo, le joueur de soccer, bien sûr. 39 ans ou 41 ans?
11: Je vais être 41.
6: Et c'est une autre bonne réponse.
8: 41, Ronaldo?
6: 41, oui. Tiger Woods, 49 ans ou 50 ans?
11: Je pense qu'il y a eu 50.
6: Il y a 50 ans, ben voilà, tu vois.
2: Ah bon?
6: T'es finaliste.
8: Puis quand il prend une brosse, il y a de l'air d'en avoir 67.
6: Aïe.
2: Faut juste pas qu'il prenne son char.
8: Ah, barouette.
6: Les images de surveillance, là, dans le char de police, ça va pas bien du tout, là. Il était plus là.
8: Non, mais ça a l'air que c'est les antidouleurs qu'il prend aussi. Là.
6: Ah, c'est sûr.
8: Il est dopé beaucoup. Ouais. Parce que j'imagine que tu frappes 1000 balles de golf par jour. Là.
6: Oui.
2: Il dort mal dans le bas du dos, lui.
8: Un peu. Puis avec les antidouleurs puis un peu d'alcool, c'est un beau cocktail.
6: Mm. On a du temps pour un autre appel? Très vite, quelqu'un qui a besoin d'une suggestion. 802. Allô, Énergie. La personne n'est plus là. Bon, plus de suggestions d'abord. On y va avec la ligne 3. Allô, Énergie.
13: Allô.
6: Ben oui.
8: Allô. On t'écoute.
13: Allô, ma question est, on est dans le temps de l'entretien des terrains et donc, quand on passe la tondeuse, on se fait courir après par les moustiques.
2: Oui.
13: J'aimerais ça savoir, c'est quoi pour vous le meilleur répulsif?
2: Du Vicks.
6: Hein? Ça marche-tu?
12: Ouais, du Vix ou du Skin So Soft. Je sais pas si c'est encore disponible, mais c'est un produit Avon.
6: Avon qui ouais. faisait ça, oui.
12: C'est un genre de bubble bath, là. Ouais. Mais ah, oui, ouais, ça, c'est comme une huile pour mettre dans le bain, mais tu t'en mets dans le cou, puis en arrière des oreilles, puis ça... Oui, c'est super efficace, mais du Vix, pour une Abitibienne, j'en connais des trucs. Là.
6: Il y en a de la mouche, vous autres.
12: Oui, puis ouais, du Vix.
6: Le Vix, j'aurais pas pensé. Hein?
12: Ouais, ouais. Ouais, ça, ça sent la menthe, puis ça éloigne les maringouins. Ouais.
6: Ah, c'est pas bête.
12: En ouais. plus, tu sens bon.
6: Dans,
12: j'aime ça.
6: Dans un rave, on n'a jamais vu de moustique. Fait que c'était
12: assez vrai. Il y avait des petites bébites qui essayaient de te piquer pareil.
6: Ah oui, ça, c'est autre chose.
8: Il y en a un qui, je suis pas sûr que c'est super bon pour la peau, là, mais c'est un classique quand tu vas. C'est le Deep Wood, je pense, quand tu vas à pêche. Mes chums, on met tout le temps ça.
12: Ouais, mais c'est chimique en tabac.
8: Ouais, c'est très chimique. Faut pas que tu le mettes sur ta peau, tu le mets sur tes vêtements mm-hmm. ou sur ta calotte avant d'aller à la pêche, là.
6: Ouais. Deep Wood. Ben, voilà, ça répond-tu à ta question?
14: Ah oui, merci.
12: Mais ben. Duvix, t'as sûrement ça chez vous, tu sais, puis c'est pas cher
14: ah,
12: non plus.
14: Oui, oui, oui.
12: Fait que mets-toi ça, graisse-toi avec Duvix.
8: Ah, c'est ça que je voulais dire. Je me suis trompé, écoute, le nom, c'est Watkins.
12: Ah oui.
6: Watkins, OK, ouais. pour mettre dans le bois. Ouais. Voilà, le monde à Mario s'en vient, et Mario, t'as beaucoup de connaissances, tu viens encore une fois nous le prouver avec
8: exactement.
6: Le Sachiez-vous.
8: On va enrichir les connaissances de tout le monde aujourd'hui.
6: C'est notre mission, et ça rentre au
8: c'est poste. Ma quête.
6: C'est ta quête. Ouais. Alors, on fait ça, le monde à Mario s'en vient, bougez pas. Après Weezer et Back to the Shack, seulement à Énergie.

0: comme tu le fais si bien, tu viens nous instruire aujourd'hui.
1: Absolument. Plus poli que le sachiez-tu, c'est le retour du sachiez-vous.
2: Oui. Ah, ouais.
1: Moi, je le sachiais. T'sais, Luc Cochon, le sachiez parce qu'il m'a appelé à 6 heures du matin pour me le demander.
0: Oui.
1: Mais Cathy et Seb, je ne sachiez pas si vous le sachiez.
2: Non, okay.
1: À moins que Luc vous ait appelé après moi à 6h05 pour vous dire que le sachiez-vous, c'est aujourd'hui.
0: Non, il n'a pas fait ça, non.
1: Ah. L'important, c'est qu'après ma chronique, vous allez le sachoir.
0: C'est ça.
1: Mais avant, mon thème.

0: Vous êtes prêts pour de l'information?
1: Certainement. Oui,
0: oui. Un kayak, c'est une chaloupe qui n'a pas assez de place pour mettre une caisse de bière. La pieuvre peut lancer de l'encre, mais est incapable d'écrire son nom. Cette conne. Un thon, ça reste une guêpe avec un gros cul. Le verbe député signifie que le PIM s'est fait enlever ses employés. Il s'est fait députer. Ça, il savait pas.
1: Ça, je savais pas du tout, non, non, non.
0: Greta Thunberg fait des pets électriques pour pas avoir de gaz.
1: On en apprend, là.
0: Les filles qui se mettent des faux cils, ça paraît toujours.
1: Un peu.
0: C'est un message, là. S'il n'y avait pas de pyramide et que les pharaons avaient des faux seins refaits, l'Égypte, ça serait un gros beach club. 87 % des fétichistes de pieds ont de la mycose des ongles sur le bord de la bouche.
1: Oh non!
0: Ben, il y a un 13 % qui est correct.
1: Ah, c'est bon, ouais, c'est bon. Ouais.
0: Les seuls qu'on connaîtrait pas s'ils enlevaient leur costume à chanteur masqué, c'est le groupe Angine de Poitrine. C'est plus simple d'acheter un nouveau Weed Eater que d'essayer de changer la petite fil de plastique dans ton ancien. Ah, ça, c'est intéressant.
1: OK.
0: La fourche de Lady Marmelade sentait les agrumes. C'est très difficile de dire le mot dentiste quand tu perds tes deux palettes d'en avant. On continue avec l'information?
1: Ben oui, simplement.
0: Ça, c'est intéressant aussi. Plus tu vieillis, plus tes gosses flottent dans le bain.
1: Ben, c'est peut-être juste moi.
2: Ben, okay. Il est jeune, ça marche pas encore.
0: Non. Malgré ce que les prêtres disent pendant la communion, les hosties contiennent beaucoup plus de farine que de corps du Christ. Finalement, Elvis, oui? Était daltonien.
1: Ah oui?
0: Oui, fait que ses blue suede shoes, il les voyait verts. Green suede shoes.

0: Mais non,
1: c'est Elvis là qu'on entend.
2: C'était l'original dans le sens.
1: Ah oui, c'est original. Ben tu vois, ça sonnait 1950.
2: Oui,
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2: Mario, t'es à Terrebonne demain soir. Mais là,
1: demain soir, écoute,
0: il reste plus de billets,
1: tu dis. Il en restait deux hier, fait que ça doit être plein, mais il fait prendre une chance, on sait jamais.
2: Mont-Laurier, le 30 mai, Saint-Hyacinthe.
1: C'est samedi, ça, Mont-Laurier. Ben oui, ça, il reste quelques places. Je pense qu'il reste à peu près 12 billets. Là.
2: À Saint-Hyacinthe, le 4 juin.
1: Là, il en reste plus.
2: Il reste plus. À Québec, le 18 juin.
1: Là, il en reste plus.
2: Et le passage, évidemment, à Magog, le 31 juillet, 1er août et 2 août.
1: Là, il en reste plus.
2: Il en reste plus.
0: Il ne doit pas rester bien, bien, parce qu'au mois d'août, ça part vite.
1: Ça va super bien, mais c'est tellement le fun en plus à Magog. Oui. En fait, partout, le spectacle est le fun à présenter. Donc, ça vous tente de voir ça. MarioTessier.ca.
2: Ah, j'oubliais qu'avant la partie ce soir, t'es également au Vrai du Faux.
0: Oui,
1: c'est à 19h ce soir, puis on a un show très, très drôle, entre autres avec l'excellente Marthe Laverdière.
2: Ah, ben oui.
1: On la connaît, tu sais, parce que horticultrice, on dit.
2: Oui.
1: Mais elle est drôle, là. Oui. Et sais-tu pourquoi elle est encore plus drôle? Parce qu'elle sait pas qu'elle est drôle.
2: Ah, c'est ça.
1: Elle me fait rire, là. Écoute, puis des fois, elle va loin, là. Des fois, elle est trash, là. Il y a plein d'affaires qu'elle dit pendant l'émission, on est obligé de faire du montage, on peut pas le passer, là.
0: Elle est extraordinaire, cette femme-là. Elle est venue chez nous faire l'émission plantée avec
1: Marthe. C'est vrai.
0: Puis je l'ai découvert, je la connaissais professionnellement, mais là je l'ai découvert humainement. Écoute, j'ai pleuré avec elle tellement
1: drôle,
0: que c'était une femme qui pleuré de tristesse là, parce que c'était une femme excessivement touchante là.
1: Ouais.
0: Puis non, je l'adore. Alors si
1: elle avec son homme?
0: Ben oui, Minou.
1: Minou écoute, est toujours avec Minou.
0: Elle s'éloigne jamais plus que 200 pieds de Minou. Elle a toujours besoin de lui puis s'appelle Minou.
2: Elle va participer au coup de 16h20 célébrité aussi. Hein?
1: Oui.
2: Oui. Ça va être le fun. Bon.
1: Ah oui, c'est vrai, j'avais oublié de tabarouette.
2: Ben oui, ben oui. Ce qui s'en vient, on aura un très beau prix à vous donner. En fait, ça en vient avec une nouvelle d'actualité. C'est des locataires qui ont été assez sous le choc. Leur propriétaire, eux autres, ils partaient en voyage. Je pense qu'ils sont 3-4 dans l'appartement. Puis le propriétaire a dit, j'aimerais ça faire des travaux. Tu sais, que vous demandez depuis longtemps, puis tout ça. Et eux, ils ont des petites caméras Ring qu'on appelle. Donc, ça s'active au mouvement.
0: Mm.
2: Alors, quand à un moment donné, ils ont vu qu'il y avait du mouvement, ils s'en sont pas trop occupés. Puis là, leurs voisins ont dit, ça me semble, ça a l'air à brasser beaucoup chez vous. Fait que là, ils ont regardé. Finalement, ben, c'est pas vraiment des travaux qu'ils faisaient, mais il y avait des relations intimes, le propriétaire, avec différentes personnes dans l'appartement. De ses locataires.
0: Ah.
1: Donc, il voulait pas saler ses draps à lui.
2: Ça ressemble à ça, puis il semble avoir sali pas mal.
0: Moi, pour aller à l'hôtel. De toute façon, il dit, c'est chez nous, ici.
2: C'est ça, puis donc là, on voit pas tout, mais on voit qu'il y a le divan, la chambre, c'est gâté partout. Ah. Alors, notre sujet aujourd'hui, vos histoires drôles de propriétaires et de locataires. On sait que ça s'en vient le 1er juillet en plus.
1: Ah ben oui.
2: Fait qu'il y a toujours des histoires assez fascinantes, à la fois pour les propriétaires et les locataires. Donc, on a un beau prix à vous donner. Un forfait à l'hôtel Château Laurier à Québec pour, en échange de vos anecdotes, 790-094-3, 1-800-665-5440 et le 6-12-12. Et ce qui s'en vient en musique, c'est Papa Roach, la nouveauté. Et plein d'autres folies, 17-18h à Énergie.
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4: Drôle de propriétaire ou de locataire. Il y a trois lignes de libre. On a un forfait d'hôtel Château-Laurier à vous donner. 1-800-665-5440 ou le 6-12-12. C'est en lien avec des locataires qui ont appris par des caméras de surveillance que leur propriétaire, au lieu de faire les rénaux qu'il avait promis dans leur appartement, ben lui, c'était plus du plaisir là qui avec différentes personnes.
5: Il est allé baiser.
6: Ouais, c'est bien tout ce que je veux, du plaisir.
4: Ben oui. C'est ça, c'est ce qu'il devait chanter.
7: Alors, bon, c'est Don Juan.
4: C'est Don Juan, oui.
6: Ouais, Don Juan, Don Juan.
4: Don Juan, ah oui.
6: Laisse d'abord, t'es malade, c'est Don Juan.
4: T'es avais-tu signé, eux autres? On va commencer donc vos histoires drôles de propriétaires et de locataires avec Mélanie de Boisbriand. Salut, Mélanie.
13: Salut, ça va bien?
7: Ben oui, toi.
13: Oui. Dans le fond, on a pogné le propriétaire à fouiller dans mes sous-vêtements.
14: Hein?
7: Oh, non. Arrête donc.
13: Non, je te le jure, je te le jure.
14: Dans quel contexte?
13: Ouais. Mais écoute, ils nous avaient entendu, ils restaient en haut, puis ils nous avaient entendu dire que je voulais aller manger un smoked meat. On restait, ça arrive tout dans le temps, okay. À Montréal, sur roi du smoked meat. Mais on avait fait une fête pour le neveu de mon mari, puis j'ai dit, ah, tu sais, on va le manger à Belle-Province, puis on va le pogner, tu sais, au coin de la rue. Puis là, je vois sa caméra qui, voyons, j'ai un avertissement, fait qu'on arrive à la maison, on rentre par en arrière, j'entends mon tiroir fermé.
14: Ah oh non.
7: Oh boy.
13: Le propriétaire sort de notre chambre. Puis là, mon mari est comme face à face. Il dit, qu'est-ce que tu fais là? Mm-hmm. Ben, il dit, là, je m'en venais réparer le plancher. Ben, il dit, c'est parce que le plancher, il est pas brisé dans la chambre. Hey, mon mari le voyait après ça avec des G-strings quand il passait à tondeuse. Ouais. Fait que, ouais, il mettait des vêtements de femme. Puis c'était la première fois, d'après moi, qu'il se faisait vraiment pogner. Ça s'est fait une dépression, puis il déménageait chez sa mère à Québec.
7: Ah ouais, mais là, attends, il passait à tondeuse avec ton G-string?
13: Ben, je sais pas si c'était à moi, parce qu'en tout cas, c'était à moi, mon mari me l'a pas dit, là, parce que je pense qu'il savait que je suis en train d'en virer fort. Je mettais des cernes dans mes sous-vêtements.
14: Hey, mais attends, là, il était juste en G-string pour passer à Belle?
13: Non, il y avait un short, mais le G-string sortait.
7: Ah, OK, parce qu'en oui, il y avait des shorts taille basse pour nous montrer son G.
13: Ouais.
7: C'est une belle attention.
13: Ben oui, c'est ça.
4: Ah, ben c'est ça.
7: Hey, c'est bien weird.
4: C'est très weird, oui.
7: Ben, tu souviens-tu, le colonel de l'armée, d'ailleurs, c'est un tueur en série.
4: Oui, oui.
7: Il rentrait chez des gens, puis lui, c'était pour mettre des sous-vêtements de femmes, là.
4: Oui, puis.
14: Mais là,
7: c'est un Canadien, en plus.
4: Oui, c'est un tueur en série canadien, oui, tout à fait.
14: Mais là, rendu là, va t'en acheter des sous-vêtements, tu vas pas chez ta locataire, mais en même temps, c'est peut-être ça qui l'excitait, parce qu'il y a peut-être qu'il te trouvait belle, puis il voulait mettre tes sous-vêtements.
13: Mais quand on a loué, la locataire qui était là avant nous, elle dit, mon mari s'entend pas bien avec celui dans le propriétaire en haut, on a mis une barrure en arrière. Et après ça, on a compris le pourquoi du pourquoi.
4: Ben oui.
7: Hey, c'est weird.
4: Merci, Mélanie. Wow. On va aller à Pierre-Yves de Montréal, qui nous parle aussi de son propriétaire et de Bobette. C'est ça, Pierre-Yves?
15: Oui, exactement. En fait, là, moi, j'ai emménagé, puis le premier vendredi, j'invite mes amis, on se met à jouer à l'ordi, on est tous dans nos bulles, chacun sur son ordi. Ça cogne à la porte, je m'en vais répondre. Le propriétaire, il était gelé ben tête, en petite bobette avec un genre d'étui à pénis. Je sais pas, c'était bien spécial. Puis j'étais comme, oh boy, je viens de signer pour un an, là, mon bail. Là.
7: Mais il voulait quoi?
14: Il venait-tu te collecter ou qu'est-ce qu'il voulait?
15: Non, il disait qu'on faisait du bruit, mais il n'y a pas un bruit dans l'appartement. On jouait tout à l'ordinateur, là. Puis il était bien spécial, mais il est arrivé avec une coupe d'histoire où j'étais comme, ben, voyons donc, là. Il n'est pas bien pantoute, là, le propriétaire, là.
4: Il voulait se montrer, j'imagine, là. C'est ça, là.
14: Ben oui, ben là.
4: Ah, ouais.
15: Puis là, il me parlait, puis il shakait des mains. Il me disait que ses mains, il faisait mal. Puis j'étais comme, OK, il était pas de même quand je l'ai rencontré la première fois, mais bon. Un spécial.
7: OK, wow. T'as déménagé, j'imagine?
15: J'ai déménagé pas longtemps après, là, il m'en a sorti, là, il m'a même accusé que ma femme c'était une voleuse parce qu'il l'a vu voler les pissenlits dans le cours. Ma femme n'est jamais descendue en bas, là.
4: Okay,
15: il était pas bien le monsieur, là.
14: Ouais, il était pas bien, là.
4: Mais écoute, très bonne histoire. Merci, Pierre-Yves.
7: Et tout le monde sait, hein, tout le monde le connaît, le fameux racket de voler des pissenlits.
4: Ben oui.
14: Ben ouais, ça.
7: Le fameux cartel des pissenlits.
4: Robin, de Saint-Élie de Caxton. Salut, Robin.
16: Salut, ça va?
7: Ben oui, toi.
4: Toi, t'étais propriétaire.
16: Alors,
0: Oui, propriétaire, oui, oui, oui. Écoute, c'est ça, là, tu sais, des fois, il y a des locataires qui arrivent avec des belles chansons, fait que je suis content, j'ai un nouveau locataire, puis tout se passe bien, puis à un moment donné, il commence à être irrégulier un peu dans les paiements, puis en fin de compte, en bout de ligne, là, j'avais un bougon dans mon sous-sol.
14: Oh.
0: J'ai sorti 4 voyages de trailer de sa cochonnerie, fait que c'est, en bout de ligne, c'est juste pour dire que les bougons sont bien plus drôles à la télé que dans son sous-sol.
14: Ouais. Surtout quand c'est dans ton sous-sol.
4: Oui. Puis quoi, c'est une personne qui accumulait du stock, de la cochonnerie, c'est ça?
0: Ah, carrément de la cochonnerie. Ouais, il avait laissé son frigo débranché. Il avait de la viande. Écoute, c'était le bordel. C'était de la coche. Du monde qui sont venus m'aider, là. J'envoyais pas le bout. Aujourd'hui c'est plus drôle un peu, là. Je trouve ça correct.
7: Oui. Oui, t'en ris. Puis tu viens de... C'est le village de Fred Pellerin, ça, où t'habites?
0: Oui, je reste dans ce coin-là, oui.
7: T'es-tu un des personnages des histoires de Fred?
0: Non, pas du tout. Pas du tout, mais tu vois, l'autre jour, par hasard, je m'en vais manger au petit casse-croûte, puis j'osais avec Rocker, un des personnages, là, puis j'ai toujours bien suivi ça, ces histoires-là. Je trouve ça le fun d'habiter là, puis de voir, en fin de compte.
4: Oui.
0: J'essaie de me planter un arbre à
14: Paparman. C'est ça, je veux savoir si c'était loin de l'arbre à Paparman, c'était ma question.
0: J'ai pas réussi à trouver des semences.
7: C'est les Paparman blanches.
14: Ouais.
7: C'est ça, la semence.
0: Ouais. Ouais, oui,
4: merci beaucoup. Salut, merci, Robin, de ton appel. Là,
7: si jamais le parler, ben oui, monsieur, ben oui. C'était très coloré.
4: Très coloré. Alors, c'est le temps de nous téléphoner tout de suite. Si vous avez une anecdote drôle de propriétaire ou de locataire, on a un beau prix à vous donner. 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Ça, c'est la nouveauté de Papa Roach. On voulait jouer pour la première fois, je pense, avant-hier. Voici Wake Up Calling à Énergie. Okay.

0: 16h02, vos histoires drôles de propriétaires ou de locataires. On va aller au 6-12-12, Mario.
1: Oui, un gars est un peu gelé à tabarouette. OK, je l'ai. Je bougeais pas. Je suis trop gêné pour appeler, alors je vous l'écris ici. Trois situations. Mon propriétaire en haut de moi, à un moment donné, il est au troisième étage, il a garoché son micro-ondes du deuxième dans le cours parce qu'il fonctionnait plus. Ah. Une autre fois, son barbecue pour les mêmes raisons et éventuellement son urine.
2: Ah, bon.
0: Ah, OK, ça allait bien.
1: Il pissait du balcon en haut, mais dans le cours en bas.
0: OK. Mm. Ben, écoute,
1: ça va bien.
0: Ben, je sais pas si c'est le même, mais j'en avais un autre. Le concierge, en fait, de l'immeuble a tiré les meubles de l'ancien locataire en haut du troisième étage par le balcon dehors. C'est débaissé, ça, aussi.
2: Ça, c'est plus facile à descendre.
0: Ça descend plus vite.
1: C'est sûr.
0: Bon. Cathy, t'en as une histoire de colocation, toi?
2: Ben, moi, quand j'étais en colocation, parce que quand j'étais arrivée à Montréal, je louais un très grand appartement, puis je louais des chambres, là, comme Louise dans Chambre en ville. Puis, dans le milieu du salon, il y avait une plaque en métal, parce que c'était le chauffage. Puis, à un moment donné, il y a un gars, un de mes colocs, qui a passé dessus, puis la plaque a fendu, puis il est tombé dans la cave. C'est quand même assez gros, là. C'est un trou d'à peu près, mettons, 4 par 5 pieds, là. Wow. Puis là, on a appelé la propriétaire pour qu'elle fasse réparer ça, mais c'était en fer forgé, puis ça coûtait une fortune, puis c'est une antiquité, là.
1: Ah, lui, t'as-tu coincé dans le trou?
2: Non, il a tombé, la plaque a tombé, mais on s'entend qu'il aurait vraiment pu se faire mal, là.
1: C'est un
2: grand gars, mais il est tombé, mettons, 6 pieds plus bas, là, tu sais. Mm-hmm.
1: C'est la première fois que j'entends ça.
2: On était jeunes, fait que nous autres, on trouvait ça drôle. Mais là, la propriétaire, elle réparait pas le trou, fait qu'on avait un gros trou en plein milieu du salon. Puis là, elle nous disait, ben, mettez un tapis dessus, mais là, mettez un tapis.
1: Oui,
2: un tapis, c'est encore plus dangereux si quelqu'un vient chez nous. Fait qu'on a été pendant à peu près 2 ans avec un gros trou en plein milieu
1: du plancher.
2: Fait qu'à un moment donné, j'avais juste comme changé la configuration du salon, j'avais mis un sofa par-dessus, mais tu sais, c'était bizarre pareil. Là.
0: Mais quand même. On va aller à Michel de Shefford. Salut, Michel.
3: Salut, la gang, ça va?
1: Toi?
3: Ben oui, merci. Moi, je vais faire ça simple. Dans le fond, les propriétaires, on a loué notre logement à un gars qui est arrivé en logement toute seule. Puis quelques mois après, on a remarqué qu'il y avait un chat, il laissait aller dehors. Puis là, un moment donné, on l'entendait juste dire « Miguel, Miguel », puis c'est le nom de mon chum. Okay. Fait que là, on était comme « Est-ce que t'as de quoi à nous dire ?» pour se rendre compte que finalement, le gars, il avait appelé son chat Miguel, qui est le même nom que son propriétaire.
0: OK, tu le savais pas à ce moment-là.
1: Mais as-tu décidé de donner ce nom-là après avoir rencontré ton chum?
3: Ben, peut-être, je sais pas.
0: Mais s'il n'y avait pas de chat, oui, j'imagine que oui.
2: Ouais.
0: C'est un peu weird parce qu'il. Avec lui, il flattait Miguel le soir, là, puis tout, là.
3: Ouais, fait qu'à toutes les fois qu'il appelait son chat sur la galerie, je me retournais vers mon chum.
0: Merci beaucoup. Merci d'avoir appelé, Michel. On va aller à Christiane de Trois-Rivières. Christiane, tu nous parles de ton propriétaire, toi aussi, je pense.
4: C'est un locataire qui, quand il avait demandé au propriétaire de faire passer un extrémateur pour les araignées,
1: ouais.
4: Le propriétaire répondait pas. Fait que lui, il a décidé qu'il allait prendre ça en main. Il brûlait les araignées avec une torche à souder.
0: Ah!
2: On avait quoi?
1: Avec une torche à souder.
0: Ça devait faire pas mal de dommages, ouais, j'imagine, là?
4: Ben là, c'est parce qu'on avait tout le temps peur que la maison prenne en feu. Là.
2: Ben oui, mais là...
1: Mais ben tabarouette, c'était bien des grosses araignées, ben une torche.
2: Ah ouais, ça serait qu'il y avait un soulier, là, absolument. Là.
0: Oui.
4: Ouais, c'est ça, mais non, lui, il avait fait son trip, là.
0: Merci beaucoup, Christiane. On va aller à André de Trois-Rivières aussi. Salut, André.
5: Hey, salut.
1: Allô, André.
0: Ton proprio, t'en as fait une belle.
5: Oui, moi, mon proprio, au fond, de mettre en contexte un petit peu, on est dans le temps des fêtes, Noël, plein mois de décembre, on s'absente pour une fin de semaine, partez chez la belle famille, on couche là-bas, on revient, là,

0: lundi. Toutes les chauffages sont fermés dans notre appartement. Les fenêtres sont tout grandes ouvertes. Mon propriétaire a pris la décision qu'il voulait aérer notre appartement.
1: Ben, hein? Parce que ça puait?
0: Ben, on avait des chats à ce moment-là. On était jeunes, on avait des chats. Okay. La litière était toujours bien changée adéquatement. Mmh. Là, en tout cas, rendu là, on laissera le monde en juger. Oui, mais oui. Ça reste que le propriétaire a pris le bon soin de vouloir penser à notre santé. Il faut croire. Fait que décide d'aérer notre appartement. Fait que moi, j'ai poussé ça plus loin. J'ai fait à croire qu'on avait 200$ sa petite table à rentrant pour payer son loyer puis qu'il était plus là. Fait que j'ai fait une petite frousse en l'accusant d'avoir volé notre 200$ parce qu'il était rentré dans notre appartement sans prévenir.
2: Ben, ils n'ont pas le droit de faire ça. Il y a une
3: lettre qui avertisse. Effectivement. Oui. Merci beaucoup, André. On va aller à Jean-François de Saint-Colomban. Jean-François, tu nous parles d'un locataire?
4: Oui, salut. Moi, j'avais un locataire qui avait un nid de guêpe dans sa corniche de maison. Mm. Puis, il a appelé les pompiers pour le faire enlever. Puis, les pompiers, ils ont dit qu'ils pouvaient pas faire ça. Fallait qu'il appelle un exterminateur. Fait qu'il appelle un exterminateur. Ça coûtait 300$. Il dit, veux-tu payer moitié-moitié? J'ai dit, ben, moi, donne-moi 150$, puis moi, il est allé enlever ton nid d'abeille.
3: Mm. Ah oui? Wow!
4: J'ai entendu l'histoire, j'ai pogné la hausse, j'ai shooté le nid, il a tombé à terre, il a écrasé, putain, voilà, t'es fait.
3: Voilà, c'est fait. OK, mais coudonc, c'est dangereux, ça, par exemple,
5: ouais,
3: pour
5: c'est
3: pas.
5: Ça, moi, je niaiserai pas.
2: Ben, le soir, ils sont en dormance, là. Ils dorment le soir.
3: OK.
2: Tu fais pas ça en plein jour, là?
3: Non, c'est ça.
2: Il y a des produits, là. Tu peux le faire avec de l'eau, là, mais il y a des vrais produits qui sont vendus pour ça.
3: Oui. Prends ça. On va terminer avec Émile de Trois-Rivières. Salut, Émile.
6: Oui, salut.
3: Allô? Qu'est-ce qui t'est arrivé, toi?
6: Ouais, dans le fond, moi, je suis propriétaire, c'est avec des locataires. Puis là, les deux locataires, deux frères, m'appellent, ils me disent, Émile, on a un problème à l'appartement, peux-tu venir? Et je dis, parfait, mais allez voir, je suis là dans cinq minutes. Ils me disent, rendu sur place, la hotte de poêle, elle ne marche plus.
3: OK.
6: Puis là, je me dis, ah, c'est pas un gros problème. Là, moi, je voulais changer. Puis là, je regarde mieux, elle est noire à grandeur. Là, je me lève les yeux, l'appartement est noir. Il était blanc, il est devenu noir au complet.
3: Hein?
6: Fait que là, je dis, les gars, tu sais ce qui s'est passé là? Des heures, on a fait cuire du poulet. Je mets encore. Ben là. Ils disent dans l'huile. Là, hein? J'ai OK, le feu a pogné. Ils disent oui.
3: Hein?
6: Là, genre, mon dos, tu sais. OK, mais comment vous avez éteint le feu, les gars? Ils disent on a ouvert la fenêtre et on s'est caché dans notre chambre le temps que ça passe.
5: Ben voyons.
3: Ah, bon.
5: C'est bien triste.
3: Ouf.
2: Wow.
3: Ils ont entendu dans leur chambre. Là, fait que c'était tout brûlé, finalement.
6: La cuisine était à changer au complet. Là, l'appartement, après ça, c'était plein de suie, c'était tout noir au complet.
5: Dieu.
6: Wow. Je me disais, les gars, comment vous auriez pu mourir là ou je ne sais pas qu'est-ce qu'il y a.
5: Mais non, c'est pas drôle, là.
2: C'est drôle par après, parce que voyons. Ferme la porte, j'attends que ça passe.
3: Moi, oui, je vais me cacher dans ma chambre.
5: Je vais me cacher en dessous du lit pendant que le feu est pris dans ce. Non, voyons. Mais c'était-tu des gens.
6: Il y a un monstre en dessous du lit, on se cache en dessous de nos couvertes, ça va passer.
3: Exactement.
6: De la même façon, un peu, mais.
3: C'est la même chose. On a tout abandonné ou non? OK, parfait. Eh bien, merci beaucoup, Émile. Merci de ton appel. Je vous rappelle qu'il y aura le coup de 16h20. On est rendu au top 8. Monsieur Anu va être là, mais on va aussi vous présenter en exclusivité un extrait d'un des coups de 16h20 célébrité qui se retrouve sur Crave.
2: Sur Crave, celui avec Sébastien Delorme, ouais. Avec un certain Don Chichi.
3: Exactement. Puis on va vous dire, il est arrivé quelque chose qui n'est jamais arrivé avec Don Chichi dans ce coup-là. Mais on vous dit ça dans les prochaines minutes. On va jaser les morts les plus étranges du rock. C'est parti.
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3: Il y a des gens qui sont morts, évidemment, de façon particulière dans le rock. On va commencer par Keith Moon, le légendaire batteur des Who. Il vivait à fond, lui, détruisait des chambres d'hôtel, excès de toutes sortes, vraiment un gars imprévisible, finalement. En 78, il meurt d'une overdose de médicaments, mais ce qui est ironique, c'était ses médicaments pour arrêter de boire. Il avait commencé à arrêter de boire, mais là, visiblement, il en avait besoin de plus, fait qu'il est décédé.
2: Il voulait arrêter de boire plus vite, fait qu'il a pris plus de médicaments.
3: Plus de médicaments, fait que ça, comment dire, ça n'a pas fonctionné, là.
2: Quelle ironie, par exemple.
3: Ça, c'est ironique. Ouais. Bon Scott, qui est mort dans sa voiture après une nuit complètement...
2: C'était qui, Bon Scott, déjà?
3: C'était le chanteur des CDC, excusez-moi, le premier chanteur. Oui, à Londres, après une nuit de brosse vraiment monumentale. Il serait décédé, on pense, d'une intoxication aiguë à l'alcool. Il s'est endormi dans la voiture, en fait, et puis pendant que c'était étouffé, disons, qu'il a été malade. C'est pas une belle façon de quitter,
5: mettons.
2: Non.
5: Étouffé dans ton vomi, non?
3: Ouais, il y a Randy Rhoads.
2: Plein de monde au cégep qui ont failli mourir de
5: mort. Oui,
3: c'est vrai, pareil. Randy Rhoads, le guitariste guitariste d'Ozzy Osbourne à l'époque. Il avait seulement 25 ans. Et c'est vraiment un accident insensé. C'est qu'en fait, pendant une tournée, il y a un pilote qui décide de faire des passages dangereux au-dessus de l'avion, de l'autobus de tournée de Black Sabbath, avec un petit avion. Fait que l'appareil a frappé le véhicule avant de s'écraser. Et Randy Rhoads, lui, qui était dans l'autobus, est mort sur le coup. Fait que pour une niaiserie.
2: Voyons donc.
3: Ouais, c'est vraiment une niaiserie de pilote qui voulait impressionner Black Sabbath à l'époque. Il y a, ça c'est juste une malchance, Cliff Burton, qui était avec Metallica à l'époque, il a été éjecté par la fenêtre de l'autobus, mais le problème c'est qu'ils ont tiré aux cartes quelques instants plus tôt pour savoir qui serait sur la couchette, mettons, dans l'autobus de tournée. Mm-hmm. C'est lui qui a gagné. Et le fait qu'il a été sur la couchette, il était proche de la fenêtre, fait que c'est lui qui a passé, sinon c'était un autre membre du groupe de Metallica.
2: C'est souvent comme c'est ça, c'est pour du confort des fois qu'il y a des morts. Oui. Richie Valens, qui est celui qui chantait la bamba à l'époque, il était avec Buddy Holly, puis ils ont fait un concert ensemble, et à un moment donné, lui, il était malade, Richie Valens, puis il a dit, écoute, il y a un des gars qui a dit, prends ma place dans l'avion, je vais prendre l'autobus vu que t'es malade. Mm. Il embarque dans l'avion s'est écrasé.
3: Oui, c'est vrai, ben oui, c'est The Day the Music Died, là, c'est la fameuse tune. John Bonham, le batteur de Led Zeppelin, ben lui, c'est ça, c'est il est mort d'alcool aussi, mais lui, il est rentré après un show puis il a bu 40 shooters de vodka.
2: Oh mon Dieu!
3: 40 de suite. Fait que ça s'est terminé là.
5: C'est un petit peu trop. 40 onces de vodka, tu meurs?
3: Non, en fait, tu meurs si tu le cales d'un coup, là. En fait, t'as des bonnes chances de mourir. Fait que.
5: Tu Éric Lapointe, je pense qu'il est capable.
2: Luc, c'est un grand mathématicien. Il dit, il y a combien d'onces d'un 40 onces?
3: Viens-tu dire ça pour vrai?
2: Luc, il y en a 40.
1: La gang, pour vrai, si j'ai demandé ça, c'est parce que moi, je bois pas depuis...
3: Oui, mais
2: je comprends,
1: je comprends, c'est une belle logique, là.
3: Ben, 40 onces.
1: Non, mais je le
3: dis. L'indice, c'est la réponse.
5: Un 20 onces, là, il y en a
2: combien, mettons,
1: oui,
2: un 20 onces?
1: Oui, une journée, là, ben hot, là, je vais me prendre un verre de jus d'orange, là, tu sais.
2: Non, mais tu comprends le principe que d'un 40 onces, il y en a... Il y en a...
1: 40.
3: Bravo. OK. Luc. Puis dans 20?
1: Vous ne m'engagez pas pour compter, 20, là.
3: Dans 20 ans, tu as une chance.
5: On ne sait pas pourquoi on t'engage.
1: Ben, c'est ça que le programme.
3: Ah bon, parfait.
2: Vous ne m'engagez pas pour compter.
3: Non, j'espère.
5: Bon, on peut compter sur toi.
2: Ouais, ça, oui, c'est vrai,
3: ça, c'est vrai. Sinon, écoute, deux derniers rapidement. Le fondateur des Rolling Stones, Brian Jones, lui, est retrouvé au fond de sa piscine à 27 ans. Un âge fatidique pour beaucoup de gens. Il avait été expulsé du groupe. Puis là, on sait qu'il s'est noyé. Mais il n'y a pas eu... on pense que c'est l'effet de l'alcool et de drogue, mais les Rolling Stones, c'était pas vraiment leur genre, je pense, de prendre de la drogue.
2: Non. Surtout Keith Richards, il y en a pas pris beaucoup.
3: Pas vraiment. Sinon, il y a Jim Morrison. Ça reste mystérieux, Jim Morrison. On se
2: qui est mort à 27 ans.
3: À 27 ans, tout à fait. 3 juillet 71, il est retrouvé mort dans une baignoire à Paris. Puis officiellement, ça serait un arrêt cardiaque, mais il n'y a pas eu d'autopsie à ce moment-là. Fait qu'on n'aura jamais la cause exacte, mais on se doute que c'est sûrement une overdose de quelque chose. Il y en a qui disent que aussi il est disparu. Un peu comme les rumeurs sur Elvis, là. Que lui, il était tanné. D'ailleurs, il avait beaucoup changé physiquement. Là. Il était un peu plus gros, puis tout ça. Fait que il aurait voulu quitter, puis ça serait ça. Ça serait donc la raison pour laquelle il n'y a pas d'autopsie. Mm. Puis il est enterré officiellement au cimetière du Père-Lachaise à Paris.
2: C'est vrai.
3: Voilà.
2: Un autre qui est mort dans son bain, c'est Frédéric François. Claude François.
5: C'était pas électrocuté, lui?
3: Oui.
2: Moi, en changeant une ampoule. Ça, c'est ce que plusieurs pensent qu'il s'est enlevé la vie. Là.
3: Ah oui, hein? Ouais. Dans son bain, Whitney Houston aussi, dans son bain. Ça,
2: oui, c'est vrai.
3: Le bain, ça.
8: Et je t'abusquais, lui. Ne me réveille pas comme d'habitude.
5: Sans changer d'un pomme, j'avais entendu dire que c'était le radiateur qui est au-dessus du bain qui était tombé dans le bain.
2: Non, tu le vois dans le film, son biopic sur lui, Clo-Clo, qui est extraordinaire d'ailleurs, qui est joué par un Français, évidemment. Puis c'est vraiment en changeant l'ampoule.
5: Debout dans le bain, il a décidé de changer l'ampoule. Ouais, ça, c'est une drôle d'idée, ça.
3: C'était pas un bon flash. Mais c'est un gars bizarre, je pense.
2: Oui. Il y avait deux enfants, deux garçons, des jumeaux, puis il en cachait un des deux parce que c'était pas bon avec les filles.
3: Oh,
2: parce que lui, il avait une image de sexe symbole, fait qu'il en montrait juste un. Il y en avait toujours un de caché. Mettons, il faisait des fêtes pour enfants, fait qu'il y en a un qui sortait, puis l'autre, il cachait dans la maison.
5: Pourquoi? Parce qu'un enfant, c'est bon, mais deux, c'est non.
2: Parce que les
5: jumeaux, c'est hot.
2: Oui, mais il voulait pas perdre son image auprès des femmes. Là,
5: justement, t'as des jumeaux, hein?
2: Ben, je sais, mais
5: c'est double. C'est bon, ça, c'est quand?
2: Mais c'était niaiseux. Je te dis pas qu'il avait raison, mais c'était sa maladie mentale.
3: Ah. OK. Oui. Ce qui s'en vient dans l'émission, on est rendu au numéro 8 du top 10 des coups de 16h20 à ne pas manquer avec M. Anu. Et on vous diffuse en primeur un extrait de ce qui est disponible maintenant sur Crave, ce qui est numéro 1 dans tous les balados de Crave. Ça a été lancé hier. Le coup de 16h20 célébrité.
2: Yes!
3: Un extrait d'un coup avec Don Chichi et Sébastien Delorme, le comédien. Fait que ça va tout se passer après Jonas and the Massive Attraction. Voici Respire. Restez bien branchés. Le coup de 16h20 s'en vient dans sa rentre au poste.

0: Allô?
1: Avant de présenter le numéro 8 du top 10 des coups, on va vous rejaser de ce qu'on a parlé hier, ce qu'on a annoncé hier, en fait, le coup de 16h20, célébrité. On est vraiment content des résultats parce qu'en moins de 24 heures, on s'est ramassé la balado numéro 1 sur Crave.
2: Oui, puis c'est gratuit en plus. Oui. Puis en 2026, il n'y a plus rien de gratuit. Fait que profitez-en.
1: C'est vrai.
2: Ça va être, c'est pas juste pour le lancement. Non. Ça va toujours être gratuit.
1: Puis là, vous allez avoir, là, on en a sorti 3, mais il va y avoir un épisode aux 2 semaines, tout l'été et au cours de l'automne aussi. Là. Fait que,
2: on a fait 15 en tout.
1: C'est exactement ça. Fait que là, hier, on vous a présenté un extrait de Marc Hervieux. Il y a beaucoup de gens qui ont déjà regardé les 3 épisodes. Vous êtes super gentils. Mais pour vous donner le goût, on a invité Sébastien Delorme, le comédien qui joue dans, entre autres, Indéfendable.
2: On lui a fait jouer son propre rôle dans Indéfendable. Il est avocat, mais pour un certain Don Chichi.
1: Exactement. Alors, on va écouter un extrait de ce qui est déjà disponible gratuitement sur Crave.
3: C'est très important. Est-ce que vous avez déjà entendu parler de mon client et de sa réputation sur la couronne Nord?
4: Jamais entendu parler de quoi que ce soit. Je ne connais pas. Je vous connais pas.
3: On va s'absenter quelques minutes.
1: Oui, on va sortir les deux.
3: Ça va vous donner le temps de faire plus ample connaissance avec mon client.
1: OK.
3: Ça vous va, ça?
1: Allons-y, puis on revient, là, M. Maheu.
5: OK. Bon, OK, Maheu, t'es-tu là? Tu m'entends-tu, le caniche? Maheu?
4: Oui.
5: OK, on est en fin seul. Bravo. Tu fais très bien ça jusqu'à là maintenant, OK? Quand mon avocat va revenir, il va te poser plein de questions sur le soir du 14 juillet 2023. Toi, t'as juste une phrase à te rappeler. C'est pas lui, je le reconnais pas, OK?
4: C'est pas lui, je le reconnais pas.
5: Good job. OK, attends. Oh, attention, ils reviennent. Oublie pas, c'est pas lui, je le reconnais pas.
1: OK, on va s'asseoir.
3: Maintenant, je vais vous faire entendre un extrait audio.
5: OK, t'as jusqu'à vendredi pour me payer. Parce que sinon, je vais te faire, là. OK, je vais t'attacher des pantoufles facilement. OK, puis là, tu vas aller faire du camping dans ce sleeping bag dans le fond du fleuve. Tu comprends? Je les mains, le connais. Capuche, je le connais. Oh, c'est qui la donne? C'est qui la donne, hein? Basta!
3: Est-ce que vous reconnaissez la voix de mon client?
4: Non, je le. C'est pas lui. Je le reconnais pas.
6: Mon Dieu, il y a eu peur, pour vrai.
1: C'est la première fois que quelqu'un a eu peur de Don Chichi.
2: Ah non, puis il a vraiment peur à un moment donné, là.
1: Oh oui.
6: C'est bon.
2: Le gars, il est traumatisé.
1: Il est traumatisé.
2: Ouais.
1: Quelqu'un au Césozouz, on n'a pas pu se coucher hier, on a écouté tous les coups de téléphone célébrité. L'autre personne qui dit, le seul problème, c'est que Crave, ce n'est pas gratuit, c'est pas vrai. Si tu télécharges l'application, tu te crées un compte avec un courriel et là, tu vas l'avoir.
2: C'est gratuit, c'est totalement gratuit.
1: On est rendu au numéro 8 du top 10 des coups de 16h20 et là, ben, c'est Monsieur Anu qui a repris du service.
5: Okay.
1: Les produits Sanirin sont devenus Sanurin. Rince avec
5: c'est la nuit, comprends, oui.
1: Exactement. On écoute tout de suite.
7: Oui, allô?
6: Oui, bonjour. Est-ce que je parle bien avec M. Frédéric Lalonde?
7: Oui.
6: Bonjour, monsieur. Vous êtes bien le propriétaire du buffet Lalonde, c'est ça?
7: Oui.
6: Mon nom est Elsa Lubré. J'appelle de la part de la MAPAC, les inspections salubrité pour les restaurants et services de traiteurs.
7: Ah.
6: Oui. Vous êtes bien situé, vous, à Drummondville, n'est-ce pas?
7: Oui.
6: Je ne sais pas si vous savez, Monsieur Lalonde, mais présentement, il y a une grande infestation dans le centre du Québec de parasites et une grande éclosion de salmonelles.
7: Hein, vous êtes qui, vous autres?
6: Moi, je n'ai pas de la MAPAC. Je ne sais pas si c'est venu à vos oreilles, parce qu'habituellement, les mauvaises nouvelles, ils vont vite. Hein. Dans plusieurs établissements, on aura trouvé des matières fécales dans des chaudrons. Et je ne sais pas quel genre d'employé pour déféquer dans une marmite, mais imaginez. Voyons. Imaginez le pauvre client, il se commande un brownies et finalement il se ramasse à manger un gâteau à la marde. Le monde est malade, hein? Le monde est malade.
7: La marde d'un chadron.
6: Oui, et vous, là?
7: Monsieur,
6: selon nos dossiers, vous utilisez les produits Sanirin, n'est-ce pas?
7: Oui.
6: C'est très bon produit, ça, monsieur. Très bon choix de produit. Oui, c'est pour l'entretien de vos plaques de cuisson, les chaudrons, la vaisselle et tout ça, c'est ça?
7: Oui.
6: Si vous me permettez, monsieur, je vais maintenant vous transférer à la maison mère de Saint-Hyvrin. Ils vont pouvoir vous proposer des produits plus adaptés à vos besoins. Et quand je dis besoin, ben, ça n'a rien à voir avec la matière fécale retrouvée dans les chaudrons. On se comprend? Je vous transfère maintenant, monsieur, à la compagnie.
7: Pourquoi tu m'appelles?
6: C'est parce qu'il y a une grosse éclosion présentement de salmonellose dans le centre du Québec. Et puisque vous êtes traiteur, ben, ça vous concerne, monsieur. Vous devez absolument appliquer les règlements.
7: C'est toujours propre chez nous.
6: Ben, ça, c'est parce que j'ai... En tout cas, je vais vous transférer à l'instant, d'accord?
7: Qui t'a dit ça?
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0: Oui, bonjour, Monsieur Lalonde.
1: Oui.
0: Alain Bonamy, directeur de la propriété chez Sanirin, ça va bien?
1: Ben, je ne sais pas, là.
0: Ben, je sais pas, vous avez peut-être déjà fait affaire avec mon collègue. Je remplace l'ancien directeur, M. Hugo de Javel. Donc, je vois dans mes dossiers que vous utilisez pour 300 $ de nos produits par mois.
1: Ah, à peu près, là.
0: Bon, ben, c'est ça. Là, vous, vous prenez le Sanirin. Ça, c'est très, très bien, mais tu sais, c'est notre entrée de gamme comme produit, là. Comprenez? C'est ce qu'on propose en premier, hein, le numéro un. Là. Mais...
1: Non, non, là, je comprends pas pourquoi la madame avant toi a dit que je suis pas propre.
0: Ben, c'est ça.
1: Et là, tu me parles des produits que je jette. Là.
0: Oui, c'est dû aux produits, c'est qu'ils sont pas assez puissants. Je l'explique, on a trouvé des matières fécales dans mon truc. Parce que ce qu'on vous a proposé, là, c'est l'entrée de gamme.
1: Non, Chris, de quoi t'as retrouvé des, de la merde dans mes affaires?
0: Attendez une seconde, monsieur, c'est ce qu'on va régler aujourd'hui.
1: J'ai trouvé de la merde dans mes affaires.
0: Ben, on n'a pas trouvé tant que ça. D'abord, c'est ce qu'on propose en premier, c'est le numéro un. Mais aujourd'hui, pour éviter toutes les chances de retrouver des matières fécales dans votre cuisine, j'ai envie de vous proposer notre numéro 2. Voyez-vous? Écoutez,
1: son numéro 1 ou ton numéro 2?
0: Le numéro 2. Ils sont extrêmement bien cotés sur Google Reviews. C'est incroyable. C'est juste un peu plus cher, mais
1: non,
0: vraiment...
1: Chris, c'est Sanirin, ça lame en crise.
0: Non, ça, non, oui, c'est ma compagnie. Je vous dirai pas le contraire, mais Sanurin, ça, c'est une coche de plus. Ça s'appelle Sanurin, OK? T'sais, pour vous, ça change absolument rien. Là. T'sais, vous passez de Sani à Sanu. C'est une lettre de différence pour un monde de résultats.
1: Ça change rien. Pourquoi tu vas me faire changer de produit?
0: Parce que
1: j'aime
0: c'est...
1: l'autre. Si j'aime Sanirin,
0: j'ai... c'est juste
1: pas.
0: C'est parce que c'est plus fort puis ça enlève les matières fécales que vous avez partout chez vous. Fait qu'en fait, là, c'est un produit magique. Fini les imprévus, fini les bactéries, fini les appels d'Amapac un lundi après-midi par une madame avec un nom bizarre à 16h20. C'est fini tout ça. Comprenez-vous? C'est vraiment la crème de la crème. T'sais, vous connaissez la crème?
1: Non. Je veux pas changer
0: c'est...
1: de produit.
0: Ben non, mais c'est. Non, non, mais je vous le dis, c'est la même compagnie, c'est la crème de la crème. Puis vous connaissez la crème? Ben ça, là, mettons, c'est la crème que la crème achète.
1: Tabarnak, c'est quoi, tu comprends pas? Je ne changerai pas de produit.
0: Écoutez-moi bien. C'est pas un choix.
1: Le prix est bon.
0: Oui, mais.
1: Arrête.
0: Oui, mais c'est.
1: C'est
0: un ordre de la MAPAC. C'est un ordre de la MAPAC. C'est un ordre de la MAPAC. Et oui, je vous entends, là. Je vous entends, là.
1: Il n'y a pas de marde chez nous.
0: Oui, c'est plus cher. Oui, il y a de la marde chez vous.
1: C'est propre
0: oui.
1: chez nous. Les produits me font mon affaire. Tu ne changeras pas mes produits.
0: Bon, écoutez, là. Oui, nos bureaux sont tombés Gladesh. Oui, c'est dur de trouver quelqu'un qui parle français, là. Oui, ils sont difficiles à rejoindre parce qu'ils sont pas dans le même fuseau horaire que nous. Mais si tu es assez chanceux pour tomber sur quelqu'un qui répond au téléphone, là, ben, quand ça répond, watch out, le service à clientèle, là. Fait que donc.
1: Ben, parce que toi, t'en as pas. Ben, ton liste de service à clientèle. J'en ai pas de marde chez nous.
0: Ben,
1: tu
0: là.
1: Peux pas changer de produit. Si j'en ai pas de marde chez nous.
0: Ben, il y a de la marde partout. En tout cas, ben, écoutez. C'est votre jour de chance. Parce que suite aux ordres de la MAPAC, là, on veut quand même pas vous enlever votre droit de, tu sais, d'avoir un buffet, là. Fait que suite aux ordres de la MAPAC, j'ai un employé.
1: La MAPAC, si j'allais plein mon cul, si.
0: Ben, ouais, c'est peut-être ça le problème aussi, là. J'ai un des employés de Sanurins qui attend patiemment de vous parler pour passer votre nouvelle commande que vous avez pas le choix de passer.
1: Je veux pas
0: c'est la même compagnie. Je vous transfère.
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4: Ok, bonjour, bienvenue sur Sanurins World aujourd'hui. Mon nom est Monsieur Anu, comment puis-je aider aujourd'hui?
1: Je m'en calisse de ton nom, Asti.
4: Non, monsieur, vous.
1: Non,
4: monsieur, j'ai besoin de votre nom aujourd'hui, monsieur, pour pouvoir être client. Client, toujours raison. Quel est votre nom? Quel est le nom, monsieur?
1: Fred Lalonde,
4: Frédéric Lalonde. Okay. Ah oui, je retrouve votre dossier. Je vois que monsieur a retrouvé des matières fécales dans sa nourriture aujourd'hui.
1: Non, j'ai pas. Il n'y a rien eu dans mes, dans mes produits. Il n'y a rien eu. Il n'y a pas de merde. Les frigos étaient propres chez nous.
4: Je comprends. Monsieur est dans le déni. Moi, je vis à New Delhi. Chacun son quartier aujourd'hui. Comprends, oui. Mais avant de vous proposer produits, j'ai besoin de questions posées à vous aujourd'hui, monsieur. OK. Alors, depuis combien de temps, vos plats ont commencé à sentir mauvais aujourd'hui, monsieur?
1: Il y en a pas, ils sont toujours propres, Calis. Ma vaisselle est propre, ma cuisine est propre.
4: OK, le client.
1: Si mes toilettes, Calis, il n'y a pas de marbre.
4: OK, le client dans le déni aujourd'hui, comprends, mais comment décriveriez-vous l'odeur de vos recettes aujourd'hui, monsieur? Vieux jackstrap.
1: Bon, mes recettes sont
4: restant de canne de chat, poche de hockey, trempe oubliée dans le char en juillet, entre jambes de petit gros après 3 heures de CrossFit. Quelle est la senteur aujourd'hui?
1: Hey, Calis, c'est quoi? que je te dise, mes sandwichs sont pas merde, tabarnak.
4: Comprends, c'est normal. C'est normal. Comme un fermier, vous vous êtes habitué à l'odeur du poulailler. Comprends, je dis. Alors, OK, monsieur.
1: Pourquoi un fermier collier, ça se tirerait en ville, là.
4: Monsieur Anu a toutes les formations dont il a besoin, je dis. Donc, laissez-moi seulement ajuster votre prochaine commande.
1: Hey, la poudre, t'es-tu capable de me parler quelqu'un qui parle mieux français que toi? Si
4: OK,
1: rien,
4: on va facturer sur votre visa des jardins comme d'habitude. Aujourd'hui, c'est pré-autorisé. OK, alors.
1: Hey, Wow,
4: de quoi donc, trois caisses de Sanurens extra fort sans somnolence.
1: Non, okay. Arrête, si.
4: Trois boîtes.
1: Rien, tu m'avises.
4: Trois boîtes de Sanurens Quill, non. OK, de nuit, OK, quatre boîtes de jour, OK, deux boîtes de l'après-midi. OK.
1: Hey,
4: d'autres,
1: qu'est-ce que tu comprends pas?
4: OK.
1: Tu et... rien, tu m'accapes.
4: OK. Maintenant, deux caisses de Sanurens sans gluten, trois caisses de Sanurens probiotiques et protéinées.
1: Français, ou tu fais juste
4: semblant de le faire? Pour un total okay, de 1727,45, renouvelé automatiquement à tous les mois aujourd'hui?
1: Non!
4: Alors, est-ce que je peux faire autre chose pour vous aujourd'hui, monsieur?
1: Hey, Calis, passe-moi l'autre d'avant, là. C'est pas vrai que tu vas me charger ça, non?
4: OK, le client a toujours raison?
1: Oui.
4: Donc, OK, je confirme que le paiement vient de passer sur votre carte aujourd'hui.
1: Non. Calis, oui. Non.
4: Est-ce que vous voulez avoir le numéro de confirmation, monsieur?
1: Je veux pas de numéro, Chris. C'est sûr que ça passe pas sur ma carte de crédit.
4: Mais c'est déjà passé, monsieur. Il est trop tard, OK? Le numéro de confirmation, écrivez le coût, 16h20, énergie, ta rentre-pas, ta musique, tes chums, hey. Ton fun.
0: Il n'a pas l'air à vouloir embarquer, M. Anu. Peut-être lui passer Don Chichi, parce que là, il vous a traité de poudon quand même. Je trouve pas ça correct.
4: Oui, alors, le caniche, pourquoi tu appelles mon client le poudon? Pourquoi tu parles comme ça, mon client, mon employé à la téléphone? Pourquoi tu l'appelles le poudon? C'est-tu à qui tu parles, le caniche? C'est qui? Moi, je suis Don Chichi, OK?
1: Hey! C'est qui, ton calice, là?
4: Je viens de te le dire, le poudon. T'écoutes pas les mots qui sortent de ma bouche. Je m'appelle Don Chichi. Toi, comment tu t'appelles? Hein? Frédéric Lalonde, je sais où tu restes, à Drummondville. Sois bien prudent quand tu parles à mes employés, le poudon. Tu comprends-tu les mots que je te dis?
1: Hey! Quoi, calice, là? T'es quoi, là? Si, un autre employé qui va me pourrir, calice?
4: Non, c'est Don Chichi. Toi, tu Don Chichi dans tes pères, dans ses chaudrons. C'est ça le problème, le caniche.
1: Non, y a rien qui va passer sur ma carte de crédit. J'aime mes produits, je vais les garder.
4: T'es passé là, trop tard, le caniche, trop tard.
1: Hey, tabarnak!
0: Frédéric!
5: Oh,
0: Frédéric, t'es
1: quoi?
0: En
1: nous.
0: T'es pas vrai. Tu parlais pas vraiment avec Don Chichi, non. Ni avec Monsieur Anu, ni avec
5: Elsa Loubré. Elsa Loubré.
1: Hey, arrête, si, je veux garder mes produits.
6: J'aimerais rien compris. Non, je veux garder mes produits.
0: Ça y a pris du temps, puis on y avait parce que c'était pas prévu que Don Chichi soit dans le coup, mais là, il a appelé le poudon.
6: Il arrêtait pas. C'est rendu une expression tellement populaire, oui, j'imagine. Hein. Les gens se passent l'expression.
0: C'est ce qu'il nous a dit, ouais. Donc, à sa job. voilà. Là, est-ce qu'il s'en vient dans l'émission? Ça sera.
6: Je fais pas de sandwich.
0: Oui, quelqu'un qui nous dit que ça devrait être un T-shirt. Mais sandwich, je goûte pas la merde. Ouais. C'est ça. Ce qui s'en vient, je vous propose les pires dates possibles. Fait que c'est un peu comme le jeu choix de marde, mais en version date.
6: Okay.
0: Vous devez quand même aller sur une des deux dates. Vous êtes obligé.
6: Il n'y a pas le choix. Il faut en choisir
0: une. Oui, okay. Puis c'est un jeu sérieux. Vous allez vraiment devoir être obligé pour vrai de tout faire ça. Là.
6: OK, je comprends.
0: C'est bon, mais je vais juste mettre un peu plus de suspense là-dedans. Et Walk the Moon en musique. Ta musique, t'es chum, ton fun. À énergie.
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3: Renforcer son action contre l'itinérance.
4: Ouais, la Ville va mettre en place une cellule de crise, va injecter 20 millions de dollars sur 2 ans afin de donner plus de moyens aux arrondissements. Et il y a 29 millions de dollars aussi sur 2 ans qui vont aller au soutien des organismes communautaires. On va écouter la mairesse de Montréal, Soraya Martinez-Ferrada.
5: La cohabitation sociale est fragile et actuellement, dans plusieurs secteurs, elle est quasiment inexistante. Les citoyens veulent des quartiers qui sont propres, sécuritaires. Les organismes demandent plus de moyens. Les travailleurs de terrain ont besoin de soutien et les personnes les plus vulnérables ont besoin d'accompagnement et surtout de dignité.
4: Les médecins de famille ont atteint l'objectif d'inscrire 500 000 nouveaux patients, comme le demandait la CAQ. Ils pourront ainsi se partager un boni de 75 millions de dollars. Les partis d'opposition se demandent toutefois si les patients auront réellement plus de services. Le bassiste des Cowboys fringants, Jérôme Duprat, a été nommé scientifique en chef du Québec.
19: Hein?
4: Il est actuellement président du Fonds de recherche du Québec. Il est professeur, d'ailleurs, à l'Université du Québec en Outaouais. Le rôle du scientifique en chef est de conseiller le gouvernement et de faire rayonner la recherche québécoise au Canada et ailleurs dans le monde.
19: Oh. Très cool.
4: Ouais. Et le 4e match de la finale d'Association de l'Est entre le Canadien et les Hurricanes aura lieu ce soir au Centre Bell. C'est 2-1 pour la Caroline et pour Martin Saint-Louis. C'est une bonne occasion de voir le caractère de son équipe.
25: C'est une opportunité, tu sais, de voir de quoi qu'on est fait. Tu sais, je l'ai dit hier, on est en arrière, on n'est pas mort. Let's go.
4: Lâche pas mon Gérard.
19: Il a raison.
26: Il a raison.
4: Ben oui, ben oui.
19: Tu le sens tellement quand il parle, il aimerait se remettre ses patins par les jours.
4: Oui, c'est clair.
3: On va évidemment jaser avec Marc Denis à 17h30 dans les chums de sport. Ce qui s'en vient, je vais vous proposer des dates. Mm-hmm. Il y en aura pas de le fun, mais il faut aller sur une des deux que je vous propose pareil.
26: Bon, OK, je comprends.
3: Vous comprenez?
26: Je suis obligé d'aller avec Luc Cochon quelque part?
3: Ah non, Luc,
26: il fait pas partie
3: des choix.
26: C'est des choix de
27: merde, puis Luc est même pas là, sans dire long.
3: Oui, Luc, vas-y.
28: OK, j'en ai un pour vous autres.
3: Ouais.
28: Aimeriez-vous mieux aller avec moi au Fuzzy?
3: Non.
28: Ou avec Mario au Fuzzy?
26: Ni un ni l'autre.
3: Non?
26: Ouais. On va aller au Prélude à Brossard.
3: Au Prélude?
28: Au Prélude.
26: C'est une des premières places. J'ai commencé à faire des shows avec José. Il y avait... C'était comme un club de rencontres. Puis le dimanche, je faisais des spectacles. Mais tout de suite après ça, il y avait un piano bar.
3: OK.
26: Le Prélude. Écoute, ça sentait la tristesse.
28: Ah, ben, je vais aller au Prélude.
3: Ah oui. On va jouer donc au pire date après Walk the Moon, Shut Up and Dance à Énergie.

0: Ben, je
1: bravo,
0: pense que...
1: Alex. C'est, oui. C'est une de tes bonnes.
2: Encore
1: ça.
2: Une fois.
3: Encore
2: bravo.
3: Une fois.
0: Alors, le thème a bien résumé le jeu. Il n'y aura pas de bon choix nécessairement. Alors, OK. Donc, une date dans un vignoble, mais avec quelqu'un qui se prend pour un sommelier, puis qui ne connaît pas vraiment ça, là, qui sort des termes, puis tu sais, va jouer à ça.
4: Attention, il est rouge.
5: Ah! C'est ça. Il y a une belle robe.
0: Dans une microbrasserie, une date avec quelqu'un qui va se torcher complètement, là, tu sais, qui cale ses verres un après l'autre. Fait que tu vas passer la soirée soit avec quelqu'un de torché ou avec quelqu'un de désagréable.
1: Ah, ben... J'aime mieux quelqu'un de torché au vin.
5: Ouais, moi aussi.
0: Ah oui, hein?
1: Au moins, je vais avoir plus de fun.
0: Avec oui. Oui, oui.
1: Puis c'est pas grave s'il me parle de vin puis qu'il connaît pas ça. Je connais pas ça tant que ça, moi non plus. J'aime juste en boire.
5: Ouais, c'est ça. Moi, je connais ça. Je sais si c'est bon ou pas bon. Ça s'arrête à ça.
1: Non, mais à l'œil, je peux te dire, là, tu sais, puis j'ai pas besoin de longtemps de préparation, là. Tu me montres un vin, là, je vais te dire s'il est blanc ou rouge.
0: Ah oui.
5: Ah, vite ouais. De même.
0: Vite de même.
5: Cinq goûter.
1: Oh, c'est pas
5: juste à l'œil.
1: À l'œil.
5: Ouais.
1: Non, je peux même rajouter le rosé.
5: Ben oui,
1: non. Non, je te jure.
5: De toute façon, c'est plus le fun d'être dans un vignoble qu'être dans une brasserie. T'es dehors, puis c'est beau, puis tu te promènes.
1: Et voilà.
0: Devant Netflix, chez vous, avec quelqu'un qui parle sans arrêt pendant le film, ou une date au cinéma avec quelqu'un qui sape en mangeant son popcorn.
5: Ah, non,
1: comment, tu peux comment tu peux saper en mangeant ton popcorn?
0: Il y en a qui font du bruit,
1: ça, mais c'est pas une soupe.
5: Non, mais tu peux...
0: Ouais.
5: Le monde qui sape, c'est non, en partant. Ah, si tu fais juste l'affaire, ça, j'ai un frisson qui me passe dans le dos. Non, quelqu'un qui sape, là, juste quelqu'un qui mange à côté de moi, ça m'énerve.
1: Ben, ah oui, hein?
5: Mais des chips, des carottes ou quelque chose qui fait trop de bruit.
1: Ah, OK, hein? C'est ça, tu parlais.
0: Okay.
1: Mais du popcorn, moi, saper, c'est quelqu'un qui fait du bruit en mangeant.
0: Mm. Oui. Ouais, c'est ça.
5: Ouais, non, ça m'agresse beaucoup. Les bruits de bouche m'agressent en particulier.
1: Tu connais pas du monde qui font ça?
0: Ah oui, il y en a plein.
2: Ben, saper, c'est juste le petit.
1: Ouais. C'est ça, saper, je pensais que c'était comme...
2: Non, ça, le petit bruit, ça s'appelle jouir.
1: Ah, c'est ça. OK, je connais du monde qui jouait sans manger.
2: Ah,
1: okay. Donc, c'était quoi les choix? Mais j'aime mieux quelqu'un qui fait du bruit en mangeant son popcorn.
0: OK.
1: Que quelqu'un qui me raconte tout ce que je vois sur Netflix. Là.
0: OK, Cathy, c'est content. Parfait.
5: Qui parle, ouais.
1: Ah ouais?
5: Ouais, quelqu'un qui sape.
0: OK, une date, c'est un souper au restaurant avec quelqu'un qui prend 75 photos de son assiette. Ah. Ou une date, un souper chez vous, mais avec quelqu'un d'hyper difficile qui mange absolument rien, là, tu sais. Les deux, ça.
1: Au moins, je pense que je vais y aller avec la personne qui prend 75 photos de son assiette. Il va finir par manger puis il aimait
0: ça. Oui, c'est ça, oui.
1: Il y a quelque chose de plus plate qu'un invité quelqu'un qui aime rien.
0: Oui,
5: c'est vrai. Difficile. Je vais pas y goûter. Non. Là, j'aime pas ça. As-tu déjà mangé?
1: Non.
0: Non.
5: Ben, le goodie, avant de savoir que t'aimes pas ça.
1: Non. Ah non, ça m'énerve.
5: T'as-tu 4 ans, astique?
1: Ou quelqu'un qui mange pas, tu sais, quelqu'un qui a pas d'appétit,
0: oui,
1: là.
0: Oui.
1: Je te parle pas s'il y a des conditions médicales, mais tu sais, quelqu'un qui aime pas, qui. Faut que t'aimes la bouffe dans la vie, faut que t'aimes prendre un verre. Tu sais, du fun un peu. Tu plaques quelqu'un qui.
5: Ah,
1: non, moi, je mange pas de ça.
5: Ouais.
1: Oh non, je fais attention, là. Moi, c'est pas mon cheat day. Mon cheat day, c'est dimanche.
5: Ah, ouais.
0: Oui, oui, oui.
5: Ouais, non, mais c'est parce que c'est pas dans ma fourchette d'heure. Moi, je mange juste entre 8h. Et minuit.
1: Moi, je suis le régime de Scatoman.
0: Oui, lui.
1: Ils ont toujours des noms de régimes qui suivent.
5: Ils ont toujours des régimes intermittents ou. C'est ça. Je mange pas de ci, je mange pas de ça, là. Non,
1: gars, viens pas.
5: Non, c'est ça. Reste chez vous. Reste chez vous, fais-toi une toast.
0: C'est exactement ça.
1: OK. Être agressé par les bruits de bouche, ça s'appelle de la.
5: Misophonie, oui.
1: Misophonie.
0: Ah oui.
5: Mais pas juste les bruits de bouche, tous les petits bruits, là. Le pire, je pense, c'est un coupon. Quelqu'un qui se coupe les ongles, là, je suis pas capable.
2: Ah oui.
1: Moi, c'est pas le bruit du coupon qui me dégueule, c'est le bruit de l'ongle qui tombe à terre.
0: Ah, puis oui. Oui, c'est vrai.
5: Ouais, ça tombe de haut, puis ça fait du bruit.
1: Non, j'ai des gros ongles.
5: T'as-tu des ongles de métal?
1: T'as des ongles de métal!
5: Pour aller avec tes grosses boules en métal!
0: Oui. OK, prochaine date dans un restaurant. Apportez votre vin, mais c'est avec un vignier en carton puis un cheap, là.
1: Ah, OK, that's my kind of date.
0: Ou dans un restaurant, apportez votre vin, puis là, t'avais une super bonne bouteille à la maison, puis tu réalises que t'es trop loin, puis tu l'as oublié.
5: Ah, j'aime mieux pas boire de vin que boire du vin cheap.
0: Du vin.
1: En vois-tu, je suis en train d'y penser. J'ai pas de vin pantoute, là.
5: Non, ben tu peux te faire une sangria au pire avec le vin cheap. Là. Tu peux demander au serveur si tu peux t'amener un peu de jus puis le mixer.
0: C'est soit pas de vin ou du vin de vignier, là.
5: Ah, je vais m'en passer.
1: Il y a du pas pire vin en vignier.
0: Ah oui?
1: Oui, il y a des.
5: Ah oui, mal pris. Il y a de la bonne alcool en prison aussi. Quand t'as soif, tout est bon, là.
1: Non, mais pas vrai. J'ai déjà bu des affaires passables. Dans un vignier, là, c'est correct.
0: Ouais, OK.
1: Ben, c'est pas des grands vins, là, mais À défaut
5: pour
1: de
5: la
1: rien,
5: cuisson,
1: là.
5: C'est parfait.
1: Ouais, ouais. C'est le fun parce qu'après le vignier, je l'ai déjà dit, mais tu gardes, il y a comme une enveloppe en papier d'aluminium, là, ouais. C'est comme gris, là, oui. Là, dans lequel ils mettent le vin.
0: Oui.
1: Ça, quand c'est vide, là, tu gonfles ça, ça fait un oreiller de camping.
0: Ben oui, c'est vrai ça.
1: Oh, c'est ouais. Sommelier.
5: Tu sais, je peux te passer 20$ là, si jamais tu veux t'acheter un petit oreiller.
0: Une date dans un chalet romantique, mais où il y a une invasion de souris.
1: Fait que ça, mm-hmm. Attends un peu, comment tu dis ça?
0: Une date dans un chalet romantique, mais où il y a une invasion de souris. Fait
5: ça
0: vous savez
5: que ça. Passer la date à la table?
0: Ben, ça peut être une bonne chose. Ou dans un chalet romantique, mais avec tes beaux-parents dans la chambre juste à côté. Tu sais, c'est pas des murs épais, là.
1: On va prendre les beaux-parents.
0: Les beaux-parents?
1: Ah, ouais, ouais.
0: Ou toutes les souris?
1: Ah, oui, les beaux-parents, puis, tu sais, ils vont être fiers. Hein? C'est demain, tu faisais ça dans le temps, le beau-père. Hein?
0: Ah, oui, les beaux-parents.
1: Oh, j'ai une année à soir, elle dit que c'est moi.
5: Oh, là, ça a l'air d'être toute la soirée, ça.
1: Oui, c'est ça. Non, mais tu peux le faire en silence, là.
0: Ben oui, ah, il y a tout ça, là.
1: C'est comme un prisonnier, là.
0: Comme un prisonnier.
1: Ah, oui, mais il faut pas que tu fasses de bruit.
0: Ils font ça en silence, les chapeaux.
5: Ben, je sais pas. C'est une gang de boys ensemble, d'après moi.
0: En tout cas, on sait pas. OK.
1: C'est pas, je
0: OK, une autre mauvaise date. OK, faire un voyage dans le sud avec quelqu'un qui veut rester dans la chambre d'hôtel toute la semaine parce que c'est confortable. Pis t'sais,
5: Chez vous.
1: Ah non, parce qu'il a téléchargé plein de séries sur son iPad.
5: Il y a la clim dans la chambre.
0: Il y a la clim. Ou faire un voyage dans le sud avec quelqu'un qui pogne un méga coup de soleil à grandeur dès le premier jour. Puis là, qui a mal, il faut que tu crèmes la personne.
1: Je vais faire ça. Je vais y aller avec toi dans le sud.
0: C'est ça que j'arrive.
5: Moi de crémer.
0: Voilà. OK, ben parfait. On a besoin de quelqu'un pour jouer au mini-jeu. Donc, c'est aujourd'hui. Devine la toune avec des doudous. On avait fait ça dans un coup de 16h20 à un moment donné.
1: Oui, c'était les Doudou B Brothers.
0: Brothers, fait que c'est ça, c'est le même genre de concept en fin de compte. Il faut deviner quelle est la toune qui va jouer. Alors, 790-0-94-3, 1-800-665-54-40. On a un invité spécial au retour. Il fait partie des nouveaux podcasts qu'on retrouve sur Crave. Et on va jaser à Cédric Bergeron, pardon, du Parloir. Au Parloir.
1: Ah, c'est très populaire,
0: ça. Le milieu carcéral au complet, les criminels. Si vous avez des questions, 6-12-12, sur ces rencontres, il a vraiment rencontré plein de gens qui ont eu affaire à la prison, justement. Fait qu'il y aurait peut-être la réponse à la question des prisonniers.
1: S'ils font ça en prisonnier en silence.
0: Mais peut-être qu'on leur demandera pas ça en commençant.
1: Non, je commencerai pas avec celle-là.
0: Ah, pas avec celle-là. Alors, manquez pas ça, ça va être très intéressant. Et Motley Crue, en plus. La révélation s'en vient. 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
5: C'est vraiment juste du vin, tout nu, Naked Red ou Naked White, sauté là-dessus. Si vous voyez ça, c'est à peu près 22-23 $ en SAQ. C'est une super gamme de vin. C'est fait par la famille Heinrich. C'est diablement réussi.
6: On peut le boire tout nu aussi, regarde.
7: Oui. Ah, ben c'est ton choix, là. C'est ton choix, Pierre.
6: Bien accompagné, là.
5: Ou en speedo, comme vous parlez.
7: Ah oui,
6: au pire. Je vais essayer de pas t'appeler, Phil, pendant ta chronique à ce moment-là.
5: Oui, c'est ça, hein.
6: On a dit
5: ça
7: samedi
5: passé.
7: Ah oui, on a parlé cette semaine.
6: Quelle fierté.
7: C'est du bonbon.
5: T'as vu que je réponds, hein, pareil?
6: Ben, j'étais tellement gêné, j'étais à la boucherie en plus, c'est bien ça qui est le pire. J'étais à la boucherie, je suis pas de mon sel, c'est écrit. Je suis à salut, bonjour les amis, là, je fais. Ah, c'est vous qui appelez. Ah, je voulais mourir, Phil, je voulais mourir.
7: Ah, c'est très bon.
5: Il n'y a pas grand chose qui me dérange à part les toilettes publiques et les vins bouchonnés.
6: On fait ça comme
4: ça. 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
4: Aujourd'hui, on doit deviner la toune des Doobie Brothers. Ça, c'est quand, en fait, on va juste faire des doux au lieu de des instruments de musique. Alors, c'est Marco de Gatineau qui va jouer avec nous. T'es prêt, Marco?
5: Yeah, monsieur.
4: La voici, la toune. Tu l'as dessus?
5: Oh my God.
6: C'est facile.
5: Il
7: rechante.
4: Malheureusement, on va jouer.

0: aura une révélation spéciale avec Cédric Bergeron du podcast Au Parloir, donc qui s'intéresse au milieu carcéral, la prison, le crime, la dépendance et tout ça.
1: C'est vraiment bon.
2: Ouais, c'est
0: on a vraiment plein de questions. C'est un des podcasts les plus populaires. Fait que si vous avez des questions, 6-12-12. On fait ça dans quelques instants. Donc, la révélation spéciale après ce classique de Motley Crue. Ça fait longtemps qu'on l'a pas entendu. Celle-là, c'est tellement bon. C'est Home Sweet Home. Montez le son. Ah oh, oui, on danse. En studio, on pourra pas danser. Je vais vous regarder.
2: Non, je vais danser avec toi.

0: 17h03, dans exactement 30 secondes, une révélation très spéciale. Bougez pas.
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0: Une révélation hors série, on a un invité en studio qui s'appelle Cédric Bergeron. Vous le connaissez pour le podcast Au Parloir. Salut Cédric.
4: Salut, salut vous autres.
0: Salut la vie. Maintenant sur Crave, toi aussi.
4: Ben oui, je fais partie de la gang. J'étais un belleux.
0: Ton podcast est un des plus populaires au Québec. Ça s'appelle Au Parloir. Ça se consacre sur le crime, la prison, dépendance, DPJ. Puis j'avais une question, puis j'ai pas osé t'en demander. Fait que c'est notre producteur Luc qui l'a posé à ma place.
4: Il est caché derrière sa vitre, là.
0: Je me demandais, as-tu déjà fait de la prison? Puis t'as répondu une longue... C'était pas oui ou non, la réponse, là.
4: En fait, non, j'ai jamais fait de prison. Je sais c'est quoi dormir dans une cellule de poste de police. Je peux mentionner ça. Mais ça aurait pu. Je dis toujours souvent à blague, c'est que je cours vite puis je suis chanceux. Okay. Mais disons que ça aurait pu arriver. Il y a des occasions de ma vie où... J'étais tannant, un petit pied dans la marge de la société à quelques occasions.
5: Dirais-tu que c'est toujours à cause de l'entourage? Souvent, on dit ça à nos enfants, tu sais, choisis bien tes amis à un moment donné. Là.
4: Mm-hmm. Un grand frère, une grande sœur, on grandit dans un secteur pauvre. T'sais, moi, j'ai grandi en arrière du Doric, à Longueuil. Là, quand tu passes dans le quartier, il est plus là, mais Motel Oscar Doric, moi, c'était... Mm-hmm. T'as une place où je jouais. Mmh. Fait que quand tu grandis dans un coin de même, pas beaucoup d'argent, du monde, des tannants alentour, un frère, une sœur plus vieille qui détend. Fait que tu t'embarques dans ce pattern-là de consommation qui mène à vouloir de l'argent, qui mène à faire des niaiseries.
5: Ouais. Donc, je comprends que ton frère était là-dedans.
4: Ouais, et ça a commencé, c'est ça. Mon frère, ça a été mon premier pocheur, en fait.
5: Ah, ouais. OK.
4: Fait que le weed n'était pas trop loin.
6: Est-ce qu'ils ont réussi à s'en sortir eux aussi?
4: Il y en a un des deux qui va mieux que l'autre.
6: Il y en a un que tu pourrais recevoir dans ton podcast?
4: Ça arrivera pas. Non, on a tous été... mon frère aussi, à un moment donné, on a eu l'intelligence de faire comme... Mm. Autant que lui que moi aurait pu se retrouver derrière les barreaux à quelques occasions, mais on est vraiment chanceux, puis je pense qu'on a eu des flashs à un moment donné de faire... Je pense qu'il est temps qu'on décroche un peu.
5: Mais tu sais, Cédric, je pense qu'on n'importe qui, on est toujours à une mauvaise décision.
0: Mm. Hein? Ben oui.
4: Mais tu vois, tu dis quelque chose, pis ça c'est drôle parce que souvent il y a du monde, je vais mettre des extraits, pis là, j'étais tout de pas être en prison, blablabla. Tu sais, on parle du monde dans le COVID puis tout ça, puis je disais, t'as-tu déjà chauffé ton char un peu chaud, là? T'es pas sous, mais un peu chaud, comme as-tu déjà frôlé un accident ou un accident qui était pas de ta faute en char? Ouais. Ben mets les deux ensemble, tu t'en vas en prison, mon chum.
6: Ben c'est ça.
4: T'es pas un criminel, t'es pas n'importe qui, là. Tu sais, des fois ça peut être des éléments. Tu pogne avec quelqu'un, tu veux te protéger, bang, un coup de poing sur la gueule pour te protéger, puis il tombe, il se casse en tête. Le gars qui tu as un jeune qui est rentré chez eux avec un couteau, ça a été des mois et des mois et des mois de tribunal, il s'est

0: défendu. Fait que on juge pas quand on connaît pas les gens. C'est ça. C'est ça le podcast.
1: On juge pas point, en fait. C'est ça, tu sais.
2: C'est ça qui est le fun de ton podcast, parce que justement, toi, t'es accueilli, il n'y a pas de barrière, puis on sent que t'es dans l'ouverture, t'es dans la discussion. Y a-tu un moment où tu t'es dit, OK, cet épisode-là, on est allé trop loin dans la conversation, je m'attendais pas à ça?
0: Trop loin, non, parce que tu sais, je suis un gars 100% pour la liberté d'expression. C'est ce que j'adore du web, entre autres, c'est qu'on peut aller pas mal où on veut, quitte à être démonétisé sur YouTube, ça me dérange pas. Mais c'est drôle que tu dises ça, parce que la semaine passée, j'ai littéralement, il est sorti aujourd'hui sur mon Patreon, cet épisode-là, et j'ai littéralement crashé à la fin de l'épisode.
3: Pourquoi?
0: Je suis tombé en larmes, parce que la personne, elle s'en est sortie, mais tu sens qu'elle est encore fragile, puis je suis tombé en larmes, genre, prends soin de toi, fais attention, puis j'ai éclaté, puis là, ça en est déboulé plein de choses. On dirait qu'il y avait quelque chose à sortir. Ce qui est ironique, c'est que la journée d'avant, quelqu'un me disait, t'es suivi, tu sais, ouais, tout ça, m'amener. Je suis là, ouais, non, ça va bien. Okay. Le lendemain, j'ai pété dans le podcast.
3: Là, il va y avoir un nouvel épisode sur Crave chaque lundi et aussi les 25 épisodes les plus marquants qui vont être qui sont disponibles en rafale.
0: Ouais, on arrive à 150 à peu près, là, tu sais. Fait que j'ai fait un choix des 25 épisodes que je trouvais qui étaient importants, intéressants pour vraiment, si tu le connais pas, ben, en ayant ces 25 épisodes-là sur Crave, tu vas comprendre ce qu'on fait. Puis à partir de là, ben, chaque lundi, il y a les nouveaux épisodes, tu sais.
3: Puis dans les plus marquants, mettons, si tu nous en parles de quelques-uns, là, mettons.
0: Ben, tu sais, il y a mon premier, c'est que souvent, j'explique comment ça a parti, ça. Tu sais, à la base, je suis un humoriste. Je voulais partir un podcast humoristique. J'ai acheté un duplex, le locataire d'en bas, 80 ans, sentence vie pour un meurtre deuxième degré. Oh. Il me raconte son histoire. Je trouve ça intéressant. Je fais comme, viens-tu parler de ça devant un micro, une caméra? Mm-hmm. Il me dit oui. Je me dis une dizaine d'épisodes là-dessus. Je pars un podcast humoristique après, puis on est rendu à 150.
1: Wow, c'est
0: ça.
1: C'est
0: jamais comment ça part.
1: T'sais. Mais c'est intéressant parce que ces gens-là ont des vies peu banales. Là. Puis souvent, c'est ça, tu te retrouves dans le crime, mais malgré toi. Il y a une femme qui a parlé, là, écoute, c'est parce qu'elle avait eu une enfance très, très difficile. Elle se faisait battre par son mari, tout ça. Puis à un moment donné, elle a juste essayé de se défendre, pauvre femme, mais ça, elle s'est retrouvée en dedans. Mais...
0: C'est malheureux, puis ces personnes-là sont marquées au fer rouge. Mm-hmm. Je suis en train d'écrire un livre en ce moment où je reviens sur les épisodes les plus marquants parmi les 100 premiers. Puis je viens de finir le chapitre de Michel Dumont, qui avait été accusé de viol, prison. Après ça, acquitté. Mais il est encore marqué au fer rouge. Là, la moitié de la province pense encore qu'il est coupable.
3: Il a fait combien de temps en prison?
0: Au total, je pense qu'il a passé pas loin de 5 ans en prison totale. Il a été acquitté après avoir été libéré.
3: Ça, c'est le film avec Marc-André Gondin.
0: Entre autres, le film, mais c'est ça à la base.
3: Mais c'est une histoire vraie, oui, tout à fait.
0: C'est une histoire vraie, c'est ça.
3: Puis d'autres invités qui t'ont marqué pour différentes raisons?
0: Écoute, c'est sûr, ma première victime de pimp, d'agression sexuelle, tu sais, à un moment donné, j'ai shifté un peu, pas juste des anciens criminels, fait que ça a été vraiment impactant. Je pense à un gars, Ben, de mémoire, épisode 58, j'espère que je me trompe pas. C'est poignant au cœur.
2: Qu'est-ce qu'il a fait, Ben?
0: En fait, c'est que ce gars-là a été, c'est un petit, tu sais, un petit crosseur, un petit criminel, un petit fraudeur toute sa vie, puis l'amour. Une femme, puis vraiment au point où ce que lui, écoute, elle a un enfant qui est malade, il a adopté cet enfant-là après sa dernière sentence parce qu'il a dit, t'arrêtes, sinon je m'en vais, puis écoute, j'en parle, j'ai frisson à chaque fois je pense à Ben, parce que, puis il m'écrivait après ça, il me dit, hey, le monde m'envoie des beaux messages, comment ça, j'ai été un trou de cul pis un crosseur toute ma vie, parce qu'on l'a tellement senti le regret de ses gestes, puis de à quel point il regrette de ce qu'il était, puis d'être heureux aujourd'hui, d'être le père de famille, puis l'époux qui est là pour sa blonde aujourd'hui. Fait
1: que, c'est lumineux, parce que tu vois que tu peux t'en sortir aussi.
0: Ouais, puis tu sais, ceux qui sont marquants, c'est il y en a tellement, sont tous marquants à leur façon, mais c'est les messages. Tu sais, moi là-bas, je te disais 10 épisodes, ce qui m'a fait continuer, c'est clairement pas l'argent là. Après 10 épisodes, je gagnais pas ma vie avec un podcast, au contraire. Pis c'est les messages, j'ai commencé à savoir. Hey, ça, j'ai arrêté de consommer. Hey, ça, c'est mon meeting. Ah, oh, hey, grâce à toi, je comprends c'est qui mon père que j'ai pas connu à cause de tous ces messages-là. En fait, j'ai l'impression que j'apporte quelque chose à la société. Mm-hmm. Fait que je continue. Fait qu'ils ont tous leurs points marquants à chacun leur force à des niveaux différents.
2: Ouais. Tu sais, on s'entend, t'as reçu des criminels, des meurtriers de toute envergure. Y en a-tu avec qui t'es resté de chum après? Ils t'ont tellement marqué que tu es devenu des amis dans la vie?
0: Plusieurs. Ben, entre autres, que je viens de parler. Écoute, mon troisième invité qui s'appelle Philippe Vaillancourt. Philippe, écoute, il a 17 ans de pénitencier fédéral total dans le corps. C'était un gros toxicomane. Aujourd'hui, c'est un des gestionnaires de la maison Stéphane Fallu qui aide les jeunes qui sortent de la DPJ et à 18 ans puis qui ont pas de ressources. Fait que c'est un de ces gars-là qui aide, qui a bâti la première puis la deuxième qui vient d'ouvrir pour filles. Puis moi, je me suis tenu proche d'un Stéphane. Je le connais bien. On s'est croisés souvent. Puis c'est toujours la cause. J'ai fait des levées de fonds pour ça. Fait que je suis resté super proche de lui.
1: Il est tellement gentil, Stéphane.
0: Ouais, Louise Henry, qui, elle, a fait un peu de prison, mais le Leclerc, qui est une prison fédérale pour hommes, qui est devenue provinciale pour femmes, à quel point c'est de la... Fait que puis je reste en contact parce qu'elle a plein d'histoires, elle écrit des livres, puis elle continue de se battre pour les filles, puis elle a un combat. Fait que je reste proche de, tu sais, je peux pas rester proche de tout le monde, mais il y en a de qui je prends des nouvelles régulièrement, on s'en donne, on se texte, on prend des news, puis c'est très cool. C'est le fun. Puis avec le livre, c'est ça qui est cool, des épisodes que je reviens, ben les jeunes nous laissent un petit mot après la fin de leur épisode, fait que ça me permet aussi de revenir et de prendre de leurs nouvelles une fois de temps
3: en temps. Y a-tu des gens que tu ne recevrais jamais, mettons?
0: Un pédophile, un agresseur, un meurtrier qui a tué par plaisir, un psychopathe, ouais. Quelque chose comme ça, un violeur, tout ça. T'sais, j'ai reçu une fois, mais c'est une fille qui, à l'époque, avait 23 ans, elle allait être prof, fait qu'elle était à l'école, puis elle a couché avec un élève de 16 ans. 23-16, c'est une fille, tu sais, dans la société, c'est illégal, mais comme c'était sa prof, c'était illégal. Elle fait de la prison pour ça, mais c'est pas mal ma limite, là. Puis j'ai parlé aussi avec la victime qui ne se considérait pas comme une victime à ce moment-là, mais t'as quand même juste 16 ans. Fait qu'il y a des bouts que
1: elle avait 23, là, elle avait pas non plus 58.
0: Ben, c'est ça. T'sais, puis il y a le côté femme, pas que je suis sexiste, ouais. Mais le côté que, tu sais, un gars a une force physique souvent plus élevée qu'une femme, donc, tu sais, le poids de contrôle puis de force, c'est pas le même d'un côté puis de l'autre, puis c'est ça. Il y avait une certaine circonstance aussi, ouais. Mais il y a des épisodes que j'ai tournés, j'ai jamais sorti non plus, Il y en a que j'ai retiré. Ben, je pense juste à un mané qui me parle de mon coin dans mon temps puis qui me dit des affaires puis j'arrêtais pas de le reprendre mais non ça c'était ce bord là c'était à ce gars là mais non c'est lui qui renaît ce place, tu sais,
1: c'était pas
0: je
1: vrai.
0: Voyais que ça faisait pas de sens, okay. Du monde qui me dit hey, t'as pas aidé des histoires je vais te raconter puis après une heure t'as fait 24 heures Bordeaux pour des étiquettes pas payées,
1: ouais.
0: c'est pas intéressant, mais tu sais c'est pas ça, tu sais, il y en a qui ont été retirés parce qu'on s'est rendu compte que j'ai sans preuve à 100%, mais j'ai reçu tellement de messages me disant que hey, la victime dont il t'a parlé, c'est pas cette victime-là, c'est ça sa victime. C'est un autre layer. Mais s'il avait parlé de la vraie victime, ça aurait été vraiment plus rough, mais ça aurait été la vérité, je l'aurais laissé, même si c'est rough. Parce que des fois, il faut que je sois conscient. Et la famille, c'est pas tout le monde qui apprécie là, quand tu vois le meurtrier de ton enfant dans un podcast.
2: Qu'une tribune. Là.
0: C'est ça. Ouais. Et que je parle d'enfant, je parle de cette histoire-là parce que la personne aussi était mineure à cette époque-là.
2: Je comprends.
3: On va éviter les gens à aller. Donc, ceux qui, en fait, il y a beaucoup de gens qui connaissent évidemment déjà le podcast, mais les 25 épisodes les plus marquants sont sur Crave. C'est gratuit en plus. Ouais. Puis un nouvel épisode chaque, donc comme je l'ai dit, chaque lundi.
0: Yes.
3: Merci beaucoup. Cédric Bergeron. T'as un site web aussi, cédricbergeron.com, parce que t'es humoriste.
0: Je suis humoriste à la base. D'ailleurs, j'ai une petite plug samedi le 30 mai qui s'en vient, la Chasse-Galerie à la Valtrie, mon spectacle sympathique.
2: C'est le seul humoriste qui est aussi Darman en même temps.
1: Sympathique, c'est assez ironique.
2: Non, mais tu sais, mettons un qui parle trop dans la salle. Là.
3: Non.
2: Je pense que quand Cédric passe, il doit être plus tranquille.
0: Ça arrive pas tant à moi,
1: généralement.
0: Non, pourrais-tu arrêter de parler, s'il te plaît?
3: S'il te plaît.
0: Ça, c'est la première fois. Si ça continue habituellement, la deuxième fois, il ferme le gueule.
3: Je répète le nom du podcast parce qu'on me le demande, c'est Au Parloir. Donc, allez voir ça sur Crave. Merci beaucoup, Cédric.
0: Hey, un plaisir, merci à vous autres.
3: On va aller en musique, puis on vous annonce aussi ce qui s'en vient dans les prochaines minutes. Et demain, on aura un suivi très spécial de Révélation. Fait qu'on vous dit tout. Et on parle des chums de sport également avec Marc Denis qui s'en vient après Coriace. C'est printemps. 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

0: 7h17, on juste vous dire que demain, on aura un suivi de révélations données au suivant à ne pas manquer. Quand on l'avait fait, ça avait pas donné le résultat qu'on voulait, disons, et il y a eu des beaux développements après ça.
1: Ah ouais?
2: Ah, oh, c'est pas la jeune fille qui cherchait un emploi.
0: Ça se pourrait.
2: Ah oui, c'était tellement beau ça.
1: Ah, oui, fait qu'on aura... handicapée qui avait besoin d'un job.
0: Exact. Oui, qui voulait travailler, fait qu'on aura ça demain.
2: Yes.
0: Mais là, c'est le temps de nous entendre dans version « Ça rentre, ça brosse ».
2: Ça, ah, c'est ça, j'aime ça qu'on fait ça.
0: On ralentit nos voix, puis on a l'air vraiment d'être en état d'ébriété très avancé, je dirais, mais ça s'est passé à jeun. Là,
2: oui, on prend un extrait de l'émission où on est un peu dans le champ, puis on se dit, on a-tu vraiment dit ça à jeun? La vérité, c'est oui.
0: Oui.
2: Mais quand tu le ralentis, comme tu dis, là, ça prend tout son sens.
0: Et c'était dans les nouvelles « Oh my God », on parlait d'un nouveau sport, et ça donnait ceci.
3: Et puis finalement, ben, un nouveau sport juste pour les chauves, ça a été inventé. En fait, c'est qu'il y a deux personnes donc qui sont chauves, qui se collent chacun un bout de la ventouse, qui est comme relié par un fil, puis là, faut que tu fasses tomber l'autre en tirant ta tête. Les deux personnes sont assises aussi. T'es même pas debout. T'es assis. Faut que tu tires l'autre.
2: OK. Mettons, j'ai une suce sur ma tête. C'est une drôle de phrase, là. Mais ça, pis Guy Nantel, mettons, en avant de moi.
3: Exact.
2: J'en passe un show au hasard. Pis là, Guy a sa suce, pis on s'auto-suce. Non, c'est pas ça, je veux dire. On s'auto-tire.
3: Ben, les deux, vous êtes comme... Là, vous avez la tête sucée, en tout cas, puis... ouais, en tout cas... Les gens qui disent un nouveau T-shirt, on s'auto-suce.
0: Bon. Oh, bon, c'est pas facile, ça. Hey, c'est un sport de tirage de chauve, là, mais ça a dérapé, comme d'habitude.
2: Oui, parce que le mot qui met l'image est comme s'auto-suce, parce qu'on a des suces à la tête.
0: Ben oui, c'est ça, mais voilà. Ce qui s'en vient, les chums de sport avec Marc Denis. On veut lui parler de du match le plus important de la saison. Hein. On va le dire à soir, puis on risque de le répéter vendredi. Mais donc, ça va être quelque chose. Faut que le CH l'emporte. Si vous avez des questions pour Marc Denis, 6-12-12, il va être là au retour dans sa rentre au poste.
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11: Jean, nouveau info, Mario, Stephen Guilbeault a expliqué sa décision en chambre.
12: Oui, sa décision de quitter la vie politique, il s'est adressé donc à la Chambre des communes. Le virage du gouvernement Carney en matière d'environnement est en grande partie donc responsable de son départ. Il souhaite maintenant poursuivre sa bataille environnementale de façon différente. Il s'est défendu en chambre d'avoir été un frein au développement économique.
13: Tout au long de ma carrière professionnelle, j'ai défendu de nombreux projets de développement à travers le pays. Des projets d'éolien et de solaire, de transport en commun et de mobilité active, d'électrification de notre système de transport en commun, incluant l'augmentation des ventes de véhicules électriques et plus récemment, le projet de train à grande vitesse.
12: Il va rester candidat libéral, député libéral jusqu'à la fin de l'été. La Ville de Montréal annonce 3 mesures pour renforcer son action face à l'itinérance, mise en place d'une cellule de crise, 20 millions de dollars sur 2 ans pour donner plus de moyens aux arrondissements et 29 millions de dollars sur 2 ans pour le soutien aux organismes communautaires. Je vous parlais tantôt là, de la nomination du bassiste des Cowboys fringants, Jérôme Duprat, à titre de scientifique en chef du Québec. Mais on va écouter celui qui l'a nommé à ce poste, soit le ministre de l'Économie, Bernard Drinville, expliquer son choix.
14: La capacité de vulgariser la science, de parler aux jeunes, de la rendre accessible, oui, ça a compté dans ma décision de le recommander au Conseil des ministres. Parce que je pense que Jérôme peut avoir un impact très positif auprès de la jeunesse pour valoriser la science et susciter des vocations scientifiques.
15: Et Marion, on se rappelle que Bernard aime beaucoup les Cowboys fringants. D'ailleurs, il le chante très bien. Je sais pas si on a un extrait de Bernard.
11: On va le trouver. Il l'a pas fait aujourd'hui?
15: Non, il l'a pas chanté. Putain, il est bon quand il fait, là.
11: On va l'avoir, là. On va le trouver.
15: Ce sera pas long, là. Je
11: cherche. Peut-être l'ordi l'a effacé tout seul.
15: Peut-être que l'ordi aime pas ça.
16: Que tu reviennes, t'arrives en même temps que l'automne. C'est que ça m'a fait bien de la peine de te voir partir, ma mignonne.
17: Ça va bien.
12: Donc, 1+1 fait 2.
15: Voilà, c'est ça.
12: Et bonne nouvelle pour le Centre du Québec, là, les travailleurs de Novabus à Saint-François-du-Lac ont entériné à 91% d'entente de principe avec l'employeur. C'est un contrat de 5 ans.
15: Bonne nouvelle.
11: Merci beaucoup. Les chums de sport avec Marc Denis, ça s'en vient. Il y a plein de gens qui ont des questions au 6-12. On va essayer d'y en poser le plus possible après les colocs. Et passe-moi la poque à Énergie.
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0: on s'en va rejoindre Marc Denis. Salut Marc.
1: Hey, salut vous autres, comment ça va?
2: Ça va et toi?
1: Ben oui, j'ai hâte, électrique. Ouais. Dans moins de 2 heures, dans un peu plus de 2 heures, on va mettre la rondelle en jeu. J'ai hâte de voir la réaction du Canadien. Ça m'intéresse ça, ce match-là. Peut-être plus que les autres au niveau de ce que le Canadien doit faire pour renverser la vapeur.
2: Dirais-tu que c'est le match le plus important de la saison?
1: assurément, oui, mais surtout parce qu'on est en terre inconnue un peu du côté du Canadien. Cette jeune équipe-là n'a jamais tiré de l'arrière 2-1 dans une série. Mm-hmm. Les deux premières, c'est le Canadien qui avait remporté le match numéro 3 alors qu'on était à égalité. Alors j'ai hâte de voir la réaction de ce jeune groupe-là.
0: Est-ce que tu penses qu'il y a peut-être un doute qui s'est emparé des joueurs du Canadien?
1: Moi, je pense qu'il y a un doute qui s'est emparé de la tête des partisans, par exemple.
0: Ça, c'est sûr.
1: C'est une autre histoire. Mais la beauté là-dedans, c'est que ce sont des athlètes qui sont tellement habitués de vivre de l'adversité depuis qu'ils sont hauts comme 3 pommes. Mm-hmm. C'est un peu ça, le chemin typique d'un athlète. C'est vrai qu'il y en a qui sont sur l'autoroute, mais il y en a beaucoup qui empruntent le chemin de gravier puis qui se cognent la tête sur un mur avant de trouver la porte plusieurs fois. Puis j'ai envie de dire que si t'es pas prêt à cette guerre psychologique-là, que représente les ajustements, l'action, la réaction et le fait que tu joues contre des bons clubs, là, il en reste 3 en vie. Il y en a une équipe qui attend les gagnants de cette série-là en finale de la Coupe Stanley. Il reste le Canadien et les Hurricanes. Ben, si t'es pas prêt à cette guerre psychologique-là où tu vas affronter un adversaire qui, par certains soirs, va être supérieur à toi ce que tu apportes, ben, c'est que t'es pas prêt à rebondir et t'es pas prêt à gagner non plus la Coupe Stanley encore. Mais il y a une chose certaine, c'est que le Canadien, peu importe le résultat final, puis on est loin du dénouement de cette série-là, le Canadien est en train d'apprendre à vitesse grand V en finale d'association.
2: Ben oui. Mais Marc, voyant le système hermétique de la Caroline, est-ce que Martin devrait ajuster son alignement? Devrais-tu rentrer des nouveaux joueurs pour créer de l'offensive, pour essayer de générer quelque chose?
1: Faut que tu fasses attention toujours parce que la première personne ou la première destinataire d'un message que tu envoies, c'est pas pour les partisans, c'est pas pour les analystes, c'est pas pour les observateurs, c'est même pas pour l'adversaire, c'est pour ton propre vestiaire. Puis pour moi, là, l'échantillon probant, c'est celui d'une centaine de matchs où, je vais prendre l'exemple du premier trio, c'est l'un des meilleurs dans toute la Ligue nationale de hockey. Puis force est d'admettre que ça a fonctionné parce que t'es encore là en finale d'association dans le top 4 à 3 victoires de participer à une Coupe Stanley. Mm-hmm. Donc faut que tu fasses attention quand tu fais des changements.
2: Fait que tu changes rien.
1: Ben moi, je changerais rien à la formation. J'aurais aimé voir l'insertion de Gallagher. Avec ce qu'on a vu ce matin, il ne semble pas être de la formation cependant. J'aurais aimé ce niveau d'inspiration qu'il peut amener à l'équipe. Mais la réalité, c'est que moi, ce que j'aimerais voir, c'est plutôt en cours de match. On voit Stéphane Robida jongler beaucoup avec ses duos de défenseurs. Ça, j'aime ça. Parce qu'après une supériorité numérique, on va voir un tel duo de défenseurs. Après que le Canadien est en infériorité, on va voir Dobson et Hudson ensemble pour donner un petit punch à l'attaque. Ça, j'aimerais voir ça du côté de Martin Saint-Louis, qui est un petit peu plus traditionnel et conservateur et qui va souvent garder ses trios qu'il utilise en début de match ensemble jusqu'à la fin de la rencontre. Il y a peut-être là où il pourrait y avoir une petite dose d'énergie. Tu sais, si ça brasse, t'insères Anderson avec un des trios principaux. Si t'as besoin d'un but, peut-être que tu insères Bolduc au sein d'un trio qui est complété par Demidov pour avoir un gars qui est capable de tirer aussi. C'est peut-être là où j'aimerais voir certains ajustements, mais c'est surtout dans la philosophie, dans la manière de vouloir aller déranger le gardien de but adverse que je veux voir le Canadien s'améliorer dans le match de ce soir.
0: Est-ce que tu penses que le manque de tir s'explique par une certaine fatigue chez les Canadiens parce que les Hurricanes, se sont reposés plus longtemps ou ça a absolument rien à voir rendu là?
1: Ouais, ben il y a un peu de ça là-dedans, mais là, pas la fatigue du gars qui s'est couché trop tard hier ou qui a mal dormi. Là. On parle de la fatigue de
3: l'accumulation.
1: Équipe de jouer.
3: Mal aux
1: jambes. L'accumulation, c'est 6 matchs de plus, c'est le nombre de mises en échec, c'est des gars qui sont peut-être amochés aussi, qui se font frapper énormément. Et la jeunesse aussi, parce que ce club-là n'a jamais vécu des séries éliminatoires aussi tard que ça. L'année dernière, le groupe a vécu une première participation, ça a duré 5 matchs, c'était terminé. Donc, il y a un petit peu de tout ça là-dedans. Mais en même temps, si tu veux pas que la fatigue devienne un facteur dans ta prise de décision, des meilleurs débuts de match. Des meilleurs débuts de match là, peut grandement l'aider. Puis c'est drôle, hein? Ça donne une dose d'énergie aussi. Mm-hmm. C'est pas scientifique, mais même pour un gardien, c'est plus facile de conserver une avance que de dire, si je donne le prochain but, c'est peut-être le but qui va nous mener à la défaite. Alors, tu sais, comme je l'ai dit, il y a pas tout ce que je dis là, tous ces énoncés-là ne sont pas scientifiques. Mais chose certaine, et j'ai envie de dire, pour ajouter au fait qu'on a juste 2 victoires en 7 à domicile et que le Centre Bell serait prêt à éclater si le Canadien pouvait avoir un bon début, on souhaite d'avoir les devants. Mais surtout, un bon départ, même si tu marques pas, ça peut renverser l'avant.
2: Mais les vrais devants, là, tu sais, un genre 3-0, là.
0: Ah oui, chose de rassurant, là.
1: Tout le monde voudrait le mener 5-0, puis pas s'en faire, puis pas s'en soucier. Je pense que c'est une série qui est trop serrée pour ça. Puis la preuve est dans le pudding un peu. Les Hurricanes ont dominé 2 matchs, Puis ça a pris une prolongation pour aller gagner ces deux rencontres-là. Ben, j'ai comme l'impression que la série va être serrée jusqu'à la fin.
3: Mais là, si les Hurricanes ils gagnent ce soir, ça arrivera pas, là. C'est hypothétique. Non. Mais non. Ils gagnent, est-ce que tu penses que c'est peine perdue pour nos beaux Canadiens?
1: Même pas.
0: Même pas.
1: Je vais te dire que c'est un peu, tu sais, tu vas avoir l'impression de devoir gravir l'Everest.
0: Oui.
1: Tu sais, c'est clair que ça va devenir une tâche qui va être d'autant plus complexe que tu t'en retournes à Raleigh en Caroline pour la prochaine mission et là, t'as plus le droit de perdre. Faut que tu remportes trois matchs consécutifs.
2: Mais on joue mieux sur la route.
1: Oui. Ben oui, on joue mieux sur la route. Et cette équipe-là s'est donné la chance de jouer encore. Tu sais, on est encore en train de jouer. On est tard au mois de mai.
0: Mm-hmm.
1: On a une chance encore de se faire valoir. Puis, tu sais, au détriment de tous les observateurs ou les partisans qui disent « Ouais, ça a mal été dans le dernier match », tu peux encore démontrer que tout ce monde-là se trompe et que t'es pas sorti.
0: Mmh.
1: Mais c'est sûr qu'une victoire ce soir aiderait grandement, Cathy, ça, je suis avec toi.
3: On veut
1: pensons pas à ce scénario-là tout de suite.
2: Non, on gagne en ce
3: moment. Ben oui, ça sera un beau cadeau pour Dabèche.
2: Oui, c'est sa fête.
3: C'est sa fête aujourd'hui,
1: ben oui.
0: Est-ce que tu penses que ça va motiver les joueurs encore plus ou rendu là,
2: Je pense pas que ça rapporte.
1: Ben, je vais te dire ça de même, OK? Personnellement, j'y crois pas, mais... Il a jamais joué le jour de sa fête, on s'entend, on est rendu à la fin du mois de mai, on vient de le dire. En Europe, ça finit plus le bonheur, il est jeune, c'est la première fois en série comme gardien numéro un, mais il aime tellement avoir les projecteurs sur lui que je me dis, ben, tu sais quoi, je vais m'y accrocher, même si je crois pas tant que ça. Puis, je vais scénariser le Sandbell qui chante Bonne fête quand il y a la première étoile.
2: Ça serait malade.
1: Ça serait malade.
2: Mais il va manquer un gars au milieu de la glace pour faire l'entrevue de la fin, puis c'est toi, ça.
1: Ouais, je sais. Tourne pas le couteau dans la plaie.
3: Tu vas être là ce soir? Tu vas être au Sandbell ce soir?
1: Non, moi, je suis pas au Centre Bell, malheureusement, ce soir, mais je regarde ça avec des amis dans un débit qui vend potentiellement des boissons alcoolisées parce que je n'ai plus de travail à faire après une autre entrevue avec vous autres.
0: Okay.
1: Je vais regarder ça comme ça avec mon chapeau d'analyste, mais mon coup de droit qui va se lever une fois de temps en temps avec une petite boisson houblonnée.
2: Mais quand tu travailles pas, tu vas sans jeans ou tu mets quand même ton habit?
1: Pas moi, j'ai tout le temps ma cravate. Puis je mets pas garder m'asseoir, je suis tout le temps debout en deux.
0: Hey, ben bon match, Marc, puis on s'en reparle. Je pense que c'est pas demain, c'est après-demain.
1: Ouais, on va se reparler vendredi. Demain, championnat du monde oblige. Deux matchs quart de finale sur les ondes d'RDS. Fait que je vais être en train de travailler.
0: Oui.
1: Pendant que vous allez vous amuser. Ou en tout cas, le contraire, peu importe. Puis on s'en parle vendredi. Salut tout le monde.
0: Salut. Merci. Bon match, Marc. C'était Marc Denis. Donc, fait qu'on est confiant pour ce soir.
2: Oh oui.
0: On est confiant.
2: Il faut qu'on gagne. C'est la loi de la moyenne.
0: Oui.
2: On va gagner. Puis pour vrai, ils sont pas meilleurs que nous autres.
0: Non.
2: Ils sont plates. Patrick Huard l'a dit hier. Ils sont juste plates.
0: Le monde à Mario s'en vient. Puis Mario, on le sait, t'as beaucoup de connaissances. Et c'est pour ça que tu nous présentes le sachiez-vous.
2: Le sachiez-vous. Parce que on en sachiez jamais assez.
0: Non. C'est ça.
2: Puis après ça, tout le monde, on va le sachier en masse.
0: Mm-hmm. En masse, ça le sachier en masse, c'est ça.
2: C'est comme ça qu'on dit ça?
3: Je pense que
2: oui. Tant que ça chie.
3: Okay.
2: Est-ce que je suis là pour remplir vos connaissances?
0: Ouais, ouais, on va en plus
2: dire ça. Ce que je dis.
0: Ça se passe au retour. Manquez pas ça dans sa rentre au poste.
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28: Le match numéro 4 de la série finale de l'Est entre le Canadien et les Hurricanes, c'est ce soir au Centre Bell. La partie débutera à 20h. Pas de changement à l'horizon pour Martin Saint-Louis. Oliver Kapanen et Harper Jacky ont patiné avec les réservistes. La Caroline, rappelons-le, mène 2-1 la série. Au hockey junior, le Québécois Jordan Tourigny a été suspendu pour le reste du tournoi de la Coupe Memorial après qu'il eut donné des coups avec son patin sur la cheville d'un adversaire. Dans la LPHF, la gardienne Anne-Renée Desbiens a été nommée parmi les 3 finalistes pour l'obtention du trophée remis à la joueuse par excellence de la dernière campagne. Et en Formule 1, la marque Gucci a annoncé son association avec l'écurie Alpine à compter de la saison prochaine, et ce pour 3 ans, au coût de $150 millions. C'était Raphaël Guilmette dans la salle de nouvelles de RDS.
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0: Mario, comme tu le fais si bien, tu viens nous instruire aujourd'hui.
1: Absolument. Plus poli que le sachiez-tu, c'est le retour du sachiez-vous.
0: Oui. Ah ouais.
1: Moi, je le sachiais. T'sais, Luc Cochon, le sachiez parce qu'il m'a appelé à 6 heures du matin pour me l'a demandé.
0: Oui.
1: Mais Cathy et Seb, je ne sachiez pas si vous le sachiez.
0: Non, okay.
1: À moins que Luc vous ait appelé après moi à 6h05 pour vous dire que le sachiez-vous, c'est aujourd'hui.
0: Non, il n'a pas fait ça, non.
1: Ah, peu importe. L'important, c'est qu'après ma chronique, vous allez le sachoir.
0: C'est ça.
1: Mais avant, mon thème.

0: Vous êtes prêts pour de l'information?
1: Certainement. Oui.
0: Un kayak, c'est une chaloupe qui a pas assez de place pour mettre une caisse de bière. La pieuvre peut lancer de l'encre, mais est incapable d'écrire son nom. Petite conne. Un thon, ça reste une guêpe avec un gros cul. Le verbe députer signifie que le PIM s'est fait enlever ses employés. Il s'est fait députer.
1: Je savais pas du tout, non.
0: Greta Thunberg fait des pets électriques pour pas avoir de gaz.
1: On en apprend, là.
0: Les filles qui se mettent des faux cils, ça paraît toujours.
1: Un peu.
0: C'est un message. S'il n'y avait pas de pyramide et que les pharaons avaient des faux seins refaits, l'Égypte, ça serait un gros beach club. 87% des fétichistes de pieds ont de la mycose des ongles sur le bord de la bouche.
1: Oh non!
0: Ben, il y a un 13% qui est correct.
1: Ah, c'est bon, c'est bon.
0: Les seuls qu'on connaîtrait pas s'ils enlevaient leur costume à chanteur masqué, c'est le groupe Angine de Poitrine. C'est plus simple d'acheter un nouveau Weed Eater que d'essayer de changer la petite fil de plastique dans ton ancien. Ah, ça, c'est intéressant.
1: OK.
0: La fourche de Lady Marmelade sentait les agrumes. C'est très difficile de dire le mot dentiste quand tu perds tes deux palettes d'en avant. On continue avec l'information?
1: Ben oui, certainement. Ouais.
0: Ça, c'est intéressant aussi. Plus tu vieillis, plus tes gosses flottent dans le bain.
1: Ben, c'est peut-être juste moi.
2: Okay. Il est jeune, ça marche pas encore.
0: Non. Malgré ce que les prêtres disent pendant la communion, les hosties contiennent beaucoup plus de farine que de corps du Christ. Finalement, Elvis, oui. Était daltonien.
1: Ah oui?
0: Oui, fait que ses blue suede shoes, il les voyait verts.

0: ça, c'est la version originale.
1: C'est fou que t'as mis la main là-dessus.
2: Ouais. Mais on dirait j'aime mieux celle-là.
0: Ouais, ben ça a bien vieilli.
1: Ça a bien vieilli. C'est ça.
0: C'est ce qui est le plus pathétique là-dedans. C'est que je suis vraiment là en studio, chanter Green Switch.
1: Green Switch,
2: ben, c'est pas pathétique
1: pantoute. Ben non, c'est parfait.
0: Passez 20 minutes là-dessus.
2: Je trouve ça plus professionnel que pathétique. Là.
1: Oui, c'est ça. Le Tailgate Party d'énergie s'en vient avec Phil Branch pour vous mettre dans le mood de la partie de ce soir que le Canadien va remporter.
0: Oui, on n'a pas le choix. Deux buts d'avance.
2: Il faut.
0: Minimum.
1: Alors, on va surveiller ça. Évidemment, on s'en jase demain sans faute de cette partie-là.
0: Suite à la victoire.
1: À la victoire, il faut le répéter. À la victoire de ce soir, qui est par au moins deux buts, comme 4-2.
0: Comme sus mentionné.
1: Oui.
0: Ben, c'est ça que je viens de dire.
1: Sus
0: mentionné.
1: Hey, c'est déjà tout pour nous. On va
0: rien contre ça.
1: Ben oui. Comme sus mentionné.
2: Sus mentionné tout à l'heure, là.
0: Ouais,
2: ou
0: comme
2: tout à l'heure.
0: T'en connais-tu, toi, Sus mentionné?
1: Non, je connais pas, non. Sus mentionné, c'est son nom,
0: ça. Belle grande blonde.
1: Oui, une belle grande. T'as l'air spécial. Oui, le cochon, vas-y.
3: Si vous avez son numéro de téléphone, je serais intéressé, moi, par
1: Sus mentionné. Ça m'intéresse. Super. On se retrouve demain,
4: 14h55
1: à Énergie. Salut.
2: Bye.
4: Salut, tout le monde. Hier, c'était à ton tour. 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
27: Ça va?
28: Comment ça va? Je souhaite un excellent mercredi soir à 120 minutes
0: de ce match numéro 4, match hyper important pour le Canadien de Montréal, puisqu'on se tire de l'arrière présentement 2-1 dans cette série face aux Hurricanes. On sait d'ores et déjà qu'on va affronter en finale le Vegas. Ouais, les Golden Knights de Vegas. Ça s'est décidé hier soir. Donc, est-ce que ce sera la Caroline ou encore Montréal? Non, c'est Go Habs Go à 100%. Bienvenue dans ce tailgate officiel, les amis. Blink 182, Muse, les White Stripes. Un petit loco-locasse avec le but, ça va jouer. Et on débute ça avec une chanson qui nous fait toujours penser aux Canadiens. C'est la toune Coldplay, Fix You sur Énergie.

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Salut Sébastien qui est à Trois-Rivières. Merci pour ton texto au 6-12-12. Bon match ce soir. Il regarde ça avec des chums. Caroline à Québec qui est à la maison avec les enfants. Elle a permis à ses enfants d'écouter la première période. Faut dire que c'est tard, hein? 20h pour un match d'hockey quand on travaille le lendemain, mais c'est pas grave. On est là derrière le Canadien. Vous êtes dans le tailgate officiel. News s'en vient dans les prochaines minutes, mais pour l'instant, classique DCDC et TNT sur Énergie.

0: Vous êtes dans le Tailgate Énergie partout à la grandeur du Québec. Merci d'être là.
1: Ça va.
0: Ça va. Ça va, mais hein, que ça va. On est en feu. On souhaite bien sûr une victoire du Canadien. Il y a Luc qui m'a texté. Il dit, Phil, t'as pas encore joué de chansons chanceuses pour le Canadien de Montréal. Gracieuseté de Midifone. Ça sent bien. Restez ben, stand-by. Les Foo Fighters seront là en musique. Le Colocasse avec le but, mais pour l'instant, les White Stripes avec Seven Nation Army sur Énergie.

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1: On vient d'entendre le but de Loco Locas. On espère que cette chanson-là va résonner toute la soirée au Centre Bell. On veut une grosse victoire du Canadien de Montréal. C'est ton chum Phil Branch qui est là pour encore quelques minutes pour le tailgate officiel. Et moi, j'ai animé le tailgate jeudi dernier. J'étais pas là lundi, en fin de semaine non plus. Donc, ce que je veux avancer, c'est que le Canadien n'a pas perdu à chaque fois que j'ai animé le tailgate dans cette ronde contre la Caroline. Donc ce soir-là, on va gagner. Pourquoi? Parce que j'ai pour vous les chansons chanceuses du Canadien. Entre autres, Alex Newhook!

0: d'accord avec moi, là, hein? Si on gagne pas avec ça, là, ben écoute, c'est impossible. Non, non, non. Go, Habs, go! Le match débute dans 90 minutes. Au retour, on poursuit le tailgate. Avec un petit peu de Kiss.
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1: Go Habs, go, mettez-en. J'espère que vous allez bien. J'espère que vous êtes bien installés pour le match qui débute dans 60 minutes. Ah! Là, j'ai joué plein de chansons. On a allumé des lampions en studio. Nos chandails du Canadien sont hissés au plafond. On souhaite une grosse victoire. On essaie d'amener avec nous les fantômes du forum, bien sûr, pour aller chercher la victoire de ce soir et dire bye à la Caroline. Je voulais terminer l'émission en faisant écouter cette chanson grâce au style de Midi-Pun. Au chant, Ben Cossette et Pierre Pagé.
2: C'est chose certaine. Le Canadien qui remporte sa 24e Coupe Stanley de son histoire. C'est terminé! Victoire du Canadien de Montréal! Qui élimine les Kings en 4 victoires contre une défaite.
3: Au tout début, personne n'y croyait vraiment. Tout le monde disait...

0: Habs, go! Ça prend une grosse victoire. À demain, les chums. Ciao!
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